0: jeunes qu'ont mélangé tous ces gens-là. C'est des gens qui parlent et qui ont un passé avec eux, un passé héréditaire et bien souvent un passé de souffrance. Je comprends pourquoi Zola a écrit sur les mines, parce que on retrouve ça. Il y a des traces quand on voit là-dedans, quand on dit on est chez Zola.
1: Je pense que l'équipe d'ici Nord et tous les gens qui sont du Nord et qui vivent ailleurs que dans le Nord aujourd'hui seront sensibles à ce que vous dites. Henri Guibé, aujourd'hui vous vivez à Bourré-sur-Juine. C'est comme ça qu'on prononce l'endroit où vous vivez.
0: Bourré. Les habitants ne s'appellent pas les alcooliques. Hein.
1: Non, comment ils s'appellent?
0: Les Bourréciens.
1: Les Bourréciens. Alors ça, c'est en Essonne. 2000 habitants, vérifié. Donc, certaines quiétudes.
0: Oui, non, c'est très calme.
1: De vivre.
0: Oui, c'est très calme, c'est silencieux. On connaît son voisin, ses voisins, on discute, tout ça. Bon, j'ai un figuier, alors j'en ai des figues à tous les voisins, autour là. Eux nous donnent de temps en temps du raisin, chacun nous donne un petit peu de son truc. C'est agréable pour ça.
1: Est-ce que c'est sur ces routes d'Essonne que vous sillonnez justement le bitume avec votre fils Christophe, où vous faites des vidéos sur YouTube, vous racontez, il vous pose des questions sur votre vie, c'est génial quoi.
0: Oui. Alors, mais maintenant, il va falloir que je commence à lui poser des questions, parce qu'il me répond jamais quand je lui pose des questions.
1: Je trouve qu'au niveau de la transmission, c'est super de vivre ce moment avec son fils.
0: Avec mon fils, on a toujours eu des... Il m'engueule souvent pour des tas de choses qui n'ont aucun intérêt. Le reste, je vais faire un truc. Il y a un gars qui veut... T'as parlé à ton agent? J'attends, je sais pas quand. Non, vois ton agent. Et lui, par exemple, il dit, on va faire des trucs ensemble, on n'a pas parlé à l'agent du tout.
1: On l'embrasse, Christophe, écoute sans doute.
0: Hein. Alors bon, on a beaucoup de complicité, l'un et l'autre. Et puis, bon, on a notre... il m'a donné un petit-fils adorable. Alors, je peux tout lui pardonner.
1: Henri Guibé, votre invité. J'ai une question de François sur ici.fr. C'était où la scène de la voiture avec Louis de Funès? Vous l'avez tourné où?
0: That is a question.
1: Yes. Dans un studio à Boulogne-Billancourt ou vraiment sur la route?
0: Non, alors on en a fait une partie sur la route, le plus gros. Et après on a refait tous les détails en studio parce que il y a des plans comme ça de face et tout ça. Donc
1: la rue des Rosiers n'existait pas dans le film. Donc, elle a été reconstituée.
0: À Saint-Denis, on l'était refaite à Saint-Denis dans un quartier en destruction. Et le cinéma, on peut rien. C'est vrai parce que souvent il y a des gens de la rue des Rosiers qui disent, vous avez tourné ça quel jour? Moi j'ai toujours.
1: Ce n'est pas, oui, bah oui. De toute façon, vous l'avez déjà dit. Vous prenez absolument pas conscience quand vous tournez cette scène avec Louis de Funès que 60 ans plus tard, je vous en parle et que tout le monde vous en parle tous les jours.
0: Exactement. Vous savez, quand j'étais jeune et que j'espérais, il y avait un film drôle de drame. Et dans cette scène, dans ce film, il y a une scène entre Michel Simon et Louis Jouvet, où il dit bizarre. Vous avez dit bizarre? Oui. Comme c'est bizarre. Je me disais, avoir une scène comme ça dans sa vie, c'est formidable. Mmh. Et je ne me rendais pas compte, quand je tournais Vous êtes juif, que c'était, que ça allait être une scène comme ça.
1: Et vous avez eu de bons rapports aussi avec Louis de Funès, qui a pas cherché à ce que vous tourniez le dos, comme on le disait souvent,
0: non.
1: Qui vous a mis face.
0: Moi, je trouvais un grand professionnel et un homme très, très gentil. Puis en plus de ça, je savais qu'il avait tourné avec Sacha Guitry, avec Louis Jouvet, il connaissait tout un monde. J'ai pu lui demander de me parler de tout ça. Et c'était très agréable, parce que, c'était un grand pro.
1: Henri Guibé, vous avez donné beaucoup, et vous continuez à le faire dans toute la France, à travers les rires, au théâtre, à travers le cinéma, et la France vous l'a rendu, déjà de par ses applaudissements, mais on va dire plus officiellement, plus de façon républicaine, vous êtes chevalier de la Légion d'honneur depuis 2023.
0: Ah oui.
1: Qu'est-ce que ça représente?
0: C'est la première fois de ma vie que je me suis fait épingler.
1: C'est une bonne épingle, pour le coup.
0: Voilà. Ça va. Alors, c'est mon fils qui m'a annoncé ça, parce qu'il l'avait vu par Internet. Moi, je ne savais pas. Et je ne savais pas quelle réaction avoir, parce que, à vrai dire, la Légion d'honneur, pour moi, c'était pas un truc qui me chiffonnait beaucoup. Et puis, après, j'ai pensé à ma maman. Et j'ai pensé qu'elle aurait été très, très fière de ça. Alors, j'ai été, Et j'ai demandé que ça soit un comédien qui me la remette. Et que ça soit dans un théâtre.
1: C'était où, du coup?
0: Eh ben, au Café de la Gare. Théâtre que j'avais formé. Et j'ai demandé, Francis Perrin qui me l'a remis. Et il m'a piqué le coup au bois. Le sauvage. Et voilà. Je voulais que ça soit fait comme ça. Je voulais pas que ça soit un truc dont tout le monde parle. Je voulais que ça soit reste intime avec que des copains à moi.

0: Et donc, voilà, on m'a mis ça et... Mmh. Bon, ben voilà, c'est un petit ruban rouge. Et c'est très curieux parce que quand j'ai vu que quand même j'ai appris que Chirac l'avait remis à Poutine, ça m'a quand même...
1: Ouais, vous êtes questionné.
0: Ben, alors des fois, je me dis c'est bien, mais parfois je me dis c'est... C'est appartenir à une légion dont on ne partage pas le sens de l'honneur de certains de ses membres, ça fait bizarre. Henri... Mais je crois qu'elle la retire à certains, ouais. Heureusement.
1: Oui, je vous confirme, mais ils ne vont pas vous la retirer. Henri, on s'est beaucoup promené hein, dans votre vie. Vous écrivez encore des chansons, vous écrivez encore des pièces de théâtre, vous faites plein de choses. Et je vous souhaite encore 10, 15, 20 ans, même plus. Qu'est-ce que vous voulez garder? Qu'est-ce que vous voulez qu'on garde de vous, Henri? Qu'est-ce que vous voulez, après, qu'on garde de ce que vous avez été, de votre carrière, de ce que vous avez donné, de ce que vous avez offert?
0: Vous savez, il y a des généraux qui sauvent la France, on se sauve d'eux pendant très longtemps. Un comédien, il n'est qu'un passage de bonne humeur parmi les gens. Et un comédien qui disparaît, il y en a 10 qui le remplacent. Donc, on n'est que des passages.
1: Ouais, mais il y a des passeurs dont on se souvient.
0: Oui. Mais bon, regardez, si je demande par exemple à un jeune maintenant qui était Louis Jouvet, il sait plus, il bon, sait pas.
1: Moi je sais, je suis plus si jeune, vous allez me dire.
0: Ouais, bon. Voilà, mais bon, qui ouais. était Harry Bord, ils savent pas. Alors donc, faut considérer qu'on est ça, c'est un souffle.
1: Merci pour ce souffle.

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2: Et vous êtes toujours avec nous sur ICI, merci pour ça. Et notre voyage à travers la France continue. Non, il n'y a pas que Paris dans la vie. Alors on parle de souvenirs, de rencontres, de lieux familiers, mais aussi de références qui finissent par devenir une véritable partie de notre histoire. Et c'est justement ce que nous raconte Lucie Bernardoni dans son parcours, ses souvenirs et un des plus célèbres châteaux de France qui a accompagné sa vie. Une rencontre que l'on réécoute maintenant face à Éric Bastien. C'était mercredi dans Il n'y a pas que Paris dans la vie.
3: Alors vous, ça commence très jeune.
4: Ah oui, j'ai toujours j'ai toujours tout commencé super jeune.
3: Mais à quel moment la musique arrive dans votre vie ?
4: Oh, elle arrive, je pense, au moment où je m'en rends même pas compte, mais là où je commence à vraiment me dire, tiens, c'est intéressant, je dois avoir une dizaine d'années.
3: Dizaine d'années ?
4: Ouais, peut-être un petit peu avant, je découvre avant que j'aime écrire et que chanter.
3: Vous vous souvenez qui vous écoutiez ou qui vous inspirait, dans les chanteurs français par exemple, quand vous aviez 12 ans, 13 ans ?
4: Alors déjà mon père était un grand fan et toujours de Michel Sardou, donc j'en pouvais plus déjà. Mais par contre, ouais, dans la première cassette audio pour les plus jeunes.
3: Hein, ça fait vieux audio. Ça. Hein.
4: Ouais.
3: Là, on prend une claque. Là.
4: Pour les plus jeunes, cassette audio, ouais. Une cassette, un crayon, ouais. Vous comprenez pas.
3: On rembobinait.
4: Voilà, on rembobinait. C'était Céline Dion. La première cassette audio.
3: C'est résolument d'actualité, elle qui est à Paris.
4: Ah
3: là.
4: Oui, j'ai trop hâte, je vais aller la voir.
3: Ouais, c'est vrai.
4: Ouais. Ouais.
3: Là, vous avez de la chance.
4: Ouais.
3: À la Plénitude Arena, c'est à Nanterre. Pour cette série de concerts, elle est avec nous quelques temps. Vous avez 12 ans, et à 12 ans, c'est un peu la période où tout bascule. Hein, ça commence très jeune, on l'a dit, à 12 ans, il y a ça.
4: Ouais, je reconnais le générique.
3: C'est Graines de Star sur
4: oui,
3: M6.
4: Oui.
3: Avec Laurent Boyer.
4: Exactement. Alors ça, c'était ma première télé. Oh là, j'ai encore l'image du générique avec les étoiles
3: qui tombent. Exactement, toutes les couleurs et
4: ouais.
3: Tout.
4: Hashtag vieille personne, je suis. Voilà.
3: Mais vous avez gardé un bon souvenir de ce moment ?
4: C'était super. C'est une super belle expérience. Et puis en plus, à l'époque, je rappelle, hein, on envoyait nos cassettes. Vidéo ou audio et ils faisaient des annonces à la télé si on voulait y participer et puis moi je commençais à chanter, j'étais tellement timide que je me suis dit pourquoi pas et à mon grand étonnement on m'a rappelé et j'ai pu faire ma première télé.
3: C'est top ça. Il y aura du doublage aussi assez jeune, vers 12-14
4: ans. Juste après, c'est grâce à alors c'est pas grâce à ça parce qu'avant j'avais déjà envoyé, vous vous rappelez de Télépoche?
3: Bien sûr.
4: Ça existe encore, non ?
3: Alors, je ne saurais pas vous dire ça existe toujours, mais je vois très bien Télépoche.
4: J'avais découpé une annonce.
3: Les poches et les aides.
4: Oui. J'avais découpé une annonce, ils cherchaient la voix de la petite sirène 2. Et j'avais envoyé aussi ma cassette, et c'est grâce à ça que j'ai pu faire du doublage ensuite, puisque là, on était quelques-unes, et puis finalement, je n'avais pas été prise.
3: Vous voyez, vous remuez le couteau, là. Je sais que c'est quelque chose, ça vous a énervé de pas
4: être. Ah non, pas énervé, ça m'a rendu triste.
3: C'est normal, en plus, vous étiez enfant, il y a 12-13 ans.
4: Non, mais c'est beau, et avec mon papa, on a un truc, c'est que dans leur appartement, il y a un truc qu'on a appelé le balcon du désespoir. En fait, on y va. Il fait exprès pour me faire rire. Depuis que je suis petite, on va là et c'est le moment où on peut tout se dire.
3: Ouais.
4: Et là, je pleurais. Je fais, on va sur le balcon du désespoir, tu verras, ça va aller mieux, on va discuter. Et donc, c'était ma première déception. Et c'est tant mieux en même temps, j'ai appris plein de choses. On n'est jamais, il n'y a pas d'échec, on apprend, c'est tout.
3: Évidemment. Il y a des joies de vivre qui arrivent. Vous êtes au lycée, on est au lycée Masséna, vous êtes en terminale, c'est le jour de la rentrée.
4: Oh là là.
3: C'est un jour très important, il se passe ça.
4: Oui.
3: C'est ce qu'on entendait dans ces années-là.
4: Tout à fait, avec le Nokia 3310.
3: Exactement, qu'est-ce qui se passe ? Qui vous appelle ?
4: Eh bien, ceux qui m'appellent, ce sont les producteurs de la Starac. En 2004, donc, puisque moi, j'avais fait les castings de la Starac. Et on m'avait annoncé en août que finalement, j'étais remplaçante. Puisqu'il y a toujours des remplaçants dans les...
3: Liste d'attente.
4: Non, on appelle ça les remplaçants.

0: Non.
1: Ah, carrément.
0: Oui, il n'y a pas de gravité avec ça. Mais bon, liste d'attente, c'est plus élégant. Bon, bref, il n'y a pas d'attente du tout.
1: C'est au cas où l'autre
0: est malheureux,
1: il a un rhume, il peut
0: pas. Ça peut arriver. Et donc, finalement, quelqu'un s'est désisté.
1: Est-ce que ça ne vous met pas encore plus la niaque?
0: Ah,
1: de
0: oui.
1: se dire, on m'appelle, on me dit que c'est pas moi,
0: mais
1: finalement, ça peut l'être.
0: Bah, ou non, parce qu'au moment où on m'a dit que c'était pas moi, je me suis dit, bon, c'est pas moi, tant pis. Et là, j'avais prévu de faire une terminale assez chaotique, hein, à base de baby-foot. Donc, voilà. Donc, finalement, c'est pas plus mal que je sois pas allée en terminale.
1: Le café dans le vieux 10, vous remercie.
0: Ah, ben, on l'embrasse, hein. Je lui ai fait perdre beaucoup d'argent, du coup, en n'y étant pas. Mmh. Et donc là, oui, on m'appelle et on me dit, bon, bah, demain, la Starac débute.
1: Non, mais demain,
0: oui,
1: vous faites les bagages le jour même.
0: Ah, ben, je pars le jour même. Donc, je suis partie 3 ou 4 heures après,
1: en avion,
0: avec mes parents.
1: À Paris.
0: À Paris. Et le soir même, on enregistrait le reportage. Parce qu'il n'existait pas ce reportage de moi. Donc, voilà, donc on a tout. Voilà. Et le lendemain, merci, je rentre au château. Et c'est pour ça que je dis toujours que j'ai quitté ma vie en 3 heures.
1: Alors, vous laissez vos études, puisque je l'ai dit, hein, c'est le jour de la rentrée en terminale, mais je vous félicite parce que vous étiez tellement énervé que plus tard, vous avez passé l'équivalence de votre bac, un certificat, il me semble, d'une capacité
0: c'est
1: en droit.
0: C'est une capacité en droit, c'est l'équivalence du bac avec des études de droit, j'ai adoré. Pendant le Covid, on va pas se mentir, je m'embêtais un petit peu. Et c'est là que j'ai monté ma boîte avec ma sœur et que j'ai repris mes études parce que ça me perturbait de pas avoir mon bac. Et donc je l'ai passé et je l'ai eu. Et je suis trop contente.
1: Félicitations. Comment il est ce château de la Marie-Lélis en Seine-et-Marne?
0: Eh ben, il est plus petit que ce qu'il n'y paraît.
1: C'est le château de la Starac.
0: Voilà. Et il est, moi, c'est un peu ma petite maison de cœur, quoi. Pas petite, alors on se comprend, hein. C'est quand même, ça va, c'est pas un T2. Hein.
1: Non, une belle hauteur sous plafond.
0: Belle hauteur sous plafond. Quelques petits travaux, hein, c'est sûr.
1: Vous avez laissé des traces, je crois que tous les élèves laissent des signatures, des petites bricoles comme ça dans le château.
0: Oui, dans le château, oui, mais comme nous, notre saison 4, on ne vivait pas dans le château, on avait juste les cours dans le château. Moi, j'ai laissé, j'ai laissé une petite trace, donc comme j'écris beaucoup, j'ai écrit entièrement toute la porte des toilettes du bâtiment qui est maintenant le bâtiment de production dans lequel j'arrivais pour travailler tous les jours et qui à l'époque était l'endroit où nous on vivait. Donc j'ai encore mon mot là-bas.
1: Génial. Alors la suite on la connaît, c'est cette aventure de la Star Academy qui vous pousse jusqu'à la finale face à Grégory Le Marchal.

0: sent votre voix de tout petit 7 ans, quoi.
1: Bébé.
0: C'est trop mignon. Alors, un des duos que vous avez fait, Grégory.
1: Oui, voilà. Comment oublier?
0: Qu'est-ce qui reste de lui en vous?
1: Bah, il reste. Il est toujours là. Et puis moi, j'aime énormément ses parents, sa sœur.
0: Fondation Le Marchal Père, notamment son papa.
1: Et l'association Grégory Le Marchal, d'ailleurs, si on en parle deux secondes, ils ont besoin toujours de vous, des gens, des dons, plus petits qu'ils soient. Et ils ont fait avancer énormément de
0: choses.
1: Alors,
0: on rappelle que c'est pour aider les gens qui sont atteints de mucoviscidose.
1: Grégory
0: nous a quittés, il avait 23 ans, il me semble, de cette maladie.
1: Exactement. Et il y a des avancées maintenant. Et je sais qu'il y a beaucoup de gens atteints de la mucoviscidose qui arrivent à beaucoup mieux s'en sortir. Il y a des nouveaux médicaments qui arrivent. Mais bon, pour ça, la recherche avance et ils ont besoin aussi des gens. Donc moi, je garde énormément de beaux souvenirs maintenant.
0: Alors, on en parle, parce que Lucie Bernard-Denis, vous allez partir avec Grégory Le Marchal et quelques camarades partout en France.
1: Exactement.
0: Avec cette première tournée. Première date, c'était à Amnéville, le 2 avril 2005. Il y a plein de dates, on va les évoquer d'ici 21h sur votre radio. Ici, ça marche ici, qu'en pensez-vous? 40 000 à 50 000, c'est le nombre de personnes victimes chaque année d'une mort subite en France. Face à un arrêt cardiaque, chaque minute compte, on le sait, l'accès à un défibrillateur, on en parle beaucoup, peut aujourd'hui faire la différence. Comment faire pour que ces appareils soient accessibles pour nous, peut-être pour vous ou moi, je ne sais pas si vous maîtrisez un peu ce genre de choses. Il y a peut-être une solution, on a été faire un tour en Normandie avec Robin Bernot, aux côtés de Richard Domi.
2: C'est dans l'Orne qu'une association vous propose d'emprunter gratuitement des défibrillateurs.
3: Bah, je pense que c'est plutôt pas mal. Oui.
2: Depuis novembre 2025, l'association Réseau Défibrillateurs Citoyens propose quelque chose de génial et surtout d'inédit, puisque c'est tout nouveau chez nous en France. N'importe qui, vous, votre voisin ou moi, pouvons emprunter gratuitement un défibrillateur. Alors, ça marche pour des événements privés, comme un anniversaire, un mariage, mais aussi pour des rendez-vous associatifs. Christophe Pommier-Gas, qui est à l'origine du projet, explique comment ça se passe pour emprunter un défibrillateur. Il répond aux questions de Richard Domi.
4: Un prêt gratuit qu'on va contractualiser dans un contrat où on va demander une caution forcément pour le prix de l'appareil. On va vous demander de vous assurer que vous êtes bien assuré en responsabilité civile. Et puis, point, c'est tout. On s'organise pour remettre le défibrillateur en main, rappeler comment on l'utilise. D'accord. Et on le récupère dans les mêmes conditions.
2: Non mais franchement, l'idée elle est géniale, en plus d'être très utile. Alors ici en Normandie ça marche, mais vous tiens, qu'en pensez-vous? Gaëlle, par exemple, surprise par l'initiative, quand je lui montre l'article sur notre site ici.fr, elle fait oui de la tête.
5: Bah, je trouve ça très bien parce que ça permet aux gens de se former, ça permet aux gens aussi de, en cas de problème, d'avoir ce qu'il faut sous la main.
2: Alors j'ai voulu faire un petit test, je me trouve actuellement devant la gare, j'en ai profité pour demander à Gaëlle et Frédéric s'ils savaient où se trouvait le défibrillateur le plus proche de nous.
5: Pas du tout.
3: Non, pas du tout.
2: Bon, je pense que nous aurions été très nombreux à avoir la même réponse, mais alors, quelle conclusion en tirer? Est-ce que la population est assez formée?
5: Non, on n'en parle pas suffisamment. Je veux dire, moi, mes amis sont pas forcément formés. Moi, je le suis, mais eux, non.
2: Comment pourrions-nous changer ça? Je pose la question à Frédéric.
3: C'est une petite formation à l'école, au plus jeune, à partir du plus jeune âge, et un petit peu plus de... d'informations, un petit peu partout, de signalétique. Ouais.
2: Pour Gaël, la solution se trouve aussi dans les formations.
5: Peut-être faire des formations en dehors du PSC1, notamment.
2: Alors, petite pause, PSC signifie prévention et secours civique.
5: Pour pouvoir former les gens à l'utiliser, justement, de manière responsable et de manière plus correcte.
2: Depuis quelques mois, l'association Réseau Défibrillateurs Citoyens croule sous les demandes et a donc eu l'idée d'étendre ses services. Une antenne a, par exemple, tout récemment vu le jour dans le Haut-Rhin. Et à terme, l'association souhaiterait pouvoir se rendre utile dans toute la France.
0: Merci beaucoup, Robin Bernot, avec des sources qui nous viennent du ministère de la Santé. Merci aussi à ICI Normandie.

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11: Ça va, tout va bien? La soirée continue sur ICI et notre Tour de France aussi, parce que au fil des émissions, les invités nous prouvent qu'un souvenir peut parfois tenir à un paysage, une odeur, une rue, une ville ou simplement à un endroit où l'on s'est senti chez soi. Ce soir, on retrouve également un visage bien connu du grand public, habitué à nous parler du temps qu'il fera, mais aussi de ses souvenirs et de ses racines. Laurent Romeshko, il était récemment au micro d'Éric Bastien. On vous propose de retrouver maintenant cet échange. Il n'y a pas que Paris dans la vie.
12: Vous avez évoqué Fayet. Alors, c'est un hameau de Saint-Gervais. Cet oncle, dont vous avez parlé aussi, avec qui, et ça fait partie aussi de cet ancrage, vous faisiez de la pêche, vous alliez cueillir des myrtilles.
13: Oui. Ah oui, non, c'était un chasseur-cueilleur, cet oncle. Ouais. En tout cas, il connaissait les bons coins. Et c'est vrai que je me souviens de parties de pêche avec lui qui étaient absolument miraculeuses. Il avait pêché la truite en torrent. Et la truite de montagne, c'est absolument. Je dis pas que j'adore manger les truites. Je dis simplement que les pêcher, j'ai trouvé ça extrêmement sportif. Et en fait, il avait vraiment le coup. Et il y avait l'autre talent qu'il avait. Je disais qu'il était cueilleur. C'était les myrtilles. Alors là, c'était une gourmandise de gamin. Et d'aller ramasser les myrtilles avec lui. D'abord, il m'emmenait toujours dans des coins de montagne qui étaient pas très accessibles, mais en tout cas, il y avait les fruits qu'il fallait. Et je rentrais, je me souviens, avec quand on mange les myrtilles, je rentrais, j'avais les doigts maigris, tout noirs, j'avais les dents, on avait l'impression qu'elles avaient été passées au charbon. Enfin bon, bref. Donc voilà, mais c'était un véritable délice. Et en fait, c'est de très très bons souvenirs de ces promenades estivales cette fois-ci en montagne, en montagne. C'était la montagne à vaches.
12: Je change de région et on part à Cabourg. Alors on est loin là, c'est pas du tout le même endroit. Et pourtant Cabourg représente aussi pour vous quelque chose d'important. Peut-être les week-ends, je crois, durant votre enfance, c'est ça? Vos parents avaient une maison là-bas?
13: Oui, mes parents s'y rendaient tous les week-ends, avaient quelque chose là-bas. Et donc, entre l'âge d'une dizaine d'années, pendant facile 10-15 ans à peu près, j'y allais, mais pratiquement tous les week-ends. Et Cabourg, c'est un très très bon souvenir de la côte normande, parce que il y avait le bon compromis entre les plaisirs balnéaires et puis c'est pas Deauville, Cabourg, c'est plus populaire, c'est plus agréable,
12: un peu vraiment. Plus sauvage aussi,
13: et un peu plus sauvage également. Et donc j'ai d'excellents souvenirs. Alors c'était les copains, les copines principalement là-bas. C'était le sport. Quand je disais la plage à l'époque, c'était pas mal de planches à voile aussi à Cabourg. Et puis des sorties comme on peut se les faire à 16-18 ans là-bas à Cabourg. Donc d'excellents souvenirs. Et je me souviens, j'allais régulièrement. J'allais le week-end. Je bossais comme cadet dans un club de golf, comme caddie. Et en fait, j'accompagnais les joueurs en nettoyant les clubs de golf, en leur filant le fer set pour
12: Et donc pour vous offrir un verre au Grand Hôtel.
13: Je fournissais tout ça. Je me faisais surtout un petit

0: juillet pour pouvoir profiter de mon week-end.
1: Alors c'est aussi des balades hein, pour vous dans le bocage normand, vous l'avez évoqué, c'est beaucoup la liberté pour vous puisque vous évoquez cette adolescence, vous reveniez par Beuvron en Auge en vélo.
0: Oui, parce que là, le littoral, la côte est très belle, vous le soulignez, mais l'arrière-pays est très beau aussi. Alors, le village, moi, le plus marquant pour moi, c'est tout de même Beuvron-en-Auge, qui est une sorte d'image d'Épinal, de carte postale de la Normandie telle qu'on l'imagine, avec, je veux pas reprendre du Stone et Chardin, mais avec les vaches noires et blanches. Et donc, il y a
1: blanche et noire, je crois.
0: C'est blanche et noire, c'est l'inverse, ça. D'accord. Faut savoir s'il y a plus de blanc que de noir. Et donc, en fait, j'ai cette image qui me revient et le passage quand j'allais rouler dans la région, le passage par Beuvron-en-Auge qui s'imposait parce que c'était vraiment le plus joli coin qu'il y avait derrière Cabourg.
1: Vous l'avez dit, Cabourg, c'est aussi le lieu des copains, le lieu de la fête, le lieu. Dans les années 80, on entendait à peu près ça.
0: Ouais.
1: Le palace.
0: Oui. Il y avait une circus. Alors, il y avait le palace parisien et il y avait eu le palace à Cabourg,
1: qui n'existe plus d'ailleurs.
0: Alors, qui n'existe plus, c'était installé dans l'ancien casino. Je ne sais pas ce qu'il y a aujourd'hui là-bas, mais et je me souviens, d'avoir passé quelques soirées, quelques vendredis, samedis soirs là-bas au palace à Cabourg. Alors, on ne dira pas plus.
1: Non, mais tout le monde a bien compris. Vous parliez de cette vie associative tout à l'heure et un peu sportive. Vous avez fait de la gymnastique et vous avez fait des agrès.
0: Oui, j'ai fait de la gym aux agrès pendant quelques années.
1: C'est
0: bar fixe, sont les anneaux, c'est gym au sol aussi, c'est du cheval aussi, saut de cheval.
1: Et vous avez été entraîneur.
0: Alors oui. Alors dans le club où j'étais, c'était assez amusant d'ailleurs parce que je pratiquais ce sport, je faisais quelques compétitions, mais sans non plus. J'ai pas gravi les podiums. Hein, ça, je vais vous décevoir.
1: Atteindre le niveau d'entraîneur, c'est quand même un niveau.
0: Et en fait, le mercredi, il y avait les gamins qui s'entraînaient. Alors c'est assez amusant parce que cet épisode d'entraînement des plus jeunes dans ce club, ça a été aussi un petit peu un catalyseur, un démarrage à ma vocation, ce qui est devenu après mon métier, puisque il y avait une des responsables du club qui s'occupait de la radio associative. Je vous parle de ça. On est au...
1: Attends, mais écoutez. MBS.
0: Ah oui.
1: C'est cette radio-là?
0: Oui, MBS, alors c'est
1: après.
0: C'est une autre radio.
1: C'est les débuts.
0: C'est les tout débuts, en tout cas. Oui, effectivement, j'ai travaillé sur cette autre radio ensuite, après, qui appartenait à Daniel Gérard. Et donc, mais avant cela, petite radio associative, et la responsable du club de gym. Vous voyez comment j'entraînais les gamins, je les faisais marrer, j'étais plutôt assez interactif avec eux. Et elle me dit, t'as pas mal de tchats, ça te dirait pas de faire la radio.
1: Moi, j'avais. Mais ça, vous y pensiez pas, ça? C'est
0: non,
1: pas quelque chose auquel
0: non,
1: vous aviez...
0: Pas du tout. Et alors, début des années 80, il n'y avait rien de professionnel. Moi, j'avais aucune formation. Mais elle m'a dit, tiens, c'est à tel endroit, la clé sous le paillasson. Viens le vendredi soir entre 18 et 20h. C'était le début. Viens avec tes disques et fais une émission. Mais on m'a même pas demandé ce que j'allais faire comme émission. Donc, je suis venu avec Mehdi, j'ai fait une émission.
1: Eh bien, on a l'archive. Je suis sûr que ça peut exister. On l'a pas.
0: Il y a avec mes potes qui écoutaient, quoi. Ouais, peut-être ma famille au début.
1: Mais c'est dingue parce que finalement, vous destinez à quoi à ce moment-là, Laurent? Parce que, la radio arrive de façon un peu par hasard, mais vous pensez faire quoi?
0: Non mais à cette époque-là, j'étais encore lycéen, j'avais aucune idée de ce que je voulais faire. Ensuite, après, j'ai enchaîné vers deux autres radios qui étaient un peu plus professionnelles. Et à cette époque-là, après mon bac, j'étais à l'université, j'étais en fac de droit. Je me destinais à un métier plus orienté vers la justice. Pour ne rien vous cacher, j'envisageais de faire l'école de police, l'école de commissaire
1: de
0: police.
1: Je ne l'imagine pas sur des bars avec des agrès et lieutenant de police. Et pourtant, votre vie, c'est ce que vous voulez.
0: Et puis, oui, je continuais la radio, je continuais le droit en même temps. Et puis,
1: Autoroute
0: hasard,
1: FM. Hein.
0: Il y a eu Autoroute FM aussi, il y a eu un petit peu de RTL, d'Europe 1 aussi, RFM aussi, pas mal. Et donc, je me suis dit, finalement... Là où je voulais aller, c'est pas mal, mais finalement, à l'époque, c'était même pas la télévision, c'était la radio. Ça me plaît beaucoup. Donc, comment faire? Donc là, je suis parti en école de journalisme.
1: Et on va vous dire ce qui s'est passé après, parce qu'il va en ressortir un diplômé. Et la carrière commence et va s'envoler. Laurent Romeshko, notre invité ce soir sur ICI, c'est aussi l'occasion de souligner de belles initiatives. On a parlé de la LPO, pour ceux qui nous rejoignent il y a un petit quart d'heure. ICI, ça entreprend toutes les bonnes choses qui marchent aussi partout en France. Et avec l'arrivée d'un enfant, il y a aussi l'arrivée d'un doudou. Vous qui êtes grand-père, je ne sais pas quel âge a votre petite-fille ou petite-fille, certains auront un carré de tissu, d'autres une petite peluche qu'il faudra trouver en double au cas où. Eh bien, Catherine Quicandon nous propose aujourd'hui, en cette rentrée scolaire, pour ceux qui le perdent, ce doudou. Une autre idée.
2: À Agneau, dans le Bas-Rhin, au nord de Strasbourg, il y a un doudou tout chou.
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2: Il y a 5 ans, Stéphanie Lehmann, infirmière, invente un doudou qui garde l'odeur de maman et de papa, hein, on ne va pas l'oublier, pour apaiser le bébé, mais aussi les parents.
4: Avec le doudou, il y a un petit coussinet amovible qui n'est pas très grand et qui peut par exemple se glisser facilement dans le soutien-gorge de maman. Et ensuite, il se fixe par velcro du coup sur le doudou. Et voilà, avec chaque doudou, il y a 3 coussinets afin de permettre les roulements. Et c'est comme ça qu'on imprègne vraiment le doudou de l'odeur. Il y a un tissu vraiment choisi pour bien retenir l'odeur.
2: C'est un concept simple qui lui a été inspiré par son vécu personnel.
4: L'idée a commencé à naître pendant ma grossesse en 2020. J'étais alitée pour menace d'accouchement prématuré. Et à ce moment-là, je me suis beaucoup intéressée à ce qui apaisait vraiment les bébés. Donc j'ai découvert à quel point l'odeur d'une maman peut être rassurante. Mais le vrai déclic, ça a été vraiment au moment de reprendre mon travail d'infirmière et de laisser mon bébé du coup à la crèche pour la première fois. Là, à ce moment-là, je trouvais aucun objet transitionnel qui permettait vraiment d'apaiser les séparations en maintenant le lien de manière facile et pratique. Alors, j'ai créé moi-même un prototype avec une partie amovible que j'imprégnais de mon odeur. Et c'est comme ça que le doudou sentimental est né.
2: Un doudou sentimental qui ressemble à un lapin avec 2 grandes oreilles pour mieux l'attraper. C'est trop mignon. Et c'est mieux que le vieux t-shirt que l'on est tenté d'utiliser et qui est peu sécurisé. Il y a aussi un attache tétine et un anneau de dentition. Très utile tout ça. Il existe plusieurs modèles, Léonce, Margot, Octave et d'autres, fabriqués en Alsace, bien sûr. Pour le prix, comptez une 40aine d'euros environ. Depuis le début, Stéphanie a vu naître plus de 3500 doudous. Une vraie réussite dès le départ d'ailleurs. Ses 26 premiers doudous, cousus à la main après ses gardes, étaient partis en moins d'une minute. Stéphanie a décidé d'arrêter son métier d'infirmière pour se consacrer à son entreprise « Elle est à moi ». Pourquoi ce nom? C'est un clin d'œil à sa fille Eléa, sans qui rien n'aurait commencé. Plus d'infos sur eleamoi.com. Merci à ICI Alsace pour cette idée pleine d'amour. 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Eléa moi pour un doudou avec l'odeur de maman et ou papa, mais rien qu'à moi.
1: Bon, bah merci beaucoup Catherine Quicandon. Je résiste pas à vous demander si vous aviez un doudou, Laurent Romeshko.
0: Je me souviens pas, mais je pense pas, non.
1: Ah, oh, vous avez eu un doudou
0: comme ça. J'ai dû avoir ça. J'ai dû avoir ça. Ouais.

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2: Vous êtes toujours avec nous pour partager les meilleurs moments d'Il n'y a pas que Paris dans la vie. Et décidément, la France racontée par nos invités n'a rien d'un simple décor. Elle est faite de souvenirs de famille, de premières fois, de rencontres et parfois de petits détails qui restent gravés longtemps. Pour cette dernière rencontre de la soirée, on retrouve la formidable Sidonie Bonnec qui était au micro d'Éric Bastien la semaine dernière. Et aussi, il nous raconte les lieux qui ont compté dans son parcours et les souvenirs qu'elle associe à cette France très personnelle. À réécouter maintenant. 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
3: Rennes, où voilà, c'est les études, hein, c'est prépa littéraire, c'est calme.
4: Hippocagne, après fac de lettres et d'histoire, et pour devenir journaliste.
3: Alors Paris, l'école de journalisme du CELSA. Paris, c'est au final la seule ville qu'on vous a pas imposée.
4: Oui, c'est ça. C'est la seule que j'ai. Alors beaucoup de gens sont parisiens et partent en région. Bah moi, j'étais une régionale et je rêvais de Paris parce que j'étais jamais vraiment allée. Et puis je me disais que j'aurais peut-être des opportunités pour mon métier. Puis j'avais envie de vivre des aventures. J'avais surtout envie d'être perdue dans une ville. Eh bien, ça fait 20 ans, je suis toujours perdue.
3: Très honnêtement, je pense que même les purs parisiens ne connaissent pas Paris, ne connaîtront jamais Paris.
4: C'est ça qui est enivrant. Moi, je me sens, je sais pas, est-ce que je peux dire que je suis parisienne, ça fait 20 ans que
3: je suis. Ça dépend, vous vivez pas à Paris aujourd'hui.
4: Juste à côté.
3: Vous êtes francilienne.
4: Je suis francilienne,
3: ouais. Et vous êtes à combien de kilomètres de Paris? 10, 15, 20?
4: Ah non, 2.
3: Ah oui. Vous êtes petite couronne ou vous dites parisienne? Vous dites petite couronnienne.
4: Petite couronnienne.
3: Bon, évidemment.
4: J'ose pas parler de Paris, parce qu'on n'a pas trop le droit
3: On verra. On verra. Paris, voilà, c'est moi qui le dis. C'est quand même le symbole aussi de la réussite pour vous. Je survole rapidement, c'est pas l'objectif, mais il y a Endemol, il y a France 4, il y a W9, il y a des maternelles sur France 5, il y a la TNT, il y a France 2, toujours sur France 2, tous les soirs à 18h05, avec tout le monde.
4: Ça fait quasiment 10 ans, hein.
3: Ouais, il y a RTL, il y a France Bleu, on l'a évoqué il y a quelques années. Que des lieux où vous êtes bien senti.
4: Moi, je suis bien partout, puis quand je suis pas bien, je finis par m'en aller, hein, mais ouais. Bien sûr, on a de la chance d'avoir des métiers quand même très, très chouettes.
3: Bon, et puis, alors, il y a ce déclencheur qui fait que maintenant, vous écrivez. Mais il y a ça, premier roman, La fille au père, c'était il y a quoi, il y a 2 ans maintenant, je dirais
4: Deux ans. 2 ans, vous avez raison.
3: Gros succès, fierté, j'imagine quand même, on va se dire les choses franchement, 100 000 exemplaires, les hommes politiques, on voit tous les jours à la télé, qui en vendent pas autant. Hein.
4: Oui, non, c'est une chance inouïe. C'est une histoire que j'ai écrite à partir de ma propre histoire de fille au père quand j'avais 20 ans qui s'est très mal déroulée à Londres. Et j'avais envie d'écrire un thriller. Je me suis dit, je vais m'inspirer de ce décor, de ces gens fous que j'ai croisés dans ma vie, qui m'ont un peu traumatisée. Et je vais en faire une fiction. Et je me suis lancée dans l'écriture de ce roman que j'ai écrit avec les conseils de plusieurs personnes qui m'ont dit, lâche les chiens. De toute façon, des écrivains, il y en a plein. Donc ça parlera peut-être à personne. Peut-être que oui. La seule possibilité que ça marche, c'est qu'on entende ta voix. Voilà, j'ai lâché les chiens.
3: C'est d'autant plus une réussite parce que je pense qu'il n'y a pas beaucoup de gens qui vous attendaient. Là.
4: Personne. Mais c'est ça qui est magnifique. Et c'était horrible d'ailleurs quand j'écrivais. Je me disais, pourquoi je fais ça? Puis il y a des jours, j'étais contente, voilà. Et puis j'ai trouvé un public, j'ai touché des gens et c'est extraordinaire. Et je vis ma meilleure vie.
3: Est-ce qu'il y a un lieu en France, ne me dis pas mon lit ou je sais pas quoi, vous aimez écrire?
4: Alors, je sais pas comment vous le savez, mais mon lit.
3: Oui, je sais. Pourtant, je ne connais pas votre lit. Je le dis très honnêtement, en toute amitié.
4: J'adore écrire allongé. Mais on s'en fiche.

0: Je commence et je finis mes romans à Dinard.
1: Non, parce que allonger dans un lit, c'est bien. Mais qu'est-ce que vous voyez? Peut-être qu'il y a quelque chose qui vous inspire quand vous êtes allongé.
0: Et vous avez tout compris. J'ai une baie vitrée qui donne sur le jardin de mes voisins. Ils ont une belle pelouse verte, ils entretiennent bien, ils ont des belles fleurs, ils ont un cèdre, ils ont un magnolia. Et ça, ça m'inspire. Et sinon, j'écris à Dinard, face à la mer. Voilà, j'ai besoin de un petit peu, pas tout le temps, mais.
1: En Bretagne, il pleut.
0: Pas souvent. Alors cet été.
1: Que sur les cons, comme disent les Bretons.
0: Alors cet été, il n'a pas dû y avoir un seul con en Bretagne, car il n'a pas plu.
1: Est-ce que vous voyez pourquoi je vous emmène sur la pluie et l'orage?
0: Oui, parce que dans La Femme effacée,
1: Candice suffoque dans un Paris totalement submergé, avec une espèce de pluie incessante. C'est comme ça que ça démarre.
0: C'est vrai.
1: Et ça l'oblige à rester enfermée chez elle parce qu'il fait moche.
0: Oui, alors comment j'ai imaginé ça? Figurez-vous que l'année dernière, je ne sais pas si vous vous rappelez, on a eu une semaine d'épisodes de pluie. C'est-à-dire qu'il a plu intensément tous les jours. Donc premier jour, deuxième jour, troisième jour, je me dis mais je suis toujours pas sortie. Quatrième jour, j'ai commencé à angoisser. Cinquième jour, je me suis dit la planète est en train de changer. J'ai fait quelques recherches et j'ai vu qu'en effet, avec les futures canicules, allait y avoir également des grosses pluies. Et ça m'a fait un décor en fait. Je trouvais que c'était un super décor pour mon thriller. Et surtout, je me suis dit que c'est comme si on était un peu en France dans quelques années, vous voyez. Et j'ai réfléchi à cette pluie. Qu'est-ce qu'elle va impliquer, qu'est-ce qu'elle va entraîner dans la vie des gens et notamment des femmes? Eh bien, quand il pleut beaucoup et que vous ne pouvez plus sortir, les femmes et les enfants sont plus cloîtrés. Et quand on cloître des humains, des femmes, des enfants et des hommes, il y a aussi plus de violence familiale. Et ça m'a, ça m'a inspiré pour ce roman.
1: Candice, elle a une fille qui a 5 ans et qui crie la nuit.
0: Elle hurle la nuit et elle ne sait pas pourquoi. Et Candice, alors c'est un roman avec beaucoup de rebondissements et de secrets que vous allez découvrir, donc je ne peux pas vous les révéler. Mais elle va faire une découverte, justement à l'occasion d'une inondation, parce que Paris déborde, donc sa cave est inondée. Et en descendant dans sa cave, elle va avoir une inscription. Et à partir de là, elle va découvrir des secrets sur Paris.
1: Avec une étrange inscription,
0: peut-être sur sa
1: ça
0: famille.
1: Démarre à ce moment-là.
0: Ouais.
1: Sur la famille.
0: Ouais. Je suis la voix cousue
1: dans
0: la
1: pierre. Ça va plonger tout le monde dans un lointain passé. Ça va vous allez remonter le temps là.
0: Et on va parler de ces souffrances et de ces blessures dans nos vies passées. C'est quelque chose de réel, c'est pas la psychogénéalogie, qui viennent aujourd'hui gâcher nos quotidiens. Et elle va devoir enquêter pour comprendre
1: d'où
0: viennent toutes ces angoisses. Voilà. Elle a l'impression de s'effacer dans la vie. Peut-être qu'on a voulu effacer d'autres femmes avant dans sa famille, qui sait.
1: Il y a de la folie, il y a de la manipulation. On parlait des fantômes tout à l'heure, des feux follets, le cimetière qui était en face de chez vous. Et un peu les fantômes du passé, les fantômes du présent. Ils se baladent aussi dans ce livre-là.
0: Parce que j'adore l'idée, et c'est une psychologue française qui a développé ça, l'idée que nous sommes en fait aussi le fruit de notre histoire familiale. Nous sommes une génétique familiale, mais nous sommes aussi une psychologie familiale. Et donc, il y a certains de vos ancêtres qui ont vécu des choses terribles. Ça crée comme des nœuds, des secrets, des non-dits dans la famille et des souffrances qui parfois se réveillent à des dates d'anniversaire dans votre propre vie. Mmh. C'est pour ça que des gens vont parfois voir des psychologues qui sont spécialisés en psychogénéalogie pour comprendre cette histoire familiale et soulager des douleurs d'aujourd'hui qui appartiennent en fait au passé.
1: Quand on vous voit comme ça, toute gentille, généreuse, souriante, on n'a pas l'impression que vous allez devenir ce que vous êtes, je l'ai dit tout à l'heure. On se dit pas, tiens, on va nous emmener dans quelque chose d'assez
0: noir,
1: un peu suffocant, oppressant, noir, thriller. C'est ça,
0: oui,
1: votre
0: c'est
1: univers, dans ce roman, dans le premier aussi.
0: Parce que justement, j'aime tellement la vie, les gens, j'ai toujours un abord très positif, mais on est quand même souvent déçu ou étonné ou inquiet par le comportement des gens. Et donc moi, la littérature, ça me permet d'épingler le mal, les comportements étranges et de pouvoir me libérer de ces peurs, vous voyez. Et puis je vous libère, je vous fais plaisir, en plus je vous libère de vos peurs aussi.
1: Donc je ne demande pas ce que provoque l'écriture en vous, une libération.
0: Oh là là, une sérénité, j'ai jamais été aussi bien de ma vie.
1: La femme effacée ou quand la vengeance défie le temps, signé Sidonie Bonnec, deuxième roman après le succès du premier La fille au père, c'est en librairie depuis le 2 septembre, ce qui va vous conduire, j'imagine, dans des salons littéraires. Vous l'avez évoqué.
0: Vous
1: faites tout le tour de France.
0: Mais oui, j'adore rencontrer les lectrices et les lecteurs. Je vais aller à Besançon, à Nancy, je vais aller à Brive, je vais aller à Dinard. J'ai encore plein d'autres villes. Je vais tout mettre sur mon Instagram, mon petit tour de France. Comme ça, on pourra tous se rencontrer. J'ai hâte.
2: Dans mon île.
1: Il y a deux îles qui comptent pour vous, Sidonie Bonnec, Henri Salvador, bien sûr. L'île de Porquerolles.
0: Ouais, ah oui. Oui, c'est un de mes magnifiques souvenirs d'enfance. On avait des amis qui avaient un petit bateau et ils nous emmenaient faire du bateau à Porquerolles. Donc vous imaginez une île de rêve avec une eau extrêmement claire. Et donc on sautait dans l'eau avec notre petit maillot de bain. On regardait cette nature magnifique, cette eau délicieuse, cette Méditerranée. Et c'est une île magnifique, toute petite, très protégée. Je crois qu'il y a un numerus clausus maintenant peut plus y aller comme ça facilement pour les vacances, mais c'est une île, c'est l'île de mon enfance. Mais en fait, c'était le bonheur, c'était le rêve de pouvoir passer des dimanches sur cette île.
1: Il y en a une deuxième.
0: Ah oui.
1: C'est l'île de Groix.
0: Ah, j'adore. Pareil, des vacances en camping. Alors
1: l'île
0: on avait des
1: Grenat, on la surnomme. J'ai
0: ah, je savais pas. Ouais. Je me rappelle, on pêchait des comment ça s'appelle ? Ça n'existe presque plus. Les pieds pousses, ça vous dit quelque chose ?
1: Oui, bien sûr.
0: Ouais. Ce fruit de mer un petit peu étonnant. Et je me rappelle, on mangeait ça avec des amis qui avaient des tentes dans un camping. Et donc on campait, on faisait du vélo, on mangeait des crêpes parce que Groix n'est que crêpes aussi. Hein.
1: C'est au nord-ouest de Belle-Île-en-Mer. Hein,
0: pardon, pour excusez-moi. Oui, oui, c'est dans le sud de la Bretagne.
1: De la Bretagne.
0: Voilà, exactement. Et c'est une petite île qui a des plages de toutes formes, des petites criques. La mer est bonne et elle est vraiment accessible. C'est une île extraordinaire.
1: On s'est baladé partout. Est-ce qu'il y a un lieu que vous retenez parmi tous ces endroits ? Vous avez commencé tout à l'heure en fermant les yeux en me disant Aix-en-Provence. Et puis finalement, là, depuis quasiment une heure, on a évoqué plein de choses. Si on devait en garder qu'un seul, et si vous étiez une carte de France et qu'il y avait un lieu central ?
0: Porquerolles.
1: Une
0: île.
1: Oui,
0: parce que l'île, c'est fascinant. Et en plus, quand on écrit des romans, c'est très inspirant, une île. C'est le décor d'un huis clos, c'est l'isolement, c'est l'inquiétude, c'est aussi la beauté, mais c'est, j'adore l'île. On a beaucoup d'îles en France, hein, c'est extraordinaire.
1: Évidemment. Et l'île de France, où vous vivez.
0: Bah oui. Alors celle-là, elle est plus l'île de la cité aussi.
1: C'est vrai. S'il y a des lieux que vous connaissez peu ou que vous aimeriez découvrir, vous dites, tiens, voilà, je me suis jamais arrêté, j'ai noté la Lozère, la Creuse ou encore la Corrèze.
0: Bah oui. Parce que
1: c'est pas du tout.
0: Non. Si, je suis allée à Saint-Chély-sur.
1: Saint-Chély-d'Apcher.
0: D'Apcher.
1: Ouais, ça sent
0: Lozère. Ouais, ça sent Lozère. Extraordinaire festival du livre. Justement, c'est ça qui m'a donné envie de me balader un peu plus au cœur des terres. J'ai demandé plein de conseils pour de futures vacances. Et en camping-car, faire du vélo. Voilà, ça, c'est un coin qui m'attire. Le calme, la solitude. Je suis en recherche de ça un peu. Moins de monde.

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2: Salut à toutes, salut à tous et bienvenue dans votre Décibel du samedi. Oh, nous sommes le 19 septembre, c'est la Sainte Émilie. Enfin, Sainte. Bon, et un débat qui peut être ouvert, mais ça n'est pas le moment. Non, je préfère plutôt partager avec vous mon cadeau de fête. Vous avez reconnu la voix et l'attitude de Bilal Hassani. Il est ce soir l'invité de Décibel comme tous les samedis. C'est une personnalité du monde des arts, du spectacle, de la musique qui vient partager avec vous ses chansons préférées. Ce soir, c'est donc Bilal. C'est bien ce que je disais, c'est ma fête. Bienvenue Bilal.
3: Merci Émilie.
2: Ah, Bilal Hassani qui vient de sortir, d'ailleurs tu es venu dans Décibel hein, il y a quelques jours pour fêter ça, tu viens de sortir ton nouvel album.
3: Exactement.
2: Bonsoir Paris, je l'adore, j'aime parce que ça démarre comme ça.
3: Bonsoir.

0: voix d'Alida. Mais alors ce générique de début d'album, là, Bonsoir Paris, c'est, et j'imagine que ça sera l'intro de tes concerts.
1: Ah mais évidemment.
0: Là t'es déjà en mode tournée, ça y est.
1: Complètement en mode tournée.
0: Est-ce que tu vas changer? Est-ce que par exemple le 10 octobre tu vas dire Bonsoir Metz et ensuite 15 octobre ça tombe mieux, Bonsoir Toulouse.
1: Et bien bien Bonsoir Toulouse. Ouais. La chanson je vais la chanter Bonsoir Paris, je pense, parce que même mes fans de partout dans France ont envie de l'entendre comme ça. Par contre après on va faire des gros concours de Bonsoir chaque ville, on va le dire, mais dans la chanson on garde la chanson inchangée.
0: Et fais gaffe hein, jurisprudence Johnny Hallyday, ne jamais se tromper de ville.
1: Ah non.
0: Parce que bon Johnny on lui pardonnait.
1: Bah oui.
0: Et voilà, c'était Johnny.
1: Non, bon. Ça passe pas. Jamais on se trompe pas non. Pas ici.
0: Bon Bilal, on adore ce nouvel album. On en écoutera d'ailleurs un extrait tout à l'heure, parce qu'il n'y a pas de raison. Alors, t'as choisi tes chansons préférées, mais moi j'ai choisi ma chanson préférée de ton album, donc on l'écoutera tout à l'heure. Mais donc l'idée là, c'est que d'ici à 20h, on écoute ensemble une sélection de chansons que tu nous as faites. On connaît ton talent de chanteur, d'auteur, etc. Ce que certains et certaines savent moins, mais que moi je sais, c'est que t'es une bête de pop culture, tu adores la musique, et tu as animé des émissions radio sur Move.
1: Complètement.
0: Oui. Donc en fait, t'es complètement dans ton élément quand je te demande de présenter des chansons qui te touchent, qui te plaisent.
1: Exactement, oui, j'adore.
0: Alors, premier choix de la soirée, on commence avec une légende, malheureusement disparue, trop jeune, George Michael, et la chanson Freedom. Pourquoi cette chanson bien ?
1: Incroyable single de George Michael, c'est un artiste que j'idolâtre. Pour moi, chanteur homosexuel qui a brouillé les lignes de la pop, redéfini le genre dans le genre dans le genre. Là, on est sur, il me semble, le deuxième album solo, et il décide de ne pas faire de clip. Il veut pas apparaître du tout.
0: Oui, donc alors ça, qu'il est très beau. Il a été chanteuse à Minette, donc l'idée
1: c'est ça. Il voulait casser ça.
0: Voilà, faut toujours mettre sa tête parce qu'il est beau. Et lui, voilà, il veut pas.
1: Il veut pas. Donc il met une foule sur la pochette de l'album. Il refuse de faire les clips. Tout le monde est énervé. C'est l'époque MTV, faut des clips. Et donc l'idée de fou qui leur vient, ça va être de faire un clip en mettant des super modèles, les tops, les vrais premiers top modèles. Cindy, Linda Evangelista, Naomi Campbell. Incroyable. Et elles viennent toutes, et c'est un clip magnifique avec un bleu très beau. Voilà, une chanson super.
0: Voilà, alors on la découvre ensemble, enfin on la découvre. Vous la connaissez, Freedom de George Michael, mais l'anecdote sur le clip, vous ne l'aviez sans doute pas. C'est ça, ma bête de pop culture, Bilal Hassani, aux commandes de Décibel. Les amis, on est des vénards, on le garde avec nous jusqu'à 20h.

0: le premier choix de la soirée pour Bilal Hassani. Tu nous parlais du clip. Bilal, à l'époque de George Michael, c'était essentiel. Aujourd'hui, il y a des artistes qui font pas trop de clips parce que ça coûte cher. Ils préfèrent sponsoriser des stories sur Instagram, voilà, mettre un budget là. Pour toi, les clips, c'est important?
1: Ouais, c'est toujours important. Je pense qu'on regarde encore beaucoup les clips. C'est faux, ce mythe du clip disparu.
0: Ah ouais?
1: Mais c'est vrai que ça coûte cher. Moi, j'ai fait mon premier clip pour beaucoup, là, pour cet album, avec un iPhone. On est sorti avec mes potes, on a fait ça à l'arrache.
0: En même temps, tes potes, ils sont beaux, hein.
1: Ils sont forts, ils sont beaux. Ouais, c'est vrai, c'est vrai.
0: Bilal Hassani dans Décibels, à tout de suite.

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1: Et notre invité en ce samedi soir, samedi de Sainte-Émilie. Priez pour nous. C'est Bilal Hassani.
2: Hello.
1: Qui vient de sortir son album Bonsoir Paris, qui part en tournée Bilal le 10 octobre à Metz et puis ensuite Toulouse, Aix-en-Provence, Grenoble, Clermont. On adore la coopérative de Metz, super salle. Le 30 octobre à Rouen, au 106. Que des belles salles.
2: Que des très belles salles.
1: Ouais, oui. J'adore. Au mois de novembre à Rennes, au Rockstore de Montpellier, à la Cigale à Paris. Bonsoir Paris. Le 19 novembre à Brest, puis Strasbourg, Lille, Tours, Bordeaux, le grand bal queer, ça va être sympa ça à Bordeaux.
2: Ouais.
1: Et puis ensuite en décembre à Yverdon-les-Bains, à Lyon, à Nancy, à Bruxelles, à Bourges, à Laval. C'est ta première énorme tournée, on est d'accord?
2: C'est ma première énorme tournée. Ah, très très choquée. Ah oui, oui, oui, on est très contents. Oh. Bah, je suis trop contente. C'est l'équipe avec qui je travaille depuis. Bah, c'est grâce à eux que j'ai fait les dates avec Laurie et tout.
1: Oui, les premières parties.
2: Ouais. Voilà, j'embrasse Christophe. Tous les 20 ans, il m'appelle, il dit, on en a des nouvelles. Il y en a en avril maintenant. J'ai, ah bon, comment ah, c'est
1: ouais.
2: possible?
1: J'ai non, trop... mais là, t'as ton carnet de balles qui est plein jusque pendant un an quasiment.
2: Pendant un an, exactement. Ouais, jusqu'à septembre prochain.
1: Eh ben, c'est un plaisir de t'avoir avec nous pour fêter ça ensemble et aussi pour partager tes chansons préférées. Alors, autant George Michael, la chanson avec laquelle on a démarré, tout le monde la connaissait plus ou moins par cœur. Samira Saïd, elle est moins connue et elle fait partie de tes indispensables.
2: Oui, j'adore Samira Saïd. Quand j'étais petit, je pensais, en regardant le clip, que c'était ma maman.
1: Oh.
2: Donc voilà, je trouve qu'elle se ressemble un petit peu. Et il y a une petite histoire marrante avec cette chanson, donc Youm Wala Youm, qui est une chanson que j'aime énormément. On avait la cassette et c'est le seul objet au divorce de mes parents qui a créé un peu de chamaille. Voilà, ils étaient tout toqués pour tout, très à l'amiable, mais du coup cette cassette, c'est non, moi je la veux.
1: Personne voulait lâcher la cassette de Samira Saïd.
2: De Youm Wala Youm,
1: c'est toi qui l'as eu.
2: On en a racheté une deuxième. C'est ça qu'on a dû faire.
1: Alors, comme on n'est pas forcément fluent en arabe, dis-nous Youm Wala Youm, qu'est-ce que ça veut dire et en gros de quoi parle la chanson?
2: C'est mon amour, c'est toi que j'aime tant. Oh. Voilà, c'est une chanson vraiment d'amour très très classique. Elle est en amourée, puis ils se répondent. Moi j'aime beaucoup les chansons comme ça où les deux, parce que c'est un feature.
1: C'est un dialogue.
2: C'est un dialogue, ouais. C'est très beau.
1: Allez, c'est parti à découvrir donc ce soir grâce à Bilal Hassani, Samira Saïd. Attention à vos cassettes.

0: monde est amoureux. Samira Saïdi, Youm, voilà Youm. Merci Bilal. Merci. Pour cette jolie découverte. Amel Bent arrive, c'est bien là, on se fait deux voix féminines d'affilée. T'es sensible aux voix de femmes de toute façon toi.
1: J'adore les chanteuses, exactement.
0: Ouais, hein.
1: Et Amel particulièrement pour moi, Amel c'est d'aller dans le panthéon quand même des plus belles voix de France.
0: Quand on la découvre dans Nouvelle Star et qu'ensuite elle enregistre et son premier tube Viser la Lune, voilà, Viser la Lune, le point levé, ma philosophie, merci. Toi, tu es une toute petite personne.
1: Ouais, je dois avoir 5 ans, c'est comme ça.
0: Et déjà, ça te touche.
1: J'adore. Oui, j'étais très fan d'elle parce que vocalement, j'écoutais beaucoup d'artistes anglo-saxons et elle était en train de chanter sur des très, très, très beaux textes. Du coup, à l'époque, signée James. Mais avec des inflexions, à la fois arabisante, j'aime pas ce mot, mais on s'entend, du quart de ton un peu.
0: Ouais.
1: Et puis c'était rocailleux, il y avait beaucoup de personnalité dans sa voix, j'aimais trop, ça me touchait trop.
0: La chanson que t'as choisie s'appelle Où je vais.
1: Oh là là.
0: Elle est spéciale pour elle. Pourquoi elle est spéciale pour toi?
1: Parce que c'était un peu ma chanson d'ambition. Dans le clip, elle a un moment où elle est avec sa brosse à cheveux dans sa chambre,
0: oui,
1: en train de s'imaginer chanteuse.
0: Tu l'as fait ça?
1: Ah, moi je le faisais à fond. Puis elle a vraiment maman d'Amel qui rentre dans la chambre, qui lui dit arrête et tout ça, c'est des choses que j'ai vécues. Pardon les amis.
0: Voilà. C'est ça quand on sort un album et qu'on enchaîne 25 interviews par jour.
1: Exactement, il y a un petit chat dans la gorge. Mais Amel, le sien à Amel, il est très très beau. Elle fait pleurer pour entrer dans le deuxième couplet, toute sa vibe juste pour dire pleurer, je trouve ça formidable. Moi je suis ultra client.
0: C'est hyper beau, alors vous allez l'écouter cette chanson et la déguster. Juste, je suis quasiment sûre de la réponse parce que l'ayant croisé, je l'ai trouvé vraiment incroyable. Est-ce qu'il faut rencontrer ses idoles d'enfance et est-ce que ta rencontre avec Amel s'est bien passée dans
1: Amel, oui. Ah oui. Amel, c'est une amie maintenant. Vraiment, elle sait tout de ma maman. On s'est vu très tôt quand je commençais avec Roi. Et directement, elle m'a couvé. Elle a eu cette âme très protectrice qui s'est. Voilà. C'est une très bonne personne. Très sympa.
0: Alors, on écoute avec d'autant plus de joie. Amel Bent, Où je vais, elle fait partie des chansons préférées de mon invité.

0: de l'émission avec Bilal Hassani, George Michael, Samira Saïd et à l'instant Amel Bent. La suite est pas mal non plus, hein, Bilal, tu nous as arrêté.
1: J'ai trop hâte.
0: Ouais, c'était difficile de faire la liste des
1: super
0: chansons.
1: Ah oui, tellement difficile. Puis, non, mais c'est pas facile de choisir. Moi, la curation comme ça, c'est quelque chose que je fais pas beaucoup. J'ai pas beaucoup de playlists sur mon téléphone, par exemple.
0: Et mais aussi, tu l'as fait avec sérieux, on le sait.
1: Voilà, c'est ça, j'ai réfléchi.
0: Alors, restez bien sur votre

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Arthur Morlaisien revient avec un nouvel extrait de l'album « Tout s'efface ». Dans la chanson « Je veux voler », leur rock noir et intense raconte l'urgence du désir d'évasion.

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3: Un samedi soir avec Bilal Hassani, les amis, franchement, on vous gâte en cette rentrée sur votre radio ici. Bilal, en vrai, quand t'es pas en période de tournée ou en période de sortie d'album, qui est encore un peu maintenant, hein, il est sorti à la toute fin du mois d'août, ton nouvel album, Bonsoir Paris. Donc quand t'es pas en période spéciale, le samedi soir, pour toi, ça ressemble à quoi?
4: Je sors beaucoup, en réalité.
3: Non, mais c'est la vérité. Il dit avec un air désolé, mais pas trop.
4: Quoi. Bah ouais, c'est ça. On a sorti l'album et, ouais. Et juste après l'avoir sorti, je me rappelle m'être dit, ah, épuisant cette sortie quand même, on se repose. Et les copains, ils ont dit, on se repose. Et on est sorti.
3: Et vous êtes sorti.
4: Voilà.
3: Bah oui.
4: Bah parce qu'on est content quand on se voit tout le temps et que j'aime beaucoup danser.
3: Ok. Donc samedi soir, ça peut danser. On peut aussi se poser, alors en fin de soirée, ou même peut-être en tout début pour lancer comme ça, écouter des chansons un petit peu plus douces. Tu nous as prévu ce soir une chanson de Madonna. Alors pour le coup, on avait le choix. Madonna, c'est la reine des chansons dansantes.
4: Oui.
3: Il y a aussi des chansons plus posées.
4: Complètement.
3: Il y a même des chansons carrément mélancoliques. Et Drowned World, Substitute for Love, que tu as choisi. Je ne te cache pas que pourtant on se connaît depuis longtemps, toi et moi. Tu m'as surprise.
4: Ah bon?
3: Ouais.
4: Ray of Light, c'est mon album préféré de Madonna. Ouais. Il est sublime.
3: Il y a la chanson Ray of Light, tu vois, qui est très dansante.
4: Ouais, mais c'est, enfin, Substitute for Love, c'est un opener. Moi, j'aime beaucoup les intros d'albums. Je trouve que celle-ci, elle est immersive à des niveaux, je sais pas, inégalés, quoi. Il y a un truc dans cette chanson qui me plonge vraiment dans le disque, comme, j'ai vraiment l'impression même d'être dans de l'eau. Il y a quelque chose, je me baigne dans cette chanson et c'est des choses comme ça quand mes sens ils se mélangent un peu avec quand j'écoute de la musique, ça me.
3: Mais ouais, j'aime bien ça. Attends, ça veut dire que t'écoutes pas juste avec tes oreilles?
4: Pas trop, non. Ouais, parfois ça frétille un peu sur la peau, où je vois des choses, où j'ai le goût de certaines choses, mais le goût de cette chanson, c'est un peu l'eau salée comme ça, et j'ai l'impression d'être dans de l'eau, ouais.
3: Wow, Substitute for Love, c'est peut-être une nouvelle façon pour vous d'écouter cette chanson qui avait été un grand succès de Madonna. Alors je te posais la question tout à l'heure pour Amel Bent, est-ce qu'il faut rencontrer les gens qu'on admire? Est-ce que Madonna, si tu avais l'occasion, je sais pas si tu as
4: rencontré Madonna.
3: Tu l'as rencontrée?
4: Oui, une fois.
3: Raconte-moi.
4: Très bref et très gentil. Elle nous a dit un mot à moi et d'autres artistes qui étaient toujours là parce qu'elle voulait chanter à l'événement où j'étais, un tout petit événement en 2019.
3: Ouais.
4: Et elle m'a dit, qu'est-ce qu'elle a dit? Elle a dit, il y a quelqu'un qui va sortir gagnant d'ici ce soir, mais moi ce qui m'intéresse c'est les 20 autres qui vont avoir perdu et ce qu'ils vont en faire après. Je dis, oh, c'est fort. Et puis après elle est partie.
3: Ok.
4: Voilà.
3: Donc elle a été gentille.
4: Très sympa.
3: Elle fait peur?
4: Hyper. Hyper méga peur. Mais par exemple, quelqu'un que je connais très bien, avec qui je m'entends bien, c'est Jean-Paul Gaultier. À chaque fois que je le vois, il me raconte plein d'histoires que je vais pas raconter, mais oh, je fais quoi? Mais c'est pas possible, elle a fait ça et tout, c'est génial.
3: Oh, Madonna, Drowned World, Substitute for Love. Et donc, si vous la croisez, pensez à Bilal. On a les miquettes, mais après, on est heureux. Voilà.

0: Ça y est, tout le monde a bien pleuré avec Madonna, ça va? Substitute for Love, Drowned World. Et donc Bilal Hassani, ici présent, vous recommande chaudement son album Ray of Light.
1: Oui.
0: C'est vrai, gros succès, mais pas son plus grand succès. Il y a peut-être des gens qui sont passés à côté.
1: Peut-être des gens qui sont passés à côté, mais gros album quand même.
0: Tu aimes, toi, faire découvrir de la musique, ce qu'on fait là, tu pourrais le faire, tu pourrais avoir un podcast, une émission.
1: Ah ouais.
0: Ah oui.
1: Je le fais tout le temps avec tous mes copains, donc en vrai, oui, si j'avais la place, je le ferais. Et j'ai beaucoup aimé le faire sur le Move à l'époque avec l'émission sans Gaïdi. On faisait vraiment sur tout ça, on diguait, on faisait écouter des choses que les gens connaissent peut-être pas. On adore. J'adore
0: faire ça. Mais d'ailleurs, alors l'émission n'existe plus, mais elle existe pour toujours. Merci Internet, puisqu'en fait Song ID, c'est disponible en podcast et tous les épisodes
1: ils y sont. Voilà.
0: N'hésitez pas. Bah oui, allez écouter Bilal Hassani dans ses œuvres d'animateur radio et de passeur de musique, parce que c'était vraiment très très bien. Moi j'étais très très fan.
1: Merci.
0: Alors, c'est à moi de choisir une chanson. Et dans le nouvel album de Bilal Hassani, sorti le 28 août, cet album qui s'appelle Bonsoir Paris, meilleur titre, j'ai choisi Je ne danse pas. Parce que elle est intéressante, toi qui nous disais à quel point tu aimes sortir, tu aimes danser, etc., etc. Je trouvais que c'était très intelligent de ta part de mettre sur ce disque une chanson qui s'appelle Je ne danse pas. Mm-hmm. Tu nous en dis deux mots avant qu'on la découvre.
1: C'est la seule balade de l'album et elle existe en sandwich entre deux morceaux très très up.
0: C'est ça.
1: Et j'aimais bien cette casser comme ça un peu de contraste. Enfin, je me pose une question un peu. Une question d'anxieux, où je dis si je ne danse pas, personne ne danse, mais qui me fait danser? Parce que quand on est le clown qui amuse, parfois on passe à côté de romance et parfois on se dit que cette personne nous aime et voilà. Donc c'était un peu un truc, j'ai l'impression qu'il y a un récit un peu générationnel. On est une génération Gen Z d'anxieux, je trouve, et il y a de ça dans la fête aussi, donc je voulais le raconter.
0: Ouais, vous êtes anxieux, mais à la fois vous regardez vos anxiétés en face, alors que les générations précédentes dont je fais partie, je pense qu'on avait les mêmes angoisses, mais on les mettait sous le tapis.
1: C'est vrai.
0: C'est pour ça que voilà, quelques années plus tard, on est tous plus ou moins alcooliques et divorcés. C'est pas grave. On va s'en sortir, les gars. On va s'en sortir. Hein, génération X. Mais et bisous à nos parents qui sont pas beaucoup plus fringants que nous. Mais oui, non, mais c'est vrai, c'est important ça, de justement le fait d'écrire une chanson là-dessus, de regarder l'anxiété en face. Est-ce que ça va mieux, Bilal?
1: Mais oui, et ça va bien même quand il y a ça qui se passe. C'est-à-dire que le récit de cette chanson, il se passe vraiment sur 10 minutes dans une soirée. C'est un moment où t'es avec tes potes et que tu pars au bar prendre la tournée pour tout le monde et que pendant ce trajet-là, t'es seul avec tes idées, tu te dis, oh mon Dieu, en fait, ils sont tous en train de parler de moi, ils me détestent tous et tout. Et je voulais raconter ça, vraiment, cette sensation un peu où quand tu vas au chiot, tu te déréalises un peu. Voilà. Et après, la vie reprend et tout va bien. Mais c'est important de les vivre, ces moments-là aussi.
0: Je ne danse pas. C'est important de les écouter, ces chansons-là. Bilal Hassani est dans

Bonsoir Paris, c'est le nom du nouvel album de Bilal Hassani sur lequel vous retrouvez cette chanson Je ne danse pas, testée et approuvée par l'équipe de Décibel. À tout de suite avec Bilal.

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1: Notre invité Bilal Hassani qui vient de sortir Bonsoir Paris, son nouvel album, qui est une merveille, on va pas se mentir. Je suis très fière de toi, bravo.
2: Merci Émilie, joyeuse fête.
1: Oh oui, c'est la Sainte Émilie, priez pour moi, bon sang, on ne sait jamais, ça pourrait marcher. Si quelque chose se passe, je vous tiendrai au courant, évidemment, évidemment. Je vous enverrai des petites bougies, enfin je sais pas, on fera un truc. Bilal en tournée à partir du mois d'octobre, absolument partout en France, les billetteries sont ouvertes. Pour les Parisiens, bah, va falloir se grouiller parce que la cigale...
2: C'est complet.
1: Bon. Ah, oui, ça y est,
2: zéro.
1: On n'a même plus rien.
2: On a un réassort, on a essayé, oui. Mais on a tout gratté là et on ne peut plus.
1: Bon, bah, les Parisiens, le 17 novembre, vous resterez chez vous et vous penserez à Bilal qui s'éclate à la cigale avec les fans un peu plus rapides que vous. Mais je suis sûre que peut-être il y aura moyen d'une salle un petit peu plus grande à Paris au printemps,
2: peut-être.
1: Voilà, on croise les doigts. En tout cas, une belle tournée en deux parties. Donc là, cet automne et puis ensuite au printemps prochain. Donc vous avez de multiples occasions d'aller applaudir Bilal Hassani sur scène. T'as beaucoup, beaucoup travaillé sur ton live. C'est vrai que t'as fait les premières parties des concerts de Laurie.
2: Oui, des zéniths.
1: Des zéniths de Laurie.
2: Des zéniths, complet fou.
1: Je pense que ça t'a donné plein d'envie, plein d'idées. Là, ça y est, t'es prêt ou on est encore sur les derniers réglages?
2: On est sur les derniers réglages. Ouais. Sur les tout derniers réglages, mais on est rassuré parce qu'on a pu faire beaucoup de dates quand même, et avec les filles, avec les danseuses, parce que c'est un show surtout de chant et de danse à haute tension. Donc, on se sent prêt. Ça va être cardio, quoi. C'est 25 titres, quand même. C'est un gros bloc.
1: 25 titres?
2: Ouais.
1: Ah oui.
2: Voilà.
1: Ah oui, tu vas pas avoir le temps, toi, d'aller en coulisses, boire un coup tranquille.
2: J'ai 4 minutes.
1: T'as 4 minutes à un moment.
2: Ah, un vrai trou, quand même. C'est pas mal, hein.
1: Oui, mais je te connais, tu vas en profiter pour changer de fringue.
2: Je me change. Ah bah évidemment. Voilà. Mais je vais pas aller m'asseoir non plus,
1: c'est
2: quand
1: ça.
2: Même.
1: Exactement. Bilal, tu nous as fait écouter plein de chansons depuis tout à l'heure, 19h. On s'est régalé. Il y en a une que je ne connaissais pas, que je découvre grâce à toi ce soir. Just the way you are, de Milky. Ça vient d'où? C'est qui? C'est quoi?
2: Milky, je sais même pas qui c'est. Je pense que c'est un groupe. Et donc, du coup, j'ai découvert cette chanson avec la magie d'Internet.
1: Et l'algorithme.
2: C'est l'algorithme qui me l'a fait monter.
1: Incroyable.
2: Et c'était au tout début de la conception de Bonsoir Paris. En fait, on avait fait un truc. Donc, j'ai un ami au Maroc qui s'appelle Yahya qui était un peu mon consultant créatif au début de l'album, et on était dans un truc qu'on appelait la quête du groove.
1: Ah,
2: on allait chercher le groove dans les chansons, on voulait le bon groove, et je voulais prendre ce groove-là et ensuite le mettre dans mes chansons. Et cette chanson, elle l'a. La quête est finie, et il l'attend.
1: Le bon groove de Milky, Just the Way You Are, super découverte, merci.

0: Là, je sais ce qui se passe dans vos petits corps. Mais c'est chaud bouillant, évidemment. Vous avez dansé avec Milky et son groove imparable. Donc, adoré et repéré par Bilal Hassani, Just the Way You Are. Et Bilal, on n'a pas envie de s'arrêter de danser. Mais voilà, l'émission va bientôt s'arrêter. Ceci dit, il faut qu'on parle de FX, qui est ton dernier choix de la soirée. C'est la K-pop.
1: C'est de la K-pop. Moi, j'ai découvert la K-pop en 2010.
0: Ah, bien avant moi.
1: Très tôt, voilà.
0: Et pourquoi? T'étais en Corée ou tu t'intéressais?
1: Non, j'étais pas en Corée, je vivais avec mon papa au Vietnam.
0: Ouais.
1: Et là-bas, MTV, MTV Asie, ça s'appelle, ben, ils diffusaient du coup beaucoup de K-pop.
0: Ah,
1: voilà.
0: Okay.
1: Et FX, c'est l'un des groupes que j'ai découvert très tôt. Des chansons hybrides où il y en a quatre dedans, des clips genre très colorés, des choses comme ça, mais... Ce que je veux dire avec cette chanson, c'est que techniquement, elle est très complexe, elle est très musicale. Donc en fait, on peut entendre l'autotune, on peut entendre les gros synthés et se dire « Oh bon, c'est du boum boum », mais en fait, quand on se concentre un peu, et dans le détail, on entend des harmonies de jazz presque, et puis des sortes de chutes d'accords un peu insoupçonnées dans ce genre-là. Et c'est ça qui rend, je trouve, ces chansons à chaque fois très intéressantes.
0: Et c'est aussi intéressant ce que tu dis, le côté boum boum, quand c'est pas bien fait, en fait, ça ne fonctionne pas. Et c'est souvent des chansons très techniques. Toi qui as voulu faire justement un album dansant, parce que Bonsoir Paris, c'est un album de fête, c'est un album de soirée et tout. Ça ne veut pas dire que ça va être plus facile et qu'il suffit de mettre pou, pou, pou pour que ça marche.
1: Ah ouais.
0: C'est tout aussi compliqué qu'un album de ballade ou de chansons mélancoliques.
1: Exactement. Et puis je sortais d'un album où on n'avait fait que du piano-voix juste avant.
0: Ouais.
1: Et juste redécouvrir le kick, par exemple, qui fait le boum, boum, boum, c'était une rencontre un peu difficile. On était là, on se rendait compte que ça faisait très vite bourrin, que ça tapait vite les oreilles. Donc il faut trouver, voilà, dans le sound design, dans la composition, des ouvertures, des fermetures et des respirations. Et oui, c'est très intéressant, mais c'est beaucoup de travail en effet.
0: La K-pop, donc on l'entend, fait ça très bien et fait partie de tes influences. Après nous, en France, on a quand même la French Touch.
1: Ouais.
0: Est-ce que t'as des influences de ce côté-là, j'allais dire la Sainte Trinité, Guetta, Sinclair, les Daft Punk,
1: ouais.
0: Martin Solveig, etc.
1: Complètement.
0: Qui est-ce qui t'inspire?
1: On a beaucoup écouté en préparant cet album, du coup, la French Touch, mais c'était, oui, bah, ça allait être Sébastien, Justice, Daft Punk, et aussi, parallèlement à ça, Sinclair, Guetta, qui avait un aspect un peu plus popu et tout. Et moi, je trouve que ce courant-là, il est hyper intéressant. Pedro Winter est trop, trop fort, et tout ce mouvement-là était super chouette. DJ Mehdi, qu'on a beaucoup écouté aussi en préparant, ça nous a permis de faire des trucs trop cool, genre inviter 6 musiciens hyper talentueux à jouer une boucle et ensuite à la scratcher et faire notre propre son, plein de trucs comme ça. Très très sympa.
0: C'est bien. Et alors, est-ce que justement ce son qui est quand même très spécial, que vous allez pouvoir découvrir en écoutant Bonsoir Paris, est-ce que tout ça se fond bien avec le répertoire que tu as de tes albums précédents? Je parle parce que là, tu es en train de finir de préparer ta tournée.
1: Oui.
0: Est-ce que...
1: On a dû faire des choix.
0: Ouais, il y a des trucs que tu chanteras plus.
1: Ouais, des choses que je chanterai plus. Non, ouais. mais différemment. C'est-à-dire qu'on réarrange aussi quand même beaucoup. C'est un travail qu'on adore faire avec Sutus, du coup, qui est mon choréal sur cet album et qui est le directeur musical de la tournée. On réarrange, on fabrique et tout. Mais en plus, ce qui est marrant, c'est qu'avec cet album, on a des titres du tout premier qui finalement retrouvent leur place... Sur la setlist du concert.
0: Bon, alors vivement la tournée. Merci Bilal d'être venu nous voir.
1: Et joyeuse fête encore.
0: Oui, c'est la Sainte-Émilie. Fait-on ça en dansant Electric Shock. Un petit shoot de K-pop sur ici. C'est pas tous les jours. Merci Bilal, bisous.

0: Et voilà les amis, c'est là-dessus qu'on se quitte pour ce soir. Toute la sélection musicale de ces décibels, on la doit à l'excellent Bilal Hassani, à qui on dit merci. À vous je dis à demain, 19h sur votre radio ici, avec les chansons préférées des auditrices et des auditeurs.
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2: Bonjour, merci d'avoir choisi votre radio ici. C'est Willy vient déjeuner chez vous, numéro 1089.
3: Oh là là,
4: ça filoche.
2: Ah, ça filoche, mes amis. Bonjour, la tribu.
5: Bonjour.
2: Alors, qui est là aujourd'hui? Nicolas Malabeuf, notre enfant de la télé. Bonjour, mon bon Nicolas.
5: Bonjour, Willy, bonjour tout le monde.
2: Et Fabien et moi, notre geek. Bonjour, mon Fabinou.
6: Bonjour, Willy, bonjour à tous.
2: Et bienvenue à tous. J'espère que vous avez passé une bonne semaine.
6: Ah oui,
2: disons, ça a passé vite.
6: Ça
2: hein.
6: passe vite.
2: J'ai l'impression que c'est passé trois jours, depuis dimanche.
5: Ça filoche.
2: Tu vois, ça filoche de plus en plus, mes amis. Bienvenue. C'est reparti pour un nouveau numéro de votre talk show pas comme les autres, le seul à la radio qui vous raconte l'actu simplement avec nos invités et qui se moque aussi un petit peu de cette actu. Il faut bien se moquer avec nos chroniques. Bref, 90 minutes où on apprend et où on se détend. C'est notre mission, alors vite, notez bien les dossiers du jour. Dans un instant, dans l'actu de la semaine, face au prix élevé de l'essence, les gilets jaunes peuvent-ils revenir? Alors, on a vu passer sur les réseaux sociaux des appels qui vont dans ce sens. Alors, gilets jaunes, saison 2, on en parle dans une minute. Et à 12h30, la tendance du moment, c'est la rentrée littéraire, avec encore près de 500 livres qui sortent là en quelques jours. Alors, n'est-ce pas un petit peu trop? Voilà, sachant que nous trois ici, on prend même pas le temps de lire les titres de quelques livres. Trop de livres, qu'utile le livre? Eh bien, on en parle dans 20 minutes. Et puis, bien sûr, on parle de tout cela ensemble, vous le savez, car c'est la nouveauté de cette saison. Dorénavant, entre 13h et 13h30, le samedi,
5: c'est Youpi la vie.
2: Voilà, pendant 30 minutes, c'est vous qui avez les clés de cette émission pour appeler, discuter avec nous de ce que vous voulez. Si vous voulez, bien sûr, réagir sur les thèmes du jour, le retour des gilets jaunes. Voilà, qu'en pensez-vous? Comment faites-vous face au prix de l'essence? Est-ce que vous avez changé vos habitudes? Est-ce que vous lisez? Quel est votre livre de chevet du moment? Tiens, cette semaine, la semaine prochaine, pardon, ça sera la semaine du sport. Qu'est-ce que vous faites comme sport? Est-ce que vous allez vous y mettre? Est-ce que vous allez vous y mettre un jour, vous deux? Jamais.
5: Vous êtes dur.
4: C'est mal parti pour l'instant encore.
2: C'est du tennis de temps
5: oui,
2: en temps.
5: De...
2: Vraiment de
5: un jour sur une année.
2: Peu de temps. 0810 055 056. Passez aussi nous faire un petit coucou. Donnez-nous vos youpi à vous, les moments positifs dans votre vie de ces derniers jours. 0810 055 056 et vous repartirez.
5: Eh bien, écoutez-moi bien. 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
4: Oh, on part sans vous, parce que là, vous m'avez fatigué. Là.
2: Merci, oui, on est tous épuisés. Merci beaucoup, mon bon Nicolas. Est-ce qu'on a tout dit?
5: On a tout dit,
2: allez,
5: oui,
2: allez.
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2: Et ouvrons notre premier dossier. Bonjour, Patrick Vassor.
7: Bonjour.
2: Bienvenue ici, mon cher Patrick. Alors, vous êtes sociologue à l'université de Caen-Normandie et spécialiste des mouvements sociaux. Alors, ressort ton gilet, carburant trop cher, vie trop chère sur les réseaux sociaux. On a vu parler, passer des messages, dont certains qui ont été partagés des dizaines de milliers de fois, pour manifester avec l'emblématique équipement de sécurité fluo sur le dos. Le 17 octobre, principalement, c'est une date qui a été donnée. Est-ce que vous y croyez, mon cher Patrick?
7: Je crois qu'il y aura un mouvement social. Est-ce que ça va être une relance des gilets jaunes? C'est pas certain. Chaque mouvement social possède sa propre dynamique. Et si il y a effectivement parmi les manifestants des gilets jaunes, ce ne sera sans doute pas un mouvement équivalent à celui qu'on a connu en 2018.
2: Parce qu'en 2018, les gilets jaunes étaient sortis alors que l'essence était à 1,50 €. Hein. Donc là, vous pensez que ça serait un autre mouvement
7: tout
2: qui... Ouais, c'est ça.
7: Oui, c'est cela. Là, déjà, l'essence est presque 1 € plus cher. La deuxième chose, c'est que la hausse des prix touche à absolument tous les produits. Qu'il y a d'autres problèmes qui se posent dans la tête des gens, à savoir, premièrement, les problèmes climatiques qui sont malgré tout anxiogènes. On s'en est aperçu cet été. Les problèmes géopolitiques avec des conflits de plus en plus nombreux. Donc, je crois qu'il y a une angoisse qui, petit à petit, est en train de germer. Et qui peut être le moteur, effectivement, d'une mobilisation sociale importante.
2: Ouais, il y en a qui disent peut-être qu'il n'y aurait pas une mobilisation maintenant, parce que comme il y a des élections présidentielles qui arrivent bientôt, il y en a qui disent bon, allez, peut-être que les choses vont changer après.
7: Oui, c'est généralement ce qui se fait, c'est-à-dire que l'année électorale est une année.

0: Il y a ensuite, sans doute, des élections législatives à venir. Et ça signifie qu'il n'y aurait pas de mouvement avant au moins septembre, octobre l'an prochain. Ouais. Donc je ne suis pas sûr que la population ait envie de ça.
1: Ouais. Donc ça craquelle de partout et ça pourrait être quoi comme mouvement, alors, à votre avis? Parce que les Gilets jaunes, en fait, ils n'étaient pas organisés, c'est ça, hein? C'était des mouvements spontanés. Comment ça avait démarré?
0: Eh bien, ça avait démarré par un mail, de la même manière, qui avait été envoyé et qui a fait, comme on dit aujourd'hui, le buzz.
1: Ouais.
0: Mais il est fort possible qu'il y ait, pour le prochain mouvement, une sorte de mixité, à savoir en même temps des mouvements auto-organisés, autonomes, et en même temps des mouvements qui soient pris en charge ou du moins canalisés par les syndicats ou certains partis politiques.
1: Ah. Oui, parce que l'année dernière, par exemple, pile à cette époque, il y avait le mouvement Bloquons Tout.
2: Oui, c'est vrai.
1: Et puis le jour J, finalement, ouais. C'était quand en septembre, je ne sais plus le jour, mais ça va me revenir. Puis ouais, finalement, le 10 septembre. Et puis finalement, ça a fait pchit.
3: Ça n'a pas pris.
1: Ouais, hein. Ça n'a pas pris.
0: Oui, ça n'a pas pris, mais encore une fois, il est très difficile de savoir pourquoi un mouvement social prend ou ne prend pas.
1: Ah oui.
0: C'est-à-dire que chaque mouvement a sa dynamique.
1: Ah ouais.
0: Et on peut être étonné par le fait qu'il y ait des mouvements qui puissent vraiment prendre une dimension importante, avec parfois des risques de violence, etc., eux aussi importants, pour des broutilles. Mmh. Et s'apercevoir que pour des raisons très très sérieuses, finalement,
1: ouais.
0: il n'y a pas de... Mais ça ne prend pas.
1: Ouais.
0: Mais c'est une question de temporalité, c'est une question aussi, j'allais dire, de... on va dire morale,
1: ouais.
0: des morales collectives. Or aujourd'hui, c'est vrai que on peut pas dire que l'ambiance soit l'optimisme le plus flagrant.
1: De ce que vous en savez, Patrick, à votre avis, les autorités surveillent ça? Ils sont inquiets de ça?
0: Oui.
1: Qu'il puisse y avoir un mouvement, oui.
0: Oui, tout à fait. Pour plusieurs raisons. Déjà parce que généralement, ce que l'on appelle les forces de sécurité, alors que ce soit les pompiers, que ce soit, pourquoi pas, tout ce qui concerne la santé publique et évidemment l'armée et la police, tous ces corps-là sont fatigués, exténués. Parce que ça fait malgré tout quelques mois, voire plus, que pour manque de personnel, parce qu'il y a des ennuis, etc., ils sont surexposés et suractifs. Donc effectivement, il y a de toute façon une inquiétude. Et puis la deuxième chose, c'est que sur quoi peut déboucher un mouvement social d'ampleur à la veille d'un scrutin présidentiel?
3: Ça,
0: personne ne le sait réellement.
1: Ouais. Bon, eh ben, écoutez, il n'y a plus qu'à affaire à suivre. Merci infiniment, mon cher Patrick. C'était très clair. Merci beaucoup.
0: Je voulais juste vous dire que vous n'avez pas une voix d'enfant, finalement.
1: Ah bon vous êtes déçu. Ah oui, parce que je l'ai appelé tout à l'heure, je lui ai dit voilà, c'est ma petite voix d'enfant, vous inquiétez pas. Je me dis oui, pas de problème. Bon, bah, du coup, Patrick est très déçu. Merci beaucoup. Vous avez une très belle voix d'homme, mon cher Patrick. À très bientôt. Sociologue à l'université de Caen, Normandie, et spécialiste des mouvements sociaux. Bah voilà, on en reparlera forcément, et puis on peut reparler avec vous dès 13h, tout à l'heure, puisque le samedi,
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1: Vous avez les commandes de l'émission pendant 30 minutes. Vous parlez de ce que vous voulez. On parle de quoi avec toi dans un instant, mon Fabinho?
5: L'actu web, je vais vous présenter une nouvelle application de covoiturage, une appli réservée aux libertins.
1: Ah,
5: je suis sûr que ça va vous intéresser, bande de coquilles.
1: On va y aller, c'est bon, tu as dit l'essentiel. Tu dis le mot libertin. Non, c'est bon. T'as vu, je commence à m'endormir, Didier.
5: Hop là. Ça vous a réveillé.
1: Voici Vanessa Paradis, à tout de suite.

0: c'était Vanessa Paradis, écrit par Serge Gainsbourg. Ah, oui. Je te rappelle, l'année dernière, elle était allée dans sa maison.
1: Ah oui, c'est vrai. Hein, c'est vrai.
0: Oh là là.
1: Mais il y a déjà deux ans.
0: Il y a déjà deux ans. Franchement, c'était trop émouvant. Ouais. Franchement, à un moment donné, on s'est retrouvé vraiment tout seul dans sa maison, parce que le musée était. Enfin, faut le réserver.
1: Il fallait réserver des créneaux horaires.
0: Donc, à un moment donné, on s'est retrouvé tout seul, quand même, dans le salon.
1: Non, mais Serge Gainsbourg.
0: Dingue,
1: mais franchement,
0: dingue,
1: c'est.
2: Merci de m'avoir invité en
0: ben, je t'en prie, c'était un très bon moment. On voulait garder ce moment pour nous.
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0: Ouais, maison, hein, il était temps de l'aérer, de l'ouvrir, ça sentait ça va froid.
2: Gitane.
0: Allez, dans un instant, on va vous présenter un invité pas banal, parce que cette saison encore, on aime vous présenter des invités pas banaux. Mais d'abord, c'est notre Fabien Hemmo, notre
2: pas banal,
0: geek. Alors, il est pas banal, il est pas banal. Alors,
4: c'est parti pour toute l'actu web en moins de deux minutes. Cette semaine, l'association Que Choisir a révélé que les Français étaient accros aux réseaux sociaux. En tout, nous passons 12 heures par semaine sur les réseaux sociaux. En même temps, il s'en passe quand même des choses sur les réseaux. Cette semaine, quand même, j'ai lu qu'une course de baignoire allait avoir lieu demain à Compiègne, dans l'Oise. Je vous jure que c'est vrai, ce sont des étudiants qui organisent cette course de baignoire. J'ai vu une vidéo aussi de nos amis ici Garlozère qui m'a beaucoup fait rire. Ils ont trouvé un sosie de Tintin qui se balade dans les rues de Nîmes depuis quelques jours. Écoutez.
5: Je parle pas trop aux gens, il y a que les gens qui viennent me voir qui me permettent de m'évacuer un peu plus. Et c'est ça qui est plutôt génial, quoi.
4: Le sosie de Tintin à voir absolument sur notre site ici.fr, ça vaut le coup d'œil, il a le même costume, la même coiffure,
0: bon,
4: tout
0: c'est
4: pareil.
0: C'est le sosie, quoi.
4: C'est le sosie. Qu'est-ce qui m'a fait marrer cette semaine? Ah oui, Patrick Sébastien a avoué adorer les chansons d'Aya Nakamura et a mis un petit taquet, tiens, à Pascal Obispo au passage, écoutez.
6: Mais tu sais, moi j'aime autant Pagnol que j'aime Aya Nakamura, ça vous surprend? Moi j'aime bien Aya Nakamura, c'est fun quoi, c'est ça sort de l'ordinaire, je m'en fous moi que Pookie, je trouve ça vachement bien.
0: Pookie.
6: Ah les paroles, oh, bah, tu parles les paroles comme si elle va écouter Obispo, qu'est-ce que tu veux que je te dise? Mon amour c'est parti, le soleil est tombé dans la mer.
4: Bon oui, on a compris, on embrasse Pascal Obispo, hein. C'est tout de l'amour, les déclarations de Patrick Sébastien. Qu'est-ce que j'ai vu d'autre sur les réseaux sociaux cette semaine? Ah oui tiens, une nouvelle application pour faire du covoiturage. Vous l'attendez, celle-ci. Oui. Hein. Une appli un peu spéciale, car elle est réservée aux gens qui font du libertinage. Je vous jure que ce n'est pas une blague. Deux trentenaires...
0: Libertinage, c'est ça? C'est un coup de fouet? Le libertinage,
4: d'accord. Bref, je rentre pas dans le détail. Je vous jure que ce n'est pas une blague. Donc, deux trentenaires originaires de Strasbourg viennent de lancer donc une application de covoiturage baptisée Libertycar. Libertycar, une appli mobile de rencontre pour partager le trajet vers des clubs libertins, mais pas que. Vous pouvez partager aussi des trajets du quotidien. Et il y a une vraie demande, car en seulement une semaine, Libertycar cumule déjà plus de 5000 inscrits.
0: J'adore. C'est quand...

0: complètement dingue.
1: Vraiment une bande de pervers.
0: Et ça fonctionne partout en France. Plus de 400 établissements sont référencés pour passer des soirées coquines avec Liberty Car. On ne partage pas que nos trajets.
2: Ah, vous avez compris?
1: Oui, j'ai compris. Ah, d'accord. Mais j'ai compris.
0: Vous avez un petit coup de fouet.
1: Il y avait un petit coup de fouet, normalement. Il viendra chez moi ce soir. Il s'enferme en régie du coup de fouet.
0: Allez, on termine l'actuel de la semaine par une bonne pipe. Je parle bien sûr de l'objet. Et oui, où peut-on trouver des pipes pas chères?
1: Alors.
0: Pas le bois de Boulogne, Nicolas, s'il vous plaît. Maintenant, dans les brocantes. Dans les brocantes, les Français sont des fous de vide-grenier. Environ 50 000 brocantes sont organisées chaque année en France. Et la semaine dernière, l'internaute Thibaut Duboucher s'est filmé en train de vendre des pipes sur un vide-grenier. Écoutez, il a une technique bien à lui pour aborder les clients.
3: 2 € la pipe. Monsieur, 2 € la pipe.
4: C'est pas cher.
3: Madame, 2 € la pipe.
5: Attends, ça va aller. 2 € la pipe, ça te dit?
3: Elle est belle, hein?
5: Elle a l'air bien raide.
0: Il joue le jeu, c'est marrant. La vidéo de cet internaute a été visionnée plus d'un million de fois. Voilà, j'espère le recroiser très vite, car 2 € la pipe, c'est imbattable.
1: Ah oui,
0: c'est donné.
1: Merci beaucoup, mon bon Fabien. Mais c'était bien. Pourquoi tu te rabaisses comme ça?
0: Vous me faites rire.
1: Mais oui. Mais toi aussi, tout le monde se fait rire. Tu veux un jingle?
0: J'aimerais bien, parce que... voilà. Je savais plus où j'étais, donc...
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1: Allez, comme promis, place à la personne pas banale du samedi. Bonjour Julie Jangzeski.
7: Bonjour.
1: Bonjour ma Julie, bienvenue ici. Alors ma Julie, vous avez 22 ans, c'est ça, toujours 22 ans?
7: Oui, c'est ça. Oui, j'ai 22 ans.
1: Et vous êtes du côté de Mossane-les-Alpilles. Alors il y a,
7: c'est ça.
1: Voilà. Alors il y a quelques jours à peine, là, vous avez quitté votre Provence et vous êtes allé où et pour faire quoi?
7: Je suis allée à New York pour faire le tour de Manhattan à la nage.
2: Wow.
1: Et vous en revenez, hein, c'est ça, hein? Vous
7: y étiez. Oui, là, je suis revenue aujourd'hui.
1: Voilà. Donc vous avez plongé dans l'Atlantique, vous avez fait le tour de Manhattan à la nage. C'est combien de kilomètres et vous avez fait ça en combien de temps? Vous allez voir, ça n'a pas fait ça en 10 minutes, hein, il faut les faire quand même.
7: C'est 50 kilomètres et j'ai fait ça en 12 heures et 7 minutes.
1: Voilà. Non-stop, on est d'accord, à la nage. Donc 50 kilomètres à la nage, pendant 12 heures sans vous arrêter, on est bien d'accord. Hein.
7: Oui, sans m'arrêter.
1: Voilà. Alors, je crois que c'était pas... Enfin, vous êtes entraîné pour ça, évidemment, parce que je crois que vous aviez déjà fait plus dans une piscine en temps, c'est ça?
7: Oui, c'est ça. J'avais fait 24 heures dans une piscine.
1: 24 heures dans une piscine pendant donc 63 kilomètres. Là, c'était au moment de la piscine. Là, alors, comment ça s'est passé là pendant vos 12 heures et quelques là? Est-ce que vous avez eu le droit de manger, de boire, de faire pipi? Je suppose que vous l'avez fait dans l'eau, hein, évidemment, Julie.
7: Oui.
1: Ah bah bravo. Et pour le reste, alors, comment ça s'est passé pour le ravitaillement?
7: Les ravitaillements, c'était toutes les demi-heures et c'était à l'aide d'une corde pour pas que je puisse m'accrocher, pour pas avoir d'assistance extérieure.
1: Voilà, c'est-à-dire que quelqu'un vous suivait en bateau, mais il fallait pas vous accrocher à un bateau, c'est ça?
7: Oui, voilà, c'est ça. Wow. C'était, on me jetait une corde et au bout de la corde, il y avait ma nourriture et ma gourde.
1: Donc, c'était quoi comme nourriture? Du marcassin, sauce grand veneur, sous paillasson de patates douces?
7: C'était des gels et des compotes.
1: Bon, ma chère Julie, pourquoi est-ce que vous avez fait ce défi? Alors, je crois que c'était pas que pour le plaisir.
7: Non, j'ai fait ça pour rendre hommage aux 343 pompiers qui sont décédés le 11 septembre 2001.
2: 25 ans.
7: Et ouais, c'est ça. Et pour soutenir l'œuvre des pupilles des sapeurs-pompiers de France.
1: Voilà, parce que je précise que vous aussi, vous êtes pompier, hein, c'est ça?
7: Oui, c'est ça.
1: Voilà. Est-ce que vous pouvez nous expliquer les pupilles, pourquoi il faut les soutenir? Parce que je crois que vous faites aussi un appel aux dons, c'est ça? Il y a une cagnotte que vous avez mis en ligne, c'est ça? Pourquoi est-ce que vous avez mis cette cagnotte en ligne?
7: En fait, c'est une association qui soutient les enfants des pompiers qui sont décédés ou qui sont blessés en service parce qu'ils reçoivent aucune aide de l'État et du coup, c'est des associations qui leur viennent en aide.
1: Voilà. Et la cagnotte en ligne, elle s'appelle comment là, si on veut vous retrouver et faire ce don?
7: C'est sur CoachesUp et c'est le tour de Manhattan à la nage.
1: Voilà, le tour de Manhattan à la nage.
2: Et alors, est-ce que l'eau était propre? Parce que je crois qu'il y avait plusieurs obstacles.
7: Non. Elle est très très sale.
2: Vous avez vu quoi?
7: Beaucoup de méduses.
1: Ah oui.
7: Et après, j'ai eu des trucs qui me sont rentrés dedans, mais j'ai pas forcément eu le temps de voir ce que c'était.
1: Très sympa. Mais ça va, là? Il y a pas eu de... Vous êtes pas malade?
7: Non, ça va. Ça va. Pour l'instant, ça va.
1: Comment ça s'est passé? Il y a eu des moments où vous étiez un peu down, vous avez nagé bien?
7: Oui.
1: Allez-y, expliquez-nous.
7: Bon, après, tous les moments qui sont à contre-courant, ils sont toujours plus difficiles. Et après, Et après, je pense que c'était compliqué. C'est la fin, parce que normalement, à la fin, on a un bon courant. Et moi, j'ai eu un mauvais courant.
1: Ah,
7: donc, au lieu de mettre 2 heures, j'en ai mis 6.
1: Ah là là.
7: Et puis d'accord. Après, avec la tombée de la nuit, etc., c'est sûr que c'est devenu un peu plus difficile. Mais bon, je savais que j'allais aller au bout. Donc, ça donnait de la motivation.
1: Ouais. Et il y avait quoi? Il y avait des gens qui vous soutenaient? Parce que sur le bateau, il y avait qui?
7: Il y avait mon papa sur le bateau. Ah.
1: Le papa, voilà.
7: Et après, les autres personnes, je ne les connaissais pas. C'était une organisation... Bon. À New York, qui font ça et qui accompagnent certains nageurs pour faire le tour de Manhattan. Ouais.
1: Là, il y a les sapeurs-pompiers là qui sont en grève en ce moment. Est-ce que vous déjà vous faites grève? Est-ce que vous comprenez pourquoi en France il y a ce mouvement de grève?
7: Non, moi je fais pas grève, mais je comprends totalement parce que du coup moi je suis volontaire, mais les professionnels, je comprends totalement pourquoi ils font grève et je les soutiens à 100%.
1: Bon, parce que vous avez pas mal bossé là cet été, du coup on vous a beaucoup appelé.
7: Bah je fais des vacations en tant que pompier volontaire pour faire des gardes.
1: Bon bah en tout cas bravo, voilà, on voulait juste vous féliciter parce que vous venez tout juste de rentrer donc de Manhattan, vous avez donc nagé presque 50 km en 12h34 minutes.
2: Oh là là,
1: je crois que vous êtes au boulot là, c'est ça?
7: Oui, oui, c'est voilà. Pas grave.
1: C'est pas grave. C'est quoi le boulot? Vous faites quoi comme boulot?
7: Mais là, je suis en garde pompier volontaire.
1: Ah, très bien. Bon, voilà, vous avez raison. Non, s'il y a un accident, je sais pas quoi, allez-y. Il vaut peut-être mieux qu'on raccroche. Merci infiniment, ma chère Julie. Hein, merci beaucoup.
7: Merci
1: donc,
7: à vous.
1: Nager, voilà, donc presque 50 km, donc pendant 12h34 minutes autour des tours de Manhattan, donc pour aider les pupilles des sapeurs-pompiers. Merci infiniment, ma chère Julie. Jean Gzeski, c'est pas mal?
2: C'est bien.
1: C'est pas mal. Voilà, merci infiniment.

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4: Allez, partons gaiement vers la deuxième demi-heure de votre talk show du samedi. Alors ici, c'est comme le talk show de Léa Salamé qu'à l'époque.
5: Mais enfin pas pareil.
4: Hein, sinon, c'est la même chose. Dans un instant, il y a trop de livres en cette rentrée littéraire. C'est vrai, on est épuisé. On en lit trop. C'est fatigant.
6: J'en lis tous les soirs. À mon fils.
4: Ah oui, d'accord.
6: Crocolou.
4: Choupi.
6: Non, Crocolou.
4: Crocolou, c'est vrai, ça raconte quoi, Crocolou, alors?
6: Alors, c'est l'histoire d'un crocodile. Oui. C'est le mi-crocodile, mi-loup.
4: Ah, Crocolou.
6: Ça... Son papa, c'est un crocodile et sa maman, c'est...
4: Le crocolou. Ah, d'accord. Bon, ben, ça a l'air passionnant. Hein. votre tribu, là, vous venez de l'entendre. Donc, Fabien Limo, oui. Notre guide, et Nicolas Malabeuf, notre enfant de la télé. Toi, tu lis quoi, Télé Z?
7: C'est un peu ça. Le programme télé. Ouais. Non, là, je suis sur le livre de Patrick Sabatier, là, en ce moment.
4: Il va peut-être venir dans quelques semaines. On en reparlera. Bien sûr, mes amis, en attendant, vous faites partie de cette émission. Partie de cette tribu. On fait l'émission ensemble. Ici, c'est votre radio. D'abord sur le groupe Facebook.
6: Le groupe Facebook, c'est important. Oui, alors pour nous retrouver, c'est très simple. Vous tapez Youpi la vie avec Willy Rovelli. Vous tombez sur nous. Le groupe est gratuit et on partage que des bonnes nouvelles. Beaucoup de nouveaux arrivants. Nous sommes à plus de 8000 Youpistes.
4: Ah, ça c'est bien.
6: Mais il faut continuer s'inscrire. Donc on souhaite la bienvenue à Séverine, Nasra, Emmanuel, Solange. Bienvenue également à Brigitte Flamier.
4: Il y a beaucoup de filles. Hein.
6: Et Céline Michaud.
4: Que des filles. Ça c'est notre charme. Pour faire

0: partie de la famille.
1: On est en boys band.
0: Vous connectez. Ouais, moi aussi j'ai eu peur. Pour vous connecter sur le groupe Facebook Youpi Davi avec Willy Rovelli.
2: Oui, c'est moi.
0: On n'a pas encore changé d'animateur. Continuez à vous inscrire, c'est gratuit, on aime vous lire.
2: Voilà, voilà, 0810 055 056. Appelez-nous aussi, hein, parce qu'à partir de 13h, c'est vous qui passez à l'antenne. Oui. Et vous repartirez avec quoi, mon cher?
1: Et l'un ou l'une d'entre vous repartira avec un séjour Benambra, pas n'importe quel séjour, un séjour qui vaut 2000 euros.
2: Ah ouais, c'est pareil, on se fout pas de vous, appelez-nous. Mais d'abord, si vous n'avez pas suivi l'actu, pas de panique, l'actu vous suit. Il est temps pour moi de mettre les points sur les i.
3: Oui, il est revenu.
4: Mais les points sur les i.
2: Et on commence avec un point Patrick Bouel. Regarde ma bite. Cette semaine, la justice a confirmé l'allègement du contrôle judiciaire du chanteur qui peut se rendre à l'étranger. Ses avocats estimant qu'à 67 ans, il n'y a pas de risque de fuite. Oh, à 67 ans, si, ça peut arriver. À Strasbourg, la barre des 2,99€ le litre de carburant s'affiche dans des stations-service. L'or noir, avant, c'était le caviar. Maintenant, c'est le pétrole. À ce rythme-là, pour pouvoir faire son plein d'essence, il va falloir gagner à l'euro sans plomb organisé par la Française des pneus. L'ex-compagne de Loana aura envisagé de voler ses cendres et de les remplacer par des restes de barbecue. Bon, d'un autre côté, c'est logique. Hein, Loana avait un regard de braise. La présence d'un allume-feu et d'herbes de Provence dans l'urne funéraire avait mis les enquêteurs sur la voie. Tant physiquement, Loana, on peut pas dire que c'était une plancha. Présidentielle, Anne Hidalgo apporte son soutien à Raphaël Glucksmann. Oh putain, le pauvre. C'est foutu pour lui. Présidentielle toujours à droite, Gabriel Attal veut bien participer à une primaire. Bon, ça le dérange pas, hein, vu qu'il y est encore l'an dernier. Après le groupe Oasis, une autre reformation très attendue, les Gilets jaunes. C'est un petit peu pareil, hein. Dans les deux cas, ça tourne à la bière et ça finit par s'engueuler. Le chanteur Robbie Williams annonce souffrir du syndrome de Tourette. Robbie Williams. Robbie Williams. À Nancy, un homme ivre fait un chabit, un gendarme et deux militaires. Et oui, un chabit au cirage, donc. La chanteuse Catherine Ringer n'est plus. Et c'est la mort qui l'a assassinée. Catherine Ringer est morte. C'est comme ça. La la la la la. La. Après le groupe Oasis, les Rita Mitsuko pourront donc aussi se reformer, mais là-haut. Enfin, la question du jour. Ah. Éric Zemmour veut des robots à la place des immigrés dans certains métiers. Est-ce que c'est parce qu'il est plus Wally que Walid? Wally, le film Wally. Ah, vous avez compris très bien, bah vous avez deux. Alors, heureusement, dans 105 jours, c'est fini 2026.
0: Bravo.
2: Voilà. Eh ben, dites-moi, hein.
0: Il s'en passe des choses.
2: Catherine Ringer, mais bon, tu vas en parler après, mon Nico.
1: J'en parle, je lui rends hommage.
2: Ah, tu lui rends hommage. Je le savais parce que je sais que tu l'aimes. Tu aimes bien les Rita Mitsuko?
1: Ah, énormément.
2: Moi, je me suis jamais beaucoup. Tu aimes bien.
0: Ah, bah oui, j'étais la voir à l'Olympia.
2: C'est vrai?
0: Oui, il y a 2-3 ans.
2: Eh ben voilà. En attendant, mes amis, on arrête tout si vous avez un petit coup de mou.
0: Bah,
2: ça peut arriver hein, d'avoir des petits coups de mou, mais rassurez-vous, nous on a la solution. Il est temps de chanter le palabapapaba qui va vous libérer de vos toxines. Voilà, si vous n'allez pas, quand je vais vous dire à vous, vous me faites palabapapaba et je vous jure que ça ira beaucoup mieux. Tiens, bon,
0: ça va pas.
2: Là. Ah bah non, c'est pas le bon jingle.
0: Ici.
4: Pas grave. 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
2: Bon, voilà, c'est pas le jingle que je voulais entendre, mais c'est pas grave.
1: Ça marche quand même.
2: Pas là, on le fait quand même. Allez. Tiens, voici John Jett avec I Love Rock'n'Roll. Ah bon? Moi, j'aime bien le rock'n'roll, j'aime bien la Java. I love la Java.

0: personne. John Jett, ah oui, toujours avec I Love Rock'n'Roll.
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0: Hé, hey, mes amis, c'est pas une émission. Est-ce que c'est une émission où on apprend la musique?
3: Non.
0: Culturelle.
3: Ah non.
0: C'est une émission culturelle. Tu trouves que c'est une émission culturelle, Nicolas?
4: Dans un instant, c'est bouillon de culture.
0: Ah, dans un instant. Oh là là. Ah oui, oui, oui. Alors, sortons la pipe, le verre de whisky, mes amis. Car effectivement, nous allons parler livres. Ouvrons notre nouveau dossier. Bonjour, Alexandra Charouin-Spangenberg.
5: Bonjour.
0: Bienvenue ici, ma chère Alexandra. Vous êtes la présidente du syndicat de la librairie française et co-gérante de la librairie de Paris à Saint-Étienne. Alors, voilà, déjà, combien de livres sortent ou en cette rentrée littéraire, ma chère Alexandra? Est-ce que vous en avez une idée précise?
5: Oui, très précise. Il va sortir entre mi-août et mi-septembre, ouais. 461 wow. romans.
0: Oh, bazar. 460.
5: Oui, ça fait beaucoup.
0: Ça fait un petit peu beaucoup, non? Parce que vous-même, là, qui êtes une professionnelle, je suppose que vous n'allez pas lire tout ça. Vous en lisez combien de livres par minute? C'est quoi à peu près votre rythme?
5: Alors, mon rythme, c'est une centaine de romans par an. Donc, vous avez raison. Si je voulais tout lire, il m'en faudrait plus de 4 ans pour tout lire. C'est pas possible.
0: Là. Mais donc, c'est fou, là. Ils deviennent quoi, là, tous ces livres, là, qui sortent et qui ne sont pas lus?
5: C'est tous ces livres qui ne sont pas lus, malheureusement, on va les renvoyer aux éditeurs, ouais. Et puis soit ils seront détruits, soit ils auront une petite vie derrière, mais voilà. Nous, notre travail, ça va être de trouver ceux qui vont être lus, justement. Il y a plein de petites pépites.
0: Comment arrivez-vous à choisir, à trouver des petites pépites parmi 460 romans?
5: Eh ben parce que les libraires, ils travaillent beaucoup en équipe et beaucoup en collectif. Donc en fait, moi j'ai une grosse équipe, on lit toutes dès le mois de mai. Ouais. Et puis après, on partage nos coups de cœur entre libraires d'autres librairies. Donc au bout de tout ça, on arrive justement à sortir une bonne centaine de romans qui valent vraiment le coup et dont on va parler ensuite à nos clients et à nos lecteurs.
0: Alors vous arrivez à faire ça, mais c'est vrai que moi j'ai l'impression que quand il y a des livres dont on parle par exemple dans des émissions littéraires ou dans des revues, ou j'ai l'impression qu'on parle toujours des mêmes, parce que forcément il y a des pépites qui passent au travers des filets quand il y en a autant qui sortent de bouquins.
5: Alors oui, il y a sans doute des choses qui passent à travers les filets, mais comme on est nombreux en librairie quand même, et on est beaucoup de librairies, on arrive quand même à avoir des filets assez larges et à retenir beaucoup de choses.
0: D'accord.
5: Donc globalement, on va pas perdre non plus trop de bonnes pépites. Et puis c'est l'avantage du travail des éditeurs, c'est que quand eux ils croient dans un auteur, souvent ils vont nous le reproposer une deuxième fois, une troisième fois. Ils investissent sur du long terme. Ouais. Donc on sait que au bout de la deuxième, troisième fois, si on était passé à côté, là quand même on a raté quelque chose. Il faut vraiment aller découvrir cet auteur.
0: Mais pourquoi autant de livres à chaque fois, chaque année, Alexandra?
5: Il faudrait poser la question aux éditeurs parce que, alors, grâce à la loi Langue de 1981, en fait, on a la chance d'avoir une grande, grande diversité éditoriale qui n'existe nulle part ailleurs au monde.
0: Ça, c'est
5: bien. On a plein d'éditeurs. Mmh. C'est très bien parce que des petits aux plus grands qui vont justement aller chercher des choses qu'on va pas trouver dans les médias en masse, etc. Et ça, c'est vraiment chouette. Donc, c'est pour ça qu'il en sort beaucoup. Et puis, parce que c'est aussi un phénomène, on va dire, industriel. Donc, il y a eu de plus en plus de production de livres et que là, on est en train d'assister à une réduction. Alors, elle est lente. Hein. L'année dernière, il y avait 484 romans. Cette année,
0: il y en a 461. Allez, c'est bien.
5: Voilà.
0: Mais c'est bien.
5: On est presque.
0: Donc, vous vous dites que c'est plutôt quand même une bonne chose qu'il y ait autant de livres. Ça veut dire que qu'on a de la chance de pouvoir produire des livres. Sauf que malheureusement, on en lit de moins en moins. Je vois que selon un baromètre, le baromètre 2025 du Centre National du Livre, 56% des personnes interrogées se disent lecteurs réguliers. Mais c'est un chiffre qui a baissé de 5 points en 2 ans. Avec le temps de lecture qui a lui aussi baissé de 10 minutes. Oui. Pourquoi est-ce qu'on lit moins, ma chère Alexandra? C'est de la faute de qui? De quoi? De nous, hein?
4: Les écrans.
5: Des écrans et des réseaux sociaux, malheureusement. Les gens, même les gros lecteurs, même nos plus gros lecteurs maintenant, lisent moins parce qu'ils passent trop de temps sur les écrans.
0: C'est vrai, Nicolas Malabos est passé de 3 minutes par an à 0. Donc c'est terrible. Puisqu'on vous tient, Alexandra, allez, donnez-nous un petit peu vos coups de cœur. Tiens, donnez-nous un petit conseil à nos auditeurs qui nous écoutent. Un ou deux livres qui vous ont vraiment, où ça a fait, Genre vous êtes tombé en
5: flamme. Je l'ai dévoré en un dimanche. Oui. Eh bien, il y a Les Enracinés de Claire Norton chez Robert Laffont.
0: Alors, Les Enracinés. Je note, moi, parce que je vais le lire. Et s'il est mauvais, ça va gueuler, Alexandra. Alors, Les Enracinés de qui?
5: Je vous attends.
0: Les Enracinés
5: de Claire Norton.
0: Claire Norton. D'accord, très bien.
5: Chez Robert Laffont.
0: Très bien, chez Robert Laffont. Je note. Très bien. Alors, ça parle de quoi?
5: C'est une saga familiale. On est en Bretagne, dans la Bretagne rurale. Au début, juste avant la Première Guerre mondiale. Ah, et donc, tous les hommes partent au front et c'est les femmes qui restent sur place et qui vont nourrir et leur village et la France. Et elles s'organisent autour d'un personnage qui est lumineux, qui s'appelle Marie, qui est une très jeune femme, elle a 18 ans, et qui va en fait justement faire front elle aussi dans son village. C'est très super. Bien. Ça donc se lit en un dimanche.
0: Très bien. Les Enracinés en un dimanche. Et moi, si je préfère lire le samedi, Alexandre, je peux le lire quand même le samedi, ce livre?
5: Oui. Hein. Vous pouvez.
0: Très bien.
5: Vous pouvez.
0: Ce sera très clair. Il y a un deuxième livre, un truc bien aussi.
5: Et un deuxième livre très bien qui est plutôt là de l'évasion, quelque chose d'assez onirique. C'est De l'autre côté du lac de Sylvain Prudhomme aux éditions de Minuit. Et là, en fait, on va avoir une la nature, on est en haute montagne, dans un endroit qui est interdit aux êtres humains, parce qu'on préserve justement cette nature sauvage, et cette nature est très envoûtante et appelle à elle les gens, notamment une jeune femme qui va disparaître et dont on cherche sa trace. C'est très très beau, et justement dans ces temps de changement de conditions climatiques, etc. Ça pose beaucoup de questions sur la place de la nature. C'est très, très bien.
0: Bon, très bien. Et un livre que vous avez détesté, Alexandre. Vous ne pouvez pas nous fracasser.
5: Je ne fais jamais ça.
0: Non, jamais. Qui vous est tombé des mains. Le truc...
5: Je ne fais jamais ça parce que en fait, si moi ça m'est tombé des mains, peut-être qu'un collègue ou un client va trouver sa forme.
3: Oui, c'est ça.
5: Il n'a pas le droit de démonter son plaisir.
0: Alexandra, elle est bien.
5: Hein. Et oui.
0: Donc on vous trouve à la librairie de Paris, hein, c'est ça, à Saint-Étienne.
5: Exactement,
0: à Saint-Étienne. Et non pas à la librairie de Saint-Étienne à Paris. Merci infiniment, ma chère Alexandra. Et vous êtes aussi présidente du syndicat de la librairie française. Voilà, mes amis. Donc lisez, il y a beaucoup de livres. Ah, oui. Mais bon, je suis sûre que vous allez pouvoir en retrouver. Et puis, allez, faites confiance à vos libraires. Voilà, il y a eux qui vous donnent des bons petits conseils. Moi, j'aime bien quand on va dans les librairies. Elle est encore là, Alexandra?
5: Oui, je suis encore là.
0: Moi, j'aime bien quand on va dans les librairies, tu sais. Et puis sur les livres, il y a des petits mots qui sont laissés par des employés. Vous le faites ça chez vous, Alexandra?
5: C'est ça.
0: Ah, j'adore.
5: Mais bien sûr, on en fait plein. Et même des fois, les clients nous les piquent.
0: Moi, je les pique.
5: Ah, ben voilà, ben c'est vous.
0: C'est moi.
5: Après, je me demandais.
0: Je les pique, après, je vais sur moi. J'ai lu ce livre, c'était formidable. Alors, je ne l'ai pas lu, mais j'ai piqué au moins le truc. Ah, j'adore faire ça. Merci beaucoup, Alexandra Charouin Spongenberg, présidente du syndicat de la librairie française. Merci infiniment. Passez un bon samedi.
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0: Oh, regardez, il est là, mon bon Nicolas, Nicolas Malabeuf. Alors, notre enfant de la télé, oui.
4: Eh bien, cette semaine, une grande voix nous a quittés.
0: Oui.
4: Et oui, Catherine Ringer nous a quittés en début de semaine à l'âge de 68 ans. À 8 ans, elle démarre une carrière dans le mannequinat pour des catalogues comme Le Printemps. Sauf que très vite, elle s'ennuie et donc à chaque séance photo, elle tirait la langue. À 11 ans, elle apparaît pour la première fois sur le petit écran dans le téléfilm Les Deux Coquines où elle interprétait le personnage de la petite Kiki. Et en 79, Ringer joue dans un spectacle de théâtre à Montreuil, sauf qu'il manque un guitariste. Et un certain Fred Chichin arrive. Il devait rester une semaine et au final, il propose à Catherine de partir avec lui pour monter un groupe de rock. Ils ne se sont plus quittés, c'est une belle histoire. Mmh. Et c'est ainsi qu'ils forment le duo Les Sprat, puis les Rita Mitsouko. Et alors, pourquoi Rita Mitsouko? Je vais te poser la question.
0: Oui.
4: Rita pour Rita Renaud.

0: Noire, qui était une célèbre stripteaseuse française, et Mitsuko, tout simplement pour le parfum de Guerlain. Sauf qu'au moment où le duo prend de l'ampleur, on découvre le passé de Catherine Ringer, qui a tourné dans 24 films pornographiques, dont Gorge Profonde et Petit Trou Libertin. Elle avait plusieurs pseudos, notamment Lolita Danova et Yvette Lemercier, et certains distributeurs à ce moment-là décident alors de rééditer ses films dans des VHS, comme elle devenait connue. Et son passé d'actrice de charme, ça ne plaisait pas à tout le monde, surtout pas Serge Gainsbourg. Gros clash dans Mon Zénith à moi sur Canal.
1: Qui est en levrette, le mec est comme si, et vous faites tant de...
2: Vous êtes une pute. Pute, c'est tout.
1: Non, parce que c'est pas la même chose. C'est pas le même métier, non.
2: Oh, écoutez, vous êtes fait baiser.
1: C'est pas le même métier.
2: Baiser par la caméra, vous êtes dégueulasse. Plein de foutre, non. Oh. Eh ben alors, vous êtes dégueulasse.
1: Bah oui,
2: moi, je vous trouve dégueulasse.
1: Mais vous avez l'air d'un vrai dégueulasse. Mais c'est vrai, depuis des années, moi, quand j'étais petite,
2: écoutez,
1: tout le monde disait ça,
2: cocotte.
1: Vous étiez un peu dégueulasse,
2: j'ai jamais montré ma queue, hein.
1: Que vous de toute façon, vous sentiez mauvais et tout ça. Alors arrêtez de me faire la morale, alors que vous êtes le dégueulasse type. On ne comprend même pas ce que vous dites quand vous parlez. L'ingénieur du son, il râle, parce qu'on ne comprend pas ce que vous dites quand vous parlez. Alors merde, vous êtes un vrai dégueulasse, même avec les gens avec qui vous travaillez. Vous venez à une émission, on n'entend même pas ce que vous dites.
0: Et elle avait du répondant. Et franchement, ça avait dû la blesser.
3: Pareil, ici, l'ingénieur du son ne comprend pas quand tu parles. Il y a un bordel là-haut.
0: Je suis une quoi, du coup? Et alors franchement, non, mais ça avait dû la blesser parce que je suis tombé sur une séquence qui date d'un an avant où elle confiait son admiration pour Serge Gainsbourg, moins sans doute pour Gainsbourg. Et alors en juin 85, les Rita Mitsuko sont invitées de Michel Drucker dans Champs-Élysées. Ah. Et une nouvelle fois, comme pour Céline Dion, le pape du paf avait eu le pif.
3: Ah, il y avait le pif.
4: Il rouge parce que vous allez en vendre beaucoup de disques. Voilà, retenez bien, il s'appelle Rita Mitsuko.
0: Encore raison, Michel Drucker. Et alors, restons avec lui justement, puisqu'en 90, le présentateur les reçoit aux Victoires de la Musique au Zénith de Paris. Le duo remporte un prix pour leur chanson Marcha Baila, sauf que Drucker avait un peu de mal avec le titre.
4: La voici. Chantée par les auteurs et les interprètes, ce seront les Rita Mitsuko.
0: Sia Baya.
3: Sia Baya.
4: Sia Baya.
0: Ah, toujours bon pas. Souvenir. Non. Bon, il y avait un peu de mal. Et alors, cette chanson, Guy Lux ne semblait pas tellement emballé lorsqu'il reçoit les Rita pour l'une de leurs premières télés.
5: Eh bien, on ne comprend pas très bien ce qu'elle dit, mais elle le dit avec conviction. Avec franchement, c'est original.
0: Et justement, le petit potin, c'est que pendant la prestation, Catherine Ringer avait perdu une dent. C'était sa canine droite.
3: Exactement.
0: Je suis très précis.
6: Merci, docteur.
3: Très, très précis.
6: C'est le dentiste là qui nous parle. Le dentiste Malabeuf.
3: Merci beaucoup. Tu auras ta couronne aussi.
0: Ah,
3: c'est sûr.
0: Le roi
3: de la télé. On va écouter Florent Pagny.
6: Ah oui.
3: On écoute Florent Pagny.
6: Papa.
3: Écoutons Florent Pagny, s'il vous plaît.
6: Avec quoi?
3: Avec la dernière chanson du monde.
6: Ah, c'est bien.
3: Après, c'est fini.
6: C'est fini après.
3: Profitez-en, là, après. Bon, ferme tout, ferme la boutique. Voici Florent Pagny, la dernière chanson du monde. Vous restez là, hein.
6: Oh.
3: C'est pas porté par la chanson. Je vous veux juste après. À tout

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2: Allez, de retour ici, c'est Willy vient déjeuner chez vous. On passe à table tous ensemble le samedi et le dimanche entre midi et 13h30. Un nouvel horaire cette saison, 13h30. Mais vite, ce sont les 5 dernières minutes avant le journal. Alors vite, bah, je te dépêche. Place à la bonne initiative du jour. Bonjour Félicien Jean Trillo-Barzac.
3: Bonjour Willy.
2: Bienvenue ici, vous êtes le directeur général de l'association Ostéocampus et Solidarité. C'est à Cergy-Pontoise, entre autres, dans le Val d'Oise. Alors, de quoi s'agit-il, mon cher Félicien Jean ?
3: Eh bien, enchanté, merci de m'accueillir aujourd'hui. Notre association, elle a pour mission de rendre l'ostéopathie accessible aux étudiants.
2: Ouais.
3: Vous le savez, comme moi, il y a une grosse crise de santé mentale chez les jeunes.
2: Exact.
3: Au moment du Covid. Grosse problématique de précarité. Et nous, on leur propose des consultations d'ostéopathie illimitées par des professionnels et seulement à 5 euros l'année.
2: Voilà, pour 5 euros par an. Vous proposez des consultations illimitées, des séances d'ostéo donc aux étudiants. Pourquoi est-ce que vous avez voulu faire ça, Félicien Jean? Je crois qu'au début vous vouliez, j'allais dire, ouvrir votre cabinet normalement. Et puis c'est une fois que vous avez pris conscience, vous en parliez hein, de la mauvaise santé mentale des étudiants, vous avez dit il faut que je fasse quelque chose, quoi.
3: Exactement. En fait, c'est même une histoire personnelle. Ouais. Moi-même, pendant mes études, ouais, j'ai eu un problème de santé mentale. Mm-hmm. Mais pour tout vous dire, je m'en suis rendu compte que bien après mon diplôme.
2: Ouais.
3: Et donc, en fait, je fais partie de cette génération qui, quand elle a été diplômée d'ostéopathie en 2022, s'est dit, il faut qu'on fasse quelque chose pour les jeunes, pour les étudiants. Ils ont besoin de soins accessibles. Et donc, c'est comme ça que est né le projet et donc on a vraiment eu à cœur de rendre accessible. Donc l'accessibilité, c'est sur place,
2: ouais,
3: on est dans les infirmeries des étudiants,
2: voilà,
3: on est à 5 euros l'année et on est surtout aussi souvent que possible. Là, je vous parle depuis Sciences Po Saint-Germain,
2: ouais,
3: qui est un de nos partenaires.
2: Voilà, et parce que vous nous parlez de santé mentale, parce que derrière la douleur physique, un ostéo, il sait qu'il y a aussi une douleur morale, une angoisse, un état dépressif, ça, il le sait, il le voit aussi, ça?
3: Alors, on fait très attention de recruter des ostéopathes qui sont sensibilisés à la santé mentale des étudiants. Pour vous donner deux chiffres qui, moi, m'ont beaucoup marqué, c'est une étude de 2025 qui montre que 60% des étudiants ont une suspicion de souffrance psychologique et 38% risquent de décrocher de leurs études à cause de ça.
2: Donc, ouais,
3: quand on recrute des ostéopathes, on veut qu'ils soient en capacité de le savoir et de le reconnaître. Les étudiants, ils viennent pour des symptômes assez classiques. Ils ont mal au dos, aux épaules, au ventre, des douleurs de règles, des maux de tête. Mais en fait, dès qu'ils vont passer du temps avec nous en consultation, ils vont commencer à nous raconter leur stress, leurs examens, leur situation.
2: Parce que le fait que vous ne soyez pas psy, quelque part, ils vous parlent peut-être plus facilement.
3: Alors, ils sont totalement libres.
2: Ouais.
3: En fait, ils vont aussi chez le psychologue, mais on reçoit tous les étudiants parce qu'ils ont tous mal au dos à cause des heures passées assis dans des amphis qui sont pas totalement adaptés. Donc, les amphis nous donnent du travail. Mais en fait, derrière ça, quand ils viennent nous voir, ils ont la liberté de s'exprimer. Et vu qu'on a des consultations illimitées, ils peuvent, en fait, on crée une relation avec eux où ils peuvent se confier parfois au bout de plusieurs séances.
2: C'est trop bien. Hein.
3: Après, la chance qu'on a, c'est qu'on les reçoit et qu'on crée une relation de confiance avec eux et qu'on peut les rediriger aussi vers les professionnels adaptés, évidemment. Quand il y a des besoins de voir un psychologue, un psychiatre, on les redirige chez nos collègues des services de santé étudiants.
2: C'est trop bien, c'est trop bien. Donc là, pour l'instant,
3: merci,
2: vous êtes présent sur 19 sites en Île-de-France, c'est ça?
3: Exactement, on a commencé, on était deux dans deux villes, ouais, Cergy et Pontoise,
2: ouais,
3: et aujourd'hui on est dans trois départements, et là on est en pleine campagne de collecte de dons parce qu'on veut passer à l'échelle nationale.
2: Bien. J'allais vous en parler justement. La campagne de dons, c'est jusqu'au 30 septembre, alors on peut faire comment et pourquoi il faut vous aider alors?
3: Alors, c'est très important de nous aider parce que chaque 5000 euros va nous aider à ouvrir un nouveau campus dans des académies qui sont partout en France. Et pour faire un don, c'est très simple. Vous allez sur Instagram, Ostéo Campus Solidarité. Vous cliquez sur le lien en bio et là, vous allez pouvoir faire un don à la hauteur de ce que vous voulez, voire même juste partager si vous n'avez pas de quoi faire un don. Tous les dons sont défiscalisables, évidemment. Et avec 20 euros, on offre une séance à un vrai étudiant.
2: Bon, voilà, 20 euros. Hein. Donc, c'est jusqu'au 30 septembre. Hein. C'est ça la collecte de dons.
3: Exactement.
2: Voilà, vous savez combien d'étudiants vous avez soigné, aidé là depuis toutes ces années, mon cher Félicien Jean?
3: Exactement. Et ben, la première année, on a fait 350 consultations. La deuxième année, on en a fait 800. Et la troisième, on en a fait 1800. Et on a actuellement 600 adhérents dans notre association. Donc, il faut imaginer que c'est des jeunes qui payent 5 euros l'année. Et ça, je le disais à une de vos collègues journalistes il n'y a pas longtemps. Et ben, il y a même des étudiants qui nous disent que 5 euros, c'est trop cher. Donc, il y en a qui n'adhèrent pas parce que on leur laisse quand même l'accès au service.
2: Ouais. Merci beaucoup. Donc, on rappelle la SOS pour faire les dons.
3: C'est Ostéo Campus Solidarité sur le site DIFT, D-I-F-T. Vous nous trouvez sur Instagram. Le lien est dans la bio.
2: Et bah, bravo. Ouais, bravo. Voilà une belle initiative, comme on les aime.
0: Il pourrait venir à la radio aussi.
2: Pourquoi, t'as mal au dos, toi?
0: J'en ai plein de dos.
2: Il est ici, il est assis 2 heures par semaine. Et il est capuche.
0: Hey, ça c'est fait 8 ans que je suis assis à côté de vous.
2: Oui, bah moi aussi j'en ai plein le dos, t'inquiète pas. Merci Félicien Gentrio Barsac, directeur général de l'association Ostéo Campus et Solidarité, donc qui donne des soins d'ostéo aux étudiants en illimité pour 5 euros par an.
0: C'est
2: donc
0: bien,
2: voilà,
0: c'est
2: bravo,
0: bien.
2: Merci infiniment d'être passé nous voir. Allez, dans un instant, le samedi,
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2: C'est vous qui faites l'émission 30 minutes de Libre Antenne, plus que jamais. Ici, c'est chez vous, mes amis. C'est chez vous.
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2: Ah, merci d'être encore avec nous. Partons gaiement dans la troisième demi-heure de votre talk show du samedi avec votre tribu Nicolas Malabeur.
0: Bonjour tout le monde.
2: Et Fanny Aymon, notre geek.
0: Toujours là.
2: Toujours là, et oui, et surtout avec vous, puisque le samedi, c'est Youpi la vie. Voilà, on adore ces moments. Franchement, là, c'est mon moment préféré.
0: Ah bah oui,
2: pardon pour les invités.
0: Avant, c'était très bof, mais maintenant, ça commence.
2: Désolé pour les invités qu'on a eu avant. Mais...
0: Même nos chroniques.

0: discuter en fait.
1: Encore plus.
2: Franchement, le moment là où on va parler ensemble, vous avez les clés de cette émission. Ah bah oui. C'est la libre antenne du week-end plus que jamais. Ici, c'est votre radio. Alors appelez-nous pour réagir sur les thèmes du jour. Le retour des gilets jaunes, la galère pour payer son plein d'essence. Il y a trop de livres en cette rentrée littéraire. Alors, quel est votre livre préféré? Tiens, si vous lisez, dites-nous lequel. La semaine européenne du sport, c'est la semaine prochaine. Est-ce que vous faites du sport? Tiens, j'aimerais bien savoir. Et puis vos youpi de moments, vos moments de joie, un petit coucou à nous faire, c'est très simple. 0810 055 056. Il y a le groupe Facebook.
1: Le groupe Facebook, on nous retrouve et vous tapez Youpi la vie avec Willy Revelli. Vous tombez sur nous, ce groupe est gratuit. On partage voilà que des bonnes nouvelles. Nous avons un message d'Eliane. Merci pour votre émission qui me fait sourire, ça fait du bien. Et Fabrice Vanesse, lui, en a marre de Céline Dion. Les médias en font trop. Selon lui.
2: À peine.
1: Non,
2: on en a à peine parlé.
1: Continuez à réagir sur le groupe Facebook, c'est gratuit. Pour nous retrouver Youpi la vie avec Willy Revelli.
2: Voilà, et vous repartez avec quoi?
3: L'un d'entre vous ne repartira pas les mains vides. Et c'est pas un petit cadeau. Un séjour Bel Ambre à Club. Vous partez en plus où vous voulez. Un séjour qui vaut 2000 euros TTC.
2: 2000 euros TTC.
3: Ah, TTC.
2: Tu es sûr?
3: Ah,
2: TTC. Oui. TTC. 2000 euros TTC. Donc appelez-nous 0810 055 056. Franchement. Non, mais... Et on n'a pas une saison exceptionnelle là,
1: on
2: t'as
1: a
2: vu.
1: Que des beaux cadeaux.
2: Que des beaux cadeaux. Et là, il y a Shawn Mendes. Avec Senorita. Avec vous, la Senorita.

0: C'était Shawn Mendes.
1: Il n'est pas tout seul.
0: Non, il y a qui?
1: Il y a Camila Cabello.
0: C'est pas Camila Cabello. Avec Senorita.
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0: Allez, jusqu'à 13h30 le samedi,
1: c'est Youpi la vie.
0: Vous avez les clés de cette émission et on démarre avec Christiane. Ça va ma Christiane?
4: Oui, Willy, très bien. Salut l'équipe d'ICI et d'ailleurs.
0: Comment elle a la forme, Christiane? Ça va, tu nous appelles d'où?
4: Je vous appelle de Tonnerre dans l'Yonne, la cité du Chevalier Déon, près de Chablis.
0: Tu peux nous rappeler l'histoire du Chevalier Déon?
4: Le Chevalier Déon, c'était celui qui se déguisait en femme à la cour d'Angleterre. Pour espionner la cour d'Angleterre.
0: Exactement, t'as vu hein, ben non,
1: on apprend des choses.
0: Tu nous as dit tout à l'heure qu'on était une émission culturelle, mon Nico. Ben tu vois, on est une émission culturelle.
1: Qu'est-ce que j'adore tu fais? Le Chablis.
0: Ah, bon, alors on est dans une émission d'ivrogne aussi, et pas que de...
1: Ben je contrebalance.
0: Oui, bah, oui. Qu'est-ce que tu fais dans la vie là-bas, ma Christiane?
4: Alors, je suis retraitée, j'étais infirmière de bloc opératoire.
0: Oh là là!
1: T'as dû en voir des choses.
0: Oh là là, t'as vu du sang alors?
4: Bah oui, mais ça ne me dérangeait pas.
0: Oh là là là là là là! C'était.
4: Mais on faisait des belles choses!
0: Ah bon, on a vu des belles choses? Qu'est-ce que tu as vu encore?
4: Bah, on faisait des belles choses.
0: Ah oui! Bah tu as sauvé des vies!
1: Bah oui!
4: Bah oui, enfin, j'étais pas toute seule, hein, quand même.
0: Oui, quand même, t'as sauvé plus de vies que nous trois.
1: Hein. Ah oui,
0: je peux te le dire. Voilà. Bon, tu voulais réagir sur quoi, ma cricrounette?
4: Alors moi, je voulais vous faire un youpi la vie, parce que j'ai joué avec ici au CERF, et j'ai gagné 2 places pour Génération Céline. Donc je me suis dit, c'est mon jour de chance, donc je vous ai appelé.
0: Ah bah,
4: Jacques

0: ça dépasse si on allait.
1: Et là, tu n'as pas essayé d'avoir des places pour la vraie.
0: J'ai essayé, mais c'était galère.
2: C'est compliqué.
1: Hein. Oh là là. Donc, génération Céline. Génération Carlos, ça te dit ou pas?
2: Ah ouais,
1: il y a 4 Carlos. 4 Carlos sur 16.
3: Ça prend de la place. Hein.
1: Mais c'est sur des grandes scènes.
2: C'est des grandes scènes, le zénith.
1: Voilà. Oh, bah c'est bien, hein. Non, mais il paraît que ça cartonne, hein, tous ces trucs-là. Bah ça s'appelle des tributes.
4: Les tributes.
1: Oui. Voilà.
4: Les hommages. Ça,
1: oui, les hommages.
0: J'en profite, hein. L'équipe d'ici Auxerre avec qui je joue régulièrement, qui sont super sympas. Donc c'est du matin au soir, c'est ici.
1: Ah bah merci.
0: Et je suis ravie d'être avec vous car je vous ai déjà rencontré.
1: Ah, alors on est comment?
0: Salon d'agriculture.
3: Ah, salon d'agriculture, c'est vrai.
0: À la fête des vins à Chablis, en présence de Thomas Dutronc.
1: Ah oui. Ah oui, c'est quoi l'année dernière, non? C'est
4: exactement.
1: L'année dernière, je crois. Mais
4: il
1: oui.
4: nous a fait un petit buff.
0: Et on est 10 ans. On est 24.
1: Ouais, on est commande prêt, on est bien, on est joli. Oui, ça va, c'est pas.
3: Bon, pas dingue, apparemment. On a un physique rigolo, apparemment.
1: On a compris, à son rire qu'on n'était pas dingue. Bon, bah, Christiane, merci beaucoup, hein, pour tout. Voilà, pour ton appel, ta bonne humeur. Et on embrasse.
0: Pardon? 4 phrases? Je peux rajouter encore 4 phrases?
1: Alors 4, on les compte. Vite. Alors vas-y. Une.
0: Je félicite Enora Malagré qui a repris le derrière Valérie D'Amido. Elles étaient formidables toutes les deux.
1: Oui.
0: Je fais un bisou à toutes les personnes qui me reconnaîtront. Mmh. À ma maman de cœur qui a 99 ans.
1: Bon anniversaire.
0: Je fais des gros bisous à ma famille et à ma superbe petite fille Inès qui a 6 ans.
1: Oui.
0: Et je salue bien bas, le pape de la radio, Willy Robin.
1: Ah, ça c'est le meilleur pour la fin. Eh ben, Christiane, merci pour
2: vous. Bah, dis donc, elle est adorable.
1: Et on embrasse aussi Enora Malagré, évidemment, qui a rejoint cette belle maison que vous retrouvez tous les jours entre midi et 13h du lundi au vendredi. Ma Christiane, merci beaucoup, on t'embrasse fort.
4: Et tu vas peut-être repartir avec ton séjour Pénambra Club en plus.
1: Ça serait fou, hein, si on te rappelle demain. Le tirage, c'est demain vers 13h25. On t'embrasse fort, ma Christiane. Merci beaucoup. Ciao, ciao, belle. Ciao.
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1: Eh, franchement, c'est pas mal, non? Bah c'est pas mal ou pas, cette session? T'as vu comme ils sont gentils? On a vraiment les auditeurs les plus choubidou du monde. Est-ce que Catherine est là?
7: Oui, je suis là.
1: Bonjour, Catherine. Comment ça va, Catherine?
7: Très, très bien, mais vous nous manquez trop.
1: Ah, où ça? Dans la vie en général?
7: À Belfort. Dans la vie en général aussi, mais à Belfort surtout.
1: On va venir. Oui, parce qu'on était passé l'année dernière.
4: Oui. En août.
1: Pour
4: le spectacle de Willy Rovelli.
1: Pour le one-man show.
7: Voilà.
1: Qu'est-ce qui pleuvait?
7: Déjà, si vous revenez, je vous invite à manger dans le bar de mon fils et voilà.
4: On ne refuse
7: mais
4: jamais.
7: C'était pas pour ça que j'appelais à la base.
1: Si le reste on s'en fout. Si c'est manger gratuitement, tout va bien. C'est quoi, comment il s'appelle le bar du fiston? Allez, on fait un peu de pub, c'est pas grave. Il s'appelle comment le bar du fiston?
7: Le vieux garage à Belfort.
1: Le vieux garage à Belfort.
7: Voilà, c'est tout près de la gare.
1: Ah oui.
7: C'est très original, très accueillant. C'est vraiment super.
1: Très bien. On le note. Mais juste, tu nous promets qu'il arrêtera de pleuvoir parce que l'année dernière, j'ai jamais vu autant de
3: Toute la soirée.
1: J'ai jamais vu autant de
3: vous. Franchement,
7: de
3: ma vie. J'ai bu la tasse. Nicolas adore Belfort.
7: Non,
3: d'ailleurs.
7: Là, il fait beau.
1: Ah oui, là,
7: il fait beau. Je peux même prendre une photo aussi.
1: Attends, on va te raconter un truc. Oh. Tu sais, quand on part en tournée avec mon one-man show. J'ai beaucoup de chance parce que mes deux bébés là m'accompagnent tout le temps. J'ai vraiment de la chance. On est une vraie petite famille, nous trois. Voilà, Fabien fait la régie technique et puis Nicolas.
3: Il est là.
1: Et généralement on joue le soir, on finit tard. Après, on sort un petit peu. Enfin, chacun fait sa petite vie. Et le lendemain matin, généralement, on part très tôt parce qu'on doit prendre un train et puis soit revenir à Paris pour faire les émissions de radio, soit repartir sur une autre date. Et là. Pour la première fois, dans le train. Moi, j'arrive le premier. Fabien et Mo arrivent avec une tête. J'ai jamais vu une gueule défoncée comme ça. Bon, là, de là, il me dit oui, je suis rentré à 6h du matin. Et là, il était 7h30, tu vois. Mais... Et on a attendu Nicolas, qui n'est jamais arrivé.
3: Ah oui.
4: J'ai pas entendu mon réveil et j'ai loupé le train.
3: Et pourtant, j'ai toqué à sa porte.
4: Ah non, mais c'est fou. Et j'ai laissé des traces dans tout Belfort.
1: Pardon. Et alors, on devait partir à 7h du matin. T'es reparti à quelle heure de Belfort?
4: 18h.
3: Il a bien visité.
1: Ah, tu l'as bien visité.
4: Alors là, je connais Belfort comme ta poche. Hein.
1: On fait quoi une journée entière à Belfort?
7: C'est de la grasse mat de compète.
1: Ah ouais, là, c'est la bonne grasse mat. Bravo. On fait quoi une journée à Belfort, Catherine?
7: De quoi? Une journée à Belfort?
1: Ouais, on peut faire quoi une
7: journée? C'est beau, Belfort.
1: Ouais. Ah, c'est beau.
4: Il y a le lion.
7: Déjà, on peut venir voir le lion.
4: Ouais,
7: on peut venir voir le lion.
3: Il l'a bien vu.

0: Je l'ai vu de près, le lion. Longtemps.
1: Ah oui, c'est clair. Bon. Oui, il y a le château de Belfort, il y a château. La vieille ville qui est très jolie. Et après, il y a tous les alentours. Il y a beaucoup de choses à visiter autour de Belfort.
0: On reviendra. Alors,
2: je crois que tu voulais réagir sur la lecture. Ma Catherine, tu lis, toi, c'est ça? Ou tes enfants?
1: Moi pas beaucoup, mais par contre je garde des enfants et j'en ai un de 10 ans qui est tout le temps le nez dans des livres. On veut lui faire plaisir, on lui achète un livre sur n'importe quel sujet. Alors pas tellement les romans, il est plus docu lui.
2: Ah ouais.
1: Mais par exemple, il y a deux jours, j'ai été à la déchetterie, on a un endroit prendre et donner, en fait, c'est pour les choses qui sont encore en état.
0: C'est bien ça.
1: Et il a récupéré une encyclopédie complète sur l'histoire du monde, quoi.
2: Très, très bien. Si je dépose dans ton casier Nicolas Malabeuf, je te le rends, tu le reprends?
0: Je rentre pas, moi.
2: Non, tu le gardes.
0: Il a deux doigts d'acheter une maison à Belfort.
2: Il adore Belfort, mon Nicolas. Donc, non, mais attends, c'est vachement bien, gamin de 10 ans qui lit.
1: Le ballon d'Alsace, c'est moins cher.
2: Et c'est très bien, un garçon de 10 ans qui lit beaucoup, bravo.
0: Et tu lui limites les écrans comme ça.
2: Bravo.
1: Oui, alors il y a peut-être une relation de cause à effet, c'est sûr. Parce que chez moi, il n'y a pas beaucoup d'écrans.
2: Et bravo, continue donc, comme ça, ma Catherine. Merci beaucoup d'être passée nous voir, Catherine. On t'embrasse très très fort. Merci de ton sourire. Et tu repars évidemment avec ta sélection
0: pour le séjour Bellambra.
2: Voilà. Et puis c'est bien limiter les écrans. Là, l'autre jour encore dans le train, il y avait une petite 2 ans. Ils l'ont collé devant l'écran.
0: C'est la facilité.
2: Bon, vous aimez France Gall?
0: Énormément.
2: S'ils aiment pas. 0810 055 056. Appelez-nous le samedi.
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0: Oui, j'adore ça. C'est nouveau, hein. Vous êtes depuis la rentrée. Le samedi et le dimanche, 13h, 13h30, vous avez les clés de l'émission. Vous passez, vous racontez ce que vous voulez, réagir sur les thèmes du jour, nous faire un petit coucou, parler de vos youpis. Les moments youpis, c'est les moments de joie.
3: Oui, ce qui nous rend heureux.
0: Ouais, on a des petites joies, ça sert à rien de partir dans des délires. Peut-être un petit truc qu'on a fait ces jours derniers et qui nous met en joie. On va parler à Sylvie qui est là. Ça va, ma Sylvie?
4: Salut à toute l'équipe. Oui, ça va
0: bien. Salut, ma Sylvie. Tu nous appelles d'où?
4: À côté de Toulouse.
0: On vient bientôt à Toulouse.
3: Et le mois prochain.
5: Le 30 octobre.
0: Le 30 octobre.
3: À la Comédie de Toulouse.
0: Tu viens nous voir à la Comédie de Toulouse?
4: Écoutez, chiche.
0: Allez, chiche. J'adore. Je voulais t'inviter, mais finalement, je préfère que tu payes tes places. Ça t'ennuie pas, ma Sylvie? Hein? Je t'invite à payer.
4: Je te reconnais bien là, oui.
0: Voilà. Je t'invite à payer, d'accord? Mais écoute, tu sais quoi, ma Sylvie, regarde, je prends l'engagement devant le monde entier, parce que grâce à l'application ICI, on nous écoute dans le monde entier, d'accord, Sylvie? Donc écoute-moi bien, ma Sylvie. Tu payes. Tu viens, tu payes, d'accord? Tu viens à 10-12, tranquille, hein, tu vois. Tu es à 10-12, vous payez tous plein pot, et si en sortant t'aimes pas, je te rembourse. C'est pas mal, non? Et c'est satisfait ou remboursé. C'est quand même pas mal. Franchement, ça n'arrive jamais, ça. Voilà.
3: Bravo.
0: Bim,
3: une idée par seconde. C'est
0: après, il y a un petit astérix, évidemment, offre soumise à condition. Hein. tu fais quoi dans la vie, ma Sylvie, à côté de Toulouse?
4: Je suis infirmière.
0: Oh, quel beau métier. Grand, on dit tout le temps ça, mais c'est vrai. Métier essentiel. Fais des piqûres. Comme ça.
4: Oui, aussi. Entre autres.
0: Ah là. C'est toujours au popotin, les piqûres, ou ça peut être ailleurs?
3: Oh, c'est dans le bras, non?
4: Ah non, ça peut être ailleurs, bien sûr.
0: Non, moi c'est que au popotin.
3: Ah sinon, oui, sinon pas de piqûres.
0: Sinon je n'en fais pas. Voilà, c'est contractuel, c'est écrit en dessous de mes ordonnances, c'est écrit uniquement dans le popotin. Tu voulais réagir sur quoi, ma Sylvie?
4: Moi je sais pas, sur la lecture.
0: Ah, la lecture. Un petit youpi concernant la lecture.
4: Alors, c'est deux choses différentes. Moi, sur la lecture, je trouve que l'offre multiple de livres, en fait, c'est pas un souci pour les lecteurs, puisque ça offre de plus en plus de choix et de possibilités. Ouais. Et d'ailleurs, ça m'a refait penser, je viens de finir une formation de 6 mois qui était découpée en 3 parties, dont une était consacrée à la lecture rapide.
0: Ouais.
4: Donc, c'est intéressant, puisqu'on a appris des techniques pour lire plus vite. Mais pour autant, moi, j'avoue que, en fait, la lecture plaisir, la lecture plaisir, j'accroche totalement. Et quand je pars en vacances ou en week-end, j'aime bien prendre un ou deux livres comme ça. Et je prends vraiment mon plaisir sur la lecture, comme ça.
0: Dis donc, hein, t'as vu, on a des auditeurs quand même des auditeurs intelligents. Je me dis, mais... Parce que nous, on est 3 couillons. On se dit, on parle à des couillons, mais en fait, non. Hein. Non.
4: Alors après, peut-être que la diversité des livres, justement, c'est peut-être plus dur pour les auteurs qui doivent être visibles et tout ça, mais pour nous, franchement... Bon,
5: bienvenue sur France Culture, les amis.
0: Sylvie, c'est quoi une technique pour apprendre à lire vite? C'est quoi, alors?
4: Par exemple, quelque chose qu'on nous dit d'arrêter de faire quand on est jeune et enfant, en fait, c'est prendre un guide. Par exemple, le doigt, en fait, quand on est petit, on lit avec le doigt.
0: Exact.
4: Et c'est une des techniques pour aller plus vite. Alors, ça peut être un stylo ou autre chose, mais c'est une des techniques qui nous permet d'aller plus vite.
0: D'accord. On prend son doigt à soi, pas le doigt d'un voisin. Voilà, c'est son doigt.
4: Après,
3: chacun son doigt.
4: C'est avec l'autre, mais
3: chacun fait ce qu'il fait. Hein.
0: Très, très bien. Donc, le doigt. Mais c'est vrai.
5: Ça donne envie de dire. On n'est plus sur France Culture.
0: Sylvie, merci. Tu voulais rajouter quelque chose, ma Sylvie?
4: Alors moi, mon petit loupé la vie.
0: Ah oui, vas-y, bien sûr.
4: Mon petit loupé la vie, dans un contexte où l'on parle de 10 000 chiens qui ont été abandonnés cet été, et la France est tristement recordman
0: du monde. On en a parlé la semaine dernière,
4: Moi, c'est mon youpi, c'est d'avoir accueilli la mère biologique de la chienne que j'ai achetée il y a 3 ans et demi.
0: Oh là,
4: et du coup, j'avais demandé à l'éleveuse de me prévenir quand elle serait réformée des élevages, puisqu'au bout d'un moment, ils s'en séparent pour avoir des plus jeunes.
0: Ouais.
4: Et du coup, j'ai récupéré la mère de ma chienne biologique, parce que je voulais qu'elle soit au moins avec un de ses chiens pour la deuxième partie de sa vie. Et c'est un bonheur de les voir ensemble.
0: Bravo. Alors, comment s'appelle la chienne?
4: Alors, la chienne que j'ai récupérée, elle s'appelle Octavia, et sa fille que j'ai achetée moi, elle s'appelle Rustine.
0: Rustine. Et un petit égal qui s'appelle Rustine, c'est trop mignon. Eh ben bravo,
5: bravo.
0: Voilà, une femme généreuse, une auditrice intelligente et généreuse comme on les aime. Merci ma Sylvie, on t'embrasse très fort.
5: Tu seras peut-être la gagnante de notre séjour Bel en Bras et on se voit le 30 octobre à la Comédie de Toulouse.
4: Voilà, bien, on vient à 12, hein, donc.
0: Ah oui, viens à 12, tu viens à 12. Merci beaucoup ma Sylvie, je t'embrasse très très fort. Ciao, ciao.
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0: Franchement, mais je pourrais faire ça, mais pendant des heures.
5: Oui,
0: bah. Mais vous êtes trop, trop sympa. Est-ce que Jessica est là?
6: Oui, je suis là.
0: Comment va ma Jessica?
6: Elle va très, très bien. Ah, ça va. Débauché, donc bientôt le week-end.
0: Ah, bah oui. Cool. Tu nous appelles d'où?
6: De l'Indre. Là, en ce moment, je suis à Oulche.
0: À Oulche. À Oulche.
5: Oulche.
0: Dans l'Indre.
6: Il y a plus de vaches que d'habitants.
0: Hein. Ah, ouais. C'est bien, on adore les vaches, nous, c'est pas un problème. Hein. Je crois que tu écoutes ici depuis peu de temps, c'est ça, Jessica?
6: Oui, en fait, j'ai découvert votre radio en allant voir un concert de Florent Pagny.
0: Ah, très bien.
5: Et donc, t'étais dans la voiture et tu as écouté quelle émission?
6: Oui, c'est ça. Et en fait, au bout d'un moment, il y avait plus de... Voilà, ça grésillait. Hop, j'ai appuyé sur les boutons et je suis tombée sur vous.
5: Et au pif.
0: Au pif. Et
6: au pif. Et depuis, je ne vous quitte plus.
0: Ah, bah voilà.
5: C'est gentil,
0: ah, bah ça, c'est gentil. C'est grâce à Florent Pagny. Hein.
6: Ah, bah, oui, c'est grâce à Florent Pagny.
0: On a eu de la chance, hein. On a eu de la chance. Tu voulais réagir sur les gilets jaunes, ma Jessica, parce que
6: oui,
0: je crois que jadis, tu étais gilet jaune.
6: Oui, j'ai été gilet jaune.
0: Ouais.
6: Malheureusement, je ne sais pas si j'aurai le temps maintenant de faire tout ça. Mais effectivement, je voulais parler du sujet parce que beaucoup de personnes pensent, quand il y a des casses, des trucs comme ça, que c'est les gilets jaunes qui cassent, des choses comme ça. Mais pas du tout. Mmh. Ce sont des gens qui travaillent depuis des années et qui n'en peuvent plus, qui sont pris à la gorge.
0: Ouais.
6: Tout simplement, bah, on voit le prix du carburant aujourd'hui.
0: C'est ça.
6: Moi, j'ai 25 km à faire aller, 25 km retour. J'ai l'impression de remplir ma voiture juste pour aller bosser, quoi.
0: Ouais. Et là, tu penses que tu vas pas remanifester parce que bah tu peux pas, tu bosses.
6: Bah je bosse, voilà. C'est ça. Malheureusement, non, c'est ça. Aujourd'hui il y a des impératifs. Enfin, j'ai des impératifs. Avant j'étais un peu plus libre parce que je travaillais avec mon conjoint, on faisait chambre d'hôtes. Maintenant, voilà, j'ai un job vraiment. Il faut que je sois là, quoi.
0: Ouais,
6: je sois présent pour mes collègues.
5: Ouais, c'est pas évident. Choix.
6: Mais si à l'occasion ça tombe un dimanche ou quelque chose comme ça, oui, j'irai.
0: D'accord. Bon, et ben, ma Jessica, merci beaucoup d'être passée nous voir. De nous avoir donné ton opinion là-dessus, puis tu repars évidemment avec ta sélection.
5: Pour le séjour Bel en Bras, on te rappelle peut-être demain.
0: Et ben voilà, c'est fini mes amis.
5: Oh non,
0: on va passer une belle journée ici et pas ailleurs.

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2: Bonjour à tous et bienvenue dans votre émission Cinéma, ça tourne. Chaque samedi et chaque dimanche, vous avez rendez-vous à l'heure du déj ou du café pour découvrir les coulisses des tournages de films. Et aujourd'hui, j'ai le plaisir d'accueillir le comédien Alban Ivanov, qu'on a vu dans Le Marsupilami ou encore Le Grand Bain. Il quitte le registre de la comédie pour un drame historique, Justin le Juste, réalisé par Éric Barbier, qui est également notre invité. Ils ont tourné en Bourgogne, entre autres, dans un petit village resté dans son jus. Et nous reviendrons sur les dessous de la reconstitution historique pour les besoins du film. Mais juste avant de les recevoir, mon conseil cinéma de la semaine.
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2: Et c'est à voir. À découvrir au cinéma depuis ce mercredi un film génial dans la lignée de Woody Allen. L'Invitation, c'est le titre, un film avec Penélope Cruz, Edward Norton, qu'on a vu dans Fight Club, Seth Rogen et Olivia Wilde, qui est également réalisatrice de cette invitation un peu spéciale. Imaginez que vous invitez vos voisins un soir à dîner.
3: Bonsoir. Allez-y, entrez.
4: On est ravis de vous voir.
3: On est tellement contents de vous recevoir.
2: Un couple que vous croisez brièvement dans l'ascenseur, mais que vous entendez surtout le soir, lors de leurs ébats. Oui, oui, qui ont l'air d'ailleurs très rock'n'roll. Imaginez maintenant que ce même couple de voisins vous parle d'eux-mêmes, de leurs propres ébats, certes un peu bruyants, et qu'ils vous font une confession et une proposition à laquelle vous ne vous attendiez pas du tout.
5: On se sent proche de vous. Il y a un lien très fort entre nous quatre.
3: C'est si gentil, merci.
6: Ouais.
3: Oh, dis merci, Joe.
6: Merci. C'est très flatteur.
7: J'arrive pas à y croire. Je retiens ce que j'ai dit. On devrait inviter les gens plus souvent.
3: Super.
5: On a un genre de petit jeu entre nous.
7: Ils se foutent littéralement de nous.
8: On voulait seulement voir l'appartement.
7: Pourquoi j'ai l'impression d'être le seul à ne rien comprendre?
2: Le couple de voisins fait part de ses pratiques, on va dire très modernes, pour pimenter leur relation, et le dîner va prendre une tournure inattendue, en plus de faire voler en éclats les certitudes de tout le monde.
6: Ce chemisier, il est joli, il te va très bien.
3: Ah oui? Eh bien, tu pourrais me dire ça plus souvent.
2: L'Invitation est une pépite au niveau des dialogues, de l'interprétation. Penélope Cruz y est plus flamboyante que jamais. Un festival de joute verbale et de décortiquage psychologique qui questionne la difficulté des relations amoureuses et qui rappelle aussi ce film.
9: Tout le monde aime le sexe, non?
10: Toi, par exemple, ce que t'aimes, c'est qu'on te regarde marcher nu.
11: Tu regardes ma femme marcher nue?
10: Oui, par la fenêtre du salon, là-bas, oui.
2: Ça, c'est un extrait du film « Et plus si affinité » avec Isabelle Carré et Bernard Campan, qui a exactement la même histoire, puisqu'en fait, les deux films sont un remake d'un film espagnol, Sentimental, sorti en 2020 et qui depuis a inspiré près de 10 remakes, portugais, sud-coréens, tchèques, belgo, néerlandais ou encore suisses, sous le titre « Les voisins du dessus ». C'est dire l'efficacité du scénario ultra bien ficelé. On ne peut s'empêcher de se mettre à la place des personnages au cœur de cette soirée qui dérape et se questionner nous-mêmes sur notre propre façon de vivre nos relations amoureuses.
3: On pratique le sexe en groupe.
10: Chacun ses hobbies en même temps, hein. Moi c'est la flûte.
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2: Et soyez les bienvenus sur votre radio Ici, ravi de vous accueillir dans votre émission Cinéma, ça tourne, qui met en lumière les coulisses des tournages de films. Et aujourd'hui, coup de projecteur sur un film qui nous emmène en plein cœur de la Première Guerre mondiale. Et on fait le voyage aujourd'hui avec le comédien Alban Ivanov et le réalisateur Éric Barbier. Bonjour à tous les deux.
12: Bonjour madame.
2: Bonjour Ségolène, pas madame.
12: Bonjour Ségolène.
2: Alban Ivanov, justement, on vous voit partout au cinéma depuis quelques années, surtout dans des comédies, Le Grand Bain, Les Secpas, Challenger, Le Marsupilami. Et vous voici, premier rôle d'un drame historique, Justin le Juste. C'est vous, c'est le titre de ce film. Et Justin, c'est un paysan qui va devoir troquer sa fourche contre le fusil pour aller faire la guerre. Est-ce que vous pouvez nous pitcher la suite en deux phrases, Alban Ivanov, et on lance la bande-annonce?
12: C'est un paysan inculte qui travaille dans sa ferme. Et un jour, deux gendarmes et un curé vont venir le chercher en lui expliquant que c'est la guerre, ce qu'il ne sait pas. Oui. Il ne connaît pas même le mot. Et il va se retrouver propulsé dans cette guerre de 14-18.
2: Bande annonce.
13: Ah, vous ne savez peut-être pas, il se passe des choses graves. Quand les hommes se battent, hein, c'est la guerre.
14: Faut me parler avec des mots que je comprends.
15: Mais qu'est-ce que t'as pas compris?
14: La guerre, je sais pas ce que c'est. 10 jours après, ils nous ont envoyés sur le front. Qu'est-ce que je foutais dans ce merdier? La guerre avait commencé depuis un an et je ne savais rien de ce qui se passait entre les Allemands et les Français. J'ai été complètement perdu. Tout le monde me traitait comme un imbécile.
16: Allez là-bas.
17: Oui.

0: que vous étiez chez les Allemands.
1: Oui, j'attendais toujours de rencontrer l'ennemi.
2: Extrait du film Justin le Juste au cinéma mercredi prochain, tourné il y a un an dans les Ardennes belges et en Bourgogne. Éric Barbier, vous qui êtes le réalisateur de ce film, pourquoi avoir choisi ces lieux de tournage spécifiques?
3: Alors, les Ardennes belges, en fait, on a un petit peu suivi les endroits où il y avait eu des conflits. Et on s'est basé dans des lieux où qu'il y avait un peu une mémoire de cette guerre. Notamment, par exemple, il y a tout un campement allemand. Et en fait, on a tourné dans un lieu qui était un endroit qui avait été un campement allemand à l'époque. Et ensuite, pour la Bourgogne, alors ça, c'est une autre difficulté. C'était la fin du film, qui est une prise d'otage, et nécessitait une scénographie assez particulière. Ça veut dire qu'on devait avoir la mairie. Et en face de la mairie, les militaires installaient leur QG. Donc on cherchait une mairie avec quelque chose en face. Un café, un lieu, une maison. Et on a fait, je sais pas combien, on a dû voir peut-être 500 villages, quoi, à peu près, dans toute la France. Et on est tombé sur Mailly-le-Château, qui est un village qui est très préservé, où il y a très peu de pollution, ce qu'on appelle la pollution urbaine, c'est-à-dire de poteaux, de bornes.
2: Oui, de poteaux électriques, voilà, tout ce qui est contemporain.
3: Tout ce qui est contemporain. Mmh. Et en fait, on a trouvé cet endroit qui était parfait pour toute la scénographie de la fin du film.
2: Et on va y revenir à ce village Mailly-le-Château. Donc, vous avez tourné en plein mois d'octobre, de novembre, ça devait être sport. Du froid, de la pluie, j'imagine, aussi sur le tournage.
1: Oui.
2: Un peu,
1: oui.
2: Alban Ivanov s'en souvient.
3: Quand il n'y en avait pas, on en rajoutait.
1: Oui, voilà, c'est ça. On avait cette chance-là.
2: Oui, c'est ça. C'était un tournage assez sport et physique aussi pour vous, Alban. Justement, c'est l'heure de récolter vos souvenirs sensoriels de tournage. Alban Ivanov, en vous remémorant le tournage de vos scènes en Bourgogne ou dans les Ardennes, quelle odeur vous revient en tête?
1: L'odeur des explosions. L'odeur, l'odeur un peu de poudre des armes.
2: Ouais. Est-ce que vous pouvez développer?
1: Non.
2: Non. Non, mais c'est hyper intéressant parce que il y a eu très peu d'effets spéciaux numériques justement sur ce film, donc vous avez fait des vraies explosions sur le plateau de tournage, Éric.
1: Exactement. Oui, oui. Mais c'est pas finalement c'est pas l'odeur le plus marquant, c'est les impacts, c'est le bruit. Donc c'est vrai que le fait d'avoir travaillé comme ça en les faisant sur place pour le jeu, évidemment que ça aide à se mettre dedans.
2: En condition, ouais.
1: Mmh.
2: Pour vous, Éric Barbier, c'est l'odeur de la terre, puisque vous avez, je vous cite, passé vos journées dans la boue sur ce tournage.
3: Oui, ça veut dire que, mais c'est vrai que c'est quelque chose qui m'a, c'est vrai qu'au niveau de l'odeur, la terre mouillée, parce qu'on a, comme on n'a pas pu tourner dans de vraies tranchées, parce qu'on pouvait pas les abîmer, du coup on a creusé, on a fait un champ de guerre, donc on a creusé des tranchées, et donc le chef décorateur a creusé tout un ensemble de galeries, il a installé des faux arbres abîmés, etc. Ça a été un gros travail. Et surtout à la fin, il y a eu, on a inondé le terrain, donc il y a eu des camions et des camions d'eau qui sont venus pour créer de la boue. Et c'est vrai que on tournait là-dedans et on était couverts de boue, même les gens qui travaillaient, je veux dire pas que les acteurs.
2: Ouais.
3: Et c'est vrai qu'on sentait la terre quand on rentrait à l'hôtel. Moi, j'enlevais mes habits et ça sentait la terre dans la salle de bain, ça sentait la terre humide. C'était pas désagréable, hein, mais ça sentait la terre.
2: Ouais. Et vous rentriez chez vous, vous étiez noir.
3: J'avais pas de chez moi.
2: À l'hôtel.
3: Et en fait, même à tel point, on était tellement couverts de terre qu'un soir, on a fini très tard, à 2h du matin. Et je suis arrivé à l'hôtel avec Jean-Jacques, qui était le directeur de production, et j'étais tellement sale que le gardien, il a dit, non, mais qu'est-ce que vous faites là, monsieur? Il a pas voulu me laisser rentrer,
2: non, mais sérieusement.
3: Oui, ça a duré un quart d'heure.
2: Oh,
3: et jusqu'à ce que le directeur de production arrive, explique qu'on était à l'hôtel, il pouvait pas croire qu'un boueux comme ça, un bouseux, quoi, un bouseux, puisse habiter dans cet hôtel.
2: C'est dingue. Mais alors, c'est ça aussi que j'ai aimé dans votre film, Éric Barbier. Vous aussi, Alban Ivanov, c'est que les personnages ne semblent pas sortir d'une publicité, entre guillemets. Ils sont tous un peu crades. Vous avez Alban comme un voile de poussière permanent sur le visage. Donc, c'est pas du maquillage. C'était vraiment... Ou il y a aussi du maquillage.
1: Oui, il y a du maquillage. Mais après, il y a plein de... Il y a de la fausse poussière. Il y a de la fausse terre. Mais tous les jours, on était dans les vraies conditions des soldats de l'époque, donc dégueulasse. Voilà, on va pas se mentir.
3: Et puis en plus, ça veut dire, pour aller dans le sens de votre question, par exemple, sur les visages des gens, on se rendait compte que pendant la guerre, en fait, les gens ont toujours des impacts. Vous voyez, donc il avait toujours des écorchures, des coups, parce qu'on se disait, en fait, à la guerre, on se déchire, on prend des bouts de terre, on ne s'est pas que tué. Il y a des moments où on s'accroche, on se blesse, les mains sont sales, etc. Donc il y avait en effet un beau, gros travail sur les visages de tous les acteurs.
2: Alban Ivanov, c'est un rôle donc très physique à plusieurs niveaux. Quelle sensation physique retenez-vous de ce tournage?
1: Ah là là là, ah là, là, là, là, là là. Tout de suite, celle qui me vient, c'est quand on marche dans la rivière avec Biran. On tombe dans l'eau et à ce moment-là, j'ai un manteau allemand qui déjà pèse je sais pas combien sec. Mais je me souviens de quand je suis tombé dans l'eau et j'ai dû me relever. J'ai dû prendre 20 kilos
2: d'un coup.
1: Et ça m'a surpris. Là, j'étais content de m'être appliqué sur mes squats à la salle de sport avant. Là,
2: oui, c'est vrai. Vous êtes préparé physiquement pour ce rôle ou c'est toute l'année que vous faites des squats?
1: Je fais toute l'année des squats, mais en lisant le scénario, je savais que ça allait être très physique. J'étais prêt à vivre ce qu'on allait vivre.
2: Ouais, c'est ça, parce qu'au niveau des costumes également, vous avez des vrais costumes, enfin des costumes type d'époque, entre 15 et 20 kilos parfois. Vous avez utilisé des.
1: On a les vrais costumes, les vraies armes. On portait nous-mêmes nos comment on appelle ça, nos balles, notre bouffe,
3: tout le barda.
1: Tout le barda, donc il y avait tout.
2: Comment ça?
1: Ben parce que en fait c'est ça, le fait de, plus on était proche du réel, c'est une vérité, c'est que ça aide vraiment pour le jeu. Ça veut dire que jouer la fatigue, si on est que dans des bonnes conditions, finalement c'est plus dur que d'être vraiment fatigué. Donc monsieur Barbier
2: a
1: compris ça. C'est là où c'est un grand cinéaste. Il a compris que jouer la fatigue vaut mieux que l'acteur soit fatigué, il va mieux jouer.
2: Vous avez mis combien de temps à vous en remettre de ce tournage, Alban Ivanov?
1: Ah, franchement, j'ai eu un avant et un après.
2: Sérieux?
1: Mais j'étais super content. On est très fiers de ce film-là parce que quand on donne, on se donne humainement, physiquement, mentalement, c'est une grande fierté. Mais on a vraiment tout donné pour ce film-là.
2: Ouais, ça tourne ce samedi avec l'équipe du film Justin Lejuste, Alban Ivanov et le réalisateur Éric Barbier. Et alors, on parle des sensations physiques. Alban Ivanov, à un moment donné, vous êtes déterré, donc dans une des scènes, parce que vous avez été entièrement enseveli dans la boue suite à des explosions. Est-ce que vous étiez vraiment... Alors, j'imagine que vous n'étiez pas complètement enterré, bien sûr, mais à un moment donné, est-ce que vous étiez quand même immergé dans la boue pour les besoins du film, pour qu'on vous en sorte?
1: Bah, Éric Barbier préférait que je frôle la mort pour bien jouer, encore une fois.
3: Non, du tout.
1: Non, c'est pas vrai.
2: On va pas colporter de fausses infos.
1: Ah non, mais il travaille vraiment d'une manière originale. Non, j'avais quand même, il m'avait fait un trou un peu intérieur comme une marmotte, donc j'étais sous la terre avec des cartons qui faisaient que je pouvais respirer quand même, mais j'y étais aussi à ce moment-là, terre dans la bouche. Mais en vrai, c'est ça, c'est évidemment qu'il faut pas se mettre en danger, mais on est quand même obligé. Par exemple, la boue, pour que ça marche à l'écran, il fallait vraiment que je me mette de la boue dans la bouche, quoi. Donc voilà, on triche, mais en même temps, on est quand même obligé de donner de notre personne.
2: Ouais. Qu'est-ce qui vous reste de ce tournage, Alban Ivanov?
1: J'ai beaucoup appris. Je suis vraiment très fier de ce tournage. J'ai appris la rigueur. Non, il y a vraiment un avant, un après dans ma manière de travailler. C'est le film où je me suis le plus investi à tous les niveaux.
2: Oh. Éric Barbier, quel est le son que vous retenez de ce tournage?
3: Quel son je retiens de ce tournage?
2: Le bruit,
3: les explosions, parce que c'est assez impressionnant quand on est sur le plateau, en fait, parce que d'un coup, il y a quelque chose avec les coups de feu et les explosions. Ce que disait Alban, ça veut dire qu'on se retrouve pendant très peu de temps, pendant une minute ou deux minutes, on est dans une situation où d'un coup, le réel s'empare de l'endroit où on tourne.
2: Ouais.
3: Donc ça, c'est un truc qui était très fort pour moi. Et voilà, je dirais ça, les explosions et les coups de feu.
2: Et parmi les accessoires de tournage marquants, il y a ce fameux instrument de torture qui est également testé sur vous, Alban Ivanov. Qu'on vous place dans la bouche. Ça s'appelle la poire du pape.
3: Oui.
2: Et c'est donc c'est un c'est un vrai. Bah, racontez-nous vos souvenirs à ce sujet, Alban Ivanov.
1: Non, mais c'est horrible.
2: Parce que vous le gardez longtemps dans la bouche, vous ne pouvez pas parler.
1: Non, je le garde longtemps dans ce que vous voyez à l'image, mais à tourner, je le garde encore plus longtemps.
2: Vous l'enlevez pas entre les prises, si quand même.
1: Si, mais
2: donc on va décrire pour nos auditeurs, c'est une espèce de poire métallique qui rentre dans la bouche et qui empêche de la fermer, de parler, de faire.
1: Voilà,
2: tout
1: c'est
2: ce qu'on
1: ça.
2: Fait d'habitude avec
1: je
2: sa
1: sais
2: bouche.
1: Pas comment on pourrait expliquer aux auditeurs.
3: Non, ça veut dire en fait, c'est à la base c'est un objet. On ne sait pas si c'est un vrai instrument de torture.
2: Ah
3: c'est
2: d'accord.
3: C'est un objet qui a été. Il y a un exemplaire au Louvre et il y a plein de poires du pape qui s'appelait aussi la poire d'angoisse. Et il y a cet objet, on le retrouve dans plein d'endroits, elle se vend et tout, mais on ne sait pas si c'est une légende que c'était un instrument de torture. Inventé par un Toulousain qui était un voleur et qui aurait mis ça dans la bouche des gens qui le volaient, mais ce qui me paraît très compliqué.
2: Oui, quand même.
3: Par contre, l'objet est un objet assez raffiné, donc c'est un objet, par exemple, qu'on a fait fabriquer par un orfèvre.
2: Ok.
3: Donc c'est lui qui a recréé tout le système. Il a pris des copies de cet objet au Louvre notamment, et après on a fait pour que l'objet soit assez délicat parce qu'il y a un côté dans la scène un peu sadique du personnage et la méticulosité avec laquelle il utilise l'objet était un truc qui était intéressant pour le film.
1: Ouais. C'est comme vous mettre un cric dans la bouche. Voilà.
2: Oui, c'est
1: pour ça que je cherchais l'image. C'est un cric de bouche.
3: Cric de bouche.
1: Ça veut dire voilà, on tourne et ça s'ouvre et ça peut vous casser la mâchoire.
2: Et donc ça a été fabriqué exprès pour le tournage.
3: Ouais.
2: Et qu'est-ce que devient ce genre d'accessoire après le tournage? Vous le gardez ou...
3: Non, on l'a offert à Alban.
2: Il trône sur la cheminée d'Alban Ivanov. Secret de tournage autour du film Justin le Juste avec Alban Ivanov et son réalisateur Éric Barbier. Et dans un instant, on va filer en Bourgogne au cœur d'un village qui accueille souvent des équipes de films, le village de Maillé-le-Château, dont le maire a été très heureux de vous recevoir.
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2: Ça tourne ce week-end avec le réalisateur Éric Barbier, à qui on doit Petit Pays ou encore La Promesse de l'Aube avec Pierre Niney et Charlotte Gainsbourg. Et il revient au cinéma mercredi prochain avec Justin le Juste, film tourné avec Alban Ivanov dans le rôle titre, qui a en partie été réalisé en Bourgogne, dans un petit village de Lyon, au sud d'Auxerre. Alban, est-ce que vous vous souvenez de votre venue, donc c'était il y a un an, à Maillé-le-Château?
1: Oui, je m'en souviens. Magnifique petit village qui est resté dans son jus. Mmh. Très, très beau patrimoine français. Et l'accueil des habitants, du maire. Franchement, même eux nous ont beaucoup aidé à porter le film.
2: Vous dites pas ça parce qu'il est en ligne avec nous, le maire.
1: Ah bah non, voilà, je l'apprends.
2: Il est avec nous, Jean-Michel Godefroy. Bonjour Jean-Michel.
4: Oui, bonjour à tous.
2: Vous êtes l'ancien maire de Maillé-le-Château, puisqu'aujourd'hui c'est la mairesse Géraldine Micot, mais vous étiez maire au moment du tournage qui a environ duré un mois au cœur de votre village, dont la population est de 500 habitants environ. La venue d'une équipe de tournage, ça doit pas mal chambouler la vie du village, non?
4: Ah ben, bien sûr, mais il faut dire aussi qu'ils le savent tous, qu'on avait été un peu entraînés avec les enfants de la résistance avant.
2: De Christophe Baratier, oui, qui est également
4: venu tourner chez vous. Donc c'était encore une très bonne nouvelle qu'on puisse accueillir un autre film aussi.
2: C'est pas la première fois que vous accueillez donc des tournages de films. Et, si vous acceptez aussi, c'est parce qu'il y a des retombées économiques importantes pour le village?
4: Ça va, mais c'est pas... c'est pas des sommes non plus faramineuses, hein, faut pas croire. Hein. Mais bon, mais à cause on est des retombées, c'est vrai que ça fait connaître Maillé-le-Château, ça fait beaucoup de figurants, de Maillé-le-Château, tout ça, ça fait quand même une bonne émulsion. Quoi.
2: Bah oui, puis ça fait bosser les habitants du village.
3: Et Jean-Michel, on a cassé quand même la mairie, c'était bien, quoi. Non?
4: Ben oui, mais elle est pas refaite.
3: Il y a toujours le trou.
2: Mais est-ce que vous pouvez vous avez cassé la mairie?
3: Oui, on a cassé la mairie, on a tiré dessus au canon.
1: Bon, ben, y a un boulet de canon.
3: On en voulait un boulet de canon et Jean-Michel a dit allez-y, y a pas de problème.
2: Non, sérieux?
3: Oui. Il y a toujours un trou, pas vrai? Il a été réparé le trou ou non?
4: Oui, quand même, heureusement, tout est en ordre, on ne peut pas s'inquiéter.
2: Éric Barbier, j'ai noté un détail dans votre film, il y a de la fumée tout le temps dans les scènes en extérieur, comme une brume permanente qui donne un cachet assez particulier aux images, bien sûr. Est-ce que c'est rajouté ou il y avait de la fumée permanente à Maillé-le-Château?
3: Non, ça veut dire qu'à Maillé, en fait, on a, pour casser en fait, un peu l'image, avec le chef opérateur Thierry Herbogast, on a décidé, il y avait toujours des machines à fumer, qui permet de casser un peu la définition des lieux, pour donner un peu une... je sais pas, un cachet au lieu. Et c'est vrai qu'on avait de la fumée partout, tout le temps.
2: Ouais, donc voilà. Machine à fumer en permanence.
3: Voilà. Mais c'est plus pour casser l'image que pour faire de la fumée au sens fumée, quoi.
2: Bien sûr. Merci beaucoup Jean-Michel Godefroy de nous avoir emmené dans votre superbe commune Mailly-le-Château, qui va peut-être avoir des touristes en plus grâce au film de Éric Barbier. Merci beaucoup Jean-Michel.
4: Merci, bonne journée à tous.
3: Allez, merci, bonne journée Jean-Michel, monsieur le maire.
2: Monsieur l'ancien maire donc de la commune de Mailly-le-Château. Éric Barbier, avec quoi avez-vous envie que les spectateurs repartent après avoir vu votre film ?
3: Je crois que la force du film et ce qu'on a eu un peu, les retours qu'on a eu un peu dans les projections en France, c'est que, en fait, le film, paradoxalement, est assez optimiste. Ça veut dire que l'idée que des hommes entre eux qui se soudent, arrivent à changer des choses qui sont des choses importantes. Mmh. Et ça, je pense que c'est intéressant sur un film sur la Première Guerre mondiale qui souvent sont des films très noirs.
2: C'est vrai.
3: Voilà. Et celui-ci ne l'est pas.
2: Justin Lejuste qui sort au cinéma mercredi prochain avec Alexandra Lamy, Biran Ba, Thierry Ancis et bien sûr Alban Ivanov. La suite de sa tournée, c'est demain à même heure, même fréquence, à 13h30. Nous recevrons un décorateur de cinéma qui a une particularité. Il parfume tous ses décors pour aider les équipes à s'imprégner de l'univers du film. Et on en parlera avec vous, Alban Ivanov, Éric Barbier. Vous restez avec nous pour cette partie. À demain.
3: À demain.
1: À demain.
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5: Voici l'actualité de la semaine vue par RFI, la radio-télévision suisse, Radio-Canada, ici en France et la RTBF en Belgique. Et d'abord aujourd'hui, cette enquête collaborative de 24 médias internationaux, elle lève le voile sur les accords conclus entre l'administration Trump et des pays tiers pour accueillir des migrants expulsés des États-Unis. Nicolas Sûr.
6: Des migrants dont les droits sont souvent bafoués. En Afrique, 13 pays ont signé ce type d'accord.
5: Il était devenu le visage de ceux qui rencontrent d'importantes complications après la pose d'une prothèse anti-hernie. Le comédien et metteur en scène français Arnaud Denis est mort cette semaine. Il a souhaité être euthanasié en Belgique après 3 années de calvaire et une longue bataille face au monde médical. D'autres entendent poursuivre son combat. En Suisse, un intense lobbying a émaillé cette semaine les débats parlementaires. Il concernait les banques trop grandes pour faire faillite, Pierre-Anne Chauffard.
7: La première chambre a tenu bon, elle a résisté aux pressions des milieux économiques et du patron du BS. Elle soutient la volonté de régulation du gouvernement.
5: En Belgique, des enseignants ont saisi la Cour constitutionnelle. Ils espèrent suspendre et annuler les économies décidées par le gouvernement de la Fédération Wallonie-Bruxelles. Jacques Remers.
8: Oui, une action judiciaire soutenue par des rassemblements devant les palais de justice et par des grèves dans certains établissements. Ces enseignants protestent notamment contre l'augmentation des heures de travail dans l'enseignement secondaire supérieur.
5: Enfin, nous nous quitterons sur une disparition, Nadi Moubarak, la disparition d'un lac unique au Canada.
9: Oui, un lac invisible de l'Arctique dont la formation datait de 4000 ans.
5: De très nombreuses expulsions donc depuis le retour de Donald Trump à la Maison Blanche. Plus de 25 000 personnes ont été expulsées des États-Unis vers des pays tiers, des pays avec lesquels elles n'ont souvent aucun lien. Des centaines d'entre elles ont été envoyées en Afrique. Une enquête de presse coordonnée par Forbidden Stories et dont RFI est partenaire révèle les dessous de ces accords, Nicolas, et les nombreuses atteintes aux droits fondamentaux des personnes expulsées.
6: Oui, Washington affirme qu'il s'agit surtout de personnes condamnées pour des crimes ou dont le pays d'origine ne veut pas. Mais selon notre enquête, beaucoup de ces personnes bénéficiaient en réalité d'une protection accordée par la justice américaine. Elles ne pouvaient pas être renvoyées dans leur pays de naissance parce qu'elles risquent d'y être persécutées. Cet obstacle, l'administration Trump le contourne en les expulsant dans un pays tiers qui à son tour les renvoie dans le pays d'origine qu'ils avaient fui. C'est le cas notamment du Ghana, l'un des 13 pays africains à avoir signé ce type d'accord. Cette pratique, appelée le refoulement en chaîne, viole le droit international. Par ailleurs, alors que la loi américaine laisse aux expulsés un délai de recours, certains racontent avoir été placés en toute hâte et de force dans un avion, parfois sans connaître leur destination, mains et pieds menottés.
5: Oui, l'enquête montre aussi que Washington a mené une offensive diplomatique pour convaincre plusieurs gouvernements africains d'accepter ces expulsés. Et il y a des contreparties financières, commerciales ou diplomatiques.
6: Visa, taxes sur les exportations, financement du système de santé. La contrepartie est parfois explicite, comme le Ghana qui a obtenu la levée des restrictions sur les visas à destination des États-Unis et une baisse des tarifs douaniers. Ailleurs, les gouvernements sont largement restés muets sur les termes de la négociation.
5: Il avait médiatisé son calvaire ces dernières années après la pose d'une prothèse anti-hernie. Le comédien français Arnaud Denis est décédé mardi dernier, il avait 43 ans. Il a souhaité être euthanasié en Belgique. Comédien et metteur en scène reconnu, Arnaud Denis a voulu mettre fin à des souffrances qu'il qualifiait d'insupportables. 3 ans de calvaire, dit-il, après la pose et puis le retrait de cette prothèse. La pose d'implant anti-hernie concerne beaucoup de monde. C'est une opération très courante, qualifiée de bénigne. Pourtant, les problèmes sont courants. Avant sa mort, Arnaud Denis était devenu le visage donc de ces patients qui rencontrent d'importantes complications. Alice Cachaner revient sur son combat.
10: À bout de force et très amaigri, Arnaud Denis raconte comment sa vie a basculé en 2023 après la pose d'un filet en polypropylène pour soigner une hernie de l'aine. Mais très vite, d'intenses douleurs apparaissent.
11: Des douleurs de coups de poignard, des espèces de décharges électriques. Mais j'étais loin, loin d'imaginer le calvaire que j'allais vivre.
10: L'homme de théâtre prend alors le rôle de lanceur d'alerte et crée un groupe Facebook qui rassemble plus de 6000 membres aujourd'hui. Arnaud Denis fustige un manque d'information sur la pose de prothèse de hernie.
11: On ne veut pas semer la peur. On est là pour prévenir parce qu'on estime qu'il y a non pas un danger de douleur chronique, mais 15 catégories de dangers qui sont écrites dans les notices. Voilà, les chirurgiens ne pourront plus dire en cabinet « Vous n'avez pas mal, c'est dans la tête ».
10: Quelques jours avant son décès, la plainte d'Arnaud Denis pour blessures involontaires a été classée sans suite. Joint par téléphone, le comédien nous a fait part de son désarroi.
12: On piétine le peu qui reste de moi, voilà. Pour la plainte collective, c'est les autres qui prendront le relais. Qu'est-ce que vous voulez ? Moi, je ne peux plus.
10: Plusieurs patients souhaitent en effet mener des recours en justice. Suite à l'alerte d'Arnaud Denis, l'agence de sécurité du médicament a enregistré une hausse des signalements pour effets indésirables. Les résultats d'une vaste étude épidémiologique sont attendus en fin d'année.
5: Alice Cachaner pour Radio France.
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5: Il a été question de la solidité des banques suisses cette semaine. Pierre-Han, la loi sur les banques too big to fail, trop grande pour faire faillite, a franchi une première étape au Parlement.
3: Oui, la Lex UBS de son petit nom, la dernière banque systémique après la débâcle de Crédit Suisse, une loi qui lui impose de couvrir intégralement par des fonds propres les risques que représentent ses filiales à l'étranger. En clair, que ce soit les actionnaires d'UBS et plus les contribuables qui supportent les risques.
5: Et ça, UBS n'en veut pas.
3: Sergio Ermotti, son grand patron, a dit tout le mal qu'il en pensait à la veille du débat. Cette loi affaiblirait sa banque face à ses concurrentes étrangères. Une intervention pour le moins déplacée, selon le socialiste Pierre-Yves Maillard.
13: Ce que M. Ermotti est en train de dire, c'est que je décide. C'est la banque elle-même qui décide le niveau de sécurité qu'elle veut avoir. Et ça, c'est insupportable dans un pays qui a déjà vécu deux fois l'obligation d'intervenir massivement. Et on devrait tout faire pour donner au moins l'apparence que l'État est indépendant de cette banque pour décider des conditions de sécurité minimales qu'elle doit respecter.
3: Président de l'USAM, la fêtière des petites et moyennes entreprises, le centriste Fabio Regazzi, estime lui que l'intervention du grand patron d'UBS était légitime.
14: Il n'a pas dicté, à mon avis, ce qu'on doit voter. Il a dit quel est, à son avis, le compromis acceptable pour défendre d'une façon légitime les intérêts de la banque qu'il dirige. Après, les parlementaires sont libres de prendre la décision qu'ils veulent, mais ils doivent aussi être conscients de ce que est l'attente de la plus grande banque suisse.
3: La Chambre des cantons a donc tranché et soutenu dans une large mesure le gouvernement, rappelant ainsi que c'est bien l'autorité politique qui fixe le cadre. La Chambre du peuple devrait logiquement suivre son exemple, même si les pressions des milieux bancaires et économiques vont sans doute s'intensifier d'ici là.
5: En Belgique à présent, des enseignants saisissent la Cour constitutionnelle contre le décret programme de la Fédération Wallonie-Bruxelles. L'action est soutenue par des rassemblements devant les palais de justice et par des actions de grève dans certaines écoles, Jacques.
15: Et ce qui est visé par l'action de ces enseignants, c'est, rappelons-le, un décret voté en juin dernier par le gouvernement de la Fédération Wallonie-Bruxelles. Il prévoit notamment que les professeurs du secondaire supérieur prestent 22 heures au lieu de 20 heures mais sans augmentation de traitement. Des professeurs ont donc saisi la Cour constitutionnelle pour faire suspendre et annuler le décret, estimant notamment qu'il cause un préjudice grave aux enseignants, en l'occurrence des pertes d'emploi, comme témoigne cette professeure de français solidaire de l'action des requérants.
16: Le gouvernement ne nous écoute pas, donc il faut bien qu'on se tourne vers la justice, on n'a pas le choix. Et donc on souhaite que la Cour reconnaisse finalement qu'il y a bien des situations chaotiques, qu'il y a bien des enseignants qui aujourd'hui n'ont plus de travail.
5: Voilà donc pour cette professeure de français. De son côté, la ministre de l'Éducation a toujours dit qu'il n'y aurait pas de licenciement. Mais on l'a entendu dans ce témoignage, c'est aussi l'impact de cette décision sur l'organisation des cours qui mobilise, Jacques, les derniers foyers de résistance.
15: Oui, des écoles sont périodiquement en grève depuis la rentrée, notamment dans la région de Liège, où une vingtaine d'établissements étaient encore concernés par des actions ce mercredi. C'est ce qu'explique cette professeure qui est aussi déléguée syndicale.
17: On a beaucoup de collègues qui ont perdu des heures. Beaucoup de collègues, des éléments qui étaient incroyables au niveau de l'enseignement, de l'équipe. Donc c'est très dur, c'est pas très serein non plus parce qu'il y a beaucoup de changements d'horaire. Ça demande énormément de travail à nos collègues horaires qui, Dieu merci, font un travail incroyable.
15: Le climat est donc loin d'être totalement apaisé entre les enseignants et le gouvernement de la Fédération Wallonie-Bruxelles. La décision de la Cour sur le recours en suspension est attendue très prochainement. L'arrêt sur l'annulation, pas avant fin 2027.
5: C'est la fin d'une période, la fin d'une ère. Une étude scientifique confirme la disparition d'un écosystème unique au Canada. Un lac invisible de 4000 ans formé en Arctique n'existe plus, Nadi.
18: Exactement, et on parle ici d'un écosystème unique puisqu'il ne restait au Canada qu'un seul lac épiplateforme, c'est-à-dire un lac constitué d'eau douce qui flotte au-dessus de l'eau salée sans se mélanger en raison de la densité différente des eaux. Cette masse d'eau était protégée par une barrière de glace près de l'île d'Ellesmere au Nunavut, mais il y a 6 ans, en 2020, le plateau de glace s'est fendu en deux, détruisant pour de bon ce lac. L'événement avait alors été détecté par satellite. Ce n'est que récemment, pandémie de Covid-19 oblige, que les scientifiques ont pu se rendre sur les lieux pour évaluer les changements. L'analyse des données et les mesures annuelles effectuées depuis sur le terrain ont confirmé que le changement est permanent. Le lac n'est plus et l'eau de l'océan a remonté et pris sa place.
5: Et c'est le signe, Nadi, de changements profonds dans cette région du pays.
18: C'est ce que croit le professeur Jérémy Bonneau de l'Université Laval, spécialiste de la mécanique des fluides.
19: C'est comme si vraiment un échelon, c'est dans la transformation de cet endroit-là dans l'Arctique. Là. Puis ben là, dans l'Arctique canadien, c'est plus les plateformes de glace et là qui les plateformes sont plus vivables. Ça, le climat est tel que c'est plus des écosystèmes qu'on va retrouver là.
18: Les lacs épiplateformes étaient communs auparavant dans le nord du Canada. Il ne reste maintenant qu'une quinzaine de ces lacs dans le monde, en Antarctique et au Groenland.
5: Nadi Mobarak et Radio-Canada, merci d'avoir été au rendez-vous de l'accent des autres, comme chaque semaine. On se retrouve dans 8 jours, si vous le souhaitez, avec les partenaires des médias francophones publics.
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21: Toc toc ou dring dring, c'est nous, c'est ici et nous allons tout faire pour que ce dernier week-end de septembre démarre de la meilleure des façons, avec bien sûr de la musique, naturellement, beaucoup de bonne humeur et toute l'actu également pour être bien informé en ce samedi matin. Bonjour Valentin Bertrand.
22: Bonjour Christopher, bonjour à tous.
21: À la une aujourd'hui Valentin, c'est bien sûr la visite du pape Léon XIV en France.
22: Et nous allons notamment revenir sur cette grande veillée organisée hier soir au Stade de France dans une ambiance survoltée devant 80 000 jeunes.
21: Reportage à suivre dans un instant. Juste le temps pour moi de vous souhaiter la bienvenue sur ICI en ce samedi 26 septembre.
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21: Un grand bonjour à vous. Merci d'avoir choisi ICI. Il est 6 heures. Le premier journal de ce samedi matin, Valentin Bertrand, ces mots ont enflammé le Stade de France.
23: La première chose que je voudrais dire est très simple. Merci. Merci à Dieu. Merci à vous.
22: Ultime rendez-vous de la journée marathon du pape Léon XIV hier à Paris, au premier jour de sa visite officielle en France, à l'Élysée, à l'UNESCO, à Notre-Dame de Paris, et donc enfin cette veillée au Stade de France au milieu de 80 000 jeunes dès 17 ans, comme Alix, enchantée par cette soirée.
1: Je me sens hyper en paix, ça a été vraiment un moment très fort et très émouvant. J'ai trouvé de voir tous ces jeunes réunis, quand tout le monde criait Léon, Léon. Franchement, c'était trop chouette et là je suis libérée, vraiment il y a une grande paix intérieure et je pense que tout le monde est hyper heureux aussi. Moi, ce qui m'a plus marqué personnellement, c'était vraiment les moments de prière, surtout quand le pape a parlé. C'est passé un message de paix, il faut le vivre chacun personnellement et qu'on répande aussi ce message. Je pense que vraiment une génération Léon est en train de revivre. Tous ceux qui étaient présents n'oublieront jamais ce moment. Ça a été vraiment un moment fort qui a marqué l'histoire, qui a marqué les chrétiens. Donc voilà.
22: Des moments de prière dans une ambiance festive et décontractée. On a vu beaucoup de jeunes avec un maillot de foot, pape Léon et le numéro 14 sur les Champs-Élysées cet après-midi. La grande messe annonce, elle, plus solennelle, mais la foule tout aussi compacte. 600 000 fidèles attendus et de nombreuses personnalités, mais pas le chef de l'État Emmanuel Macron, représenté par sa compagne Brigitte et le Premier ministre Sébastien Lecornu. La circonstance aggravante de racisme finalement retenue contre les 11 accusés du meurtre de Thomas Perrotto, cet adolescent de 16 ans roué de coups à la fin d'un bal de village à Crépol dans la Drôme en 2023. Certains témoins de la scène ont rapporté des propos anti-blancs et anti-français. Pas suffisant à l'époque pour le parquet, mais les juges d'instruction en ont donc décidé autrement, en prévision du procès prévu d'ici un an. Le principal adjoint d'un collège des Yvelines mis en examen pour le viol d'un élève, des poursuites engagées en avril dernier, mais rendues publiques seulement hier par le parquet de Versailles. L'homme de 38 ans est suspendu de ses fonctions. Il est aussi poursuivi pour détention d'images pédopornographiques.
2: Il réclame un plan d'urgence contre le dérèglement climatique.
22: Des ONG, des associations, des syndicats, plusieurs centaines d'organisations appellent aujourd'hui à marcher pour le climat. 260 rassemblements sont prévus partout en France après un été de tous les records. Et ce n'est pas fini. 31,8 degrés enregistrés hier dans la Sarthe, c'est du jamais vu. Ce constat, il inquiète sans forcément susciter une réponse personnelle ou politique pour ces habitants du Mans que vous avez rencontrés, Marie Mutricy.
4: Entouré de voitures, marchant sur du goudron bien noir, c'est sûr. Alain et Pascal, couple de retraités qui rentrent à Niort, le ressent.
7: Oui, il fait chaud. Très chaud. Trop chaud.
4: Est-ce que ça vous inquiète ?
7: Oui.
24: On n'est pas prêt à vivre avec 50 degrés non plus. Hein.
7: L'eau aussi. C'est l'eau qui manque.
4: Mais que faire ? Christiane est une retraitée du Mans.
25: Je pense pas pouvoir faire quelque chose. J'essaye de faire des économies d'énergie pour réduire ma facture d'électricité, de gaz, ma consommation d'eau, enfin tout ça quoi. Mais on le fait déjà. Donc qu'est-ce qu'on peut faire de plus ?
4: Et la marche pour le climat alors ? Cette habitante de Changer n'ira pas ?
26: Ah ben pourquoi pas, mais juste je suis prise donc je peux pas et je ne savais pas. Mais oui.
4: Alors la politique.
7: Oula.
4: L'élection présidentielle, c'est dans 7 mois.
7: Ben, la politique, ça, c'est pas trop mon truc.
4: Éric habite près de Marolles-les-Braux, dans l'est du département de la Sarthe.
7: Ils n'ont pas de réponse non plus à donner.
4: Isabelle regrette d'ailleurs que le débat n'existe pas.
26: C'est bien dommage qu'on en oublie ce qui s'est passé cet été et ce qui se passe encore au jour d'aujourd'hui.
4: Et Aurore, qui a toujours voté pour le Rassemblement national, ne pense pas que ça fasse recette.
27: C'est un trop gros chantier, je pense.
4: C'est pas par quel bout le prendre.
27: Ouais, c'est ça. Il aurait fallu peut-être commencer il y a quelques années, quoi.
4: Elle estime d'ailleurs que les propositions de Marine Le Pen sur le sujet ne sont pas à la hauteur.
22: Des rassemblements notamment prévus à 11h30 à Machy, en Haute-Savoie, où la question du climat se mêle là à la fronde contre le chantier de l'autoroute A412. À Paris, le rendez-vous est donné à 17h, place de la République. À peine démarré, l'EPR de Flamanville mis à l'arrêt, une pause programmée de près d'un an pour une inspection approfondie d'IEDF et le remplacement du couvercle défectueux chargé d'assurer l'étanchéité du réacteur le plus puissant de France.
2: 6h04, une première réussie pour Zizou.
22: Victoire serrée, mais une victoire quand même. 1-0 face à la Turquie pour ce match d'ouverture de la Ligue des Nations. Un but inscrit par le capitaine Kylian Mbappé, sorti quelques minutes après sur blessure et forfait pour les 3 prochains matchs. Pour le reste, le nouveau coach Zinedine Zidane est satisfait.
28: On est satisfait pour un premier match, en tous les cas, d'avoir gagné ce soir sur un terrain un peu compliqué. Et on est vraiment content de cette victoire après 3-4 entraînements. Ça augure de belles choses pour nous, quoi. On va continuer à travailler. Là, il va falloir se reposer. On doit simplement se dire que c'est le processus normal. Et moi, je suis content de ce que j'ai vu, en tous les cas. Des choses qu'on a mis en place et qui ont été intéressantes pour nous. Et puis, on a gardé surtout un équilibre d'équipe tout au long du match. voilà, on sait qu'on est bon avec le ballon, et sans ballon, il faut qu'on le soit aussi, parce que quand il y a de belles équipes, il faut toujours un équilibre d'équipe, et on l'a eu tout au long du match.
22: Et prochain déplacement après-demain contre la Belgique.
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22: La météo, Christopher, et c'est un temps sec qui nous attend aujourd'hui sur l'ensemble du pays.
2: Alors, temps sec, oui, mais ciel tout de même nuageux, notamment ce matin sur les départements de l'Ouest. Mais je vous rassure, ça ne va pas durer puisque le soleil va réussir à se frayer un chemin. Et cet après-midi, les éclaircies concerneront toutes les régions. Au sud, bien sûr, le ciel sera tout bleu. Et pour les températures, pour ce premier week-end d'automne, car rappelons-le, oui, nous sommes en automne. Nous avons acquitté l'été, même si ça ne se voit pas au niveau des températures. La nuit a d'ailleurs été plutôt douce et ce matin vous aurez 18 à Lille, 16 à Nancy.

0: La pleine lune des moissons, c'est le nom de ce phénomène qui est l'un des rendez-vous célestes les plus attendus de l'automne. Et contrairement à une éclipse, pas besoin de lunettes pour observer cette pleine lune qui sera visible aux alentours de 19h.
1: Et j'imagine, Christopher, que cette pleine lune, elle a un impact notamment sur nos signes astro.
0: Et on verra ça avec Catherine Biguet, bien entendu avec l'horoscope de ce samedi. Juste après France Gall, la voici. Viens, je t'emmène tout de suite sur Ici On ce samedi matin. Merci d'être avec nous, bon réveil et bonjour à tous.

0: écoutez, si, soyez les bienvenus ce samedi matin. C'est parti pour le week-end, on l'attendait avec impatience. C'était France Gall, à l'instant, viens je t'emmène.
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0: À 6h10, nous avons une bonne nouvelle pour vous. Une bonne nouvelle concernant l'une des séries les plus populaires qui va faire son grand retour à la télé française, Valentin.
3: Vous l'avez sans doute reconnu. Générique de La Petite Maison dans la Prairie qui va bientôt revenir à la télé puisque la série revient à partir du 5 octobre sur la chaîne Sister. On va pouvoir retrouver la petite Carrie qui, vous vous rappelez, chute dans la prairie au moment du générique. Et cette série, elle va être rediffusée en intégralité avec un bonus. On va pouvoir redécouvrir le téléfilm pilote, le tout premier, qui date de 74 et qui avait donné naissance à cette série.
0: Et avec la célèbre famille Ingalls, Charles le papa, Caroline, les filles, Laura, Marie. Tiens, d'ailleurs, bon anniversaire aujourd'hui à l'actrice qui joue le rôle de Marie, Melissa Sue Anderson, qui fête ce samedi ses 65 ans. Et vous la retrouverez donc dans le rôle de la fille aînée Ingalls à partir du 5 octobre, tous les après-midi, sur le canal 22 de la TNT.
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2: Bon réveil avec Ici, et dans 3 minutes, vous ne pourrez plus dire que je n'ai pas le temps de faire du sport, car vous allez voir avec notre coach Nordine Etap qu'il est tout à fait possible de faire des séances express à la maison. Et c'est juste après le duo Marc Lavoine et Patrick Fiori sur Ici. Voici Occupé, tout de suite. Bonjour à tous.

0: écoutez ici le duo Marc Lavoine et Patrick Fiori. Peut-être que ça sera la fête ce soir chez Patrick Fiori, parce qu'il y a quelques jours, il a fêté ses 57 ans. Patrick Fiori, qu'on adore. Bienvenue à tous, il est 6h15. Tous les week-ends, faites du sport sans effort avec notre coach sportif Nordinatam, qui va vous aider à faire du bien à votre corps, même si vous n'avez pas beaucoup de temps à consacrer au sport. Car en 5 minutes à peine, Nordine, on peut en faire des choses.
1: Bien sûr, 5 minutes ne remplaceront pas une séance plus longue. Alors aujourd'hui, je vous propose un petit défi. 5 exercices, 1 minute par exercice. Allez, on y va. Premier exercice de la marche dynamique sur place. Debout, les pieds légèrement écartés. À partir de là, vous allez imaginer que vous êtes en train de marcher tout en accentuant les montées de genoux et les mouvements des bras. Allez, on y va. Durant 1 minute. Ensuite, on passe aux flexions de jambes. Et pour ça, vous vous placez devant votre chaise et là, vous allez vous asseoir en inspirant et vous expirez en vous relevant. Allez, on y va, durant 1 minute.
2: Et on en est donc à 2 minutes. Nordine, qu'est-ce qu'il nous reste à faire pour les 3 dernières?
1: On continue cette fois-ci avec le haut du corps. Et pour ça, vous attaquez les pompes contre un mur. Vous posez les mains sur le mur, les pieds sont légèrement écartés et vous reculez les pieds. Le corps sera incliné vers l'avant. Et à partir de là, vous allez inspirer en ramenant le visage comme si vous vouliez faire un bisou au niveau du mur. Et vous poussez ensuite. J'inspire, je fléchis les bras, je souffle, je pousse. Exercice 4, l'équilibre sur une jambe. On se place en appui sur le pied droit. Vous levez légèrement le pied gauche et là, on essaie de maintenir. 30 secondes d'un côté, 30 secondes de l'autre pour avoir une autre minute. Et enfin, la planche, le gainage de face. Vous placez les mains par terre, en appui sur les pointes de pied. Le corps est bien aligné et les genoux levés. Et à partir de là, vous serrez les fessiers et la sangle abdominale. Et bien entendu, on le fait durant 1 minute. Si jamais c'est trop dur, on appuie sur les genoux. Et voilà, vos 5 minutes sont terminées. Alors bien sûr, si vous avez davantage de temps, continuez à bouger. Allez, à vous de jouer.
0: Mise en application dès aujourd'hui. Merci Nordinatab. Et demain, on s'occupera de vos enfants, parce que parfois, eh ben, en tant que parent, on a du mal, hein, Valentin, à faire bouger les ados.
2: Eh oui, casser l'appel du téléphone. Justement, quand on parle d'écran, ça c'est pas forcément une bonne raison pour s'en détacher. On a un super feuilleton à vous conseiller. Feuilleton qui nous plonge dans la période de l'occupation qui est à voir à partir de demain à la télé.
0: Et vous saurez sur quelle chaîne, grâce à Patrice Gascoigne, juste après. Sandra, ça sent bon les années 80. Voici Maria Magdalena, tout de suite, sur ici.

0: musique, bonne humeur, c'est tout ce qu'il vous faut pour démarrer votre week-end, votre samedi matin. Merci d'être avec nous avec Maria Magdalena, c'était Sandra. Et Sensimilia arrive dans même pas deux minutes.
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0: Les coulisses télé avec vous, Patrice Gascoigne. Aujourd'hui, coup de projecteur sur une saga que vous nous invitez à découvrir ou à redécouvrir, qui fait d'ailleurs partie du patrimoine télé, le village français, Patrice.
2: La France compte environ 35 000 communes et parmi elles, des milliers de villages. Mais il y en a un qui a marqué les esprits à la télévision. On l'appelle le village français.
3: Année 41, chacun a fait ses choix.
4: C'est quoi la nouvelle ligne du parti?
5: Des cendres, des boches.
3: Il est l'heure de les assumer.
6: Et je sais tout, Lucienne.
7: Un mois de mois et vous retrouvez en prison, je
8: pense. T'as pas fait de bêtises, quand même.
9: Faut frapper les boches partout. Il faut qu'ils aient peur.
10: Cela fait partie des problèmes que je suis sûr de pouvoir résoudre.
2: Souvenez-vous, ce village français, c'est le nom d'une grande saga qui a débuté à la télévision sur France 3 en 2009. Il y eut en tout 7 saisons. Et si vous voulez découvrir ou redécouvrir cette excellente série, vous pouvez vous connecter sur la plateforme TF1+, qui a plusieurs saisons à vous proposer, ou vous brancher demain sur la chaîne LCP, sur le canal 8 de votre TNT, puisqu'à partir de 15h, LCP propose plusieurs épisodes à la suite de la saison 3 du village français. Pour replonger dans l'ambiance, la série nous emmène à Villeneuve, village fictif situé dans le Jura en juin 40. L'occupation vient de commencer, ça va durer 5 ans. On suit une galerie de personnages dont les choix sont bousculés par la grande histoire. À l'heure où l'occupant dicte les règles du jeu, que faire? Résister ou collaborer? Le casting est 3 étoiles, Robin Ranucci, Audrey Fleurot, Nicolas Gobbe ou encore Thierry Godard. Thierry Godard, acteur incontournable au cinéma mais également très très demandé par la télévision. Bah, je lui ai demandé ce que ça faisait d'être un acteur bankable, comme on dit.
11: Du bol, il y a du bol, la chance d'avoir fait des choses chouettes à la télé, des grandes séries comme Le Village Français, comme Engrenage, comme Les Dames, et puis plus on travaille, plus on connaît son travail, plus on apprend, et ce métier il est dur quand on travaille pas, mais quand on travaille, je trouve que c'est comme un artisan, on arrive de plus en plus à bien travailler, à faire du joli boulot, donc j'imagine que c'est ça, les gens ils se disent tiens, bah, on représente peut-être une sorte de confort dans le travail, on se dit si on le prend lui, bah, ça va bien se passer, il va nous faire quelque chose qui va être bien, il va peut-être même nous surprendre, pourquoi pas. Donc voilà, je pense que c'est juste un mécanisme normal d'un métier qu'on fait et qu'on aime faire, et j'adore faire ce métier surtout, c'est ma vie, quoi.
2: Le village français avec Thierry Godard notamment, ça se regarde toujours avec plaisir. Il y a deux moyens, soit sur la plateforme TF1+, soit demain dans votre télévision dès 15h sur la chaîne LCP.
0: Impeccable, c'est noté, Patrice Gascoigne. 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
0: Super pratique, 6h40, notez le rendez-vous pour jouer avec votre radio ici, pour tenter de gagner ce poste radio. Voici Sensimilia, 6h24.

0: souhaite tout le bonheur du monde. Très belle suggestion, hein. Très beau souhait pour ce samedi 26 septembre. Cynthia Emilia, vous écoutez ici, 6h28, et l'info du jour arrive dans 2 minutes, Valentin.
1: Et c'est consacré évidemment le retour sur cette grande soirée au Stade de France. 80 000 jeunes venus écouter le pape Léon XIV dans une ambiance survoltée.
0: À suivre donc l'info du jour, et tout de suite l'horoscope de ce samedi. Bonjour Catherine Viguet, avec les béliers qui doivent absolument réfléchir avant de se lancer, Catherine.
2: Car ce qu'ils bâtissent, c'est pour du long terme. Bélier, tout se bouscule dans votre esprit, mais n'agissez pas avec précipitation. Taureau, journée délicate, alors soyez votre meilleur ami où que vous soyez. Gémeaux, vous pourrez compter sur vos amis, vos soutiens d'un peu partout. Cancer, alors vous avez besoin de toutes vos forces pour faire face côté travail. Lion, une journée agréable, quelque chose ou quelqu'un vous sort de votre quotidien. Vierge, angoissée, vous allez trouver les remèdes pour aller mieux et être zen. Balance, très intéressant, ça joue sur le plan relationnel, vous restez ou vous partez. Scorpion, ce n'est pas la journée de rêve, mais elle est intéressante pour vous remotiver. Sagittaire, les liens se renforcent entre vous et vos enfants, et puis en amour aussi. Capricorne, vous avez des idées bien arrêtées en famille, ça ne passe pas toujours. Verseau, des opportunités de vous évader en étudiant, en voyageant et en communiquant. Poisson, jeter un œil sur votre trésorerie ne sera pas une mauvaise chose. Et pour nous tous, on a un ami quelque part, c'est sûr.
0: Ah bah oui, ça c'est sûr. Merci Catherine Viguet, vous avez des amis
1: bien sûr.
0: Quand même. Lui, il a beaucoup d'amis, c'est M. Pokora.
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0: Aujourd'hui, c'est son anniversaire, 42 ans, pour M. Pokora qui a été révélé dans l'émission Popstar au début des années 2000. Bon anniversaire également à vous si vous avez un an de plus en ce samedi 26 septembre. Et à 6h30, l'info en 90 secondes en France et dans le monde avec vous, Valentin Bertrand.
1: Les Champs-Élysées, noir de monde, ce sera l'image de cette deuxième journée du pape en France. Léon XIV face à 600 000 fidèles, soit deux fois plus que la dernière messe donnée par Benoît XVI aux Invalides en 2008. Après cette messe XXL, Léon XIV s'envolera pour Lourdes où il doit prier dans la soirée devant la grotte des apparitions de Massabielle. Le retour des marches pour le climat, plus de 250 rassemblements annoncés aujourd'hui pour réclamer un plan d'urgence face au dérèglement climatique financé par de nouvelles taxes sur les énergies fossiles, l'industrie militaire ou encore un impôt sur les plus gros patrimoines. Jusqu'à 26 ans de prison prononcés hier au procès des meurtriers du rugbyman argentin Federico Aramburu. Éric Le Priol, l'auteur des tirs mortels en mars 2022 sur la terrasse d'une brasserie parisienne, est le plus lourdement condamné. Avec lui, un autre militant proche de l'ultra-droite, Romain Bouvier, condamné à 19 ans de prison. Grève levée chez EasyJet. Les pilotes annulent leur mobilisation prévue jeudi et vendredi prochain. Un accord est signé avec leur direction après une autre mobilisation très suivie cet été des hôtesses et stewards contre les nombreux changements d'emploi du temps dans la compagnie low cost. 1-0 face à la Turquie, premier succès pour l'équipe de France de foot depuis l'arrivée de Zinedine Zidane comme sélectionneur. Le gros bémol de ce premier match de Ligue des Nations, c'est la sortie sur blessure au genou du capitaine Kylian Mbappé, forfait pour les trois prochains matchs. Ils n'y croyaient pas eux-mêmes, l'équipe de France de volley, pourtant bien en finale de l'Euro après la victoire des Bleus hier 3-1 contre la Finlande. Rendez-vous donc maintenant à 21h face à la Pologne.
0: Arrêtons-nous maintenant sur l'info du jour, Valentin, avec un retour sur la veillée du pape. C'était hier soir au Stade de France.
1: Le rendez-vous des jeunes, ils étaient 80 000 réunis dans un Stade de France peu habitué, il est vrai, à ce genre d'événement. Une homélie, des messages d'espoir, mais aussi de la musique et un pape accueilli en rockstar dans une ambiance survoltée, Marie Mollet.
4: 21h, la Papa Mobile entre à l'intérieur du Stade de France. Musique homérique et une clameur immense. Léon XIV distribue les signes de la main vers les tribunes à cette foule de jeunes qui tendent des milliers de bras vers lui, comme Valentine, 18 ans.
5: Ça y est, il est là le papa. Merci la France, merci le Vatican, merci le pape, merci la foi. C'est tout ce qu'on demande, l'amour.
4: Le pape Léon assiste ensuite au spectacle façon super production, des chevaux ornés de plumes et lancés au galop, des feux d'artifice, la litanie des saints, jusqu'à ses premiers mots.
6: Merci. Merci pour votre courage, merci pour votre présence. Vous êtes les saints de France.
4: Le pape qui appelle ces jeunes à combattre pour leur foi sans les armes de la violence et du mépris et à se méfier des puissances qui cherchent à diviser les personnes et les peuples avant le silence et la prière.
6: Que Dieu Tout-Puissant vous bénisse.
4: Puis le Salve Regina. Il repart après avoir laissé à ces jeunes des souvenirs pour une vie.
7: Je retiens qu'il est plein de joie. On était dans la foi et ça, je n'aurais pas cru ça dans un tel endroit, aussi neutre et laïque et sportif.
4: Ici, ce soir, dit l'un d'entre eux, nous étions la génération Léon.
1: Et le programme est à nouveau chargé ce samedi avec une visite du centre d'accueil pour exilés à Paris, une rencontre avec de nouveaux baptisés à l'Institut catholique de la capitale, puis la grande messe donc sur les Champs-Élysées et dans la soirée l'arrivée du pape à Lourdes pour la suite de sa visite. La météo, Christopher, et c'est un temps sec qui va dominer aujourd'hui.
8: Temps sec, oui, mais attention, avec tout de même des nuages, notamment si vous habitez sur l'ouest de la France. Bon, je vous rassure, ça ne va pas durer puisque le soleil va réussir à se frayer un petit chemin. Et même un bon chemin, puisque cet après-midi, les éclaircies concerneront toutes les régions. Et puis au sud, vous aurez même un ciel tout bleu. Hein, donc impeccable les températures pour ce premier week-end d'automne. Car oui, rappelons-le, nous avons quitté l'été cette semaine, même si ça ne se voit pas au niveau des températures. La nuit a d'ailleurs été plutôt douce. Et ce matin, vous aurez 18 à Lille, 16 à Nancy, 18 à Paris, 17 à Rennes, 18 degrés à La Rochelle, 20 degrés pour Biarritz et Montpellier, 22 à Nice. Et cet après-midi, entre 20 et 25 degrés sur la moitié nord et jusqu'à 29 au sud, notamment à Montélimar.
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8: C'est samedi et aujourd'hui, c'est la journée européenne des langues, un événement qui a lieu chaque année depuis 25 ans à l'initiative du Parlement européen, de la Commission également, avec un but, encourager les Européens à découvrir et apprendre des langues tout au long de la vie. Combien en parlez-vous, tiens, Valentin, de langues?
1: En plus du français, l'anglais, un petit peu d'espagnol.
8: Of course. Et justement, voici un petit cours d'anglais maintenant avec les Jackson 5.
1: C'est jamais
8: voici
1: de mal.
8: A, B, C. Good morning, sur ici.

0: ABC, les Jackson 5. Et c'est comme moi, vous attendez avec impatience la suite du film Michael qui est sorti au printemps dernier, parce qu'on est resté un petit peu sur notre fin. Et ben, il va falloir être encore un peu patient, parce que le studio américain qui produit le film espère que la suite sera tournée en 2027 pour une sortie au cours du premier semestre 2028. Donc voilà, il va falloir attendre encore un petit peu. 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
0: Vie numérique, vie privée, tous les matins, Valentine Lottès, vous nous aidez à mieux vivre dans ce monde numérique. Et ce matin, vous alertez les propriétaires d'animaux qui ne savent peut-être pas que leurs données sont rassemblées sur un fichier. Le fichier ICAD, en quoi consiste-t-il, Valentine ?
4: C'est le fichier national d'identification des chiens, chats et furets de toute la France. 48 millions d'animaux de compagnie ont déjà été inscrits sur l'ICAD depuis sa création il y a près de 15 ans. Et pour chacun d'entre eux, le numéro de puce ou de tatouage est référencé, mais aussi les noms et prénoms du propriétaire, son adresse postale, un mail et un numéro de téléphone pour le contacter si l'on retrouve son animal. Et attention, inscrire son chien, son chat ou son furet dans ce fichier est obligatoire, insiste la CNIL, la Commission nationale de l'informatique et des libertés, sans quoi son propriétaire risque jusqu'à 750 euros d'amende. Une mesure prise pour endiguer les abandons d'animaux de compagnie en France, puisque nous détenons toujours l'un des taux d'abandon les plus hauts de toute l'Europe.
1: Et qui peut consulter ces données, Valentine ?
4: Il sert principalement à suivre les animaux de compagnie en France de leur naissance à leur mort, mais aussi en cas de perte et pour prévenir les vols. Les fourrières, les refuges, comme les vétérinaires ont donc accès à ces données. En clair, si l'on retrouve un chien attaché à un arbre en pleine forêt, on sait grâce à ce fichier qui l'a laissé là. Les annonceurs en ligne aussi y ont accès, puisque dans toutes les annonces, un vendeur comme un particulier a l'obligation d'afficher le numéro de puce de l'animal proposé et les annonceurs, le Bon Coin par exemple, de vérifier sa validité. Quand les propriétaires, comme les éleveurs, peuvent uniquement mettre à jour leurs propres informations, pensez-y en cas de déménagement et si votre chat est un fugueur, sachant que ces données sont conservées 10 ans après la déclaration de décès de l'animal.
0: C'est noté, Valentine Lottès, vie numérique, vie privée, toutes les infos bien sûr retrouvées sur ICI.fr. 7h-20, savez-vous Valentin que l'écriture braille a été inventée par Louis Braille alors qu'il était encore ado ?
1: Oui, ça j'avais entendu. Ça, c'est en Seine-et-Marne, me semble-t-il.
0: Exactement, parce que les bonnes idées n'attendent pas l'âge. C'est ce que nous racontera dans un instant Stéphane Bern sur ICI.
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0: début de week-end avec ici. Bonne fête aux Côme. Et avant d'écouter Stilto, c'est l'heure de faire un voyage dans le temps grâce à Stéphane Bern qui partage avec nous le meilleur de ses histoires chaque week-end. Et ce matin, Stéphane, vous nous plongez dans l'histoire d'une invention qui a changé la vie de millions de Français.
10: Imaginez un adolescent qui veut simplement lire, mais à qui personne n'a jamais donné les bons outils. Alors, il décide de les inventer. Nous sommes en 1825 à Paris, à l'Institut des Jeunes Aveugles. À seulement 16 ans, Louis Braille trace l'aboutissement de mois de travail acharné. Il vient de peaufiner un système de points en relief, simple et logique. Et je ne parle pas de son acné, non, même si à 16 ans, elle devait être aussi en relief.
14: Tu as vu mon joli teint ? Je le soigne tous les jours avec l'eau précieuse.
10: 12 ans plus tôt, un accident dans l'atelier de son père l'a rendu aveugle. Depuis, il lit péniblement grâce à de grandes lettres gaufrées, lentes à déchiffrer et impossibles à écrire soi-même. Braille s'est inspiré d'un procédé militaire inventé par Charles Barbier. La lecture nocturne destinée aux soldats pour communiquer dans le noir. Mais la méthode est très complexe et trop lourde. Et dans l'esprit du jeune élève, tout s'éclaire. Il réduit, ordonne, structure. 6 points disposés en 2 colonnes. Assez pour former des lettres, des chiffres, la musique et la ponctuation. Un alphabet que l'on peut sentir, apprendre et transmettre.
15: A, B, C, D.
10: On touche du doigt chaque signe et surtout au génie. Mais la reconnaissance tarde. Le système est d'abord rejeté par l'institution jugée trop audacieux. Et Louis Braille meurt en 1852 sans savoir que son idée s'apprête à conquérir le monde, car dès la fin du 19e siècle, le braille devient la langue universelle du toucher. Aujourd'hui encore, on compte plus de 100 000 ouvrages disponibles en braille à travers le monde, sans compter son usage quotidien dans l'espace public. Preuve que parfois, il suffit de 6 petits points pour voir bien plus loin que les autres et être visionnaire sans même ouvrir les yeux.
0: On en apprend des choses sur ICI grâce à Stéphane Bern. Et d'ailleurs, sur ICI.fr, ce week-end, vous pouvez déjà écouter les voyages dans le temps de Stéphane de la semaine prochaine. Retour en 2026 avec un petit coup de fil à Sabrina Nadjar que nous allons passer dans 3 minutes. Comme chaque week-end, vous savez, c'est la rédactrice en chef du magazine Femme Actuelle qui vous propose un beau dossier ce week-end avec plein de bonnes pratiques pour bien vivre avec son âge. On va vous faire découvrir tout ça. Sur ICI en ce samedi matin, juste après Stilto, faut que tu m'aimes tout de suite à 7h moins le quart. Bonjour à tous.

0: écoutez ici, il est 6h48. Merci d'être avec nous.
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0: Rester en forme tout en vieillissant, c'est à la portée de tous, à condition bien sûr de connaître les bonnes pratiques hein, qui vont vous permettre de repousser les effets du temps. Bonjour Sabrina Nadjar.
3: Bonjour Sabrina.
4: Bonjour Christopher, bonjour Valentin.
0: Vous êtes la rédactrice en chef du magazine Femme Actuelle et cette semaine vous proposez un dossier rempli de conseils pour booster notamment le cœur qui, comme un moteur de voiture, a besoin d'attention Sabrina.
4: Absolument, tout à fait, vous avez raison. Puis c'est...
0: Alors justement, quels sont les gestes à faire au quotidien pour entretenir son cœur au cours de la vie, Sabrina ?
4: Écoutez, pour prendre soin de son cœur, il faut faire des gestes

0: Et en plus du cœur, Sabrina, il y a aussi d'autres facultés qui ont tendance à diminuer. Je pense notamment à l'audition.
1: Oui, tout à fait. Alors l'audition, c'est-à-dire qu'à partir

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0: Comme on dit, mieux vaut prévenir que guérir. Cœur, poumons, articulations, 6 bonnes habitudes pour bien vivre avec son âge. C'est le dossier qui va vous donner de bonnes idées que vous retrouvez dans le nouveau numéro de Femmes Actuelles, dont vous êtes la rédactrice en chef, Sabrina Nadjar. Merci à vous. Bon samedi.
1: Merci Christopher, merci Valentin, très bon samedi à vous aussi.
0: Et voici Renaud tout de suite avec Marche à l'ombre, il est 7h10. Vous écoutez ici en ce samedi matin, bon week-end.

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0: 50 ans de carrière pour Renault qu'on écoutait. Marche à l'ombre, 7h-5. Bonjour Johnny.
1: Bonjour Johnny.
2: Bonjour Christopher, bonjour Valentin.
0: Bienvenue à vous Johnny, on se samedi matin, nous sommes ravis de vous recevoir. Vous habitez le département de Lyon, le 89, et aujourd'hui vous comptez venir en région parisienne. Johnny, pour quelle raison?
2: Écoutez, je vais venir aider ma vieille sœur, non, quand même 73 ans, qui habite à Montigny-le-Bretonneux.
0: Dans le 78, ok.
2: Elle va faire un vide-grenier demain à Saint-Cyr-l'École.
0: D'accord.
2: Chez elle, quoi.
0: C'est la période. Hein. En ce mois de septembre, tous les week-ends, partout en France, des vide-greniers, des brocantes et surtout de bonnes affaires. Vous êtes typiquement acheteur ou pas, Johnny?
2: Oui, je suis collectionneur. Je faisais aussi des vide-greniers dans Lyon, donc à côté de chez moi.
1: Alors, qu'est-ce qu'il y a dans vos placards, Johnny? Qu'est-ce que vous collectionnez?
0: Oh là là, oh là, là. La journée
1: dans votre garage. Alors, on va voir plus grand.
2: Alors, je suis au départ, à l'âge de 7 ans, j'ai commencé la collection de timbres, ensuite...
1: Prends pas trop de place.
2: Des étiquettes de boîtes à camembert dans les années 60, hein, c'était la mode, des porte-clés, bien sûr. J'ai quoi encore? Après, je me suis mis à devenir placomusophile.
0: Mais c'est super, tout ça.
2: De bouteilles de champagne.
0: Et tout ça, en plus, ce qui est bien, Johnny, c'est que ça se partage. C'est ça, l'intérêt des collections. Bien c'est sûr. Qu'on les fait pour soi, mais on les fait aussi pour les autres. Et on vous dit ce matin... Bravo, bravo Johnny pour ces collections. Et tiens, on va vous récompenser, Johnny, avec un magnifique poste radio.
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0: Belle journée à vous. Merci beaucoup, Johnny, d'avoir été avec nous ce samedi matin. Vous souhaite un très bon week-end.
2: C'est moi qui vous remercie beaucoup depuis le temps que je la voulais.
0: Eh ben voilà, c'est fait. Voilà. Belle journée à vous. À bientôt.
1: À bientôt, Johnny.
0: La revue de presse décale à 6h57, juste avant les infos avec, bien sûr, notre Willy Rovelli.
3: Bonjour tout le monde. Et on commence avec ces nouveaux records à la pompe. Le prix de l'essence, c'est le contraire d'une érection. Hein. Plus ça monte, plus on est pressé que ça redescende. Aujourd'hui, le covoiturage, hein, c'est plus du tout pour des raisons écologiques. Hein. C'est surtout qu'il faut être quatre pour payer le plein. Anne Hidalgo, l'ex-maire de Paris, auditionnée au Sénat. Elle a pu défendre son bilan. Elle a fait passer le périphérique à 50 km/h et le périscolaire à 150 plaintes. Selon Mediapart, le député LFI Sébastien Delogu ne réglerait pas la pension alimentaire de ses enfants de 13 ans. Oh bah ils doivent être de droite, hein, ces petits fachos. Deux anciens employés de la star Julio Iglesias ont déposé une nouvelle plainte contre le chanteur espagnol, affirmant avoir subi des agressions sexuelles. C'est Julio dégueulasse. Julio Iglesias chantait les femmes, maintenant ce sont les femmes qui le font chanter. Attention, de nombreux lots de Saint-Maurès sont rappelés dans toute la France à cause d'un défaut de goût. Si vous le mangez, ça risque d'être du Saint-Maurès. La coupe brocoli fait fureur chez les jeunes garçons. Leur coupe de cheveux, c'est aujourd'hui le seul moyen de trouver une trace de légumes sur un ado. Un homme jugé à La Rochelle pour avoir détourné les investissements de plusieurs personnes, dont Philippe Croizon. J'allais dire que cette escroquerie lui a coûté un bras, mais enfin... À Rennes, un homme tente de fuir la police en abandonnant ses deux enfants dans sa voiture. Il pensait sans doute se faire contrôler par la patte patrouille. De plus en plus de jeunes se marient en faisant leur demande de mariage sur les réseaux sociaux. Aujourd'hui, on se marie pour le follower et pour le pire. Le pape Léon XIV aurait renoncé à venir à Bondy à cause du trafic de drogue. Et oui, bientôt le film « Qu'est-ce qu'on a fait au Bondy ?» Depuis mercredi, Rachida Dati est jugée devant le tribunal correctionnel de Paris. Sauf qu'elle, elle chante pas devant son hôtel à faire chier tous les voisins avant d'y aller. Enfin, la question du jour. Est-ce que Julio Iglesias risque de passer de Latin Lover à Latin Loser? Eh ben, vous avez 2 heures. Allez, passez un bon samedi et à tout à l'heure midi.
0: Et en attendant, vous allez poursuivre bien sûr la matinée avec ici, bien entendu, 7h30, Valentin.
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0: Pour être bien informé ce samedi 26 septembre. Et les équipes d'ici matin dans votre région sont là aussi pour vous accompagner en cette matinée.
4: Eh bien oui, on est là, bonjour et bon réveil avec Ici Azur en mode week-end et une équipe qui est ravie de vous retrouver et de vous accompagner aussi, Adeline pour la partie technique, Marie-Chantal qui sera au standard pour vous renseigner, pour nos jeux et puis Sébastien Riglet à la rédaction que je salue, bonjour.
5: Bonjour Adrien, bonjour à tous.
4: Tout ce qui s'est passé dans les Alpes-Maritimes durant ces dernières heures, quoi par exemple?
5: On va évoquer notamment un lieu unique qui va être créé à Nice dans les prochains mois, une maison des femmes qui sera installée à Simier à Nice.
4: Nous sommes le samedi 26 septembre, on fête les Damiens, bon anniversaire anniversaire à vous, mais également à M. Pokora. Il a 42 ans aujourd'hui.
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4: Merci d'être avec nous. Bon week-end, bon samedi. Il est 7h.
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4: Et votre info avec Sébastien Ruglet et Yannis, un lieu unique pour accompagner les femmes victimes de violences qui va bientôt voir le jour.
5: Eh oui, on le disait, un seul endroit pour trouver une aide médicale, juridique, mais aussi sociale. Cette maison des femmes sera installée à Cimiez dans la Villa Paradisio, un bâtiment de plus de 1300 mètres carrés. Un projet présenté comme inédit en France par son ampleur. Alors concrètement, à quoi va ressembler ce lieu? Comment va-t-il fonctionner, Mélodie Vialet?
7: N'ayez pas peur, on vous protégera. C'est le message que veut faire passer Zahra Boutayeb, l'adjointe déléguée aux droits des femmes. Cette nouvelle maison va rassembler tous les services dédiés à la protection des femmes.
8: On leur demandait de parcourir Nice, quatre coins de Nice et parfois souvent en bus. Ben demain, on leur demandera juste de descendre un étage.
7: Répartis sur trois niveaux avec des services médicaux, sociaux et juridiques, le dernier étage du bâtiment sera transformé en une douzaine d'hébergements d'urgence. Cette maison sera accessible 24 heures sur 24. Le maire de Nice, Éric Ciotti, parle d'un projet inédit en France.
9: D'une ampleur, d'une ambition, d'un dimensionnement inédit. Et nous avons choisi une maison qui a une histoire, une villa classée. Vous savez, ces lieux souvent sont un peu cachés. Nous voulons justement que toutes les femmes sachent que ce lieu est le leur, totalement protégé, 24 heures sur 24.
7: Un projet qui fait consensus, même auprès de l'opposition, mais l'élue écologiste Juliette Chesnel-Leroux reste prudente.
10: Est-ce que le planning familial aura droit d'agir au sein de cette maison des femmes, aider les femmes qui veulent avorter et elles sont, on sait, en grande difficulté dans certaines villes portées par le RN. Ils votent des reculs sur le droit des femmes.
7: Cette nouvelle maison des femmes devrait ouvrir d'ici un an à l'automne 2027.
5: Et la première pierre sera posée plutôt en novembre 2026, le tout pour un coût de 2 200 000 euros. Et vous noterez qu'il y a 11 plaintes par jour de femmes victimes de violences dans les Alpes-Maritimes. Et puis après la création annoncée de cette maison des femmes, Éric Ciotti poursuit sur le terrain de la sécurité, un thème qui lui est cher. Un nouveau poste de police municipale vient d'ouvrir à Nice, au cœur du quartier Saint-Roch, juste en face de la place du marché. C'est le troisième poste créé depuis le début de son mandat, il y a 6 mois. Le maire de Nice vient également de communiquer les premiers chiffres d'activité de sa police municipale, Julie Pellet.
11: 3777, c'est le nombre d'interpellations réalisées par les équipes de la police municipale en 6 mois. Cela fait environ 20 interpellations par jour à Nice. Une grande partie concerne la détention de stupéfiants. 780 personnes interpellées depuis avril, c'est 20% de plus que l'an dernier. Les interpellations pour faits de violence ont aussi augmenté de 26%. Les cas de vol et recel restent à peu près stables. Dans le secteur des Moulins, on relève une forte hausse du nombre d'interpellations, 225 depuis avril contre 147 l'an dernier à la même époque. Et même chose rue Trachel, 112 interpellés contre 39 l'an dernier. Nous ignorons encore si toutes ces interpellations ont été suivies de procédures judiciaires.
5: Les précisions de Julie Pellet. Un nouveau dispositif pour accélérer les renvois de migrants à la frontière franco-italienne. La France et l'Italie ont signé un accord local cette semaine entre les polices aux frontières des Alpes-Maritimes et de Vintimille. Concrètement, des patrouilles mixte avec des policiers français et italiens pourront interpeller ensemble des personnes en situation irrégulière. Si elles viennent directement du pays voisin, leur transfert pourra être effectué dans les 24 heures sans avoir à obtenir au préalable l'accord de l'autre pays. Le dispositif ne concerne ni les demandeurs d'asile, ni les mineurs isolés. L'objectif affiché, c'est de simplifier les procédures et accélérer les transferts. Un dispositif présenté comme une première en France.
4: Le pape Léon XIV est en France, il est loin de chez nous, mais sa visite résonne quand même jusque dans les Alpes-Maritimes.
5: Et oui, depuis hier et pendant 4 jours, son déplacement à Paris, puis Lourdes et Metz est suivi de près au sanctuaire Notre-Dame de Laguiers à la Trinité. Une centaine de fidèles sont attendus chaque jour pour suivre les différentes étapes de sa visite sur un grand écran installé dans l'église. Tout a été organisé pour les accueillir, avec même certains fidèles qui ont choisi de dormir sur place. Marie Agathe, l'une des 8 sœurs du sanctuaire, nous raconte comment cette visite est vécue à Laguiers.
12: À Notre-Dame de Laguiers, nous avons prévu de pouvoir, en fait, on diffuse un petit peu en permanence. Il y a une salle dans laquelle en permanence tout ce qui concerne l'avenue du Pape est diffusé. pour permettre, eh bien, à tous ceux qui veulent, qui n'ont pas pu aller à Paris ou qui ne pourront pas aller à Lourdes ou à Metz, pouvoir pas le regarder tout seul derrière son écran, mais pouvoir le regarder un peu en église, ensemble. Cet après-midi, vraiment le grand moment, c'est 15h, la retransmission de la messe sur la place de la Concorde et l'avenue des Champs-Élysées. Donc ça, c'est vraiment le grand, grand moment pour nous de retransmission. Techniquement, donc il y a une salle dans laquelle c'est diffusé en permanence. Il y a des personnes qui sont inscrites à l'hôtellerie pour pouvoir loger sur place. Et il y a des personnes qui ont prévu de venir à l'un ou l'autre moment. Mais nous savons qu'il y aura du monde parce que c'est important pour nous de ne pas regarder le pape tout seul quand on peut faire autrement.
5: Et notez ce cadeau pour le moins insolite offert par Emmanuel Macron au pape Léon XIV. Une capsule d'un centimètre contenant l'évangile selon saint Marc, traduit en langage ADN. Une technologie développée avec le CNRS à Sophia Antipolis à partir d'une traduction du grec ancien réalisée par le dominicain niçois Yves-Marie Lequin. L'objet pourrait se conserver jusqu'à 10 000 ans.
4: Ce week-end, Nice devient aussi la capitale du trail.
5: Ouais, des coureurs venus de toute la France et même de l'étranger participent au Nice by UTMB. 5 courses au programme avec au total 7500 participants. La plus longue et la plus exigeante a démarré hier à Oron, 170 km et près de 9000 mètres de dénivelé positif. Les premiers sont attendus aujourd'hui à Nice et puis d'autres courses ont déjà démarré comme ce 39 km de nuit lancé hier soir depuis Levens. Anne, elle vient de Paris, elle nous explique comment elle en arrive ce samedi matin et à s'élancer pour 50 km de trail entre Aise et Nice en passant par tout le moyen pays niçois.
13: Ben, petit à petit, j'ai commencé par faire 12, puis 30, faire l'éco-trail de Paris 30 km. Après, je me suis dit, ben, pourquoi pas faire un marathon. Et puis après, j'ai enchaîné sur des trails et voilà, 50.
4: Qu'est-ce qui vous plaît dans le trail?
13: Ben, c'est la nature, clairement. C'est de courir dans la nature, de découvrir des paysages. Alors moi, je prends le temps, hein. Je suis

0: Ligue Magnus après 4 journées. Et en rugby, ce n'est pas la même histoire avec la large défaite de Nice à Dax, 45 à 17. C'était la 5e journée de Pro D2. On suivra aujourd'hui le début du championnat Elite 2 de basket, 2e division. Les Sharks d'Antibes reçoivent Nantes à 19h. Un peu plus tard, les footballeurs cannois seront à Orléans pour la 8e journée de Ligue 3. Coup d'envoi 20h45.
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0: Je veux des bonnes nouvelles, Adrien, côté ciel et côté météo. Est-ce qu'il y aura du soleil?
2: Ah bah oui, c'est un mois de septembre incroyablement doux qui se poursuit parce que oui, ce n'est pas terminé l'été. Ce matin, le mercure affiche une vingtaine de degrés sur le bord de mer.
0: Exactement, plus précisément 20 dans le Vieux-Nice, à Antibes, beau soleil et Cap d'Aille, un petit peu moins à Pégomas et Moinsartou, 19 degrés, et puis 18 à Drape, Peille et Roquesterrand.
2: Et dans l'après-midi, Sébastien, les valeurs maximales seront autour de 27 degrés sur le bord de mer, Théoulcane, Saint-Jean-Cap-Ferrat. Demain dimanche, pas de grand changement, toujours le même scénario.
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2: 7h08 minutes ici Azur pour vous réveiller, pour vous accompagner. Effectivement, côté météo, ce ne sont que des bonnes nouvelles, du soleil et de la douceur. Côté musique, c'est doux aussi avec Stevie Wonder.

0: dernière apparition de Stevie Wonder sur notre Côte d'Azur remonte quand même à 2014, un concert mémorable, festival Jazz à Juan. Votre radio était partenaire cette année-là, en plus, ici à Azur. Je peux vous dire que l'ambiance était incroyable, j'y étais, il n'y avait plus de place assise et je n'avais jamais vu une pinède aussi bondée cette année-là. Stevie Wonder avec Part-Time Lover.
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0: Allez, rentrez, soyez pas timides, venez nous rejoindre, on a préparé du café chaud, on a tout ce qu'il faut ici pour bien débuter la journée. On conserve les bonnes habitudes aussi, on va s'intéresser aux curiosités de la langue française avec Jérôme Prodhomme qui va nous expliquer pourquoi on dit une vie de patachon. 7h20, ça sera une semaine d'actualité à Monaco. On parlera de grogne, de manifestants syndicales, et on parlera aussi de super yacht. Et non, je n'ai pas oublié les jeux et les cadeaux non plus. Hein. 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Il y aura beaucoup de stars cette année et beaucoup de films. 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Il faut reconnaître les trois interprètes.

0: refaire.
1: Attends, je regarde autour de moi mes camarades, est-ce qu'ils ont tout trouvé? Faut pas dire, mais.
2: Ah bah, il y en a un que j'aime beaucoup, notamment. Donc, ouais. Voilà, j'en dis pas plus, mais j'aime bien Grenoble. Voilà. Voilà.
1: Il y a deux interprètes et un groupe. Voilà. 04 93 82 03 04. C'est Marie-Chantal qui vous attend, qui attend la bonne réponse au standard.
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1: 7h15, pourquoi dit-on une vie de patachon à travers un mot, une expression? Jérôme Prodhomme nous éclaire sur les bizarreries de notre langue.
6: Ah, j'ai crevé, hein, mais on s'est bien marré, non?
7: Hier,
6: oui. Soirée.
7: Ouais.
6: Avant-hier, soirée.
7: Ouais.
6: Avant-avant-hier.
7: Ouais.
6: Soirée.
7: Ouais.
6: Avant-avant-avant.
7: Soirée, ok. Ouais, oui. Bah, vous savez quoi? On va faire pourquoi on dit une vie de patachon. Quand on mène une vie de fête et d'excès, comme je sais bien qui...
6: Ah ouais, qu'est-ce qu'on s'est ambiancé avant-avant-avant-hier.
7: On dit qu'on mène une vie de patachon, exactement comme les conducteurs de patache. La patache, c'était un véhicule, une diligence même, avec plusieurs voyageurs dedans et les bagages sur le toit. Au 19e siècle, on prenait la patache pour faire des longs trajets qu'on ne pouvait faire ni à pied, ni seul à cheval, et pas encore en train puisqu'il est arrivé après, tuant d'ailleurs la patache. Et les conducteurs de patache faisaient des trajets de plusieurs jours. Et à chaque arrêt, ils en profitaient pour boire un coup, et pas qu'un seul, et même à se faire plaisir avec quelques femmes qui les accueillaient brièvement dans ses bras lors d'un arrêt pour changer les chevaux par exemple. Cette vie sans horaire, avec les excès réels ou imaginaires d'ailleurs de la profession, est à l'origine de l'expression. Voilà pourquoi on dit mener une vie de patachon, alors qu'on ne sait plus vraiment pourquoi. Encore que maintenant, vous savez.
6: Et alors, ouais. Avant-hier,
7: ouais.
6: T'aurais vu ça, mon pote.
7: Ouais, bon, bah allez, ça y est, on a compris.
6: Vraiment, hein.
7: Ouais.
1: Voilà, demain on s'intéressera à une autre expression, pourquoi on dit l'auberge espagnole. 7h16, musique, et si on écoutait Marine.

0: pêcheur, Marine, la gagnante de la Star Academy en 2025. Marine qui chante Tricheur, chanson avec laquelle elle règle ses comptes avec un ex-compagnon, apparemment un habitué de l'infidélité. C'est ce qu'on appelle une chanson clash, voilà. Frédéric, comment allez-vous ?
1: Bonjour Adrien.
0: Bonjour,
1: bien,
0: bonjour.
1: Bien, merci.
0: Vous êtes de Cannes, hein, c'est bien ça ?
1: C'est ça, oui.
0: Cannes, il y a un festival du film très très connu et je vous sens quand même motivé pour aller voir celui de Nice cette fois-ci, le ciné-roman.
1: Je travaille sur Nice, donc du coup, ça ne me dérange pas d'aller jusque sur Nice.
0: Mais vous avez raison.
1: Le ciné-roman, c'est passionnant.
0: Ah ouais, c'est passionnant, c'est un beau programme aussi. Je propose d'écouter trois extraits de chansons, vous me dites qui les interprète et à la clé, évidemment, se passe voilà, pour deux personnes pendant toute la durée.

0: pas faire avec Sébastien.
1: C'est réglé ça. Alors on vous écoute.
2: Clairement.
1: Frédéric.
3: Trois beaux titres. Le premier titre pour moi c'était Téléphone qui chantait. Le deuxième c'est Christophe Maé. Ouais. Et le troisième Calogero.
1: Alors je tiens à le redire parce que je le dis souvent, 2 sur 3 ça marche aussi, on prend. Le premier c'était pas Téléphone, c'était Indochine.
3: Ah, pardon.
1: Ah, mais non, mais vous excusez pas. On est là pour jouer ensemble. En tout cas, c'est gagné. Vous les avez, vous en avez 2 sur 3. Pour vous, le pass. Voilà, pendant toute la durée du festival du 28 septembre au 3 novembre. Bon. Vous allez
3: Merci beaucoup. Écoutez, merci beaucoup à la radio. Et puis, je vous souhaite une très belle journée.
1: Hein. Et belle journée à vous. Merci pour ce sourire, cette bonne humeur. À bientôt.
3: Merci beaucoup. À bientôt.
1: L'actualité de la principauté de Monaco, on en parle comme tous les samedis sur Ici Azur. Avec vous Frédéric Caudrelier, bonjour.
4: Bonjour Adrien, bonjour à toutes et à tous.
1: Vous êtes le directeur de l'information de TV Monaco, la chaîne publique monégasque. Qu'est-ce qui alimente les conversations cette semaine sur le rocher?
4: Eh bien on parle de grogne à Monaco et de manifestations syndicales, de la bonne santé du premier employeur privé du pays, la société des bains de mer, et de super yacht.
1: Deux cortèges de travailleurs mécontents pour commencer, ils ont arpenté les rues de Monaco.
4: Oui, un au départ de l'église Saint-Charles, l'autre au départ du stade Louis II. À l'appel de l'Union des syndicats de Monaco, près de 2000 salariés du privé et du public ont manifesté leurs inquiétudes dans les rues de la Principauté. Une image rare en termes monégasques, mais qui a tendance à se multiplier. C'est déjà, figurez-vous Adrien, la 4e manifestation à Monaco en moins d'un an.
1: 4e? Mais qu'est-ce qui justifie ce mécontentement? Le prix de l'essence?
4: Ah ben, si le compte d'inflation globale et la grogne en France alimentent probablement le mécontentement à Monaco, c'est surtout contre la probable future réforme des retraites à Monaco que les salariés expriment leur opposition. Un groupe de travail composé de représentants du gouvernement, d'interlocuteurs sociaux et de représentants des caisses sociales planche sur une réforme qui vise évidemment, comme on le dit toujours, à équilibrer un système aujourd'hui déficitaire. Plusieurs pistes sont évoquées. Taux d'abattement pour les gens voulant partir avant 65 ans, augmentation du taux de cotisation, le gel du point de retraite sur une période de 10 ans, pas de points pour les gens au chômage ou en arrêt maladie, etc., etc. Bref, des mesures qui visent à rendre les retraites, au final, moins généreuses et moins faciles à anticiper.
1: Mmh. Le débat des retraites qui traverse donc la frontière franco-monégasque.
4: Oui, et ça va être le bras de fer des prochaines années entre les salariés de Monaco et le gouvernement princier. Des salariés qui ont d'ailleurs ajouté aussi dans leurs revendications la mise en place d'un salaire minimum à 2680 euros brut et une hausse du pouvoir d'achat. La manifestation a eu lieu, un succès selon les organisateurs. Le gouvernement, lui, n'a pas réagi.
1: En parlant d'emploi et d'économie, Frédéric, le premier employeur privé de Monaco, la société des bains de mer, a présenté ses résultats du premier trimestre de l'année.
4: Oui, 271,3 millions en progression de 30 millions. Les chiffres sont bons pour l'SBM, alors sans trop rentrer dans les détails, on retiendra que l'entreprise se porte bien. Tous les secteurs sont en progression. La saison estivale, juillet et août uniquement, présente, elle, un chiffre d'affaires en progression de 8%. Alors, pour l'hôtellerie, ça s'explique surtout par une augmentation du prix moyen des chambres. On notera qu'au niveau de la restauration, eh bien, elle a été un petit peu affectée par la canicule qui a freiné la fréquentation des déjeuners notamment. Du coup, la SBM envisage l'installation de brumisateurs performants sur les terrasses, d'aménager les horaires des déjeuners et de climatiser aussi certaines salles de restaurant pour mieux lutter contre la chaleur.
1: On pense donc déjà aux étés prochains.
4: Et oui, on anticipe. En tout cas, la direction de la SBM a indiqué que l'été, l'effectif de l'entreprise est de l'ordre de 6000 personnes pour 4600 collaborateurs en hiver. Il y aura donc du recrutement dans les prochains mois pour attirer les saisonniers. La SBM annonce que des logements ont été construits derrière le Monte Carlo Country Club et d'autres qui ont été acquis à Beau Soleil. Au niveau du salaire, le président délégué de la SBM a aussi insisté sur l'importance des différentes primes et indemnités dont bénéficient les collaborateurs de l'entreprise. On vous préviendra quand les recrutements seront ouverts.
1: On se tient au courant, Frédéric. Des hôtels de luxe monégasques, on continue de rêver un peu et on passe aux super yachts. Les plus beaux bateaux du monde sont à Monaco en ce moment.
4: Le Monaco Yacht Show qui fermera ses portes ce soir d'ailleurs, donc il faut se dépêcher si on veut en profiter. Dernier jour donc pour vous rendre sur le Port Hercule, transformé en capitale mondiale du yachting de luxe. Près de 120 super yachts, plus de 560 exposants qui vous montrent leurs nouveautés. Et à côté des yachts, il y a ce qu'on appelle les Water Toys.
1: C'est quoi un Water Toys?
4: Alors littéralement, en anglais, un jouet pour l'eau. Mais des jouets qui peuvent coûter cher, hein, vous allez le voir tout de suite, comme par exemple ces petits sous-marins individuels. Vous savez, comme dans les films de James Bond ou les films de science-fiction, la recherche d'un requin géant préhistorique, ces engins sont exposés à Monaco, ils fonctionnent, ils sont réels. Certains permettent de descendre jusqu'à 1000 mètres sous l'eau. Il existe même, figurez-vous, un modèle XXL qui permet d'embarquer une vingtaine de passagers, si jamais vous avez envie d'emmener des amis en promenade, hein, pourquoi pas. Plus exceptionnel, le modèle qui permet de descendre en navigation habitée jusqu'à 11 000 mètres de fond.
1: Oh là là.
4: C'est assez impressionnant. Mais celui-là est plutôt réservé à des professionnels ou à des scientifiques. À noter tout de même, Adrien, que si ces sous-marins vous attirent, et je sens qu'ils vous attirent, il est obligatoire de suivre une formation spécifique pour le pilotage. Il faut aussi, évidemment, un portefeuille solide, puisque ces engins peuvent se vendre jusqu'à 30 millions d'euros pour les modèles les plus sophistiqués.
1: Ouais, évidemment, Frédéric, c'est dans mes cordes. Bon, eh bien, je vais réviser mon code marin de ce pas.
4: Allez, je vous laisse plonger dans les livres, bien sûr.
1: Prière de ne pas déranger, je révise. 7h26, on salue Marie-Jo, qui nous envoie un petit message. Facebook Petit Matin Week-end, elle est au col de la Madone, au-dessus de Paye, avec un 14 degrés.

0: Daniel Balavoine, un rendez-vous à ne pas manquer si vous êtes fan de Balavoine. Hommage qui lui sera rendu dans quelques jours à Cannes. Notez bien la date du 4 octobre, 19h, au Théâtre de Bussy, par le chanteur Patrice Carmona.
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0: Précisément 7h30, l'actualité vue d'ici, c'est avec vous Sébastien Réglet.
6: Et une maison des femmes va bientôt voir le jour à Nice, un lieu unique pour accompagner les femmes victimes de violences avec une prise en charge médicale, juridique et sociale. On y reviendra dans le prochain journal, ce sera à 8h. Le pape Léon XIV est en France depuis hier. Son déplacement est également suivi au sanctuaire Notre-Dame de Laguiers près de Nice. Une centaine de personnes sont attendues chaque jour devant un écran pour suivre les étapes de sa visite. Vous l'avez peut-être constaté, il y a du sport en ce moment à Nice. Le Nice Côte d'Azur, by UTMB, près de 7500 trailers participent aux différentes courses ce week-end. Deux nouvelles épreuves s'élancent ce matin depuis Roubion et Aize avec une arrivée à Nice sur la promenade des Anglais. Et puis le sport, toujours avec du hockey sur glace. Les Aigles de Nice ont signé une large victoire hier soir face à Briançon. Des Niçois qui se sont imposés 5-0. Ils occupent la deuxième place de la Ligue Magnus. Et après avoir parlé de sport, place désormais à l'actu en France et dans le monde. C'est avec vous, Valentin Bertrand.
7: Des rangées de fidèles sur près de 3 km, les Champs-Élysées s'apprêtent à devenir la plus grande église de France à ciel ouvert. 600 000 personnes attendues. Début de l'homélie du pape à 15h. Après ça, Léon XIV prendra la direction de Lourdes avec un premier temps de prière dans la soirée devant la grotte des apparitions de Massabielle. Pour un sursaut climatique après un été plus qu'étouffant, plus de 250 rassemblements annoncés aujourd'hui partout en France. À Périgueux, Lons-le-Saunier, Laval, Privas et dans les métropoles, un collectif d'associations d'ONG et de syndicats appellent à un plan d'urgence qu'ils entendent financer avec de nouvelles taxes sur les énergies fossiles ou encore l'industrie militaire. 19 et 26 ans de prison pour le meurtre du rugbyman argentin Federico Aramburu, tué par balle à Paris en 2022. La plus lourde peine prononcée à l'encontre de Loïc Le Priol, un ancien militaire radié proche de l'ultra-droite et auteur des tirs mortels. 9 mois après son arrivée à pleine puissance, le PR de Flamanville à l'arrêt pour une révision de près d'un an. Le couvercle du réacteur doit être remplacé. Entrée en matière réussie pour Zinedine Zidane, victoire des Bleus hier soir 1-0 face à la Turquie en ouverture de la Ligue des Nations de foot. But inscrit par Kylian Mbappé, blessé lors de sa réalisation. Le capitaine est forfait au moins pour les 3 prochains matchs. La course en ligne, l'épreuve Rennes pour conclure les championnats du monde de cyclisme sur route de Montréal. Les femmes s'élancent à 15h, 180 km à parcourir avec la néerlandaise

0: néerlandaise Demi Vollering en favorite, mais aussi des Françaises bien en jambes, Célia Géry et Cédrine Carbaol.
1: Et dans l'info d'ici, direction le collège du Pré des Roures, au Rouret. Ici, les maths et les sciences ne s'apprennent pas seulement derrière un bureau. Depuis cette rentrée, 30 élèves de 4e expérimentent une nouvelle façon de travailler. La classe Shams, pour classe à horaire aménagé maths et sciences. 2 heures supplémentaires chaque semaine, avec des enquêtes, du travail en groupe et des rencontres avec des scientifiques. Une classe qui a aussi une particularité, elle est composée pour moitié de filles. Thomas Douéré a assisté à leur toute première séance.
2: En entrant dans la salle de cours pour la première séance de l'année, les jeunes élèves de 4e sont accueillis par leur professeur de mathématiques. À peine installés, elle les plonge tout de suite au cœur du sujet.
3: Quand on parle d'une Terre en évolution, de quoi est-ce qu'on parle ? Est-ce que ça vous évoque des choses, vous ?
2: Après quelques suppositions des élèves, Madame Lemel leur demande de décrire une photo de la Terre déformée qui est projetée au tableau.
3: Quand on parle de cette Terre en évolution, donc du coup, oui, il y a plein de choses qui vont se passer, mais peut-être qu'il faut d'abord déjà s'intéresser à comment elle est.
2: Sur la photo, la planète Terre prend la forme d'une pomme de terre. Intrigués, les jeunes scientifiques tentent de retrouver l'origine du cliché.
4: On est en train de regarder si les comptes qui ont posté ils sont fiables et aussi l'image d'où elle vient, puisqu'elle peut venir d'une IA et donc ça peut être une image fausse. Mais comme là on voit qu'elle vient de la NASA, on comprend que c'est vrai.
2: Ce genre d'activité est proposé au sein du collège du Pré de Roure depuis un an et Nora, 13 ans, a participé à la première année du dispositif l'an passé. Elle avoue avoir été agréablement surprise.
4: Les sciences, j'aimais pas trop ça, mais j'ai quand même été dans la classe et quand on a un peu travaillé sur Mars et tout, on a vu tout ça d'une autre manière, pas vraiment dans la manière de quand on va à l'école et on travaille pour avoir des bonnes notes. Et en fait, il fallait vraiment voir ça comme un problème à résoudre dans la vraie vie et pas un problème de maths simplement.
2: Ajoute sa camarade Nina, pour elle, ces activités sont aussi l'occasion de travailler leurs automatismes.
4: Quand on fait des soustractions avec des nombres négatifs, maintenant tout de suite je vais pas me poser la question à comment les soustraire, je vais direct les transformer en addition pour que ce soit beaucoup plus simple et plus rapide. J'ai beaucoup plus de meilleures notes que par exemple en 5e avant de faire la classe science.
2: Pour capter l'attention du plus grand nombre, Madame Lemel, la professeure de mathématiques, n'hésite pas à multiplier les approches.
5: Leur montrer une œuvre d'art, c'est quelque chose qui peut les mettre en confiance. On passe par le domaine sensible et donc du coup, on gagne des élèves qu'on n'aurait pas gagné autrement.
2: Durant l'année, le groupe a pu rencontrer de nombreuses femmes scientifiques, comme Olga Suarez, astrophysicienne à l'université Côte d'Azur. Les échanges avec elle ont profondément marqué les jeunes filles.
4: Elle nous a dit que à son époque, les filles n'étaient pas forcément acceptées dans les sciences et tout, mais elle a persisté et maintenant elle y est arrivée quoi.
6: C'est un parcours vraiment inspirant qu'elle a eu et du coup ça peut nous inspirer au quotidien tous les jours quand on se demande qu'est-ce qu'on peut faire plus tard. Maintenant on réfléchit tout de suite en incorporant les sciences dans nos idées.
2: Pour que toujours plus d'élèves se réconcilient avec les mathématiques, le rectorat a décidé d'étendre ce dispositif à 9 autres collèges de l'académie cette année.
1: Un reportage à retrouver sur ici.fr. La météo de ce week-end n'est toujours pas de pluie, Adrien.
7: Ah bah non, toujours pas de pluie, toujours ces conditions anticycloniques pour nous protéger justement du mauvais temps avec un grand ciel bleu pour nous accompagner en ce samedi. Côté température, ça donne quoi ce matin?
1: Ça donne pour le moment 21 degrés à Nice, à Villeneuve-Loubet, au Crot-de-Cagne, à Valbonne, mais aussi à la Roquette-sur-Siagne. Et puis le thermomètre affiche actuellement 20 degrés à Courcegoul et Sainte-Agnès.
7: Et dans l'après-midi, Sébastien, un soleil généreux sur l'ensemble de notre département pour profiter encore des plaisirs de la plage puisque la température de l'eau de mer est particulièrement douce à 24 degrés. Les valeurs maximales dépasseront facilement 27. La tendance pour les prochains jours, demain dimanche, est un réveil sous le soleil. Lundi, toujours un temps sec et calme. Mardi, un temps peut-être un peu plus instable. Je dis bien peut-être avec un léger voile nuageux sur les reliefs.
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7: 7h36, c'est ici Azur qui vous accompagne et qui vous réveille. Je sais que vous l'aimez. C'est Zazie, vous aussi on l'adore. 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

0: sur Ici Azur, que nous verrons bientôt sur scène, une scène azuréenne. J'en connais une ici dans le studio, Aveline, qui réalise l'émission et qui a déjà pris ses places, et elle a bien raison. Alors il faudra juste s'armer de patience, parce qu'il y aura d'abord une première date dans le Var, à Sanary-sur-Mer. Ça sera pour le mois de mai 2027. Mais en ce qui nous concerne vraiment, il y aura deux dates dans notre département, j'ai bien dit deux dates, les 11 et 12 juin 2027 au Théâtre Antea d'Antibes. Je crois qu'on peut même parler de retour symbolique pour elle à Antibes, la chanteuse qui a pris comme ça l'habitude de venir en résidence de création pour préparer ses tournées. C'est comme ça.
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0: Nous sommes ravis de partager cette nouvelle matinée avec vous sur Ici Azur. Au programme des prochaines minutes, il y aura la page sportive 06 avec Alias Egaoula, un spécial bien-être à Valberg. 7h45, Franck Boitiot qui va nous dévoiler les nouvelles règles européennes en matière d'équipement de sécurité pour les voitures neuves. Et puis avant 8h, l'humour en tube avec Fred Ballard sur le thème du loto. Jouer pour devenir riche, est-ce vraiment une bonne idée? Est-ce qu'on ne perd pas plus d'argent qu'on en gagne? On en parlera avec elle. Côté musique, il y aura Coldplay et Louis Chédid. Le sport bien-être sur Ici Azur. Chaque samedi, la station de Valberg fête ses 90 ans, organise pour l'occasion un week-end dédié au bien-être. Alias Egaoula, bonjour.
3: Bonjour Adrien, bonjour à tous. Oui, ça s'appelle Prana Yoga Valberg et c'est le week-end prochain des 3 et 4 octobre. On en parle avec Céline Alexandra Pavoine qui est l'une des intervenantes prévues sur le prochain week-end.
4: L'idée, c'était déjà de se réunir et moi j'ai un credo, donc je suis coach en breathwork et vraiment mon credo, c'est que respirer ensemble, c'est vivre ensemble. Et en fait, c'est un peu l'objet de tous ces événements, c'est de se réunir, de mettre en commun nos énergies. Prana, ça veut dire énergie en sanskrit. Et en fait, c'est de dire, voilà, on va aller dans la même énergie, dans la même fréquence, pour se faire du bien, tout simplement. En fait, la force des rencontres comme ça, c'est justement de donner peut-être un nouvel élan, un éveil à une pratique qu'on connaît pas, qu'on n'a jamais découvert, qu'on n'a pas osé faire. On peut aussi l'insuffler dans sa vie au quotidien.
3: Alors Céline Alexandra, elle est pour sa part donc coach en breathwork, c'est-à-dire qu'elle travaille le souffle et c'est à la portée de tous, c'est même un outil indispensable.
4: C'est une technique qui est venue des États-Unis, qui a été développée dans les années 70 par des psychiatres américains qui se sont rendus compte de la puissance du souffle, du pouvoir du souffle, qu'on pouvait rentrer même par le souffle, un travail vraiment contrôlé, guidé dans ce qu'on appelle des états de conscience modifiés pour venir changer un petit peu le mindset, changer certaines réactions, venir travailler sur les angoisses, sur beaucoup de choses en fait. Pourquoi j'ai choisi le breathwork, c'est que je trouve que c'est un outil en plus que vous avez à portée de main H24, qu'il suffit de l'activer un petit peu, d'avoir comme ça des moments où on se reconcentre un peu sur le souffle.
3: Comment justement prendre conscience de l'importance de son souffle? Quelles sont les petites astuces que vous pouvez nous donner là tout de suite à mettre en place dès maintenant pour améliorer son état?
4: Alors déjà, la chose sur laquelle je voudrais insister, c'est véritablement le pouvoir de l'expiration. En fait, dans la vie réelle, on est tout le temps en inspiration et on bloque. On inspire, donc on fait entrer de l'air dans son organisme, soit par le nez ou par la bouche. Et après, on bloque, en fait, on est en apnée. Alors qu'en fait, au moment de l'expire, d'avoir un long et profond soupir d'expiration, d'enlever l'air, de vider les poumons vraiment jusqu'au bout, eh bien c'est ce travail-là, c'est ce cycle-là qui va permettre de se libérer des tensions, des angoisses.
3: Ça ne veut pas dire qu'il faut expirer et vider ses poumons à chaque fois qu'on respire.
4: Non.
3: C'est qu'il faut s'octroyer des petites pauses dans la journée.
4: Tout à fait.
3: Okay.
4: Alors il y a la cohérence cardiaque, qui est un super exercice qu'on peut faire vraiment facilement dans sa journée. C'est j'inspire en 5 secondes, par le nez idéalement, et j'expire sur le même temps, en 5 secondes, par le nez ou par la bouche. Et en fait, d'avoir cette balance assez équilibrée entre l'inspiration et l'expiration va faire que vous allez gagner en clarté mentale, baisser la pression de votre système nerveux, donc baisser aussi la production de cortisol, l'hormone du stress. En fait, c'est un cercle vertueux. Le souffle, la respiration, c'est vraiment, je viens favoriser un écosystème global qui va me permettre de me sentir moins fatiguée, d'avoir une meilleure qualité de sommeil, d'avoir une meilleure réaction face au stress. C'est véritablement l'outil pour moi, numéro 1 du wellness.
3: Voilà donc qui est accessible à chacun, là tout de suite. Et sinon, pour en savoir plus, pour découvrir aussi d'autres techniques de bien-être, c'est à Valberg que ça se passe le week-end prochain. Prana Yoga Valberg, yoga, pilates, méditation et même des ateliers pour les enfants sont prévus. 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Allez, on fait avec moi, on inspire et on expire. Bon week-end.
0: Ouais, merci, j'ai le fait avec vous. Merci Alia, à tout à l'heure pour des idées de sortie. Ce sera à Cadu-sur-Mer pour un festival de l'enfance.
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0: Bonne humeur que l'on retrouve dans vos messages Facebook Petit Matin Week-end, le message de Cathy qui nous dit bonjour, qui a reconnu la photo que j'ai publiée très tôt ce matin. Oui, c'est la bonne réponse, c'était l'hippodrome de la Côte d'Azur. On ira d'ailleurs faire un tour un peu plus tard. Cathy qui nous donne une vingtaine de degrés du côté de Cantaron. On a aussi Guy, des délices de Sarah. Je pense que c'est un lieu où on peut bien manger parce qu'il nous a mis une photographie avec un flan magnifique. J'en salive déjà. Un petit message encore, oui, celui d'Annie avec 24 degrés du côté de Caras. Continuez de nous envoyer vos messages, on les lira avec grand plaisir. Côté musique, on a ce qu'il faut en magasin, rassurez-vous, voici Coldplay.

0: Like I'm Falling in Love, Coldplay, le groupe qui détient un record azurien, si, dans leur biographie, celui d'avoir quand même réuni 57 000 personnes au stade Schallermann à Nice en 2016. Personne encore n'avait réussi à remplir l'enceinte niçoise comme ça ce jour. Madonna s'en était rapprochée aussi. Voilà, c'était elle aussi pour un concert sur la Côte d'Azur. Quelle heure est-il ? 7h52. Chaque semaine ici, Pratique parle d'automobile avec Franck Boitiot. Il est rédacteur en chef de l'Argus. Aujourd'hui, on évoque avec lui les équipements de sécurité pour les voitures neuves. Parce que depuis le 7 juillet, de nouvelles règles européennes en imposent encore davantage. Ça s'appelle le GSR2. Franck, qu'est-ce qui change concrètement derrière le volant ?
1: La grande idée du GSR2, c'est de rendre la voiture capable de mieux anticiper les erreurs humaines. Premier exemple, le freinage automatique d'urgence. La voiture regarde ce qui se passe devant elle, et si elle détecte un risque de collision, elle peut freiner toute seule si le conducteur ne réagit pas assez vite. Désormais, ce système doit être capable de

0: détecter les piétons et les cyclistes. Autre nouveauté, la voiture surveille davantage le conducteur. Une caméra analyse les signes de baisse d'attention ou de fatigue. Et le système peut déclencher une alerte s'il pense qu'il y a un problème. Le maintien dans la voie est également renforcé. Bref, la voiture devient une sorte de copilote électronique capable de voir, d'alerter et parfois même d'agir à notre place. Forcément, ça change notre façon de conduire.
1: Voilà, une voiture qui freine toute seule, qui surveille notre attention. Sur le papier, c'est plutôt rassurant, mais cette sécurité supplémentaire, elle a un coût, hein.
0: Oui, c'est bien le problème. Pour faire fonctionner tout ça, il faut toutes sortes de caméras, de radars, de capteurs, de calculateurs électroniques. Résultat, les voitures neuves coûtent encore plus cher et pèsent plus lourd. Et puis, il faut aussi revoir leur conception. Pour mieux absorber l'énergie en cas de choc avec un piéton, il faut par exemple redessiner toute la partie avant au niveau du capot et du pare-brise. Si c'est trop compliqué ou trop coûteux d'adapter des modèles existants, les constructeurs doivent parfois les retirer purement et simplement du marché. Mais attention à une idée reçue. Ces équipements ne sont pas là pour remplacer le conducteur. Même si votre voiture freine automatiquement ou vous remet dans votre voie, c'est toujours vous qui êtes responsable de la conduite. Et si certaines assistances peuvent être désactivées temporairement, elles se réactivent automatiquement au redémarrage. Ça peut être perçu comme trop intrusif et agacer les conducteurs. Et puis ça pose aussi une vraie question. Jusqu'où la voiture doit-elle décider à notre place ?
1: C'est vrai, c'est une bonne question. Merci Franck Boitiot et rendez-vous comme tous les samedis à 7h06 sur IC Azur pour parler automobile avec l'Argus. Dans 6 minutes, il sera 8h. Louis Chédid. Moteur.

0: 1981, le carnaval de Nice avait pour thème le roi du show business. 81, c'était l'arrivée de François Mitterrand, élu président. 81, l'abolition de la peine de mort. 81, la bande FM sur les ondes. Et 81 également, c'était l'inauguration du premier TGV. Mais 81, c'était surtout l'année où Louis Chédid chantait Ainsi saute-t-il.
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7: Après les dépenses de la rentrée, le solde de notre compte bancaire, on se dit que peut-être en jouant au loto, on pourrait se refaire ou pas, parce que dans l'humour en tube, Fred Ballard a cru comprendre que l'argent ne rend pas toujours intelligent.
8: Vive la thune, vive la thune.
9: Tiens, j'ai lu mon horoscope ce matin dans le journal. Rentrée imprévue pour les natifs des derniers des cons. C'est bébé.
10: Alors, on ne va pas remettre en doute toutes les prévisions astrales, hein, mais c'est vrai qu'il est quand même très rare que tous les derniers des camps d'un même signe remportent le super loto le même jour. Donc il y a une forme de lucidité hein, chez Bibi alias Asmaïn qui s'y voit déjà.
9: Et d'abord, si je gagne, je m'achète un château. Et alors, j'ai déjà les grilles. Je veux rentrer dans le club des riches. Eh ouais, bien sûr. Et bonjour les gens André. Et bonjour les gens Mathieu. Et bonjour les gens Édouard. Enchanté, moi c'est Jean Mouloud.
10: Oh. Allez, spéciale dédicace à tous les Jean Mouloud qui ont pu heurter la sensibilité de certains Jean-Marie ou de Jean-Édouard. Rions un peu en attendant de tout perdre. Hein, d'autant que la richesse n'est pas qu'une affaire de prénoms composés. Être riche, c'est aussi dans la tête. Il faut voir tout en grand.
11: Et les riches, c'est dur de les comprendre. Dernière lubie, c'est d'aller dans l'espace. Jeff Bezos, Elon Musk. Ils veulent tous aller dans l'espace. Je pense que c'est parce qu'ils sont snobs. Ils veulent aller dans un endroit où vous n'irez jamais. Parce que l'espace, c'est nul à chier l'espace, d'accord ? C'est dangereux, il fait froid, il y a du vide, c'est nul à chier. Walibi en Belgique, c'est mieux que l'espace.
10: Voilà, vous ne le saviez peut-être pas, mais maintenant vous le savez. Hein, donc franchement, c'est vraiment pas un drame si on ne gagne pas la super cagnotte de Noël. Hein, au moins, on n'ira pas se les geler dans l'espace et on se marrera bien plus à manger des frites dans un grand 8. Une fois.
7: Merci, merci. On se retrouve demain, même endroit, pour parler du pouvoir d'achat. Merci beaucoup. Il est 8h. Hein.
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7: Ce qu'il faut retenir de l'actualité avec Sébastien Riglet, on va débuter avec ce thème cher au maire de Nice, la sécurité.
12: Éric Ciotti avait promis pendant sa campagne l'installation d'un poste de police municipale au cœur du quartier Saint-Roch. C'est désormais chose faite. Le nouveau commissariat face à la place du marché a été inauguré hier matin devant une centaine de riverains. C'est le troisième poste ouvert depuis le début de son mandat, après ceux des Moulins et du Cours Salia. 32 agents y sont affectés avec un secteur de patrouille qui s'étend de l'Ariane jusqu'au port. Un poste qui était particulièrement attendu dans le quartier. On a demandé aux habitants ce qu'ils en pensent.
13: Il y avait un poste de police municipale il y a très longtemps, qui a duré quelques années, et malheureusement, je crois que ça fait plus d'une vingtaine d'années qu'il n'y en a plus. Donc c'était très attendu dans le quartier, parce que bon, c'est pas un quartier qui est dans l'insécurité, mais bon, quand même, il faut quand même un petit peu surveiller, quoi.
14: Il y a beaucoup de personnes âgées dans le quartier qui sont vulnérables. C'est bien d'avoir quelqu'un qui puisse être là pour remettre un peu d'ordre s'il y a des incivilités, justement, par rapport aux personnes âgées. Hein.
15: On attendait que ça, ça rassure.
16: Et c'est bien parce que le quartier, le Bon Voyage, il est pas loin d'ici. Alors c'est sécurisant.
17: Si on revient à une police de proximité, c'est pas mal avec les îlotiers. Moi, je trouvais qu'avant, c'était très bien. C'est toujours rassurant de voir, on va dire, entre guillemets, des hirondelles comme on voyait avant. C'est quand même rassurant pour la population.
12: Et Éric Ciotti a annoncé une hausse des interpellations par la police municipale, notamment dans le quartier des Moulins, où des fusillades avaient fait 2 morts et 9 blessés en mai dernier. En 6 mois, la police municipale a procédé à 225 interpellations. Rien que dans ce quartier, il y a eu 3777 interpellations au total sur Nice depuis le mois d'avril. À Nice toujours, une maison des femmes d'un nouveau genre va bientôt voir le jour. Un lieu unique pour accompagner les femmes victimes de violences, avec au même endroit des aides médicales, juridiques et sociales. Cette future maison des femmes sera installée à Simier, dans la Villa Paradisio, un bâtiment de 1 300 m². Un projet présenté comme inédit en France par son ampleur. Zahra Boutayeb, l'adjointe aux droits des femmes, porte ce projet.
2: Ça faisait partie d'une de nos promesses de campagne, de tout réunir dans un même endroit. Parce qu'aujourd'hui, c'est vraiment le parcours du combattant pour qu'une femme puisse s'en sortir. On lui demande de partir, mais on n'est pas là derrière elle à lui faciliter les démarches. Et aujourd'hui, à Nice, et c'est la seule vraiment à Nice en France, tout est réuni dans un même endroit. Enfin, je ne sais pas si vous imaginez, c'est quand même incroyable. Elle vient et tout est là. Elle n'a plus à mettre le pied dehors. Ce qu'il faut savoir, c'est que ce sont des femmes quand même traumatisées. Elles ont tout perdu. Qui dit traumatisme, dit avoir peur de tout. Et là, elles vont être comme dans un cocon, protégées. On va s'occuper d'elles. On va les protéger. Il est temps quand même.
12: Et la première paillère sera posée en novembre 2026 pour une ouverture donc à l'automne 2027. Ce sera dans un an. À Monaco, désormais, la mobilisation de mercredi commence à produire ses premiers effets. Près d'un millier de salariés étaient dans la rue pour demander notamment une revalorisation des retraites. Le gouvernement et le patronat proposent désormais une hausse de 2,4% de la valeur du point, soit l'équivalent de l'inflation. Pour l'USM, ce n'est pas une augmentation, mais simplement un rattrapage. Les négociations vont notamment se poursuivre avec la Caisse autonome des retraites.
7: Sébastien, pas besoin d'aller à Paris ou à Lourdes pour suivre le pape Léon XIV. Hein.
12: Ouais, depuis hier, sa visite de 4 jours est suivie de près au sanctuaire Notre-Dame de Laguet à la Trinité, près de Nice. Une centaine de personnes sont attendues chaque jour devant un grand écran installé dans l'église. Et finalement, peu de fidèles du diocèse ont fait le déplacement pour rencontrer le pape. Léon XIV était récemment à Monaco, une proximité qui explique en partie ce choix. Un pape particulièrement apprécié par sœur Marie-Agathe, elle s'occupe du sanctuaire du Laguet.
18: Oui, ah oui, il est plutôt bien apprécié. C'est vrai que nous, dans les Alpes-Maritimes, nous avons déjà eu la chance de le voir à Monaco. Donc, de pouvoir le voir de près, ce qui m'a vraiment touchée, c'est sa simplicité et son humilité. On voit que, en tout cas, pour le moment, il ne se prend pas la tête. Donc, on voit combien il est simple et qu'il est proche. Et surtout, ce qui est important, c'est un homme qui nous ramène à l'essentiel dans un monde, qui a une parole forte. C'est ça qui est très touchant. On a vu dans ses premiers voyages qu'il ose dire les choses clairement, gentiment, mais clairement. Il ne tourne pas autour du pot. Donc, et ça, c'est vraiment, vraiment... agréable. Il a reçu une mission, il n'a pas choisi. Il accepte la mission qui lui est confiée. Et donc, tout simplement, il essaye de la remplir. Et ça me bouleverse.
12: Des propos recueillis par Violaine Hill.
7: Et si le sport pouvait aider à mieux supporter les traitements contre le cancer?
12: Eh bien, c'est le pari du service d'oncologie hématologie de l'hôpital Simone Veil à Cannes. Depuis moins d'un an, les quelques 60 patients du service peuvent participer à 3 séances d'activité physique par semaine. Des séances encadrées par une praticienne et adaptées aux capacités de chacun. Alors, quel bénéfice le sport peut-il apporter pendant les traitements? Écoutez le professeur Peyrade, il est responsable du service d'oncologie hématologie.
19: Quand on fait du sport, qu'on ait un cancer ou pas, c'est bon pour la santé et on se sent mieux après. L'activité physique adaptée pendant le traitement du cancer permet de diminuer la toxicité et d'accélérer la récupération post-thérapeutique. Le fait de rajouter l'activité physique permet une amélioration des symptômes et se fait dès le début de la chimiothérapie ou dès le début du traitement contre le cancer. Il ne faut pas s'arrêter une fois que le patient a fini son traitement. C'est l'activité physique, on le sait tous, c'est sur la longueur que c'est utile. Donc on a monté des partenariats avec les mairies du Canet, de Cannes, de Théoule, de Mandelieu et de Mougins, pour que les patients en fin de traitement puissent bénéficier des structures municipales et associatives et poursuivre le traitement pendant encore 6 à 9 mois dans le cadre des activités physiques municipales.
12: Et le professeur Peyrade espère démontrer que le sport pourrait également aider à lutter contre d'autres maladies chroniques comme les insuffisances cardiaques, respiratoires ou rénales. Ils sont des milliers à courir ce week-end dans les Alpes-Maritimes. Le Nice Côte d'Azur by UTMB bat son plein avec près de 7500 trailers engagés sur les différentes épreuves. Après les départs d'Oron et de Levens hier, deux nouvelles courses s'élancent ce matin. Le 100 km depuis Roubion, le 50 km depuis Aize et dans les deux cas, direction Nice, avec une arrivée sur la promenade des Anglais. Le sport toujours avec cette belle soirée pour les Aigles de Nice. Les hockeyeurs niçois n'ont fait qu'une bouchée de Briançon hier à Jean-Bouin. Victoire 5-0 à domicile. Et puis ce samedi, place au basket avec le lancement du championnat Elite 2. Les Sharks d'Antibes accueillent Nantes à 19h. À 20h45, ce sont les footballeurs de Cannes qui se déplacent à Orléans pour la 8e journée de Ligue 3. Et on va terminer, Adrien, avec ce voyage chez nos voisins italiens. Mmh. Une histoire de jackpot et de mariage. Un banquier a misé 5 euros au Super Enalotto. Il a décroché 223 millions d'euros. Ouais, c'est le deuxième plus gros gain de l'histoire. Sauf que son épouse, dont il est séparé mais toujours marié, réclame sa part du gâteau jusqu'à 80 millions d'euros. Et pour l'instant, vous vous en doutez, le gagnant n'a toujours pas encaissé son pactole.
7: Voilà. Nous aussi, on voudrait pas de gâteau.
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0: Et demain, dimanche, la restera bien ensoleillée. Un début de semaine prochaine aussi, peut-être un peu d'instabilité pour mardi, mercredi. Mais voilà, ça veut dire quelques petits nuages hein, sans conséquence. Nos bulletins sont réactualisés en permanence. Vous pouvez retrouver la météo sur ici.fr et sur l'application ICI.
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0: On va saluer Christiane, une fidèle, du côté de Talleyrand avec 22 degrés. Nous avons encore des choses à lire ici, à voir, des belles photographies. On a Marise du côté de Montsartou avec 24 degrés. Encore le temps de lire un petit quelque chose. On a Nani avec 18 degrés. À quel endroit, je ne sais pas. Ah si, à Cagnes-sur-Mer. Voilà, côté musique, voici Les Innocents avec Jodie.

0: 1900 sur ICI Azur avec Jody, une chanson qui raconte l'histoire d'une jeune fille qui s'appelle Jody, vous l'auriez compris, qui rêve de fuguer, de partir de sa maison, de s'éloigner de son quotidien, prendre un train pour aller voir la mer Méditerranée. Oui, ça nous rapproche toujours de chez nous finalement, même certains qui viennent du Finistère.
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1: Ici matin. Ici Azur, petit matin, week-end, une belle journée qui s'annonce, il y aura du soleil, vous l'avez entendu dans la météo, on aura aussi tout ce qu'il faut chez nous pour faire votre bonheur sur Ici Azur, avec par exemple Valentine Letès à 8h15 pour bien protéger notre vie privée pendant nos activités numériques. 8h25, il y aura Leslie Benzaken qui va nous proposer de reprendre une activité tout près de chez vous. On passera par Gillette à cette occasion pour un restaurant, sans aucun doute une bonne affaire, et puis notre jeu avec des cadeaux qui vont vous faire plaisir. Vous allez pouvoir gagner 50 euros de carte carburant au prix d'essence en ce moment. Je crois que c'est un très beau cadeau. Pour gagner ces 50 euros de carburant, il faut me donner les trois interprètes des trois extraits de chansons.

0: studio, vous les avez tous.
1: Je crois que je peux jouer.
0: Vous pouvez jouer.
1: Mais j'ai pas le droit, malheureusement.
0: Pas le droit. Mais vous qui nous écoutez, vous pouvez jouer. Marie-Chantal attend vos bonnes réponses au 04 93 82 03 04. Et pour vous, les 50 euros de carburant.
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0: Avis aux propriétaires d'animaux, vos fameuses données personnelles, cibles des pirates informatiques, sont rassemblées sur un même fichier, la base de données ICAD, dans Vie numérique, Vie privée. Vous nous expliquez, Valentine Lottès, en quoi consiste ce fichier?
6: C'est le fichier national d'identification des chiens, chats et furets de toute la France. 48 millions d'animaux de compagnie ont déjà été inscrits sur l'ICAD depuis sa création il y a près de 15 ans. Et pour chacun d'entre eux, le numéro de puce ou de tatouage est référencé, mais aussi les noms et prénoms du propriétaire, son adresse postale, un mail et un numéro de téléphone pour le contacter si l'on retrouve son animal. Et attention, inscrire son chien, son chat ou son furet dans ce fichier est obligatoire, insiste la CNIL, la Commission nationale de l'informatique et des libertés, sans quoi son propriétaire risque jusqu'à 750 euros d'amende. Une mesure prise pour endiguer les abandons d'animaux de compagnie en France, puisque nous détenons toujours l'un des taux d'abandon les plus hauts de toute l'Europe.
0: Qui peut consulter ces données, Valentine?
6: Il sert principalement à suivre les animaux de compagnie en France de leur naissance à leur mort, mais aussi en cas de perte et pour prévenir les vols. Les fourrières, les refuges, comme les vétérinaires ont donc accès à ces données. En clair, si l'on retrouve un chien attaché à un arbre en pleine forêt, on sait grâce à ce fichier qui l'a laissé là. Les annonceurs en ligne aussi y ont accès, puisque dans toutes les annonces, un vendeur comme un particulier a l'obligation d'afficher le numéro de puce de l'animal proposé et les annonceurs, le Bon Coin, par exemple, de vérifier sa validité. Quand les propriétaires, comme les éleveurs, peuvent uniquement mettre à jour leurs propres informations, pensez-y en cas de déménagement et si votre chat est un fugueur, sachant que ces données sont conservées 10 ans après la déclaration de décès de l'animal.
0: Merci Valentine Lottès. Vous retrouvez toutes ces informations sur ici.fr, page vie numérique et vie privée. J'en profite pour saluer Brigitte qui salue toute l'équipe évidemment avec un 23 degrés du côté de Péménade sous un ciel un petit peu nuageux dit-elle, mais voilà, il va faire beau. Nous avons encore le temps d'un petit message. Allez, peut-être si ça veut bien s'afficher. Nathalie avec 20 degrés du côté de Comte. La musique, elle est

0: s'est mis un petit peu en retrait, hein, loin des projecteurs pendant une période. Et qu'a-t-il fait pendant ce temps-là? Eh bien, il a construit lui-même une cabane, un refuge sans ordinateur, mais avec un vieux magnétophone et puis sa guitare. Et c'est comme ça qu'il a écrit et composé ce titre, qu'il a enregistré ce titre, qui s'appelle « D'or et d'étain ». Alors, ce n'est pas parfait, dit-il, mais en revanche, il est très satisfait du son et il a raison. Ça donne un côté authentique à cette façon d'enregistrer. Il est 8h22 avant de jouer. On accueille Leslie Benzaken. Bonjour, pour Ici, ça reprend. Où irons-nous aujourd'hui?
1: Eh bien, on part à Gilette, hein. Rien que d'entendre le nom du village, ça donne envie d'y aller. Et ça fleure bon les petits plats. Justement, il faut aider Joël, le restaurateur de Lukuntea, un resto emblématique du village. Joël, il a 73 ans, il aimerait bien prendre sa retraite et il cherche un repreneur. Je vous dis tout dans un instant.
0: On est déjà très impatient. On parlera de tout cela juste après le jeu. Caroline, on vous souhaite la bienvenue.
2: Oui, bonjour monsieur, bonjour.
0: Alors, vous pouvez m'appeler Adrien, vous savez, moi, monsieur.
2: Voilà. Bonjour Adrien.
0: Bah, voilà, ça passe beaucoup mieux. Puis il y a toute une équipe aussi qui vous embrasse, qui fait des bisous, vous ne les voyez pas, mais ils sont très contents de vous avoir ici avec nous. Alors, on se disait quand même, 50 euros, on en a bien besoin maintenant pour l'essence. Hein.
2: Ah oui, et puis c'est un très très beau cadeau.
0: Ah ouais, c'est un beau cadeau, on va vous aider à augmenter votre pouvoir d'achat, on est comme ça sur Ici Azur. Écoutez bien, Caroline, ces trois extraits, et on vous demande qui sont les interprètes.
3: Je vous...

0: Est-ce que vous tenez les interprètes, vous les avez?
1: Oui, alors Henri Salvador, oui. Jeanne Mas et Elvis Presley.
0: Mais bravo! Top, top, top! C'est gagné, c'est gagné. Bon, Caroline, on va pas rentrer dans un débat, on n'est pas là pour ça le samedi matin, mais le prix de l'essence, ça vous fait marronner, ça vous met en colère quand même.
1: Comme tout le monde, ben en oui. même temps on n'a pas le choix. Hein.
0: Et on n'a pas le choix. Vous faites de la route souvent là pour le travail ou pas pour les...
1: Ah non, maintenant moi je suis retraitée.
0: Ah ben c'est bien alors.
1: Mais je bouge beaucoup. Je continue un petit peu de temps en temps quand ils ont besoin de moi, je vais sur place.
0: Ah c'est bien. Vous faites quoi si je suis pas trop curieux?
1: J'étais au CHU, à marché.
0: Ouais, très bien.
1: Donc soignante et...
0: C'est bien, ils vous rappellent, ils connaissent votre valeur. Ouais. Caroline, on vous fait des bisous, on est heureux de vous remettre ce chèque cadeau de 50 euros de carburant, que ce soit essence ou diesel.
1: Merci beaucoup.
0: Ben, je vous en prie, à bientôt, au revoir, 8h24. Leslie Benzaken, bonjour, comment allez-vous?
2: Bonjour Adrien, ça va bien et vous?
0: Mais parfait, la pleine forme, surtout le plaisir de vous retrouver chaque week-end.
2: Ah, comme c'est gentil.
0: On va prendre la direction de Gilette cette fois-ci.
2: Oui, absolument, Gilette, 500 mètres d'altitude. Un village comme notre moyen pays en a le secret. Plein de choses à visiter à Gilette, hein, les vestiges du château de l'Aiguille, le musée Loup-Férouille. Et il existe même une coopérative oléicole où les producteurs d'huile peuvent venir transformer leurs récoltes.
0: Oui, mais quand même, Leslie, l'huile d'olive, il faut bien la manger avec quelque chose.
2: Ouais, vous perdez. Regardez pas le nord, hein, Adrien. Alors oui, justement, on va se parler de Lukuntea, restaurant emblématique du village. Lukuntea, en niçois, ça veut dire le comté de Nice, évidemment. Et son patron, Joël Laugier, 73 ans, une figure locale, hein, et même une star de la télé. Figurez-vous qu'il a participé il y a quelques années à une émission sur M6, la meilleure cuisine régionale, c'est chez moi, et il est même arrivé en demi-finale.
0: Ouais, belle performance, Joël. Il serait pas à peu près de la retraite?
2: Eh oui, Joël, il cherche à transmettre Lukuntea et ses valeurs, hein, surtout. Ça fait 16 ans qu'il tient ce restaurant, cuisine locale, label cuisine nissarde, et Joël, il en a sous le capot, hein, boucher, c'est son premier métier. Alors il me l'a dit, hein, il ne travaille que de la viande limousine et sous toutes ses formes, grillée, entrecôte, onglet et le tout à la plancha. Bien entendu, on y déguste aussi tous les plats de notre région, ravioli, gnocchi et tous les plats en
0: huile. Voilà, voilà, j'en salive. Alors il sait d'une histoire évidemment, des plats traditionnels mais aussi un fonds de commerce. Alors parlons sous-sou.
2: Oui, alors pour le prix, il faut le contacter directement, hein, Joël. Ce que je peux vous dire, c'est que le restaurant est 100% aux normes, une terrasse véranda, un extérieur jusqu'à 25 couverts, à l'intérieur, 30 couverts, il est tout équipé. Le restaurant marche très bien au déjeuner et l'après-midi pour une petite limonade. Joël est fermé le soir. De ce qu'il me dit, passer à la télé a pas mal aidé.
0: Quel serait le candidat idéal?
2: Alors, il a insisté, hein, quelqu'un de joyeux, d'enthousiaste et de motivé. Et oui, surtout, bon, forcément, hein, quelqu'un de compétent et qui ne compte pas ses heures, ça va de soi. Quelqu'un qui a envie de, hein, qui a envie de bosser, clairement.
0: Ben oui. Alors, vous me disiez qu'on peut le contacter directement?
2: Oui, on va le contacter directement au restaurant. Je vous mets toutes les infos sur notre site ici.fr. Ici, ça reprend.
0: À demain, Leslie. On ira à Massouin.
2: À demain, Adrien.
0: 8h26. Vous avez choisi Ici Azur et comme vous avez bien fait, parce qu'on va se faire un moment de bonheur à présent. Plus qu'une musique, plus qu'une chanson, c'est une gourmandise. Voici les Beatles avec Here Comes the Sun.

0: chanson lumineuse hein, sur Ici Azur. Here comes the sun, traduisez, c'est ici que vient le soleil. Alors je sais pas ce que vous en pensez, mais ça serait quand même un merveilleux slogan pour promouvoir la destination Côte d'Azur. Ici vient le soleil, here comes the sun. 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
0: Précisément 8h30, l'info vue d'ici, Sébastien Rillet.
10: À Nice, un nouveau lieu pour accompagner les femmes victimes de violences. La future maison des femmes sera installée à Signé dans la Villa Paradisio. Un espace de 1300 m² avec notamment un accompagnement médical, juridique et social. Direction Cannes également avec le sport qui permet d'aider les patients atteints de cancer à mieux supporter leur traitement. L'hôpital Simone Veil propose 3 séances d'activité physique par semaine avec des exercices adaptés aux capacités de chacun. Objectif notamment limiter la sédentarité et maintenir la forme physique. Des milliers de trailers sont attendus ce week-end sur les sentiers des Alpes-Maritimes. Le Nice Côte d'Azur by UTMB rassemble près de 7500 participants sur 5 courses. Deux nouvelles épreuves partent d'ailleurs ce matin depuis Roubion et Aise avec une arrivée à Nice évidemment sur la promenade des Anglais. Place désormais à l'actu en français dans le monde. C'est avec vous Valentin Bertrand.
11: Deuxième jour du pape en France et une nouvelle journée marathon pour Léon XIV dans une maison pour exilés à Paris ce matin avant la grande messe donnée à 15h sur les Champs-Élysées. 600 000 fidèles attendus. Emmanuel Macron n'y participera pas. Le chef de l'État représenté par son épouse Brigitte et le Premier ministre Sébastien Lecornu. Direction ensuite Lourdes pour le pape. Le retour des marches pour le climat. Plus de 250 rassemblements annoncés aujourd'hui pour réclamer un plan d'adaptation et de lutte face au dérèglement climatique. Des appels aussi à plus de justice sociale en taxant plus lourdement les bénéfices réalisés sur les énergies fossiles. En première ligne, cet été, les pompiers se mobilisent à nouveau à partir d'aujourd'hui à l'appel de leur intersyndicale. Certains prévoient de se retrouver dans la capitale lors d'une manifestation plus large prévue mardi pour défendre la fonction publique. Des condamnations pour meurtre et tentative de meurtre sans préméditation. 4 ans après la mort du rugbyman argentin Federico Aramburu sur la terrasse d'une brasserie parisienne, les deux tireurs proches de l'ultra-droite, Loïc Lepriol et Romain Bouvier, écopent de 26 et 19 ans de prison. 1-0 face à la Turquie, premier succès pour l'équipe de France de foot depuis l'arrivée de Zinedine Zidane comme sélectionneur. Un but qui coûte cher au capitaine Kylian Mbappé, blessé au genou et forfait pour au moins 3 matchs. Ils n'y croyaient pas eux-mêmes, l'équipe de France de volley est pourtant bien en finale de l'Euro. Après la victoire des Bleus hier 3-7-1 contre la Finlande, rendez-vous donc maintenant à 21h face à la Pologne depuis Milan.
10: Et dans l'info d'ici, vous l'avez sans doute constaté, les prix des carburants continuent de grimper dans les Alpes-Maritimes. Le gazole dépasse désormais souvent les 2,15€ et peut-être même atteindre 2,25€ le litre dans certaines stations. Mais les prix varient fortement d'une enseigne à l'autre. Les stations des grandes surfaces comme Leclerc, Carrefour ou Intermarché restent généralement moins chères. L'addition est aussi un peu plus élevée dans le haut et le moyen pays que sur le littoral. Et Sébastien Germain, le malheur des uns fait le bonheur des autres.
12: Et dans ce quartier niçois, les

0: Station Total sont à sec, pénurie d'essence. Il faut dire que le prix est bloqué à 1,99€, le diesel à 2,25€, offre imbattable en ce moment. D'où la pénurie chez Total et les concurrents qui retrouvent des clients. S'il y en a un qui ne chôme pas ce matin, c'est Georges.
1: On avait dit du 95-70€, c'est ça ?
0: Il travaille dans une station-service à Nice-Ouest. Chez Georges, le sans-plomb 98 est à 2,40€. Le 95, 2,30€. Le diesel à 2,60€, c'est cher, très cher. Et pourtant, avec la pénurie chez Total, les clients se pressent à la pompe.
2: Faut le voir, dès qu'ils en ont plus, les gens ils font la queue. Ils prennent une quantité des fois plus importante, ils remplissent des bidons, des barils.
0: Les clients comme Alain ou Cathy ont bien tenté d'acheter du carburant ailleurs.
3: Et là, je viens d'une autre station qui est vide. Donc ça veut dire que ça commence. Bah, il faut faire son plein, de toute façon, on n'a pas le choix. Hein. Je veux bosser, donc...
4: Madame, il y a les premières stations qui commencent à être à sec.
5: Ouais, j'ai vu la Total sur la 202 et tout. Donc je viens celle-là. Il n'y a pas le choix, de toute façon, c'est ça. Ou alors, je tombe en panne d'essence. Hein. Ça a failli m'arriver. L'autre fois, pas d'essence à un, pas d'essence à l'autre. Ah, horrible. Hein. Je n'ai pas tourné côté. Hein. Je suis venu direct là, je sais qu'il y a de l'essence. Comme c'est plus cher, les gens ils vont ailleurs. Il n'y a pas le choix.
0: L'augmentation du prix de l'essence rend Cathy philosophe.
5: S'il n'y avait que l'essence qui augmentait, mais c'est tout qui augmente. Hein. Vous voyez pas, tout part en cacahuète. Rien n'est éternel dans la vie. Même plus les neiges sont éternelles. Tout fout le camp. Voilà, l'essence, le prix de la vie, la planète.
0: Alors le responsable pour Cathy ?
5: Vous ne croyez pas que l'État pourrait un peu baisser les taxes, parce que les autres pays font, l'Espagne, l'Italie font des efforts. Ici, il n'y a aucun effort. De toute façon, le français, c'est une vache à lait.
0: Cette question de Cathy, nous la posons à un spécialiste. Pourquoi nos voisins européens baissent leurs taxes sur le carburant et pourquoi ce n'est pas le cas chez nous ? Gérard Moulinès est président régional de Mobilience, le plus gros syndicat automobile français regroupant concessionnaires, auto-écoles, réparateurs ou encore stations-service.
6: En fait, à un moment donné, on a eu un gouvernement qui nous a suivis dans la partie effectivement pandémique, ce que les autres pays n'ont pas forcément fait d'ailleurs. Sauf qu'aujourd'hui, malheureusement, nous avons un État qui n'a pas les moyens que peuvent avoir aujourd'hui l'Espagne ou l'Italie pour pouvoir baisser les taxes. Ce que nous avons vécu effectivement avec les gilets jaunes à 1,50€, ce serait fort probable qu'on puisse le revivre à nouveau. J'ai peur que si l'on reste comme ça statique, on risque effectivement à nouveau de voir revenir les gilets jaunes dans les ronds-points et ailleurs.
0: Des gilets jaunes déjà de retour ce week-end dans notre région. On a pu en voir quelques-uns se mobiliser samedi et dimanche autour des ronds-points ou dans des stations-service.
7: 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La météo de ce week-end, de ce samedi, avec le beau temps, plutôt au programme.
8: Exactement, la vague de beau temps qui se poursuit, Sébastien, sur la Côte d'Azur, toujours beaucoup de soleil pour notre samedi. Et puis les valeurs de cette matinée, elles affichent combien
7: Elles affichent déjà quand même, 25 degrés à Nice, ouais, beau soleil également, Aise, Roquebrune, Cap-Martin, 24 degrés à Mouans-Sartoux et Valorise, 23 degrés du côté de Saint-Vallier, de Thiers et le Bar-sur-Loup.
8: Dans l'après-midi, une belle ambiance aussi, de la plage jusqu'au sommet, avec des valeurs maximales toujours au-dessus des normales, on sera sur 27-28. Le soleil a bien l'intention de briller aussi demain dimanche. Et lundi, le temps pour mardi aussi et mercredi, c'est de la chaleur, mais sans excès.
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8: Pour accompagner notre samedi matin, voici Jean-Jacques Goldman.

0: Le maestro, hein, sur ICI Azur, Jean-Jacques Goldman avec On ira.
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0: Bienvenue dans les petits matins d'ICI Azur. Il y a une multitude de choses que nous allons encore partager ensemble. Des idées de sortie, par exemple, le Festival de l'Enfance. Vous ne le connaissez pas, c'est normal, c'est une première édition d'un festival qui va dévoiler pas mal de choses du côté de l'hippodrome de Cagnes-sur-Mer. C'est un rendez-vous 100% familial. Et puis, notre coach sportif, Nordine Attab, nous propose une séance de remise en forme en moins de 5 minutes. Et puis, juste avant 9h, l'horoscope de Catherine Viguier et les signes sous les projecteurs. Il n'y en a qu'un, ça sera le Bélier. Au rayon musique, on écoutera Imagination et Louane. Alias Igaoula, vous avez choisi d'évoquer un événement dédié aux familles qui se tient sur ces deux jours à Cagnes-sur-Mer.
3: Une première édition pour ce festival qu'on évoque, c'est le Festival de l'Enfance à l'Hippodrome de la Côte d'Azur de Cagnes-sur-Mer. Priscilla Cizeron de l'association Parents Cool est l'une des créatrices de l'événement. Alors l'idée est née du constat que de nombreux salons qui sont dédiés aux familles sont souvent décevants en termes d'informations peu fournies. La promesse, elle est tout autre ici.
4: Alors on a voulu faire un festival pour que les familles puissent rencontrer des professionnels et passer un super moment en famille, parce que les familles vont pouvoir découvrir, tester, rencontrer et partager.
3: Là, l'idée, c'est vraiment de réunir sur ces deux jours, hein, dès aujourd'hui et donc jusqu'à demain dimanche, toutes les infos nécessaires aux parents azuréens. Mais globalement, vous couvrez quelle période? Quand on dit l'enfance, c'est quoi? C'est dès même la grossesse? On peut avoir des
4: voilà.
3: infos? Voilà,
4: racontez-nous. C'est ça. En fait, donc ça part de la grossesse jusqu'aux parents d'ado. Toute la parentalité. Vous allez pouvoir retrouver des écoles, de la garde d'enfants, de l'activité créative, des doulas, de l'accompagnement périnatal, postnatal, des spécialistes en allaitement. Et vous allez avoir

0: aussi tout ce qui va être récréatif et sportif.
1: Et des ateliers pour les tout-petits et pour les parents, qui sont ces spécialistes c'est des gens de la Côte d'Azur ?
0: Oui, beaucoup de gens de la région PACA. Après, on va avoir des créateurs, notamment pour des poupées, des habits.
1: L'idée, voilà, en tous les cas, sur ces deux jours, avec ce festival de l'enfance, c'est de proposer aux enfants donc des petites activités sympas pendant que les parents se renseignent sur différents domaines.
0: C'est ça. Et pourront même manger, prendre l'apéro. Il y a tout un food court et avec même une solution de garde d'enfants sur place.
1: Vous avez pensé à tout, voilà. C'est quand on a vécu ces difficultés sur des salons qu'on trouve les solutions adaptées. Priscilla Ciron, c'est la première édition de ces festivals de l'enfance à Cagnes-sur-Mer. Est-ce que pour vous, il y a l'idée d'en faire quelque chose de pérenne, d'annuel ?
0: Bien sûr, alors d'annuel, mais aussi on va le dupliquer sur d'autres régions en PACA et même au-delà.
1: Parce que finalement, un parent cool, c'est peut-être d'abord un parent bien informé, hein, sans stress.
0: C'est ça. et qui peut aussi occuper ses enfants sans avoir à passer du temps à chercher.
1: Priscilla Ciron, fondatrice de Parents Cool et organisatrice de ce tout premier festival de l'enfance. Ça se passe aujourd'hui et demain à l'hippodrome de Cagnes-sur-Mer. Le parking est gratuit et les animaux sont admis.
2: Merci pour ce bon plan, Alias et Gaoulin.
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2: Et pour poursuivre notre matinée sur Ici Azur, de la musique et des lumières, autrement dit, musique and nights. Voici Imagination. Bon samedi, bon week-end, merci d'avoir choisi.

0: 1982, le festival de Cannes tournait une page historique et finalisait la construction du palais des festivals tel comme il est aujourd'hui. 82, c'était un événement tragique. Aussi, la princesse Grâce de Monaco nous quittait. 82, sur la Côte d'Azur et partout en France, on fêtait la première fête de la musique. Et à propos de musique, on découvrait justement en 82 le trio Imagination avec Music and Lights. Je n'ai pas le temps de faire du sport. C'est probablement l'une des phrases que l'on entend le plus souvent à la rentrée. Mais si vous n'avez pas besoin que de quelques minutes pour bouger, dans deux minutes pour être en forme, notre coach sportif Nordine Adam nous propose aujourd'hui une petite séance, mais vraiment express, de seulement 5 minutes.
1: Bien sûr, 5 minutes ne remplaceront pas une séance plus longue. Alors aujourd'hui, je vous propose un petit défi. 5 exercices, 1 minute par exercice. Allez, on y va. Premier exercice de la marche dynamique sur place. Debout, les pieds légèrement écartés. À partir de là, vous allez imaginer que vous êtes en train de marcher tout en accentuant les montées de genoux et les mouvements des bras. Allez, on y va. Durant 1 minute. Ensuite, on passe aux flexions de jambes. Et pour ça, vous vous placez devant votre chaise et là, vous allez vous asseoir en inspirant et vous expirez en vous relevant. Allez, on y va. Durant 1 minute.
0: Nous sommes déjà à 2 minutes et comme avec ici et le ministère des Sports, on se met encore plus en mouvement pendant septembre, on bouge. Que fait-on pour les 3 dernières minutes?
1: On continue cette fois-ci avec le haut du corps. Et pour ça, vous attaquez les pompes contre un mur. Vous posez les mains sur le mur, les pieds sont légèrement écartés et vous reculez les pieds. Le corps sera incliné vers l'avant. Et à partir de là, vous allez inspirer en ramenant le visage comme si vous vouliez faire un bisou au niveau du mur. Et vous poussez ensuite. J'inspire, je fléchis les bras, je souffle, je pousse. Exercice 4, l'équilibre sur une jambe. On se place en appui sur le pied droit. Vous levez légèrement le pied gauche et là, on essaie de maintenir. 30 secondes d'un côté, 30 secondes de l'autre pour avoir une autre minute. Et enfin, la planche, le gainage de face. Vous placez les mains par terre, en appui sur les pointes de pied. Le corps est bien aligné et les genoux levés. Et à partir de là, vous serrez les fessiers et la sangle abdominale. Et bien entendu, on le fait durant 1 minute. Si jamais c'est trop dur, on appuie sur les genoux. Et voilà, vos 5 minutes sont terminées. Alors bien sûr, si vous avez davantage de temps, continuez à bouger. Allez, à vous de jouer.
0: Justement, on va continuer de le faire en écoutant Louane, chien.

Sachi, hein, c'était Loane qui relève un nouveau défi, on peut dire ça comme ça, celui de faire ses premiers pas au théâtre avec une pièce qui s'appelle 2h22. C'est une histoire de fantôme. Alors pour l'instant, elle le fait à Paris. Elle envisage évidemment un passage par chez nous sur la Côte d'Azur. Loane, vraiment pleine de talent, comme d'habitude. Nous sommes le samedi 26 septembre. On fête les Damiens. Bon anniversaire à vous qui êtes né un 26 septembre, tout comme quelques célébrités. Valérie Beg, Miss France en 2008, elle a 42 ans. C'est l'anniversaire aussi du chanteur Philippe Laville, 80 ans. Avec

0: Olivia Newton-John, née un 26 septembre. 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
3: C'est l'heure de l'horoscope et Catherine Viguier nous a rejoint.
4: Bonjour Adrien.
3: Bonjour, les béliers doivent réfléchir avant de se lancer.
4: Car ce qu'ils bâtissent, c'est pour du long terme. Bélier, tout se bouscule dans votre esprit, mais n'agissez pas avec précipitation.
5: Taureau, journée délicate, alors soyez votre meilleur ami où que vous soyez.
6: Gémeaux, vous pourrez compter sur vos amis, vos soutiens d'un peu partout.
7: Cancer, alors vous avez besoin de toutes vos forces pour faire face côté travail.
8: Lion, une journée agréable, quelque chose ou quelqu'un vous sort de votre quotidien.
9: Vierge, angoissée, vous allez trouver les remèdes pour aller mieux et être zen.
10: Balance, très intéressant, ça joue sur le plan relationnel, vous restez ou vous partez.
11: Scorpion, ce n'est pas la journée de rêve, mais elle est intéressante pour vous remotiver.
12: Sagittaire, les liens se renforcent entre vous et vos enfants, et puis en amour aussi.
13: Capricorne, vous avez des idées bien arrêtées en famille, ça ne passe pas toujours.
14: Verseau, des opportunités de vous évader en étudiant, en voyageant et en communiquant.
15: Poisson, jeter un œil sur votre trésorerie ne sera pas une mauvaise chose.
16: Et pour nous tous, on a un ami quelque part, c'est sûr.
3: Merci Catherine Viguier, on retrouve l'horoscope sur ici.fr.
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3: On souhaite une très belle matinée avec Ici Azur, il est 9h. Vers l'essentiel de l'actualité avec Sébastien Riglet. Et ici à Nice, les femmes victimes de violences pouvaient trouver toutes les aides dont elles ont besoin au même endroit.
17: Eh bien, c'est le principe de la future Maison des Femmes, présentée hier, un lieu qui réunira des professionnels de la santé, du droit et de l'accompagnement social. Il sera installé à Simier, dans la Villa Paradisio, un bâtiment de 1300 mètres carrés, un projet d'une ampleur inédite en France. Mélodie Vialet, comment cette Maison des Femmes va-t-elle concrètement fonctionner ?
18: N'ayez pas peur, on vous protégera. C'est le message que veut faire passer Zahra Boutayeb, l'adjointe déléguée aux droits des femmes. Cette nouvelle maison va rassembler tous les services dédiés à la protection des femmes.
19: On leur demandait de parcourir Nice, quatre coins de Nice et parfois souvent en bus. Demain, on leur demandera juste de descendre un étage.
18: Répartis sur trois niveaux avec des services médicaux, sociaux et juridiques, le dernier étage du bâtiment sera transformé en une douzaine d'hébergements d'urgence. Cette maison sera accessible 24 heures sur 24. Le maire de Nice, Éric Ciotti, parle d'un projet inédit en France.
20: D'une ampleur, d'une ambition, d'un dimensionnement inédit. Et nous avons choisi une maison qui a une histoire, une villa classée. Vous savez, ces lieux souvent sont un peu cachés. Nous voulons justement que toutes les femmes sachent que ce lieu est le leur, totalement protégé, 24 heures sur 24.
18: Un projet qui fait consensus, même auprès de l'opposition, mais l'élue écologiste Juliette Chesnel-Leroux reste prudente.
21: Est-ce que le planning familial aura droit d'agir au sein de cette maison des femmes, aider les femmes qui veulent avorter et elles sont, on sait, en grande difficulté dans certaines villes portées par l'ERM. Ils votent des reculs sur le droit des femmes.
18: Cette nouvelle maison des femmes devrait ouvrir d'ici un an à l'automne 2027.
17: Avec une première pierre qui sera posée en novembre 2026, le tout pour un coût de 2 200 000 euros. Notez qu'il y a 11 plaintes par jour de femmes victimes de violences dans les Alpes-Maritimes. Toujours à Nice, un nouveau poste de police municipale inaugurée hier dans le quartier Saint-Roch. L'opposition de gauche à la municipalité se félicite de cette implantation, mais remarque que le poste est situé place Saint-Roch, à plus d'un kilomètre des rues Roquebillière et Feneglio des Brigas, des lieux de deal. La gauche voulait une implantation policière au plus près des trafics, comme au Moulin, place des Amaryllis. La visite du pape Léon XIV en France résonne jusque dans les Alpes-Maritimes. Depuis hier et pendant 4 jours, son déplacement à Paris, puis Lourdes et Metz est suivi de près au sanctuaire Notre-Dame de Laguiers à la Trinité. Une centaine de fidèles sont attendus chaque jour pour suivre les différentes étapes de sa visite sur un grand écran installé dans l'église. Tout a été organisé pour les accueillir. Marie Agathe est l'une des 8 sœurs du sanctuaire. Elle nous raconte comment

0: comment cette visite est vécue à la Guée?
1: À Notre-Dame de la Guée, nous avons prévu de pouvoir, en fait, on diffuse un petit peu en permanence. Il y a une salle dans laquelle en permanence tout ce qui concerne l'avenue du Pape est diffusé pour permettre eh bien, à tous ceux qui veulent, qui n'ont pas pu aller à Paris ou qui ne pourront pas aller à Lourdes ou à Metz, pouvoir pas le regarder tout seul derrière son écran, mais pouvoir le regarder un peu en église, ensemble. Cet après-midi, vraiment le grand moment, c'est 15h, la retransmission de la messe sur la place de la Concorde et l'avenue des Champs-Élysées. Donc ça, c'est vraiment le grand, grand moment pour nous de retransmission. Techniquement, donc il y a une salle dans laquelle c'est diffusé en permanence. Il y a des personnes qui sont inscrites à l'hôtellerie pour pouvoir loger sur place. Et il y a des personnes qui ont prévu de venir à l'un ou l'autre moment. Mais nous savons qu'il y aura du monde parce que c'est important pour nous de ne pas regarder le pape tout seul quand on peut faire autrement.
0: Et notez ce cadeau pour le moins insolite offert par Emmanuel Macron au pape Léon XIV. Une capsule d'un centimètre contenant l'évangile selon Saint Marc, traduit en langage ADN. Une technologie développée avec le CNRS à Sofia Antipolis à partir d'une traduction du grec ancien réalisée par le dominicain niçois Yves-Marie Lequin. L'objet pourrait se conserver jusqu'à 10 000 ans.
2: Du renforcement musculaire, des exercices d'équilibre pour mieux supporter les traitements contre le cancer.
0: Ouais, c'est ce que propose depuis moins d'un an le service d'oncologie et de l'hôpital Simone Veil à Cannes. Les quelques 60 patients du service peuvent participer à 3 séances d'activité physique par semaine, des exercices adaptés à leur capacité avec un objectif, limiter la sédentarité et maintenir leur forme physique pendant les traitements. Camille Durand est praticienne en thérapie sportive et elle accompagne les patients lors de ces séances.
3: C'est une pratique sportive où on va chercher à avoir vraiment le contrôle du mouvement, un mouvement lent et répété, sans impact, sans activité intense au niveau du cœur. On va faire un topo médical sur tout ce qui a pu arriver, quel type de traitement, quelle fréquence de traitement également, les différentes contre-indications possibles en fonction de la pathologie et s'il y a par exemple des métastases ou non. Comme il y a souvent aussi beaucoup d'alitement et d'hospitalisation, il y a forcément une fonte de masse musculaire, donc on va chercher à renforcer ce paramètre-là, forcément. Et après, tout ce qui va être mouvement va forcément aussi réduire la fatigue. Donc ça, c'est ce qui est principalement un des effets secondaires des traitements. On va jouer et sur le renforcement musculaire ou par exemple aussi de l'amélioration de l'équilibre qui peut être impacté et une réduction de la fatigue.
0: Voilà des propos recueillis par Thomas Douéré. Des milliers de coureurs vont avaler les kilomètres ce week-end dans le département des Alpes-Maritimes. Le Nice by UTMB rassemble 7550 trailers venus de partout sur 5 courses différentes et il y en a pour tous les niveaux de 39 à 170 kilomètres avec parfois plusieurs milliers de mètres de dénivelé. La course Rennes, partie hier d'Oron, fait 170 km avec près de 9000 mètres de dénivelé positif. Les premiers sont attendus aujourd'hui à Nice et parmi les participants, il y a Anne, venue spécialement de Paris. Elle nous explique comment elle en arrive ce matin à faire les 50 km de trail entre Aise et Nice en passant par tout le moyen pays niçois.
4: Ben, petit à petit, j'ai commencé par faire 12, puis 30, faire l'éco-trail de Paris 30 km. Après, je me suis dit, pourquoi pas faire un marathon. Et puis après, j'ai enchaîné sur des trails et voilà, 50.
5: Qu'est-ce qui vous plaît dans le trail?
4: C'est la nature, clairement. C'est de courir dans la nature, de découvrir des paysages. Alors moi, je prends le temps, je suis team tortue. Donc je prends le temps de regarder le paysage, de m'arrêter si je vois un paysage qui me plaît. Je suis pas en mode course, je vais arriver la première. Donc c'est magnifique. Enfin voilà, la liberté, le calme. Parce que même si on est beaucoup de participants, finalement, on se retrouve tout seul quand on court, des fois avec des petits groupes, mais donc voilà.
0: Et la première femme de ce 50 km devrait franchir la ligne d'arrivée sur la promenade des Anglais vers midi. Et puis du sport toujours avec des résultats contrastés pour nos clubs. En hockey sur glace, les Aigles de Nice ont régalé à domicile hier soir face à Briançon. Un succès 5-0, ils sont deuxième de Ligue Magnus après 4 journées. En rugby, ce n'est pas la même histoire avec la large défaite de Nice à Dax, 45-17. C'était la 5e journée de Pro D2. On suivra aujourd'hui le début du championnat Elite 2 de basket, la 2e division. Les Sharks d'Antibes reçoivent Nantes à 19h. Un peu plus tard, les footballeurs cannois seront à Orléans. 8e journée de Ligue 3, coup d'envoi 20h45.
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0: Un mot de la météo évidemment Adrien, avec bien un beau temps prévu pour ce week-end dans les Alpes-Maritimes.
2: C'est ça, un mois de septembre incroyablement doux et qui se poursuit parce que ce n'est pas terminé, c'est vrai. L'été est encore un peu là, ce matin au moment où on vous parle, on affiche 25 degrés dans le Vieux-Nice, Antibes, beau soleil, Cap d'Aille, 23 pour Pégomas et Mansartou, 22 à Drape, Peille et Roquestéron. Dans l'après-midi, les valeurs maximales seront autour de 27-28 sur le bord de mer, du côté de Cannes et Saint-Jean-Cap-Ferrat. Demain dimanche, pas de grand changement, toujours le même scénario.

0: donner leur valeur. Thomas Le Chineur, ça rime en plus. Hein. Bonjour. Hein.
1: Bonjour Adrien. Hein.
0: Ça va dans le trafic?
1: Ça va, oui. Ça va, ça va.
0: Il y avait du monde de quel côté?
1: Bas de Carabassel, ça bouchonne un peu.
0: Voilà, c'est bien. Voilà, ça vous prévient en temps réel de ce qui se passe. Essayez d'éviter le secteur, comme ça vous ne serez pas en retard où que vous alliez. Le téléphone 04 93 82 03 04. On attend vos appels.
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0: Vous connaissez Karine Redinger, Laurent Voulzy va nous la présenter.
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0: artiste qui a toujours aimé le soleil et la mer, ce qui lui a valu d'ailleurs le surnom d'éternel estivant. Laurent Voulzy avec Karine Redinger.
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0: Avec nous aujourd'hui un habitué des brocantes, un passionné, vous l'avez peut-être croisé un jour au détour d'un stand. Je veux parler de Thomas Schiner qui vous répond en direct au 04 93 82 03 04. Utilisez le numéro pour envoyer vos photos à travers WhatsApp et on vous donnera la valeur de vos objets. Mimo est au bout du fil. Buongiorno, come stai Mimo?
3: Buongiorno, ben été.
0: Bonjour à tous. Bien. Voilà. Alors Mimo, il y a cette photo qu'on a reçue, cette trancheuse à jambon qui est magnifique, mais elle a une histoire, hein.
3: Pour moi, une histoire sentimentale, parce que c'est une trancheuse de jambon qui appartenait à Tonto Sandro, qui avait un restaurant sur le port, et qui j'ai récupéré sa fille, mais là, c'est cadeau que j'ai mis au même endroit, au mon restaurant ici à Nice. Et c'est une vieille machine à jambon, une continentale. En fait, j'ai découvert il n'y a pas longtemps que c'est une machine à jambon spéciale San Daniel.
0: Parce qu'à
3: l'époque, ils faisaient ça, c'était une machine manuelle. Et ils l'ont fait exprès pour le jambon San Daniel, parce qu'il ne fallait pas qu'il a lame, il chauffe le jambon pour la couper. Donc si on fait une lame un peu inclinée, et voilà, justement, pour pas que le jambon soit très fin, et qu'il ne soit pas cuit en fait, parce que la trancheuse pouvait le cuire.
0: D'accord.
3: Donc on a découvert ça il n'y a pas longtemps. Et pour moi, c'est une machine magnifique. J'adore
0: elle est belle,
3: ça.
0: Hein. Elle est en bon état en plus. Hein.
3: Oui, en bon état. Bon, on ne l'a fait pas marcher parce que justement, ça peut être dangereux et il y a un peu un expo. Donc, du coup, on a enlevé, si vous voulez, l'engrenage pour la faire tourner. Il est en très bon état et elle marche. Hein.
4: Vous avez, bonjour Mimo, vous avez toujours donc, du coup, cette fameuse manivelle.

0: annuel qu'on voit un peu du coup voilà sur ces trancheuses qui est vraiment iconique de la restauration j'ai envie de dire italienne mais aussi française parce qu'on la retrouve c'est vrai dans les très beaux restaurants, dans les beaux bistrots. C'est une elle est sur pied hein généralement
1: elle est sur pied. Il y a son pied d'origine.
0: C'est ça.
1: D'habitude dans les restaurants en déco vous trouvez souvent les Berkel qui sont très connus.
0: Tout à fait.
1: Mais c'est pas une Berkel, c'est une Continental.
0: Oui oui, j'ai bien vu là justement c'est assez subtil
2: c'est une référence à Continental pour moi.
0: Oui, Continental et Berkel en effet c'est ce sont des grandes maisons qui ont fait c'est la renommée de cet outil et là pour le coup pareil elle est dans ce rouge assez vif très reconnaissable hein, des trancheuses. Bon, sur le marché, alors au-delà de cette valeur sentimentale qui pour moi est beaucoup plus forte que la valeur qu'on peut avoir sur le marché, elle a quand même son petit pesant puisque sur ces trancheuses manuelles, je dirais vintage, hein, en acier en fonte, comme ça, on en a quand même sur le marché qui tourne quand même autour de 2 500-3 000 euros en prix de départ. Parce que, bon, ce sont des vrais outils professionnels à la base. Hein, c'est vraiment voilà.
1: Oui, tout à fait.
0: Ce sont avec de beaux matériaux, hein, c'est de la fonte, voilà, on est sur l'usage professionnel, donc forcément ça a un coût. Mais au-delà de ça, c'est vrai que ça a pris une telle ampleur, j'ai envie de dire, en décoration et en expérience aussi, en restauration et en hôtellerie. C'est un petit peu, voilà, ce qu'on attend de voir dans ce genre de restaurant. Et c'est vrai que ça fait toujours son effet. Et c'est vrai que pour ça, aujourd'hui, ça a pris une vraie valeur, par les collectionneurs notamment, puisque c'est un bel objet, de cuisine.
1: Mmh. Tout à fait. Moi, je vous dis, moi, ça fait au moins 35 ans que j'ai les coutois, cette machine. Bon, elle a jamais marché. Les plus 35 ans, j'ai jamais vu marcher. Mais je la trouve magnifique. Je veux dire, c'est vraiment un bel objet de déco. Si on a la place, c'est magnifique.
0: C'est vraiment des objets qu'on avait, qui sont sortis dans les années 50, années 60. Et c'est vraiment, c'est vraiment l'objet de bistrot, épicerie, pièce de décoration vintage qui, je pense, peut-être, Mimo, vous aurez pas mal d'avertis et de collectionneurs qui viendront toquer à votre porte parce que ce sont des objets qui sont aujourd'hui très recherchés.
2: On revient sur le prix.
1: Non, c'est des objets qu'on peut cacher, si vous voulez. On le remarque sans le remarquer, mais c'est vrai qu'on s'en approfondit un petit peu. C'est bien de les connaître, quoi.
0: Voilà. Ah, voilà. Oui. En effet, c'est son objet qui aujourd'hui ont une vraie valeur, hein, parce que moi, j'en vois encore aujourd'hui, même qui peuvent monter entre 3 et 4 000 euros. Parce que, voilà, si vous avez toutes les pièces qui sont conformes, qui sont d'origine et qui sont en bon état, ça peut vite grimper.
1: Et je viens de découvrir aussi un jour, je me suis mis à nettoyer. En fait, c'est un engrenage comme un vélo. Il y a une chaîne
0: exactement,
1: comme un vélo.
0: Exactement.
1: Et voilà, tu fais tourner, ça tourne comme un vélo. Il faut pédaler, quoi.
0: Merci d'avoir partagé ce bel objet, Mimo.
2: Alors, le prix, on avait dit, juste pour rappel, s'il y a des gens qui viennent de nous rejoindre, ce serait une estimation hein,
0: entre 3 et 4 000.
2: Entre 3 et 4 000. Vous êtes surpris ou vous attendiez plus ou moins que la valeur donnée par Thomas?
1: Pour moi, ça vaut beaucoup plus.
2: Ah, d'accord.
1: Donc, non, je pense, parce que c'est un peu vieillot, c'est vrai, mais je pense que c'est son prix. Hein.
2: Ouais.
0: Bon. Voilà. Oui, après je prends toujours un prix de départ. Après forcément il faut l'avoir sous les yeux pour
1: l'avoir. Voilà, tout à fait.
0: Voilà, je préfère y aller tranquillement et vous verrez après une belle
2: beau,
0: surprise.
2: Hein. Oui, c'était ah, bah
0: belle,
2: oui.
0: Très bon, très c'est un bel objet de cuisine professionnelle, oui.
2: À bientôt Mimo, n'hésitez pas.
1: Une bonne journée
2: également
1: à tout le monde.
2: 04 93 82 03 04, vous nous envoyez la photo des objets que vous avez à la maison, bijoux, tableaux, meubles, on les estime ensemble avec Thomas Schiner, c'est ici Azure.

0: Jennifer sur ICI Azur, notre niçoise qui fait son grand retour à la musique en reprenant Dalida, Mourir sur scène. Et si on parlait justement de scène, pour y chanter, non pas pour y mourir, Jennifer sera de retour au Bercail à Nice, au Palais Nikaya, le 6 novembre de l'année 2027.
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0: Avec Thomas Le Schinner, et faire estimer vos objets que vous avez à la maison, peut-être un trésor et vous ne le savez pas, c'est au 04 93 82 03 04. Envoyez les photos par via WhatsApp, hein, évidemment par ce même numéro. Nadia est au bout du fil, elle est à Cannes, bonjour.
13: Bonjour.

0: bonjour. Bonjour Thomas, bonjour Adrien.
1: Bonjour. Merci de m'accueillir. Apparemment, vous avez retrouvé pas mal de choses dans les affaires à la maison, et notamment des pièces de monnaie. Et vous allez tout nous raconter, d'où elles proviennent, comment vous les avez eues.
0: Oui, alors, je vous ai envoyé une des pièces de 50 francs. J'avais 10 ans à l'époque, puisqu'elles sont de 77, c'est ce que j'ai vu. Mon frère a eu la même, il devait en avoir 14. Et pour nous, le jour où notre maman, qui n'est plus là d'ailleurs, nous a offert ces pièces, elle nous a dit, voilà, elles sont de 50 francs. Et pour nous, c'était un gros trésor. Et aujourd'hui, voilà, en reprenant tous ces bijoux de famille et puis ces boîtes dans lesquelles j'ai retrouvé ces pièces, je viens vers vous pour en connaître la valeur. Exact.
2: Eh ben écoutez Nadia, c'est très gentil, c'est très sympa de nous faire partager ces petites pièces. Moi, j'avoue aussi que j'ai une pièce de 50 francs que ma grand-mère m'a donnée.
1: En argent ?
2: En argent, pareil. Ces pièces, en fait, en argent, elles ont été frappées par la monnaie de Paris, justement, entre 74 et 80. Ah bon, typiquement, ça reprend le design emblématique d'Hercule. Voilà, c'est vraiment ce qu'on retrouve sur la monnaie de Paris, avec cette époque révolutionnaire. On a aussi cette couronne de laurier et de chêne. Donc bon, clairement, là, on peut pas se tromper. On est bien sûr de la monnaie de Paris. Surtout qu'on a, vous m'avez envoyé, ça c'est toujours aussi le bon réflexe à avoir, le recto, le verso, la verre et l'envers.
0: Oui.
2: Alors, pour savoir sur les pièces de monnaie, surtout sur celle-ci, notamment, puisque vous avez aussi celle de 5 francs que vous nous avez envoyée.
1: C'est ça,
0: Oui, aussi celle-là, c'est vrai.
1: Elle est bien aussi, 1960 apparemment. J'adore parce qu'il y a la fameuse semeuse.
2: Exactement, ça c'est pareil.
0: Oui, j'ai envoyé ça aussi.
2: Faut se dire que quand même les nouvelles générations n'ont pas connu la semeuse.
1: N'ont pas connu, non. C'est vrai qu'à Nice, il y a une salle de spectacle qui s'appelle comme ça, mais c'est pas la même chose.
2: C'est pas la même chose. Alors, ce que je peux vous dire, c'est qu'en fait, il faut quand même se référer au cours de l'argent. Vous voyez, c'est-à-dire qu'aujourd'hui, votre pièce de 50 francs, elle a 30 grammes, donc d'argent 900e, donc ça représente 27 grammes d'argent pur. Hein, c'est comme ça comme on pourrait le faire sur un bijou en or ou en argent, etc. Sur la pièce de 5 francs, on est à peu près à 10 grammes d'argent pur. Bon, ce qui peut nous donner déjà une première cote. En fait, vous voyez, il y a la cote qui court. Là, on a eu la dernière au 25 septembre, qui définit le prix du gramme d'argent fin. Bon, aujourd'hui, ça veut dire que vos pièces, concrètement, celle de 50 francs, elle est aux alentours de presque son prix en euros, j'ai envie de dire, parce qu'on pourrait être entre 50 et 60 euros.
0: D'accord.
2: La pièce. Mmh. Et pour celle de 5 francs, on est un peu plus. On est entre 18 et 25 euros.
1: Ah oui.
0: D'accord.
2: Voilà.
0: D'accord.
2: Après, j'ai envie de dire, bon, vous savez, ce sont des pièces... parce que, alors, aussi, c'est que la pièce de 5 francs, elle a été largement produite. Hein, on la retrouve très fréquemment en brocante, etc. Donc, c'est un petit peu moins rare. Celle de 50 francs, j'ai envie de dire, elle a un peu plus de rareté parce que, d'une part, on avait quand même le billet de 50 francs aussi.
0: C'est vrai.
2: Donc, voilà, la pièce, on sait qu'on en voyait moins circuler, surtout vers la fin. Ce qui veut dire qu'aujourd'hui, un amateur de monnaie, qui est un vrai collectionneur, pourrait très bien vous prendre le lot, par exemple, entre particuliers, qui pourrait aller, je vous dirais, le lot pour 90 euros, ça peut marcher. Voilà. Mais moi, ce que j'ai envie de dire, c'est que pour avoir aussi cette ces objets entre les mains, ce sont les petits objets, j'ai envie de dire, du quotidien et du passé qu'on peut garder pour soi dans une petite boîte comme vous avez dit, qui a une valeur sentimentale qui dépasse cette estimation.
1: Ouais. Thomas, vous parliez de poids justement par rapport à ces pièces. Ça veut dire que d'une année sur l'autre, ça peut changer, ça peut être moins ou plus.
2: Bien sûr.
1: La valeur dépend du cours actuel de l'argent.
2: Pas que, mais en tout cas, il faut en prendre compte, en effet. Surtout sur, c'est pareil sur les bijoux, quand on a des matériaux précieux comme l'or, l'argent, ou d'autres, même, si on pourrait très bien parler même des cuivres, tout ce qui est les poils, les poils longs, etc. Pareil, vous allez avoir une partie de la cote qui va se faire en fonction de la cote, qui est définie en fonction, de la bourse de ces matières, mais également aussi, de l'effet de mode. Aujourd'hui, on peut pas comparer une pièce de 50 francs à une poêle en cuivre, mais aujourd'hui, par exemple, les cuivres ou les moules en cuivre sont en décoration, notamment, sont très à la mode. Donc forcément, c'est des objets qui reviennent au goût du jour, donc qui sont très prisés. Donc c'est toujours pareil. C'est l'histoire de l'offre et la demande. Sur les pièces de monnaie, c'est quand même plus particulier parce que là, on est sur une collection classique, j'ai envie de dire, qui est un peu intemporelle. Donc ça c'est le prix du cours du marché. Mmh. En revanche, une pièce de 50 francs, qui date des années 70. Bon, on est en 2026. J'imagine et j'espère bien que dans 30 ans, sa valeur aura largement augmenté, puisque clairement les nouvelles générations n'auront vraiment pas connu le franc, et du coup, ça sera vraiment comme peut-être qu'on dirait les écus aujourd'hui ou autre.

0: Donc, voilà, je pense qu'il faut laisser le temps aussi à suivre.
1: Oui, bien sûr. Alors, vous n'êtes pas venu qu'avec des pièces. Vous avez aussi retrouvé dans vos affaires une jolie montre. On a vu la petite photographie que vous nous avez envoyée. On peut en parler aussi?
2: Oui. Alors, c'est celle de ma maman aussi. Elle a été offerte, d'après mes souvenirs, parce qu'elle m'en avait parlé, par sa belle-mère, qui s'est appelée Nicia, et dont j'ai hérité le deuxième prénom. Elle avait eu ce cadeau, je pense, au moment de leur mariage avec mon papa. Et c'est une montre qui a traversé le temps. Enfin, moi, je l'ai vue à chaque fois portée. Et je vois qu'au niveau de la vitre, elle a été un petit peu abîmée. Je me souviens que maman avait été obligée de changer de bracelet. Donc, on avait mis un bracelet en vernis noir. Mais voilà. Donc, on a cette montre qui me touche beaucoup parce qu'elle me rappelle énormément de souvenirs et j'aurais aimé connaître la valeur de cette montre.
1: Une petite référence aussi, vous avez vu la photo, il y a des... C'est marqué Candino, un Camelot.
0: Oui, tout à fait. Tout à fait, Nadia. En fait, vous nous avez partagé une très belle montre. Moi, c'est vraiment le genre de en horlogerie que j'aime parce que ça montre vraiment aussi des histoires. Là, vraiment, il y a une vraie temporalité dans la mode horlogère. Là, on est sur le monde Candino, du coup.
2: J'ai même le petit coffret.
0: Enfin, vous avez encore le coffret. Super.
2: Mais alors l'étui, il était en plastique. On peut pas dire que voilà.
0: Non, mais c'est le. Si c'est son étui d'origine, ça peut donner un peu, ça peut augmenter sa valeur. Ça, en effet.
2: D'accord.
0: Oui, super. Oui, je le vois en photo. Adrien est en train de me le montrer.
2: Je vous l'envoyais.
0: Super.
1: Alors, super.
0: Du coup, donc cette jolie petite montre Candino, donc un câbloc, hein, c'est vraiment aussi pareil un intemporel, en tout cas, j'ai envie de dire, des années 60, années 70. Hein, alors, la maison Candino a été, pour vous situer un peu aujourd'hui, elle a été rachetée par la maison Festina il y a un moment. Mais du coup, voilà, on est aussi quand même dans cet univers-là. Et ce qui donne aussi, quand même, aussi, mieux comprendre aussi cet objet. Sur les photos, on voit que le cadran, présente une légère patine et, des marques d'âge, hein, ça c'est normal. Le bracelet en cuir ici, il est un petit peu usé, mais vous me disiez que c'était pas celui d'origine. Je vois qu'il a des petites oxydations.
2: Non, pas le bracelet.
0: Voilà. En tout cas,
2: ça doit être de 1961. Le cadeau date de 1961, je pense.
0: Oui, c'est ça. Bah, voyez, je pense que c'est ça parce que elles ont commencé à être créées en 59-60. Donc, vous voyez, c'était typiquement un très beau cadeau parce que c'est un objet qui venait de sortir. Ce que je peux vous dire, c'est que, alors, je ne vois pas de poinçon, malheureusement. Donc, je pourrais dire que vous en avez des poinçons.
2: Oui. Thomas, moi, c'est pas le poinçon, mais je vois 18K et 0,750 derrière, en fait, c'est pas le poinçon, mais en tous les cas, ça permettait de voir
0: la valeur. Voilà, parce que je savais pas, du coup, vous dire si, du coup, on était sur du plaqué or. Ou pas, mais du coup ce que je peux vous dire c'est qu'aujourd'hui, en tout cas sur le marché et ce qu'on peut voir même sur les revendeurs spécialisés de montres, aujourd'hui votre montre elle est sur un alentour de 70-120 euros. Voilà, après il faut en prendre en compte l'usure de l'objet. Bon, vous avez quand même son écran, donc c'est quand même pas mal, mais puisqu'elle n'a pas son bracelet d'origine, j'ai envie de dire qu'il faut faire attention. Encore une fois, pour moi c'est un objet qui est plutôt sentimental et qui mériterait
1: à conserver.
0: Ouais, en tout cas,
1: j'ai compris,
0: c'est une bonne mécanique. Hein, donc, j'ai envie de dire, ça vous coûterait peut-être pas trop cher de la faire réviser, changer de bracelet et de pourquoi pas la porter à votre poignet en pensant à votre maman.
1: Voilà, Nadia, écoutez, on a fait le tour un petit peu de ce que vous avez pour aujourd'hui. Vous n'hésitez pas à nous rappeler si vous avez d'autres choses. On est là à votre disposition et puis surtout le talent et la passion de Thomas Le Chineur pour estimer tous les objets dont vous nous parlez. Merci.
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1: 82 03 04. On aura Jacques avec nous dans quelques instants.

0: C'est une petite escapade italienne sur Ici Azur avec Zucchero Sugar Fornaciari, Il Volo.
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0: Et Thomas Lechineur qui vous répond en direct pour estimer vos objets, la valeur de vos objets. Jacques, vous êtes avec nous, bonjour.
3: Bonjour, bonjour à vous.
4: Bonjour.
0: Qu'est-ce qui vous amène ?
3: Ah, bah, ce qui m'amène, j'ai un appareil qu'on appelle un lock. Ça servait, cet appareil-là, à mesurer la vitesse des bateaux. On jetait ça dans l'eau et avec un câble qui reliait un compteur, on voyait la vitesse en nœuds. Et c'est un appareil qui doit dater quand même, hein, parce qu'il est en bronze. Il y a les estampilles d'une marque anglaise. C'était fabriqué à Buckingham, je crois.

0: Une jambe, oui. Mm-hmm. Et puis, ben voilà, je voudrais savoir si c'est un truc qui sert de décoration, s'il a un petit peu de valeur, qu'est-ce que j'en fais. Je sais que ça date, hein, ça les... C'est des trucs qui datent vraiment. Mm-hmm. Ça datait avant qu'il y ait les nouveaux systèmes maintenant de vitesse, quoi.
1: Ouais. Et bien entretenu en plus.
0: Ah bah oui, je l'ai astiqué, tout ça, j'ai fait un socle et tout. Je sais pas si vous voyez bien la photo, j'ai pris vite fait. Et...
2: Bonjour Jacques.
0: Bonjour.
2: Alors en effet, vous nous avez envoyé une très belle photo d'un loch maritime. Donc pour nos auditeurs, hein, vous l'avez bien dit, c'est un instrument de navigation maritime qui a été utilisé dès le 19e siècle pour mesurer la vitesse et la distance parcourue par les navires. Et en effet, alors ce qui est intéressant, c'est que comme vous l'avez dit, c'est cet outil hein, qui ressemble un peu à un obus avec des hélices. En effet, tourne comme une tourpille dans l'eau, joint par un câble pour un système mécanique. C'est un vrai objet de collection aujourd'hui pour les amateurs de marine. En revanche, je voulais avoir juste une petite question. Vous l'avez mis sur un très beau socle. Est-ce que vous n'avez pas le câble qui va avec? Parce que quelquefois on a le câble.
0: Non. Okay. C'est des trucs, vous savez, qui datent tellement. Il y a un câble et il y a un compteur sûrement à l'autre extrémité
2: tout
0: pour voir
2: fait.
0: La vitesse.
2: Exactement.
0: Enfin, c'est
2: exactement.
0: Le système qui est immergé dans l'eau. Quoi.
2: Tout à fait. Mais bon, c'est vrai que moi j'ai eu la chance d'en voir quelques-uns où on avait voilà le câble et le compteur. Donc ça, c'est vrai que c'est l'ensemble qui fait aussi sa valeur. En revanche, là, vous l'avez mis aussi, vous avez exposé sur un très beau socle qui permet d'avoir un très bel objet de décoration et décoratif pour l'intérieur. C'est des objets qui sont assez prisés par les collectionneurs de marine, notamment, et puis bon, pour tout simplement la beauté de l'objet. Il est quand même en très bon état. Je vois aussi également, vous l'avez dit, qu'il est très bien conservé aussi pour sa signature, en tout cas son poinçon, qui est en effet de la maison de Thomas Walker, qui est à Birmingham, précisément. Et pour le coup, là, moi, ce que je peux vous dire, c'est que ce type d'objet, on peut les avoir déjà on peut compter déjà 200, 300 euros sur ce type d'objet quand ils sont bien exposés et bien conservés. En effet, si vous avez, parce que quelquefois ils sont vendus aussi par paire, mais si vous avez aussi donc la chaîne et le compteur, là on peut partir sur 800 voire 1000, 1500 euros.
0: Non, j'ai pas le restant, ça voilà. Fait des. Parce que donc c'est des trucs qui datent. Alors le compteur et le là, disons, le câble qui va avec, je sais pas où il est.
2: Moi, ce que je peux vous donner, cher Jacques, ce que je peux vous donner aujourd'hui pour votre objet, ce que, dans l'état de la photo et ce que je peux voir aujourd'hui sur le marché, on peut compter entre, 400 et 600 euros, c'est déjà bien en prix de départ.
0: Oui, ben bah écoutez, c'est ce que je voulais savoir.
2: Mm-hmm. En tout cas, c'est un très bel objet, merci de nous l'avoir partagé.
0: Ben, je vous remercie pour votre correspondance. Allez, passez une bonne journée.
3: Merci. À bientôt, Jacques. Dans quelques instants, on va parler de statuettes et d'une personne qui est évidemment dans les Alpes-Maritimes et qui souhaite faire estimer ses statuettes. Il y en a plusieurs. C'est ici à Azur, 04 93 82 03 04.
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3: Avec Nino Ferrer, la maison près de la fontaine.

0: À la maison près de la Fontaine, un immense talent, un immense génie de la musique, de la chanson, Nino Ferrer, parti trop tôt évidemment, peut-être l'un des premiers d'ailleurs à introduire la musique soul et jazz en France. Il avait aussi le don de nous offrir quand même quelques belles ballades comme celle-ci, La maison près de la Fontaine.
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0: C'est en plein cœur des experts avec Thomas Schiner qui estime les objets que vous avez à la maison au 04 93 82 03 04. Brigitte est avec nous. Bonjour.
3: Bonjour. Bonjour l'équipe.
0: Bonjour Brigitte. On a bien reçu vos photos, vos statuettes. Vous pouvez nous en parler un peu? Quelle est leur histoire?
3: Oh, l'histoire est toute simple. Mais j'ai trouvé ça dans un appartement que j'ai déménagé, tout simplement.
4: Bah écoutez, chère Brigitte, on est bien sur un vase.
3: Oui.
4: En faïence. Alors, pour le coup, c'est une très belle trouvaille que vous avez là.
3: Pardon. C'est une hauteur de 40 cm environ.
4: Oui, super. Oui, c'est ce que je pensais, c'est ce que j'allais vous dire. C'est au moins 30 cm au vu des photos. Mmh. Que c'est une très bon réflexe aussi c'est de nous mettre l'objet sur une chaise ou à côté d'un objet du quotidien pour pouvoir avoir un effet de comparaison. Donc ça, c'est très bien. Eh ben, écoutez, chère Brigitte, vous avez fait quand même une belle trouvaille parce que là, vous avez entre les mains un très beau vase de Louis Dage, qui est une référence quand même dans la céramique d'Art déco quand même. Vous avez quand même eu du flair. On est sur un artiste qui a pu avoir une vraie dimension sur ces techniques. Vous voyez, on a ce vase sur fond blanc, craquelé. C'est vraiment des techniques. C'est vraiment un artiste qui aimait la technique et qui aimait l'expérimentation des différentes techniques en céramique. Typiquement, okay. Le motif Art déco, on voit bien, vous voyez, c'est avec ses formes assez géométriques sur la forme du vase et sur le dessin, on a une représentation florale très géométrique, pareil, d'une rose avec un fruit à coque derrière, des couleurs assez évidentes de l'époque avec, pareil, un soulignement de traits noirs épais. C'est typiquement le travail de cet artiste qui aujourd'hui quand même est à ses côtés parce que bon, c'est quand même les collectionneurs aussi puis cette période qui est intéressante. On a quand même des vases de cet artiste qui tournent quand même entre 800 et 1000 euros selon les modèles. Donc moi ce que je vous conseille c'est quand même de le faire expertiser parce que bon, je ne pense pas qu'on est sur une copie parce qu'au vu de la signature je pense que même par la photo on peut quand même l'authentifier, mais je pense que c'est quand même intéressant d'aller le faire expertiser par une maison près de chez vous. Et pour le coup, je pense que c'est plutôt bien il a l'air quand même en plus en très bon état. Donc je pense que c'est bien de le voir. Et c'est surtout, de mieux comprendre si on est sur une pièce qui a été en série ou pas. Voilà, moi je manque de temps pour le coup pour aller plus loin dans mes recherches. Mais ça vaudrait le coup quand même d'aller un peu plus loin de votre côté.
3: D'accord, donc une maison de vente aux enchères?
4: Oui, tout à fait.
3: Voilà, ok.
4: En tout cas, vous avez un très bel objet entre les mains, bravo.
0: Bravo, c'est bien.
3: J'en ai deux, voilà.
4: C'est les deux mêmes?
3: Oui.
4: Ah oui, vous avez la paire, donc là, c'est jackpot. Oui. Bravo. Donc vous pouvez doubler l'estimation, forcément. Oui, voire plus.
0: Oui, toute ta famille.
4: Oui, exactement. Non, mais alors, surtout en nombre de paires. Enfin, si on avait deux vases différents, bon, ça, bien sûr, on aurait une valeur plus forte. Oui. Mais là, quand c'est une paire avec deux identiques, là, pour le coup, c'est que vous avez quand même un très bel objet et forcément, ça peut très très vite.

0: Bam Bam Bambina.
1: Bam Bam Bambina, avec un nom pareil, Elettra Lamborghini. Il n'y a pas l'ombre d'un doute, c'est l'héritière évidemment de Ferruccio Lamborghini, le fondateur de la prestigieuse marque de voitures sportives. Elle, c'est plutôt la musique et la chanson. Elle a souvent participé au festival de San Remo. Vous savez, à quelques encablures de Nice, enfin, quelques encablures, c'est quand même une cinquantaine de kilomètres de Nice, Elettra Lamborghini, avec Bam Bam Bambina.
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5: Avec Thomas Le Schiller qui va estimer à présent les objets que Nathalie nous a envoyés en photographie. Il s'agit de, d'un salon vietnamien. Nathalie, bonjour. Nathalie.
6: Bonjour.
5: Ah, bonjour, bonjour Nathalie. Avec nous.
6: Oui, bonjour.
7: Bonjour Nathalie. Vous nous avez envoyé des photos d'un très beau salon. Oui, table basse, paravent, vase et fauteuil indochinois. Donc là, pour le coup, vous avez un très bel ensemble de mobilier que vous avez partagé par photo, par WhatsApp. Merci beaucoup pour cette estimation. Alors, ce que je peux vous dire, c'est que bon, il y a plusieurs choses. Il y a forcément le paravent. Déjà, c'est une très belle pièce. Donc là, on peut partir déjà au vu de sa taille, hein, parce qu'elle a l'air quand même assez grande. J'ai l'impression qu'il mesure à peu près 1m80 de haut. Je vois qu'il y a de la nacre qui est complète. On a un paravent à 6 feuilles de bois qui est laqué, qui est nacré. Je pense que là, on est sur un très bel objet. On est aux alentours de 700-1200 € pour le paravent. Ensuite, si je vous parle du vase, le vase, il a l'air sur pied. Pareil, très belle pièce avec de l'incrustation de nacre, etc. Là, je pense, ce qui se passe aujourd'hui sur le marché, on est entre 300 et 800 €. Mais là, je dirais qu'il faudrait quand même aller voir le faire expertiser. Comment ? Je vous ai pas entendu.
6: Excusez-moi, c'est pas un vase, c'est une jarre qui mesure 1m50, 1m62, mais qui est sur pied.
7: Oui, tout à fait, qui est sur pied. Oui, c'est ça. Mais c'est
6: une grosse jarre.
7: Tout à fait, c'est ça. Donc là, voilà. Donc ça, c'est exactement ça. On est ensuite pour la table basse. On est sur la photo que vous nous avez envoyée, pareil, avec un très beau plateau incrusté de nacre. Là, je dirais qu'on est entre 350 et 400 € pour la table. Donc, vous voyez, après, il suffit de faire un petit peu l'addition. Les fauteuils, bon, par contre, on n'a pas la photo des fauteuils, mais si on est sur le même esprit, on est sur le même atelier, forcément, ça fait grimper. Moi, ce que je peux vous dire, c'est que pour l'ensemble,
5: le tout,
7: voilà, on a un très très bel ensemble. Pour vous estimer, je dirais qu'on peut aller aux alentours de 2005, mais vraiment la possibilité d'aller vraiment plus haut en fonction des signatures, voir si les meubles sont plus anciens, parce que ça peut être début 20e, mais ça peut être aussi 19e. Il faut voir un petit peu voilà ce qu'il en sort, s'il y a une étiquette, s'il y a une signature, un cachet ou un caractère d'atelier. Ça, pour le coup, moi, je n'ai pas la main dessus et on n'aura pas assez de temps pour pouvoir vous faire une estimation plus précise. Mais en revanche, ce que je peux vous dire, c'est que sur ce type de mobilier, vraiment, prenez les photos, parce que bon, c'est pour les déplacer avec, c'est un peu compliqué, mais prenez bien les photos sous tous les angles, toutes les coutures, et allez dans une salle de vente, parce que là, pour le coup, vous avez un très très beau mobilier entre les mains.
5: Ah ouais, c'est un beau salon, vous avez là. Ouais. Voilà sur ce qu'on pouvait vous dire. Nathalie, merci pour votre confiance d'avoir appelé ici Azur et toutes les personnes qui ont participé à notre émission. Et c'est vrai qu'on passe toujours un très très bon moment avec vous, hein, Thomas. On pourrait entendre tout cela sur ici.fr. La vie et la valeur des objets, c'est avec vous. C'est un samedi sur deux. Merci.
7: Merci Adrien.

0: Larry, Alex Warren pour le conduire au rendez-vous de l'info. En vous souhaitant une bonne matinée et un bon week-end avec ici Azur, il est 10h. Essentiel de l'actualité avec Sébastien Riglet et plusieurs mobilisations aujourd'hui dans les Alpes-Maritimes.
1: Et d'abord autour du climat avec trois rendez-vous ce samedi. C'est à Cannes en ce moment, à 10h30 à Menton et puis à 15h à Valbonne. Les participants réclament notamment un plan d'urgence face au dérèglement climatique. Ils se retrouveront également demain à 15h, place Garibaldi. Et puis à Nice d'ailleurs, une autre mobilisation organisée actuellement par 24 associations de protection animale. Elle se retrouve jusqu'à midi, place Masséna. C'est pour alerter sur les difficultés des refuges et des associations. À Nice, toujours le débat sur la construction d'une nouvelle prison revient sur le devant de la scène. La maison d'arrêt de Nice affiche aujourd'hui un taux d'occupation de plus de 200%. Sur les réseaux sociaux, Éric Ciotti affirme avoir proposé à l'État un terrain de plus de 6 hectares dans la plaine du Var pour accueillir ce nouvel établissement. Il dit attendre désormais la réponse du ministère de la Justice. Avis aux usagers du tramway, des travaux vont débuter demain soir sur la ligne 1. Ligne d'Azur lance une opération d'entretien des rails à Nice entre Henri Sapia et Hôpital Pasteur. Les travaux se dérouleront plusieurs nuits par semaine et ce sera jusqu'au 22 octobre du dimanche au jeudi. Conséquence, les derniers tramways partiront à 22h depuis Henri Sapia et à 22h45 depuis Hôpital Pasteur. Après ces horaires, des bus de substitution prendront le relais. Ils sont des milliers à courir ce week-end dans les Alpes-Maritimes. Le Nice Côte d'Azur by UTMB bat son plein avec près de 7500 trailers engagés sur les différentes épreuves. Après les départs d'Oron et de Levens hier, deux nouvelles courses se sont élancées ce matin. 100 km depuis Roubion, 50 km depuis Aize. Dans les deux cas, direction la promenade des Anglais. Le sport toujours avec du basket, le lancement du championnat Elite 2. Les Sharks d'Antibes accueillent Nantes à 19h et puis à 20h45, les footballeurs de Cannes se déplacent à Orléans. C'est la 8e journée de Ligue 3. La météo de ce samedi, il va faire bon, on le voit à la fenêtre d'ailleurs.
0: Oui, toujours des conditions anticycloniques pour nous protéger du mauvais temps et avec du grand ciel bleu pour nous accompagner en ce samedi. On enregistre 25 en ce moment à Nice, Villeneuve-Loubet, Le Crocagne, Valbonne, 24 à La Roquette-sur-Siagne, 23 Courcegoules et Sainte-Agnès. Et puis dans l'après-midi, un soleil généreux sur l'ensemble du département pour profiter encore des plaisirs de la plage, si vous pouvez. Et puis la température de l'eau, de mer quand même, elle est particulièrement douce à 24 degrés. Une tendance pour les prochains jours, demain dimanche est un réveil sous le soleil, lundi toujours un temps sec et calme, et puis mardi, un temps plus instable. Quand je dis instable, j'ai un léger voile nuage sur les reliefs, pas plus.
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Très bon samedi à tous, moi c'est Jean, on se retrouve ensemble chaque week-end de 10h à 11h avec le meilleur d'Ici ça marche. Ici ça marche, c'est simple, c'est l'émission qui va chercher les talents, les initiatives positives dans vos communes. Et ce matin, on va partir dans l'Est-Var, dans la commune de Puget-sur-Argence, qui nous est présentée par un restaurateur, Arnaud Pontu, très attaché à sa commune. Il va notamment mettre en avant un ESAT qui aide les personnes en situation de handicap à la réinsertion, surtout qui leur apprend le métier de la vigne. Vous allez voir, c'est une très belle découverte.

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2: Parce qu'ici ça marche, c'est le rendez-vous des solutions, des initiatives locales qui font du bien, c'est jusqu'à 11h. Ces initiatives et ces fiertés, on va les chercher chez vous, dans votre village, votre hameau, votre commune. Et aujourd'hui, on s'installe à Puget-sur-Argent, dans l'Est-Var. Et c'est Arnaud Pontu, directeur de la communication et de l'événementiel, qui nous présente sa commune ce matin. Bonjour Arnaud.
3: Bonjour Jean.
2: Merci d'être avec nous. Vous allez nous aider déjà à mieux situer cette commune. Puget-sur-Argent, on est où exactement? On est un peu au-dessus de Fréjus, c'est ça?
3: C'est exactement ça, on est un petit peu au-dessus de Fréjus, en fin de compte, entre Roquebrune-sur-Argens, pour être plus précis, et Fréjus.
2: Une commune varoise qui a beaucoup de charme, mais qui a aussi une vraie histoire.
3: Oui, Puget-sur-Argens a une vraie belle histoire, ancestrale même, depuis plusieurs siècles. Mais avant tout, c'est surtout une ville qui est au cœur du territoire, qui est située entre la Méditerranée et l'Estérel. Et on dit souvent de Puget-sur-Argens qu'elle est un cœur économique, un cœur agricole, un cœur humain.
2: C'est quoi un peu le décor de Puget-sur-Argens? On est sur une commune au style provençal, tout en gardant le charme du Var.
3: C'est exactement ça, Jean. Effectivement, c'est une ville qui est provençale avec, en fin de compte, Puget-sur-Argens, il faut y rentrer parce qu'elle est desservie par l'autoroute et la nationale. Ça, c'est le décor extérieur. Mais une fois qu'on rentre dans la ville, c'est une vraie petite pépite.
2: Puget, vous qui êtes justement l'enfant de Puget-sur-Argens, si vous aviez une déambulation, un parcours à nous proposer pour découvrir la ville, on passe par où et qu'est-ce qu'on voit?
3: Alors, on voit plein de petites choses sympas. Donc, comme je vous le disais, il faut quitter les grands axes, entrer dans le centre historique, puis ensuite emprunter par exemple le passage de l'horloge, qui est devenu un lieu particulièrement, on va dire, photogénique, un joli spot pour les amateurs de belles photos. Et ensuite, une fois qu'on passe ce passage de l'horloge, il faut juste soulever la tête, voir la tour de l'horloge, et on peut également remonter un petit peu jusqu'au château d'eau, qui est le point culminant de la ville.
2: Vous, quel est un petit peu votre vie et votre attachement à Puget-sur-Argens, si vous deviez nous parler de vous? Comment vous l'avez découverte, cette commune? Je crois que vous êtes entre Fréjus et Puget, mais ça fait partie, en tout cas, des lieux auxquels vous êtes très attaché.
3: Oui, effectivement, j'ai toujours habité dans l'agglomération, et j'aime beaucoup cette ville, et j'y suis attaché particulièrement parce que j'ai rejoint Guillaume Descartes, le maire de la commune, qui m'a donné sa confiance, et aujourd'hui on mène une belle aventure, voilà.
2: Arnaud Pontu, directeur de la communication et de l'événementiel à Puget-sur-Argens, et fier représentant de la commune dans l'Est-Var avec nous ce matin dans Un jour une commune. Vous restez avec nous puisque dans un instant je vais vous mettre au défi. Vous allez

0: devoir mettre en avant un talent, une fierté que vous souhaitez valoriser dans votre commune. Et je crois que vous avez choisi un acteur de l'inclusion proche des vignobles varois. Je n'en dis pas plus, à tout de suite.
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2: Sur Argent, les ruelles racontent une histoire. Les paysages nous emmènent dans le Var authentique, presque provençal. Et aujourd'hui, Ici Azure, il pose ses valises dans votre rendez-vous. Ici, ça marche, le rendez-vous qui met en avant les talents de vos communes. Et pour nous parler de sa commune, on est avec Arnaud Pontu, directeur de la communication et de l'événementiel de Puget sur Argent. C'est Arnaud, c'est votre moment, puisque vous allez pouvoir mettre en avant une initiative locale, un organisme, un talent qui fait la fierté de votre commune. Quelle association, talent, avez-vous envie de mettre en avant ce matin?
3: Alors on pense naturellement à l'ESAT Le Bercail, qui était à Puget-sur-Argence, et qui était un...

0: un acteur de l'inclusion dans la ville, puisque ce sont des travailleurs handicapés qui travaillent aussi bien à la vigne, il y a également un restaurant. C'est un magnifique lieu qui résume bien, en fin de compte, l'éthique de la ville de Puget-sur-Argens.
1: Et vous avez donné ce nom, il va falloir le retenir, le Bercail. Ça tombe bien parce qu'on est avec Aline Roll, l'une des responsables de l'ESAT qui est avec nous. Bonjour Aline.
2: Oui, bonjour.
1: Merci d'être avec nous ce matin. Parlez-nous de ce lieu si utile pour l'inclusion.
2: Alors oui, en effet, l'ESAT Le Bercail, c'est une institution à Puget-sur-Argens, puisque le site a fêté ses 40 ans l'année dernière. C'est un ESAT, c'est-à-dire qu'il emploie des personnes en situation de handicap dans le cadre d'une activité professionnelle. C'est aussi un lieu qu'on qualifie de tiers-lieu, finalement, puisqu'il permet à tout un tas de personnes de vivre, de travailler, d'être hébergées pour certaines, et tout ça dans un état d'esprit qui cherche à s'ouvrir aux autres. C'est-à-dire que l'ensemble des habitants est toujours le bienvenu, et notamment au sein du restaurant et de la cave que propose le domaine du Bercail.
1: Parce que, vous l'avez dit, il y a un restaurant, il y a une cave, et les personnes en situation de handicap, justement, eh bien, travaillent la vigne avec vous, c'est ça ?
2: C'est ça. On a un domaine viticole, donc de 16 hectares, qu'on cultive sur les trois couleurs de vin dans un AOP Côte de Provence. Donc on en est très très fiers. C'est une femme là-bas qui est une professionnelle et qui est la maître de chez et qui exploite ce vin avec une équipe de 16 personnes en situation de handicap. 16 vignerons à part entière finalement.
1: Donc on peut venir derrière aussi goûter ce vin, découvrir vos caves et puis manger un bout aussi dans votre restaurant. Je regarde les images parce que le lieu aussi en vaut la chandelle.
2: Alors je vous invite vraiment à venir le découvrir parce qu'il est extrêmement attachant et en plus de la qualité que vous trouverez sur place, c'est vrai que vous passerez un moment, vous vivrez une expérience au milieu des autres dans ce qu'on appelle le vivre ensemble qui nous tient très à cœur. Vous avez effectivement le vin que vous pouvez acheter sur le domaine dans le petit caveau qui est tenu par une personne là aussi formée à tout le métier de commercial, et vous pourrez aussi venir déjeuner tous les jours, du lundi au vendredi, plus éventuellement privatisé si vous voulez faire un événement familial ou professionnel dans le domaine, un soir ou un week-end, ça c'est des choses qu'on peut travailler avec vous selon les demandes.
1: Voilà, le Bercail, donc ce site d'inclusion et ESAT, on l'a dit, situé en plein milieu de Puget-sur-Argens, au milieu des vignes et à proximité de la sortie d'autoroute, très, très accessible. On vous mettra d'ailleurs l'adresse exacte si vous souhaitez y faire un tour. Merci Aline Roll d'être passée à l'antenne ce matin pour nous parler de ce projet autour de l'inclusion. C'est plus qu'un projet puisque c'est concret, ces personnes en situation de handicap qui travaillent chez vous de manière tout à fait normale, dans la plus grande normalité autour de la vigne, et donc on voulait vraiment vous mettre en avant ce matin.
2: Merci à vous, merci beaucoup.
1: Et oui, très bon choix Arnaud Pontu, et je suis sûr que vous êtes évidemment très touché par le témoignage d'Aline.
0: Oui, effectivement très touché, on les connaît très bien, on les côtoie, on va régulièrement manger chez eux, et je suis très heureux qu'ils puissent communiquer grâce à votre antenne.
1: Alors merci Arnaud Pontus de nous avoir partagé tous vos coups de cœur autour de cette commune de Puget-sur-Argens. On n'hésite pas à y faire un tour aussi, hein, on le rappelle, on n'est pas très loin des Alpes-Maritimes. En une petite heure, vous y êtes, et puis ce rendez-vous, si vous voulez le réécouter, il est aussi en replay, onglet Un jour une commune. Merci Arnaud.
0: Merci beaucoup Jean.
1: À très vite.
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1: Allez, il est sorti, c'est parti. À Nice ce week-end, on va faire la fête et surtout on va passer à table le festin des territoires. Continue avec deux rendez-vous à ne pas manquer. Alors précisément, ça n'est pas ce week-end, mais le week-end de prochain, le samedi 3 octobre, de 18h à 22h au Jardin des Arènes de Cimiez. Et puis vendredi suivant, le 9 octobre, les festins des territoires. Qu'est-ce qu'on va pouvoir faire? Eh bien, on va pouvoir savourer de la bonne musique, goûter des spécialités niçoises. Il y aura une scène ouverte pour les jeunes talents. C'est entièrement gratuit. Donc à partir du 3 octobre. Et puis jeudi et vendredi prochain, le spectacle Saigon qui transforme la cuisine à Nice en resto vietnamien géant. Une immense fresque humaine, un spectacle culte grâce à son mélange de théâtre hyper réaliste, d'émotions brutes et de personnages qu'on a l'impression de connaître immédiatement. Toutes les infos sur le site internet du Théâtre National de Nice.
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1: Ici ça marche en mode best-of, ça continue et c'est jusqu'à 11h. On vient chercher les talents dans vos communes, les initiatives qui vous rendent fiers. Et dans les prochaines minutes, on va partir à Mougins. C'est monsieur le maire Christophe Olivieri qui nous fait découvrir sa commune. On arpentera notamment la rue des Orfèvres, la rue des Artistes. Et puis on s'arrêtera dans un endroit réservé à la culture, Seine 55. Vous allez voir, beaucoup de surprises à y découvrir. On sera notamment avec le responsable de Seine 55.

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1: 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Ici ça marche, le rendez-vous qui met en avant ce qui marche dans vos communes, les innovations, les initiatives innovantes. Et aujourd'hui, on s'arrête sur ce village, niché sur une colline entre Cannes et Grasse, la commune de Mougins, mis en avant par son maire ce matin, monsieur Christophe Olivieri, qui est avec nous. Bonjour monsieur le maire.
2: Bonjour Jean.
1: Merci d'être avec nous ce matin. Vous allez d'abord nous aider peut-être à mieux situer la commune. Mougins, on est un peu au-dessus du bassin cannois, on est où exactement et comment on peut venir à Mougins?
2: Mougins, on est entre Cannes, Grasse et Antibes. En fait, on est en plein milieu de ces trois grandes villes. On est à 270 mètres au-dessus de la mer, le village. Donc, on domine la baie de Cannes. On vient principalement par l'ancienne route napoléonienne, la RN7, et qui permet de desservir avec ce petit ruban de ville et de vie et d'arriver de Cannes, Mougins, Montsartou, et ça va jusqu'à Grasse.
1: Il y a plusieurs Mougins dans le Mougins, j'ai envie de dire ça comme ça, parce qu'on a le vieux village, mais on a aussi tout ce qui est autour. La commune, elle s'étale.
2: En fait, Mougins est une très très grande ville. J'ai coutume de dire que quand on prend la surface, c'est deux fois la surface du Canet plus Cannes réunis pour 20 000 habitants. Alors que si on agglomérait les habitations, les habitants de ces communes, on serait 170 000 habitants. C'est deux fois 50 000 le Canet, ça fait 100 000 plus 70 000 le Cannes, vous voyez, 170 000. Ouais. Donc on a une ville de 170 000 habitants avec les routes, la complexité, mais avec un poumon vert exceptionnel.
1: On sait que les Mouginois sont attachés à ce poumon vert, mais aussi à leur village, la vieille ville au style provençal, un village qui a été marqué par l'histoire. C'est quoi d'ailleurs l'histoire de Mougins, histoire d'ailleurs qui a été mise en avant aussi le week-end dernier?
2: Oui, pour la première fois depuis 1985 et surtout depuis 1968 où on a refait la Sainte Innocence, c'est-à-dire notre sainte patronne, parce que depuis ces temps-là, on fêtait la Saint-Rien du tout, puisqu'on n'avait plus de sainte patronne. On nous l'avait volé en 68 et du coup il n'y avait plus de procession et on s'est réunis ce week-end qui a rappelé les racines de notre village, celle de la Provence, celle de nos paysans, celle de nos agriculteurs, celle qui ont fait aussi la force de cette ville qui était le grenier de l'Hérens. Mougins appartenait aux moines, on nourrissait les moines jusqu'à dans les années 1789. Après il y a eu la révolution, la séparation de l'église et de l'état, et franchement Mougins c'est une histoire agricole et florale aussi, puisque moi je suis issu d'une vieille famille d'horticulteurs où mes grands-parents c'était les roses, et puis ma grand-mère déjà en 1936 ramassait la fleur de jasmin, là où il y a le rond-point de Churchill, vous voyez, ça tout était transformé pour emmener cette floraison à Grasse pour la parfumerie. Donc on était vraiment ancré dans ce territoire entre la mer et l'arrière-pays grassois.
1: C'est ça, avec ce souvenir autour des fleurs, parce que c'est vraiment votre chez vous, et c'est aussi comme ça que vous incarner votre posture de maire, et c'est ça qui est très intéressant. Les Mouginois sont très attachés à leur commune, on l'a dit. Si vous deviez nous permettre de visiter cette commune, nous faire une visite le temps d'une après-midi, on passe par où avec vous? Vous nous emmenez où? Alors moi j'ai un coup de cœur pour la rue des Orfèvres, la rue des Artistes, mais il n'y a pas que ça.
2: Ah, vous avez raison, Jean. La rue des Orfèvres, c'est une rue magnifique parce qu'elle est végétale. Elle est empreinte d'authenticité. Ça va de l'artisan avec l'ébéniste à nos peintres qui sont là et qui peignent en direct. C'est pas des revendeurs, ce sont des vrais artistes. Donc, allez, on va partir de la rue des Orfèvres. On va descendre par la place de l'église. On va arriver sur la place des Patriotes. Et là, on va avoir un point de vue exceptionnel jusqu'aux Présalpes. Et puis après, je vous propose d'aller vers la rue de la Victoire, chemin Rebuffel. Et on va arriver par un petit chemin qui s'appelle la Calade. Et cette Calade va descendre au centre historique aussi de Mougins, les baraques. Et là, on va s'arrêter chez mon ami Christophe le boulanger pour déguster le meilleur croissant au beurre bordier de France.
1: Dans quelques instants, vous allez nous faire découvrir d'ailleurs une salle qui a vraiment du talent. On reste à Mougins, on va garder le suspense évidemment. Nous, on revient dans un instant.

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2: Depuis les hauteurs de ce village, une vue unique sur les collines de l'arrière-pays niçois et du bassin cannois. Mougins, au cœur d'Ici ça marche ce matin, c'est monsieur le maire Christophe Ulivéry qui met en avant les initiatives locales du village. C'est d'ailleurs une séquence que l'on vous propose maintenant, monsieur le maire. Vous allez devoir choisir une fierté, une solution innovante dans votre commune et vous avez décidé, je crois, de mettre en avant la culture.
3: Oui, j'ai décidé parce que la culture, d'abord, c'est ce qui fédère tout le monde et surtout aujourd'hui, on en a encore plus besoin pour s'ouvrir les esprits par rapport à tout ce qu'on voit, les combats sur l'IA, pas l'IA. Et en tout cas, c'est avec Pierre Cossin, qui est notre directeur artistique de Scène 55, parce que c'est un garçon qui est talentueux de chercher des pépites et d'ouvrir à toutes les générations, parce que Mougins, c'est une ville jeune. 20% de la population a moins de 20 ans, donc c'est 4000 personnes, c'est important.

0: qui va chercher les jeunes publics à travers le parcours éducation artistique, l'EAC. Il va chercher les collégiens, mais il va chercher aussi les parents à travers aussi toute une séquence sur la marionnette, mais pas la marionnette classique. On va avoir une déambulation d'une marionnette de 10 mètres de haut en plein ville. Donc c'est quand même pas mal. Il est audacieux dans ses choix. Notamment, il y a un spectacle, c'est un gros coup de cœur. C'est Les Gros qui patinent bien. Imaginez, c'est le 15 décembre, je vous invite déjà à réserver, parce que c'est un peu du Laurel et Hardy. C'est une personne qui est là, qui est figée, et puis tout autour, il y a un décor qui se met en place avec des centaines de cartons, et vous avez, c'est loufoque, c'est enjoué, c'est délirant, et ça part dans tous les sens, et c'est surtout un moment drôle, clownesque, c'est assez exceptionnel, et ça a même gagné, le spectacle a gagné à Molière en 2022.
1: Ah oui.
0: Donc voilà, ça c'est les pépites que va chercher Pierre Caussin.
1: Donc Pierre Caussin est audacieux, et surtout Pierre Caussin, il aime bien faire des surprises. Il est avec nous ce matin. Bonjour Pierre.
2: Bonjour.
1: Merci d'être avec nous. Scène 55, justement, la scène de spectacle, et surtout, oui, c'est ça qui permet de mettre la culture en avant à Mougins. Elle existe depuis combien de temps? Et parlez-nous de ce projet que vous menez quand même très très bien.
2: Alors effectivement, Scène 55, c'est un très beau bâtiment, un très beau théâtre de plus de 3000 mètres carrés dédié entièrement à la culture, avec une salle de 600 places. Le théâtre a vu le jour en 2017. On fêtera d'ailleurs cette saison les 10 ans avec la présence d'Ariane Ascaride qu'on invitera pour le jour J, qui fera un spectacle touché par les fées. Et on y fait oui plein de choses. Il y a une quarantaine de spectacles, une saison assez importante avec beaucoup de danse, du théâtre. On peut inviter des spectacles qui viennent de partout en France, en Europe et dans le monde. Et il y a aussi une école, un pôle d'enseignement artistique avec une dizaine de studios de pratique artistique dédiés à la pratique amateur, où on reçoit à la fois les Mouginois et évidemment les autres habitants des communes d'alentour. Et on a aussi des cours d'art dramatique avec l'acteur Franck Simonin, bien connu. Voilà, qui a une activité télévisuelle importante. Donc voilà, on a une salle d'expo, donc c'est vraiment, je dirais, le navire amiral de la commune en termes de culture, vraiment la figure de proue de cette dynamique culturelle qui impulse la ville de Mougins, et dans lequel on essaye, nous, de faire en sorte que les rendez-vous théâtraux ou spectacles qu'on propose se passent le mieux pour l'ensemble des gens. Les parkings sont à côté, donc c'est un très bel endroit qui permet de venir se détendre en famille avec des amis et de venir assister à des propositions de qualité pour un prix tout à fait abordable.
1: Merci Pierre Caussin d'être passé à l'antenne ce matin. Le coup de cœur de Monsieur le maire ce matin, Christophe Olivieri, qui nous fait découvrir sa commune, Mougins, village d'art, de gastronomie, de culture aussi, on l'a entendu.
0: Merci Jean d'avoir permis de parler de ma passion qui est Mougins, et c'est un petit village qui garde l'authenticité, donc n'hésitez pas à venir.
1: Merci pour votre sourire et votre passion.
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1: Chouette matinée à vous qui écoutez Ici Azur, il est 11h. L'info avec Sébastien Réglé et puis à Nice, une mobilisation en cours ce matin pour défendre la cause animale.
2: Oui, 24 associations sont réunies jusqu'à midi place Masséna. Elles veulent alerter sur la situation des refuges et des associations confrontées notamment au manque de moyens, aux abandons et à la saturation des structures. Et puis le climat sera également au cœur de plusieurs rassemblements aujourd'hui dans les Alpes-Maritimes, à Cannes, Menton et Valbonne. Des marches organisées pour réclamer des mesures d'urgence face au dérèglement climatique. Une nouvelle marche d'ailleurs prévue aussi demain à Nice avec un départ à 15h, place Garibaldi. Toujours à Nice, un nouveau poste de police municipale inauguré hier dans le quartier Saint-Roch. L'opposition de gauche à la municipalité se félicite de cette implantation mais remarque que le poste est situé à place Saint-Roch, à plus d'un kilomètre des rues Roquebilière et Fénoglio de Briga, des lieux de deal. La gauche voulait une implantation policière au plus près des trafics, comme au Moulin, place des Amaryllis. Un rendez-vous politique demain, les élections sénatoriales dans les Alpes-Maritimes. 5 sièges sont à pourvoir pour un mandat de 6 ans. 7 listes sont en lice et plus de 2000 électeurs sont appelés aux urnes. Mais attention, ici, ce ne sont pas les citoyens qui votent directement. Le scrutin est réservé aux grands électeurs. Le vote aura lieu de 8h30 à 17h30 au CADAM à Nice. Il n'y aura qu'un seul tour avec une répartition des sièges à la proportionnelle. Des milliers de coureurs avalent les kilomètres en ce moment et tout le week-end dans les Alpes-Maritimes. Le Nice by UTMB rassemble 7550 trailers venus de partout sur 5 courses différentes. Et il y en a pour tous les niveaux, de 39 à 170 km, avec parfois plusieurs milliers de mètres de dénivelé. Et puis d'autres rendez-vous sportifs à suivre aujourd'hui en basket. Les Sharks d'Antibes lancent leur saison en Elite 2. Ils reçoivent Nantes à 19h. Chez les femmes, le Cavigal Nice débute sa saison en Ligue 2 féminine également. C'est eh bien la réception de Fethia à 20h à la salle Lérite. Hier soir en hockey sur glace, les Aigles ont largement dominé Briançon, 5 buts à 0. Nice est deuxième de Ligue Magnus après 4 journées. Ce n'est pas vraiment la même histoire pour le Nice à rugby qui s'est lourdement incliné à Dax 45 à 17. C'était la 5e journée de Pro D2.
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2: Et Adrien, on est sorti quelques minutes et il a fallu presque mettre la crème solaire, il fait beau.
4: C'est vrai, vous n'avez pas tout à fait tort, l'automne ne réussit pas à s'imposer, hein. C'est toujours un soleil dominant et qui fait sa place entre les petits nuages qui sont là quand même. Il y a un petit peu de vent, hein, 40 km/h, température légèrement au-dessus des valeurs de saison, ça veut dire bien 25. Pour Nice en ce moment, Beaulieu-sur-Mer, Beausoleil, Saint-Jean-Cap-Ferrat, 24 à Pégomas et Mougins, Vence, Gilette, Auribeau. Et cet après-midi, on va rester sous le soleil avec des maximales qui iront jusqu'à 28 degrés. Demain dimanche, ça restera bien ensoleillé. Le début de semaine prochaine aussi, peut-être un petit peu d'instabilité pour mardi, mercredi. Nos bulletins sont réactualisés, vous le savez, en permanence. Vous pouvez retrouver la météo sur ici.fr et l'application ici.
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4: Bienvenue dans 1000 raisons d'aimer la Côte d'Azur XXL. Une heure ensemble pour découvrir notre région autrement. Et le samedi, celui qui passe sa semaine à vous raconter une bonne raison d'aimer la Côte d'Azur revient avec beaucoup plus de temps. Bonjour Tom.
5: Salut Adrien, bonjour à tous. Et oui, aujourd'hui j'ai un conseil très simple à vous donner. Regardez sous vos pieds.
4: Là maintenant ?
5: Alors pas forcément sous la moquette du studio Adrien. Parce que ce matin, on va découvrir une autre Côte d'Azur. Celle que l'on ne voit pas, celle qui se trouve sous nos routes, sous nos immeubles et même sous la Méditerranée.
4: Et donc aujourd'hui on creuse.
5: On creuse très profond et surtout très loin dans le temps.
4: Et en une heure, on va passer de la préhistoire au palace de la promenade des Anglais.
5: Et c'est tout le principe des 1000 raisons d'aimer la Côte d'Azur version XXL. La semaine, je vous raconte une histoire en quelques minutes. Mm-hmm. Le samedi, on prend le temps.
4: Alors restez avec nous sur votre radio locale ici Azur pour découvrir les secrets de votre région.
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0: Dassin pour repartir en musique sur Ici Azur. Salut les amoureux.
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2: Mille raisons d'aimer la Côte d'Azur XXL. Une heure ensemble pour découvrir notre région autrement. Et ce samedi, Thomas Brie, on veut nous mettre six pieds sous terre.
3: Pour parler d'histoire, Adrien, tout va bien. Car aujourd'hui, on s'intéresse au trésor archéologique de la Côte d'Azur.
2: Où se trouve notre première étape?
3: Entre Monaco et Menton, à Roquebrune-Cap-Martin, dans un endroit où l'histoire de la Côte d'Azur ne commence pas il y a 2000 ans, ni 100 000 ans.
2: Mais il y a presque un million d'années.
3: Bienvenue dans la grotte du Vallonnet. Imaginez, ouais. Pas de Monaco, pas de Menton, pas de route, pas de villa et évidemment pas de bouchon sur l'autoroute.
2: Alors ça c'est vraiment de la préhistoire.
3: Ah oui, là pour le coup oui. Nous sommes à Roquebrune-Cap-Martin dans la grotte du Vallonnet. Un site préhistorique, l'un des plus anciens de France. Et pour comprendre ce qui s'est passé ici, il faut remonter près d'un million d'années en arrière.
2: Mais Tom, comment est-ce qu'on a retrouvé cette grotte vieille de plus d'un million d'années?
3: Eh bien grâce à un enfant en 1958. C'est une petite fille de 8 ans, Marianne, qui explore régulièrement cette cavité.

0: Petit de pierre extrêmement ancien, des galets cassés volontairement pour obtenir un bord tranchant. Alors cela semble très rudimentaire aujourd'hui, mais à l'époque, fabriquer un tranchant, c'est déjà transformer volontairement son environnement.
1: Pour résumer, avant le couteau suisse,
0: il y avait des galets.
1: Moins pratique dans la poche.
0: Oui, un peu lourd en effet.
1: Donc quand on parle de la Côte d'Azur, il y a près d'un million d'années,
0: on parle d'un environnement totalement différent et surtout d'un territoire que les premiers humains devaient partager avec des animaux autrement plus dangereux qu'un sanglier sur une route de l'arrière-pays. La grotte du Vallonnet est donc une fenêtre sur toutes les premières présences humaines connues sur cette rive de la Méditerranée. Elle est classée monument historique depuis 2004 et la prochaine fois que vous traverserez Roquebrune-Cap-Martin, souvenez-vous qu'avant les palaces, les villas et les routes de la Riviera, des hommes arpentaient déjà ce territoire il y a près d'un million d'années.
1: Et en seulement quelques kilomètres, on va maintenant faire un immense bond dans le temps.
0: Oui, on avance de plusieurs centaines de milliers d'années, direction Nice, quartier du Port. Et cette fois, on va vraiment entrer dans la grotte.
1: Le Lazaret.
0: Une cavité qui a conservé pendant des millénaires les traces de ceux qui nous ont précédés. La grotte du Lazaret, c'est juste après, sur Ici Azur.

0: Rendez-vous, c'est le titre de sa nouvelle chanson. Rendez-vous, c'est ce qu'elle nous propose, Vanessa Paradis, puisqu'elle sera en concert à Nice le 13 novembre prochain dans la salle du Palais Nicaïa à Nice. Retour dans 1000 raisons d'aimer la Côte d'Azur XXL. Ce matin, Tom Aubry nous fait découvrir la Côte d'Azur sous nos pieds. Après Roquebrune, Cap-Martin et la Grotte du Vallonnais. Changement de décor, nous sommes à Nice.
1: À quelques minutes seulement du port. Et c'est ça qui est extraordinaire. Vous pouvez avoir les voitures, les immeubles, la ville. Et à quelques mètres de là,

0: pénétré dans un lieu occupé par des humains il y a près de 200 000 ans.
1: La grotte du Lazaret.
0: Exactement. Et si vous n'êtes jamais allé visiter, c'est vraiment une expérience particulière. Parce qu'ici, on entre littéralement dans les entrailles de Nice. Alors Adrien, on repart dans notre machine à remonter dans le temps ?
1: Mais oui, je commence à m'habituer.
0: Attention, cette fois, destination 190 000 ans en arrière. Oula, on est remonté loin. Et oui, il faut faire un petit effort. Oubliez la place Masséna, oubliez la promenade des Anglais et le port. Nice, à cette époque, est couverte de végétation. Et dans une cavité située près de la mer, des groupes d'humains viennent régulièrement s'installer.
1: Pendant combien de temps ?
0: Eh bien, le Lazaret conserve les traces de très nombreuses occupations humaines entre environ 190 000 et 120 000 ans. Et les fouilles y ont livré des restes humains, des ossements d'animaux et énormément d'outils. Des pointes, des racloirs, des outils réalisés notamment à partir des galets disponibles à proximité.
1: Et donc déjà à l'époque, on fait avec les ressources locales.
0: Exactement, les galets niçois avaient déjà une utilité avant de compliquer la vie de ceux qui veulent poser leur serviette sur la plage.
1: Enfin une explication historique aux galets.
0: Voilà, et l'autre particularité du Lazaret, c'est la conservation du site. Pendant très longtemps, l'accès à la grotte va être obstrué. Elle tombe progressivement dans l'oubli. Puis arrive le 19e siècle.
1: 1852.
0: Le propriétaire du terrain, le docteur Lefebvre, fait creuser un puits. Et en creusant, il découvre la grotte.
1: Et là, les scientifiques comprennent immédiatement l'importance du site.
0: Alors ça va prendre un peu de temps, mais progressivement le Lazaret devient un grand terrain de recherche préhistorique. Les fouilles vont se succéder pendant des décennies, et là encore, Henri de Lumley joue un rôle essentiel. Le site devient progressivement une référence internationale pour comprendre les populations humaines qui vivaient sur le littoral méditerranéen. Puis, à partir de 2017, le lieu est véritablement pensé pour le public. C'est aujourd'hui un musée que je vous invite à découvrir.
1: On a commencé, Tom, il y a environ 1 million d'années au Vallonnais. On vient de passer par le Lazaret. Et maintenant ?
0: Et bien maintenant, on va découvrir les premiers Niçois. Enfin, on va les appeler comme ça par chauvinisme.
1: Je sens déjà la polémique scientifique arriver.
0: Direction Terra Amata, et vous allez voir que pour découvrir ce site majeur, il a fallu commencer par tomber sur un os, mais littéralement.
1: 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Alors restez avec nous sur Ici Azur, votre radio locale.
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0: Eye of the Tiger sur ICI Azur, bande originale du film Rocky 3. Alors pour la petite histoire, Sylvester Stallone voulait au départ la chanson de Queen, vous savez, Another One Piece of Dust, et le groupe a refusé, et donc il a fait appel au groupe Survivor pour être comme ça la bande originale du film Rocky 3, The Eye of the Tiger, l'œil du tigre.
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0: 1000 raisons d'aimer la Côte d'Azur, on découvre ensemble la préhistoire des Alpes-Maritimes. Tom, vous entendez ce chantier? Ce n'est pas juste pour embêter Tom, hein. Évidemment, c'est exactement comme ça qu'on commence notre troisième histoire.
2: Nous sommes en 1966. À Nice, on réalise des travaux sur le versant du Mont Boron. Et soudain, on découvre des vestiges. Les travaux s'arrêtent, des fouilles commencent en janvier 1966 sous la direction de...
0: Attends, je le sais, Henri Delemley.
2: Très bien, Adrien, tu progresses vite. Et ces fouilles, eh bien, elles vont révéler un des grands sites préhistoriques européens, Terra Amata. Parce que Terra Amata nous ramène environ 400 000 ans en arrière. À l'époque, le paysage n'a rien à voir avec celui que nous connaissons. Le site se trouve alors près du rivage. Des humains viennent y établir des campements temporaires. Ils chassent, ils travaillent leurs outils et surtout, ils utilisent le feu.
0: Ah, c'est là qu'on entend parfois « le feu a été inventé à Nice ».
2: Alors ça, c'est vraiment la version chauvine, Adrien. Elle est très séduisante, hein, moi je suis d'accord avec ça. Mais scientifiquement, il vaut mieux dire que Terra Amata a livré certains des très anciens foyers qui témoigne des prémices de la domestication du feu. C'est un peu moins sexy, mais c'est plus juste.
0: Donc on peut garder encore une petite fierté niçoise là.
2: Ah ça, ah, toujours, oui. Mais une fierté scientifiquement raisonnable. Et imaginez ce que représente le feu quand même. C'est de la chaleur, de la lumière, une protection, la possibilité de transformer son environnement.

0: l'environnement. C'est une étape majeure dans l'histoire humaine.
1: Et finalement, Terra Mata est découvert par hasard.
0: Oui, comme énormément de sites que nous allons raconter aujourd'hui. Et face à l'importance des découvertes de 1966, la ville de Nice prend une décision essentielle. Conserver la mémoire du site sur place et quelques années plus tard, et créer le musée préhistorique Terra Amata en 1976. Et aujourd'hui encore, eh bien, vous pouvez visiter le musée exactement à l'emplacement des fouilles. On y retrouve des outils, des reconstitutions, les traces des foyers et même des témoignages beaucoup plus émouvants de la présence humaine. Une empreinte de pied, une dent de lait attribuée à un enfant d'environ 7 ans.
1: Et là, tout à coup, les 400 000 ans deviennent beaucoup plus concrets.
0: C'est exactement ça, une dent de lait, imaginez ça. Tout le monde sait ce que c'est. Et derrière cet objet minuscule, eh bien, on réalise qu'un enfant a vécu ici. Il a marché ici, qu'il a regardé ce paysage il y a 400 000 ans. C'est probablement l'une des choses que j'aime le plus avec l'archéologie. Elle transforme des dates abstraites en vie humaine.
1: Et après avoir passé presque toute l'émission dans la préhistoire,
0: on file à la période suivante, l'Antiquité.
1: On va parler des Romains ?
0: Évidemment, et pour eux, direction Cimiez, parce qu'avant d'être un quartier résidentiel de Nice, Cimiez abritait une véritable ville romaine. Son nom ? C'est Ménélum.
1: Et contrairement à ce qu'on pourrait imaginer, une partie de cette ville est encore visible aujourd'hui. Direction les arènes et le musée archéologique de Nice.

0: aussi Azur avec la liste, même si aujourd'hui elle vit à Paris, impossible pour la chanteuse Rose d'oublier sa ville natale, Nice, le parc Chambrun, l'avenue Henri Dunant, tous ces lieux qui réveillent en elle des souvenirs et des émotions.
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0: Retour dans 1000 raisons d'aimer la Côte d'Azur XXL. Et ce matin, Thomas Brie nous fait découvrir la Côte d'Azur sous nos pieds, après les grottes prises.

0: historique, changement de décor. Nous sommes dans le quartier le plus chic de la ville de Nice.
1: Fermez les yeux, oui. Nous sommes à Cimier. Mais il n'y a ni voiture, ni musée Matisse, ni immeuble autour des arènes. Il y a près de 2000 ans, ce quartier s'appelait Séménélum.
0: Séménélum n'est pas une petite bourgade perdue.
1: Alors non, c'était la capitale de la province romaine des Alpes-Maritimes. Un centre administratif important pour contrôler cette partie des Alpes. Et une partie de cette ville est toujours visible aujourd'hui. Les arènes, les rues, les thermes, des boutiques, un réseau d'égouts et même des latrines.
0: Les Romains avaient donc déjà les problèmes de voirie et d'assainissement.
1: Absolument. 2000 ans plus tard, certains sujets restent universels.
0: Oui, et parmi les monuments les plus connus, il y a évidemment l'amphithéâtre de Cimier.
1: Environ 4000 spectateurs pouvaient y prendre place. C'est relativement modeste à l'échelle de l'Empire romain, il faut
0: donc,
1: le dire.
0: Donc, on oublie un peu le Colisée.
1: Ah oui, on oublie Russell Crowe et autres références à Gladiator. Car le plus passionnant à Cimier, selon moi, ce sont les thermes, parce qu'ils permettent de comprendre la vie quotidienne. On venait déjà s'y laver, mais aussi discuter, se rencontrer.
0: Et ce que nous voyons aujourd'hui n'est qu'une partie de la ville.
1: Eh oui, le site archéologique accessible représente seulement une partie de Séménélum. La ville antique s'étendait bien au-delà de l'espace aujourd'hui fouillé et visible. Une partie repose désormais sous le quartier moderne de Cimier. Et là encore, on revient exactement au thème de notre émission.
0: L'histoire sous nos pieds.
1: Voilà, un immeuble contemporain peut se trouver au-dessus de vestiges antiques. Une route peut suivre un axe utilisé depuis très longtemps. Et quand on entre dans le musée d'archéologie inauguré dans son bâtiment actuel en 1989, on récupère les morceaux de cette vie disparue. Des monnaies, des bijoux, des céramiques, des objets du quotidien. On quitte progressivement les grands monuments pour retrouver les individus.
0: Finalement, même logique que Cateramata. Avec la dentelée.
1: Exactement, les monuments nous impressionnent. Les petits objets nous racontent des gens. Parce qu'une bague, une monnaie ou un flacon de parfum, ce sont des choses qu'une personne a réellement tenues dans ses mains il y a près de 2000 ans. C'est là que l'histoire devient presque physique. Alors si vous connaissez Cimier uniquement pour ses jardins ou le musée Matisse, faites quelques mètres supplémentaires. Traversez le site antique, entrez dans le musée et rappelez-vous qu'avant Nice, il y avait déjà ici Séménélum.
0: Et maintenant, on va changer complètement d'époque.
1: Et oui, on va quitter les Romains pour retrouver les fortifications de Nice. Et cette fois, il va falloir descendre.
0: Descendre, mais où ?
1: Alors, sous une place, d'ailleurs, l'une des places les plus fréquentées de la ville, la place Garibaldi. Ah. Parce que chaque jour, des milliers de personnes marchent au-dessus d'un monument de 2000 mètres carrés sans forcément le savoir. C'est la crypte archéologique de Nice qui arrive juste après.

0: La chanson de Ray Lewis, The Power of Love, qui accompagnait le film culte, hein, vous vous en souvenez peut-être, oui, c'était le retour vers le futur avec Marty McFly, le Doc, Emmett Brown, et puis le méchant Biff, c'est mythique, The Power of Love.
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0: Mille raisons d'aimer la Côte d'Azur. On découvre l'histoire de notre région avec vous, Tom Aubry, et on se retrouve maintenant sur la place Garibaldi. Ah, les tramways, les terrasses, les façades rouges et jaunes, tout paraît très contemporain.
3: Et pourtant, imaginez que l'on coupe le son et que l'on descende 6 mètres sous vos pieds. Bienvenue dans la crypte archéologique de Nice. Une immense salle souterraine d'environ 2000 mètres carrés qui conserve les vestiges de l'ancienne ville fortifiée.
0: Et encore une découverte faite grâce à des travaux.
3: Et oui, cette émission pourrait presque s'appeler « Merci les chantiers ». En 2006, on construit la première ligne du tramway niçois. On creuse sous le boulevard Jean Jaurès et autour de la place Garibaldi, les archéologues mettent au jour une partie des anciennes fortifications. Soudain, le chantier de transport devient un chantier archéologique.
0: Et là, problème.
3: Eh oui, parce qu'on veut construire le tram, mais on ne veut évidemment pas détruire les vestiges. Donc, il faut réussir à faire les deux. Préserver le site et poursuivre le chantier au-dessus. Alors, on va installer des structures de protection, les fouilles peuvent donc continuer, et petit à petit apparaît une ville qui n'existe plus, le Nice fortifié. Alors, il faut imaginer Nice entourée de murailles. Une ville stratégique, protégée par son château, des bastions, des portes, des fossés.
0: Et donc l'image de Nice, ouverte sur la mer, ville touristique et tranquille, on peut l'oublier.
3: Ah, complètement, Nice a longtemps été une place forte, une ville frontière. Elle doit donc être défendue parce qu'elle se trouve dans un espace convoité entre plusieurs puissances. Et puis arrive le début du XVIIIe siècle.
0: 1706.
3: Et là, Louis XIV impose la destruction des principales fortifications de Nice. Eh oui, là, une partie de cette architecture militaire disparaît. La ville change progressivement de visage. Et pendant des siècles, ces fortifications restent enterrées jusqu'au tramway.
0: Donc, quand on emprunte aujourd'hui la ligne 1,
3: on passe littéralement au-dessus d'une partie de l'histoire militaire de Nice. Et c'est ça que j'adore avec ce lieu. La crypte ne se trouve pas dans un quartier éloigné. Elle est sous l'un des endroits où les Niçois passent tous les jours. Sous la place Garibaldi, sous le boulevard Jean Jaurès. Et en 2012... L'ensemble est alors protégé au titre des monuments historiques. Et aujourd'hui, la crypte peut être découverte lors de visites guidées. Alors la prochaine fois que vous passerez ici, regardez sous vos pieds.
0: On a donc maintenant les Romains à Cimiez, les fortifications sous Garibaldi.
3: Et maintenant, il nous reste une dernière étape.
0: À laquelle ?
3: La Méditerranée, parce que même sous l'eau, les archéologues retrouvent les traces d'une Nice disparue.
0: Restez avec nous pour découvrir le dernier épisode de 1000 raisons d'aimer la Côte d'Azur.

0: personne n'aura oublié cette scène mythique du film Saturday Night Fever, la fièvre du samedi soir, où John Travolta monte à bord comme ça d'une rame de métro, et c'est pendant le trajet, alors que le jour se lève avec un soleil gros comme ça, que cette chanson des Bee Gees accompagne le moment. How deep is your love, les Bee Gees sur Ici Azur.
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0: Retour dans 1000 raisons d'aimer la Côte d'Azur XXL. Ce matin, Tom Aubry nous fait découvrir la Côte d'Azur, mais sous nos pieds. Après la crypte sous la place Garibaldi, on enfile un masque et un tuba pour aller sous l'eau. Voilà. Tom nous a vraiment mis sous l'eau, je crois.
11: C'est la dernière étape de notre voyage, Adrien. Allez enfiler vos masques et vos palmes et on plonge dans la baie des Anges. Parce que l'archéologie ne se pratique pas uniquement avec une truelle dans la terre. Elle se pratique aussi sous la Méditerranée. Et les fonds marins niçois conservent les traces de plusieurs constructions aujourd'hui disparues.
12: On commence par quoi?
0: Sortir le masque. On commence par quoi?
11: Eh bien, on commence tout de suite par un aménagement extrêmement ancien. La jetée Saint-Lambert. Alors, elle se trouvait près de Robacapeu et elle pourrait correspondre à l'un des plus anciens projets d'aménagement portuaire de Nice à la charnière du 16e et du 17e siècle.
0: Mais elle n'a jamais vraiment fonctionné.
11: Alors, le projet n'a jamais été mené à son terme. Des difficultés techniques et financières semblent avoir eu raison de l'entreprise et progressivement, la Méditerranée recouvre les vestiges. Pendant plusieurs siècles, ils restent là, sous l'eau. Puis, l'archéologie sous-marine permet de les retrouver, de les cartographier et de comprendre la manière dont cette jetée avait été construite.
0: Et ce n'est pas le seul fantôme sous la baie des Anges.
11: Oh non, parce qu'il y en a un beaucoup plus récent et beaucoup plus spectaculaire. Le casino Jetée Promenade. Imaginez la promenade des Anglais à la Belle Époque. Et devant vous, un immense bâtiment construit sur la mer. des dômes, des tourelles, des passerelles et des lumières de partout. Le casino Jeté Promenade devient l'une des silhouettes emblématiques du Nice touristique.
0: Une sorte de palais posé directement sur la Méditerranée.
11: Exactement, le bâtiment connaît plusieurs vies, puis vient la Seconde Guerre mondiale. Il est finalement démantelé et détruit pendant l'occupation. Et sa silhouette disparaît définitivement du paysage niçois.
0: Mais au fond de la mer, des morceaux sont toujours là.
11: Oui, des campagnes de prospection archéologique ont identifié des éléments métalliques, des fragments de structures, des éléments de sol et différents objets provenant du bâtiment.
0: Donc, quand quelqu'un se baigne devant la promenade, il peut avoir sous lui les vestiges du casino.
11: Plus au large et à plusieurs mètres de profondeur, oui. Et je trouve l'image extraordinaire. Sur la promenade, vous avez les joggeurs, les vélos, les touristes, les chaises bleues bien sûr. Et sous la surface, les restes matériels d'un bâtiment disparu depuis plus de 80 ans. C'est exactement la même logique que sous Garibaldi. La ville actuelle recouvre les villes précédentes. Sauf qu'ici, c'est la Méditerranée qui conserve les archives.
0: Merci beaucoup Tom, et surtout merci de nous avoir accompagnés dans ce voyage un peu particulier.
11: Et on se retrouve toute la semaine pour les 1000 raisons d'aimer la Côte d'Azur.
0: Et samedi prochain pour une nouvelle heure XXL.
11: D'ici là, ouvrez les yeux, car la prochaine fois que vous marcherez dans Nice, ou à Cimiez, à Garibaldi, ou au port, ou même sur la promenade, eh bien quand même, regardez sous vos pieds pour voyager dans le temps.
0: Et tout ça, c'est une excellente raison d'aimer la Côte d'Azur.
11: En plein dans le mille.
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interprétation à la danse par Céline Dion. Attention, une femme peut en cacher une autre après Céline. Yael Naïm qui sera en concert ce soir à Nice à 20h30 au théâtre Lino Ventura. On l'écoute ? On l'écoute.

sur ici Azur, un succès mondial enregistré dans son salon à l'époque. Yael Naïm sera ce soir en concert à Nice à 20h30 au théâtre Lino Ventura. Une occasion pour réentendre New Soul, bien sûr, mais surtout découvrir les chansons de son dernier album. J'espère que tout va bien pour vous. On est là pour vous accompagner en cette fin de matinée avec du beau temps dans l'ensemble, un petit peu nuageux, mais la douceur est toujours là. Il y aura rien de bien méchant, en tout cas on ne prévoit pas de la pluie, c'est ce que dit Météo France. Pour arriver jusqu'à l'heure, voici David Hallyday avec High.

0: Sky, David Hallyday sur Ici Azur.
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2: Vous soyez dans les Alpes-Maritimes, vous écoutez la radio 100% Côte d'Azur, il est midi. L'essentiel de l'actualité avec Sébastien Réglé et plusieurs mobilisations aujourd'hui dans les Alpes-Maritimes.
3: Et d'abord autour du climat avec trois rendez-vous ce samedi à Cannes en ce moment et à Menton à 15h à Valbonne. Les participants réclament notamment un plan d'urgence face au dérèglement climatique. Ils se retrouveront également demain à 15h place Garibaldi. Et puis à Nice d'ailleurs, une autre mobilisation a eu lieu ce matin avec 24 associations de protection animale. Elles se sont retrouvées place Masséna. C'était pour alerter sur les difficultés des refuges et des associations. Pas besoin d'aller à Paris ou à Lourdes pour suivre le pape Léon XIV. Depuis hier, sa visite de 4 jours est suivie de près au sanctuaire Notre-Dame de Laguet à la Trinité près de Nice. Une centaine de personnes sont attendues chaque jour devant un grand écran installé dans l'église. Et finalement, peu de fidèles du diocèse ont fait le déplacement pour rencontrer le pape. Léon XIV était récemment à Monaco, une proximité qui explique en partie ce choix. Un pape particulièrement apprécié par sœur Marie-Agathe qui s'occupe du sanctuaire de Laguet.
4: Oui, ah oui, il est plutôt bien apprécié. C'est vrai que nous, dans les Alpes-Maritimes, nous avons déjà eu la chance de le voir à Monaco. Donc, de pouvoir le voir de près, ce qui m'a vraiment touchée, c'est sa simplicité et son humilité. On voit que, en tout cas, pour le moment, il ne se prend pas la tête. Donc, on voit combien il est simple et qu'il est proche. Et surtout, ce qui est important, c'est un homme qui nous ramène à l'essentiel, dans un monde qui a une parole forte. C'est ça qui est très touchant. On a vu dans ses premiers voyages qu'il ose dire les choses clairement, gentiment, mais clairement. Il tourne pas autour du pot, donc et ça c'est vraiment vraiment agréable. Il a reçu une mission, il l'a pas choisi. Il accepte la mission qui lui est confiée et donc tout simplement il essaye de la remplir et ça me bouleverse.
3: Et notez ce cadeau pour le moins insolite offert par Emmanuel Macron au pape Léon XIV, une capsule d'un centimètre contenant l'évangile selon Saint Marc, traduit en langage ADN, une technologie développée avec le CNRS à Sophia Antipolis à partir d'une traduction du grec ancien réalisée par le dominicain niçois Yves-Marie Lequin. L'objet pourrait se conserver jusqu'à 10 000 ans.
2: Et si le sport pouvait aider à mieux supporter les traitements contre le cancer.
3: Et c'est le pari du service d'oncologie hématologie de l'hôpital Simone Veil à Cannes. Depuis moins d'un an, les quelques 60 patients du service peuvent participer à 3 séances d'activité physique par semaine, des séances encadrées par une praticienne et adaptées aux capacités de chacun. Alors, quel bénéfice le sport peut-il apporter pendant les traitements? Écoutez le professeur Peyrade, responsable du service d'oncologie hématologie.
5: Quand on fait du sport, qu'on ait un cancer ou pas, c'est bon pour la santé et on se sent mieux après. L'activité physique adaptée pendant le traitement du cancer permet de diminuer la toxicité et d'accélérer la récupération post-thérapeutique. Le fait de rajouter l'activité physique permet une amélioration des symptômes et se fait dès le début de la chimiothérapie ou dès le début du traitement contre le cancer. Il ne faut pas s'arrêter une fois que le patient a fini son traitement. C'est l'activité physique, on le sait tous, c'est sur la longueur que c'est utile. Donc on a monté des partenariats avec les mairies du Canet, de Cannes, de Théoul, de Mandelieu et de Mougins, pour que les patients en fin de traitement puissent bénéficier des structures municipales et associatives et poursuivre le traitement pendant encore 6 à 9 mois dans le cadre des activités physiques municipales.
3: Des propos recueillis par Thomas Douéré. Et une victoire française sur le Nice by UTMB. Clément Dezille vient de remporter le 100 miles, soit 170 km entre Oron et la promenade des Anglais. Parti hier à 13h, le coureur a franchi la ligne d'arrivée en 22h27. Le Nice by UTMB rassemble 7500 trailers tout le week-end dans les Alpes-Maritimes, venus de partout sur 5 courses différentes. Le sport toujours avec du basket, le lancement du championnat Elite 2. Les Sharks d'Antibes accueillent Nantes à 19h. Et puis chez les femmes, le Cavigal Nice débute sa saison en Ligue Féminine 2. Réception de Fetia à 20h à la salle Lérite. Et puis on termine, Adrien, chez nos voisins italiens avec une histoire de jackpot et de mariage. Un banquier a misé 5€ au Super Anoloto. Il a décroché 223 millions d'euros. C'est le deuxième plus gros gain de l'histoire. Sauf que son épouse, dont il s'est séparé, mais toujours marié, réclame sa part du gâteau jusqu'à 80 millions d'euros. Et pour l'instant, le gagnant n'a toujours pas encaissé son pactole.
2: Chanceux, mais pas 100%.
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3: Et est-ce qu'on va être chanceux côté météo?
2: Je pense que oui, il y aura plus de soleil que de nuages, ces nuages de chaleur qui traînent. traîne un petit peu dans le ciel azuréen. Les températures, on est à 26 à Nice, Beausoleil, Aise, Roquebrune, 25 à Mont-Sartoux, Valoris, 24 à Saint-Vallier-de-Thiers, le Bar-sur-Loup. Dans l'après-midi, une belle ambiance quand même, de la plage jusqu'au sommet, des valeurs maximales au-dessus des normales, on sera sur 27-28.

0: y aura un petit peu de soleil aussi demain dimanche, et même beaucoup. Et je voulais quand même vous dire que, comme d'habitude, c'était un réel plaisir de vous accompagner. On vous laisse entre les bonnes mains de Willy Rovelli.
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3: Eh oui, bonjour, merci d'avoir choisi votre radio ici. C'est Willy vient déjeuner chez vous, numéro 1091.
4: Oh là là,
3: ça piloche. Hein. Bonjour la tribu.
4: Bonjour.
3: Alors, qui est là aujourd'hui? J'ai deux pêcheurs à côté de moi. Des pêcheurs, mais pas à la pêche à la ligne. Oh là là, non, Nicolas Malabeuf, au fond de la télé. Bonjour mon bon Nicolas.
5: Bonjour Willy, bonjour tout le monde.
3: Amen. Et Fabien Emo, notre geek. Bonjour mon Fabineux.
6: Bonjour Willy, bonjour
3: et
6: à tous.
3: Et bienvenue.
5: Bonjour mon père.
3: Bonjour, bonjour ma mère. Je vois que vous avez passé une bonne semaine. Oh. Ah, merci encore au public qui est venu nombreux la semaine dernière pour la reprise du One Man Show heureux à Fermin Merlebach.
5: Et à Troyes aussi.
3: Et à Troyes. On a encore été très bien reçus.
5: Oh là là là. Oui.
3: Merci infiniment. En octobre, on va aller jouer à Lyon et à Toulouse. Toutes les infos sur willy-rovelli.com. Voilà, en attendant, c'est reparti pour un nouveau numéro de votre talk show. Pas comme les autres. On apprend avec nos invités. On se détend avec nos chroniques. Et bien sûr, on prend le temps d'en discuter avec vous car vous faites partie de cette tribu. Alors vite, notez bien les dossiers du jour. Dans un instant, Abemus Papam. Pendant quelques jours, la France a son pape. Mmh. Léon XIV est à Paris actuellement. Il sera demain à Lourdes et lundi à Metz. Pourquoi? Que vient-il faire en France? Comment s'organise un voyage papal? Est-ce qu'il y a l'ABS, un autoradio et un Saint-Siège chauffant dans la Papa Mobile? On en parle dans une minute. Et à 12h30, la tendance du moment, y aura-t-il une pénurie de pommes de terre en France?
5: Autre chose, hein, c'est deux sujets différents.
3: On ne dit pas la patate. Mais là, c'est très sérieux. T'imagines, on manque de patates.
5: Comment faire les raclettes?
3: Il paraît que la récolte n'est pas bonne, donc à cause de la canicule. Ouais. Les frites vont-elles disparaître?
5: Oh non.
3: Et pourquoi sommes-nous un pays gros consommateur de chips? La patate. Dans tous ces états, eh bien, on en parle dans 20 minutes. Et bien sûr, on parle de tout cela ensemble. C'est la nouveauté de cette rentrée, vous le savez, depuis début septembre, entre 13h et 13h30, le samedi.
5: C'est Youpi la vie.
3: Alors, Fabien Emo, c'est quoi le principe de Youpi la vie?
6: Eh bien, en fait, c'est la libre antenne. Nos auditeurs ont la parole, ils appellent, ils parlent de ce qu'ils veulent. Donc, par exemple, les dossiers du jour, du pape, de la patate.
3: Voilà. Qu'est-ce qu'il vous a rendu? De la patate. Pas tout en même temps.
6: Le pape aime peut-être patate.
3: On sait pas, voilà.
6: Qu'est-ce qui vous a rendu heureux cette semaine? Eh bien, appelez-nous.
3: Voilà, vous nous appelez pour ce que vous voulez. Une demi-heure rien que pour vous, entre 13h et 13h30. Notez bien le numéro 0810 055 056. Le voyage du pape, le prix du légume. Si vous voulez juste nous faire un petit coucou, c'est possible aussi. Et puis, vous repartirez avec quoi?
5: Eh bien, on vous offre carrément vos prochaines vacances. Voilà. Vous avez juste à nous appeler. Et l'un d'entre vous repartira avec un bon séjour Bellambra Club d'une valeur de 2000 euros.
3: T'imagines?
6: Ça fait plaisir.
3: Et vous n'allez pas être 50 000, hein, parce que vous passerez, il y a peut-être les 4 aujourd'hui, 3 demain, donc il y a 7. Vous avez une chance sur 7. Hein. Donc 0810 055 056. Il y a Thomas. Il vient d'arriver, Thomas. C'est un petit nouveau. Il y a Thomas qui vous attend standard. Il est tout jeune, tout nouveau. Faites-le bosser, les jeunes feignasses. 0810 055 056.
6: Et le même numéro pour le groupe WhatsApp. Voilà. Vous pouvez réagir. 0810 055 056, les messages, les vocaux, tout arrive dans notre studio.
3: Voilà, si vous avez compris un truc au sommaire, on a donné 250 000 infos. Mais... je suis déjà épuisé.
6: Ah, moi je suis fatigué. Je suis
3: On a tout dit.
6: Allez, on démarre.
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3: Ah oui, là.
2: Oui, il vient déjeuner chez vous.
3: Allez, ouvrons notre premier dossier. Bonjour Samuel Pruvot.
8: Bonjour.
3: Bienvenue ici, mon cher Samuel. Vous êtes l'auteur du livre Léon XIV, l'apôtre de la paix, aux éditions Salvator. Alors, première question, est-ce que vous êtes surpris par l'engouement là suscité par le venu du pape Léon XIV? Il y a du monde partout, on l'a vu hier. Hein. C'est incroyable, une espèce de joie dans toutes les rues de Paris, même au Stade de France hier soir. Comment est-ce que vous expliquez ça? Est-ce que vous êtes surpris, mon cher Samuel?
8: Oui, vous avez raison de cette remarque. En fait, pour reprendre l'expression de votre chroniqueur tout à l'heure, on a l'impression que ces jeunes, ils ont vraiment la patate. Hein. Et c'était pas du tout prévu. Ouais. C'était pas du tout prévu. Pourquoi? Parce que Léon XIV, objectivement, c'est un homme qui est assez discret, presque timide, très intériorisé. Et on se dit, ça va objectivement pas matcher avec cette génération qui passe son temps sur les réseaux sociaux, qui, au bout d'une minute, va zapper en disant, papy, il faut changer. Il passe à autre chose. Et finalement, il y a une alchimie qui marche. Et donc, moi, comme journaliste, je pense qu'il faut avoir déjà la simplicité.

0: génération a besoin de quelque chose de solide et une parole qui ne change pas toutes les minutes. Parce que du point de vue social et politique, ben, nos responsables politiques, justement, ils sont doués, mais ils sont doués pour changer
1: de costume toutes les minutes.
0: Ils ont peut-être le moyen de changer de costume toutes les minutes, mais lui, le pape, lui, il n'a pas trop de moyens, sinon celui de garder son costume blanc. Et finalement, l'un d'entre eux me disait, c'est marrant, mais finalement, depuis 2000 ans, l'Église n'a pas changé de discours. Et c'est vrai, finalement, et c'est ça qui plaît paradoxalement aux jeunes, c'est qu'avec Léon XIV, ils se disent, il va pas nous raconter de blagues. Ouais. Il va nous parler des évangiles, il va nous parler de Jésus, il va nous parler de la rédemption, et il va pas essayer de faire un show pour dire, c'est moi Léon le meilleur, je suis plus costaud que Trump. Non, il fait son job de pape.
1: Et Samuel, à votre avis, pourquoi est-ce qu'il a choisi de venir en France? Pourquoi il est ici, ce week-end?
0: Alors, il y a au moins deux raisons. Alors, il y a une raison très perso, c'est que cet homme a une ascendance qui va partout dans le monde, son arbre généalogique, mais il a aussi quand même du sang français coule dans ses veines. Imaginez que son... Non mais c'est dingue que son père, il a fait les plages du débarquement quand même, c'est pas nul. Et puis sa grand-mère, elle venait du Havre,
2: c'est Normande.
0: Suzanne. Voilà. Et l'autre raison, c'est une raison un peu publique et politique. Le précédent pape, il était super aussi, le pape François, mais en revanche, lui, Paris, Notre-Dame de Paris, tout ça, c'était pas son truc. Lui, son truc, c'était les périphéries. Alors, centre de la chrétienté, la France, fille aînée de l'Église, c'était pas son truc. Il laissait ça à son successeur. Et les Français, finalement, et les catholiques, depuis 2008, ça fait quand même beaucoup de temps, ils étaient frustrés en se disant, mais 18 ans, quand est-ce que ça fait une majorité, quand est-ce qu'ils vont venir, quand est-ce que le successeur du pape va venir officiellement chez nous? Et donc, la combinaison des deux, on a un Robert Prévost, qui a un nom français en plus, consonance française, qui vient, qui a envie de venir, et puis la situation fait que la France a très très très très envie qu'il vienne, les deux, fait que la combinaison est super, et en fait, il faut attendre que ça soit terminé. On est au milieu du guet. Mais sincèrement, il faut être malhonnête pour dire que ça marche pas. La messe a pas commencé. Ouais. La grand-messe n'a pas commandé.
1: Franchement, j'en ai même parlé hier, vous voyez, avec des gens qui sont pas catholiques, pas chrétiens, pas pratiquants, et qui se disent, il y a quand même un truc, quoi. Il y a une espèce de joie, d'espérance, de message d'amour. Franchement, un chef d'État qui peut réunir autant de gens, c'est le seul quand même.
0: Oui, alors il y a cet aspect qui pourrait paraître finalement pas très spirituel, etc., mais qui touche les Français. Moi, j'interrogeais comme journaliste un politologue, alors c'est pas un père de l'Église, c'est Stéphane Rosès, il était l'ancien patron du CSA, et je lui disais, mais c'est pas normal que ce chef d'État, qui il a même pas d'armée, il a pas de pognon, comment se fait-il qu'il est aussi audible?
1: Samuel, pas de pognon?
0: C'est pas du tout. C'est pas le sien. Il a pas un gros salaire, en tout cas. Moins que... son homologue américain. Et il me dit, mais en fait, Samuel, c'est assez simple à comprendre. La plupart des paroles, justement, des hommes publics, malheureusement, sont décrédibilisées. Et c'est très dommage, parce que nous, tous les auditeurs et moi-même, et vous aussi, dans cette séquence présidentielle où généralement nos problèmes sont des problèmes existentiels. La question, c'est pas simplement le prix du diesel, c'est une vraie question, mais c'est de savoir, est-ce que dans 50 ans, dans 25 ans, il y aura toujours une France? Et on nous donne des réponses qui sont pas à la hauteur des défis du temps. Et Stéphane Rosès me disait, avec cet homme-là, il ne parle pas directement de politique, mais il parle des questions profondes et existentielles. Et les gens se disent, enfin, quelqu'un de solide qui parle des problèmes qui nous taraudent au fond, en fait. Et ça, c'est aussi une des raisons pour lesquelles ça match entre Léon XIV et les Français, même s'ils vont pas à la messe le dimanche.
1: Bien sûr. Ouais. Eh ben, merci beaucoup, mon cher Samuel. La messe, puisque vous parliez de la messe, c'est tout à l'heure, donc à partir de 14h, c'est ça?
3: C'est ça, 600 000 personnes sont attendues.
1: 600 000 personnes donc attendues sur les Champs-Élysées, puisqu'il sera à la Concorde, le pape Léon XIV, et puis demain à Lourdes et lundi à Metz. Voilà, merci beaucoup Samuel Pruvot, donc grand reporter au magazine Famille Chrétienne et auteur du livre Léon XIV, l'apôtre de la paix aux éditions Salvator. Merci beaucoup mon cher Samuel, passez un bon week-end.
3: Vous avez mis votre habit blanc, c'est un hommage.
1: Exactement, je suis à merci. Un petit enfant de cœur aujourd'hui. On va parler de quoi dans un instant, mon
3: cher? Eh bien, on va parler du pape, qui est connecté. Oui. Et on va revenir aussi sur ce mini sandwich qui a fait le buzz cette semaine.
1: D'accord.
3: Je vous dis tout dans un instant.
1: Le mini sandwich et le pape, dans un instant. Si vous voulez réagir, réagir là-dessus, n'hésitez pas. Hein, 0810 055 056. Est-ce que

est-ce qu'on en fait trop sur le pape, pas assez? Qu'est-ce que vous pensez de sa venue? Eh bien, pour réagir là-dessus, on en parle à partir de 13h. En attendant, voici Zazie avec Larsen. Tiens, Larsen, c'est ça. Ça n'a pas marché. Non, ça n'a pas marché.

0: C'était Zazie, bien évidemment. Tu aimes Zazie, Fabien?
1: J'aime beaucoup Zazie.
0: Faut que vous expliquez cette petite blague, sinon les gens ne vont pas
1: comprendre. Non.
0: Alors, donc il y a quelques années, Johnny Hallyday
1: était invité
2: de Claire Chazal.
0: Alors après, la question de Claire, c'était quoi?
2: Quel est votre joueur préféré en équipe de France?
1: En 98, avec la Coupe du Monde 98.
0: Voilà, et Johnny avait répondu...
1: J'aime beaucoup Zazie.
0: Voilà.
1: Je veux dire Zizou.
0: Je veux dire Zizou. Voilà,
1: ça nous a fait
0: tout
1: rire.
0: Tout ça pour ça, voilà. Et bien ça nous fait rire 20 ans après. Pour dire que nous,
1: en compte, franchement... non, mais nous, on reste sur une blague.
3: Chez vous.
0: Une blague, elle nous fait 30 ans. Hein. Merci d'être avec nous, mes amis. Nous sommes en direct. On est toujours en direct. Il est midi 19. Merci d'être avec nous. Dans un instant, on va vous présenter un invité pas banal, parce qu'on aime vous présenter des invités pas banaux. Mais d'abord, lui aussi, il n'est pas banal. Ouais. Fabien est mon autre geek. Alors,
1: allez, c'est parti pour toute l'actu web de la semaine. On démarre avec la chaîne de boulangerie Marie Blachère. L'enseigne, vous aimez bien ça, oui, Marie Blachère. L'enseigne a bien fait rire les internautes car elle a sorti un nouveau sandwich. Enfin, pour être plus précis, elle a sorti un mini sandwich à 1,95€. Les photos ont fait le tour des réseaux sociaux cette semaine car c'est vraiment un sandwich rikiki. En gros, c'est un quignon de pain avec une mini tranche de jambon à l'intérieur.
0: J'abuse.
1: Pour faire un vrai sandwich, il faudra en acheter 6. Bref, les internautes se sont fait plaisir sur les réseaux quand on a pu lire « Si tu manges deux bouchées, tu te bouffes les doigts ». Un autre a posté « C'est le seul sandwich que tu peux t'acheter après avoir fait le plein de gasoil ». Ça, c'est pas faux. Et l'internaute Eric du 92 a écrit « Comme je le dis souvent, ce n'est pas la taille qui compte ».
0: Voilà, une phrase.

0: c'est vrai.
1: C'est une chose que je dis.
0: Alors
1: également.
0: Je confirme, là, le dernier, je confirme.
1: Voilà. Bref, pour faire oublier ce bad buzz, Marie Blachère a du pain sur la planche.
2: Pain sur la planche.
1: Toujours dans l'actu web, le sujet le plus commenté depuis hier, l'arrivée du pape en France.
0: C'est bien ça.
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0: Toi, tu l'as vu hier, Nico, le pape.
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0: Il t'a béni, il t'a béni.
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0: Ah, c'est vrai.
1: Alors, ils sont bons.
0: Très bon.
1: Comment ne pas te louer, la chanson préférée des agences immobilières, bien évidemment. Alors, j'ai lu plusieurs articles cette semaine affirmant que le pape Léon XIV était très connecté. Oui. Il a une montre connectée à la marque
0: connecté
1: à la pomme.
0: Dieu, peut-être.
1: Oui. Il cumule plus de 14 millions d'abonnés sur Instagram et les comptes officiels pontificaux sur X, anciennement Twitter, totalisent plus de 52 millions de followers. Et avant d'être pape, il avait tweeté au moins 400 fois. Voilà, très actif. Il a même donné son avis concernant l'intelligence artificielle. Je cite, l'IA est une aide précieuse qui doit rester sous contrôle humain. Voilà, donc il n'est
0: la
1: pas
0: raison.
1: Contre
0: le
1: l'intelligence.
0: Pape, il a raison.
1: Ah non, mais voilà, bravo Léon. Il est tellement connecté qu'il existe une application pour le suivre en direct, là, durant sa venue en France. L'application s'appelle Visite du pape Léon XIV. Voilà,
0: c'est
1: tout simplement.
4: Il a une puce, c'est quoi?
1: Sur cette appli, vous retrouvez donc des vidéos en direct, des prières et le programme de ses visites à Paris, Metz et Lourdes. Le pape est un geek, donc ne l'appelez plus Léon XIV, mais Léon XIV Pro Max, comme un iPhone, c'est pareil. Passons maintenant au concon de la semaine. C'est pas le pape.
0: Non.
1: Alors, écoutez-moi bien. À Toulouse, un homme en fauteuil roulant a été surpris en train de voler dans un magasin et a pris la fuite en courant. Je peux vous dire que ça a surpris le vigile. Alors, ça, rien ne va dans cette info. Alors, le voleur a été retrouvé quelques minutes plus tard, donc un arrêt de bus, sans canne ni fauteuil. Il était debout, il attendait son bus tranquillement. C'est ce qui s'appelle un miracle. Oui, la visite du pape porte déjà ses fruits.
0: Eh oui, bien, voilà, bravo à ce voleur. C'est bien de voler. Continue à voler. Merci beaucoup, mon bon. Toi, tu pas, tu t'en fous, toi.
1: Mais il y a trop de monde.
0: Il
4: est bougon, il est aigri.
1: Je voulais pas voir Céline Dion parce qu'il y a trop de monde, le pape. Il y a trop de monde. Je veux de chez moi tout seul.
0: Moi, t'es bien chez toi.
1: Laissez-moi
0: tranquille.
1: Mes bagnoles.
0: Tu vas voir une fois que ta meuf et son gamin va être parti. Tu vas être bien.
1: Déjà parti.
0: Merci beaucoup.
1: Moi, de rien, je reste.
0: Oui, reste. On est pas trop, là, les deux. Ça va?
1: Non.
0: Ça merde pas trop.
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0: Allez, comme promis, place à la personne pas banale du samedi. Bonjour Jonathan Levray.
6: Bonjour.
0: Bonjour mon cher Jonathan, bienvenue ici. Alors vous êtes de Soisy-sur-École, c'est dans l'Essonne, c'est ça?
6: Ouais, c'est ça.
0: Ouais, c'est ça. Et alors demain, on pourra vous encourager à Rouen, en Normandie.
1: C'est chez moi.
0: Pourquoi? Qu'est-ce que vous allez faire à Rouen demain et qu'est-ce que vous allez faire surtout ces 10 prochains mois, mon cher Jonathan?
6: Alors, je vais démarrer un défi en poussant ma fille dans un fauteuil roulant sur 10 marathons, un par mois, à partir de demain.
0: Voilà, donc vous allez courir 10 marathons en 10 mois. Donc, pas seulement pour le plaisir de la course, mon cher Jonathan, mais donc vous le faites pour votre fille Lou, c'est ça?
6: Oui, c'est ça.
0: Alors,
6: elle est atteinte d'une maladie rare.
0: Oui.
6: Et donc on fait de la recherche, enfin pas nous, hein, mais des chercheurs font de la recherche, mais ils ont besoin de sous. Et donc pour faire un peu de bruit et connaître la maladie, je cours parce que j'adore ça, je fais souvent des marathons, et là j'ai décidé de le faire avec ma fille qui sera dans un hippocampe de course, donc c'est un fauteuil, et je vais courir un marathon à peu près tous les 4 semaines pour faire voir la maladie. Quoi,
0: vous pouvez nous dire c'est quoi cette maladie alors justement?
6: Alors elle a le syndrome de Leigh. Alors c'est une maladie qui l'empêche au quotidien de ses musculaires, donc elle a le cerveau envoie les informations dans le désordre, donc elle a beaucoup de mal pour marcher, courir, écrire, et puis dans un deuxième temps la maladie va faire des poussées et là elle va perdre l'usage de ses muscles, de ses bras, tout ça, jusqu'aux organes vitaux. Et là, si ça va jusqu'à là et qu'on n'arrive pas à arrêter la poussée, malheureusement, l'enfant décède. Ce qui est arrivé à mon premier enfant,
0: Hugo,
6: il y a une dizaine.
0: Voilà.
6: Exactement.
0: À Hugo, qui est décédé, qui est décédé à l'âge de 6 ans et qui avait donc la même, le syndrome de Leigh, L-E-I-G-H. Voilà, je le dis si vous voulez faire des recherches et des dons là-dessus. Le but donc de ces 10 marathons, c'est pour qu'on parle de cette maladie, parce que c'est quoi? On n'en parle pas assez? On, parce que. Ah bah.

0: La recherche avance. Hein. Vous avez créé une association, donc ça avance quand même. Hein.
1: Exactement, ça avance et puis et quand même le Lou a été ambassadrice du Téléthon il y a quelques années.
0: C'est ça.
1: Donc il y a des chercheurs qui sont là, ça avance jamais assez vite de toute façon, mais c'est vrai que les chercheurs ont toujours besoin de sous. Et ma foi, bah nous, on fait tout ce qu'on peut en tant que parents pour trouver des solutions. Et donc, c'est vrai qu'on s'est, dans notre défi, on est parti sur l'idée d'essayer de récolter à chaque marathon 10 000 euros pour essayer d'avoir une somme de 100 000 pour donner complètement, intégralement aux chercheurs pour qu'ils puissent avancer un peu plus vite, quoi.
0: Donc, demain, voilà. À Rouen, le départ, d'accord, le premier marathon. Puis après, ces marathons, ils vont vous emmener où?
1: En Normandie encore pour le deuxième, en octobre à Seine-Eure. On va aller à Deauville, qui est un marathon international en novembre. On va faire le marathon du Téléthon en décembre, à côté d'Orléans. Mmh. Et après, je pars un peu à l'étranger, au Cambodge, là encore, faire le marathon, faire un marathon. Et on va à San Valentino en Italie au mois de février. Et Ghent en Belgique au mois de mars. Et après, on revient en France pour faire le marathon de Paris en avril. Et j'ai Saumur et je finis par Caen. Alors, on est normand, c'est pour ça qu'on va souvent...
0: En Normandie, bah vous avez raison. Très bien d'aller en Normandie. Et donc, à chaque fois, Lou va vous accompagner un petit peu, c'est ça, hein?
1: Alors, je vais l'épargner un peu. Disons que là, aujourd'hui, demain, il fera super beau, ça sera super agréable.
0: Voilà,
1: je pense que si au mois de décembre, il pleut inverse, ça sera moins drôle
0: ça
1: pour elle. Donc, et puis, en fonction de son, de sa santé, on va en faire 5 sûrs avec Lou. Après, si elle se prend vraiment au jeu, on l'emmènera sur plus. Mais s'il pleut beaucoup, on va la laisser à la maison, on va dire.
0: Donc, comment on fait alors pour vous suivre et vous aider, mon cher Jonathan?
1: Alors, on a créé une page Hello Asso pour où vous pouvez aller dessus, courir 10 marathons en 10 mois ou sur notre site, sur le site Facebook et Instagram. Et vous tapez 10 marathons en 10 mois, vous allez tomber sur la page et là il y a un QR code où vous pourrez faire un don.
0: Eh ben voilà, 10 marathons en 10 mois. Voilà mon cher Jonathan, merci beaucoup hein, on voulait vous avoir quelques minutes pour justement mettre en lumière donc ce syndrome, le syndrome de Leigh, L E I G H. Donc Jonathan Levray devait donc courir 10 marathons en 10 mois pour faire avancer cette recherche. Merci infiniment mon cher Jonathan et bonne chance, bon courage évidemment, on va vous suivre. Merci infiniment. Passez un bon week-end. Vous aimez la pub? Vous aimez être ici? Tant mieux. La pub, elle arrive dans un instant et juste après les infos pratiques près de chez vous avec le ICI Express.
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7: Allez, les idées sorties, c'est parti. Et tout d'abord, notre coup de cœur de la semaine. Le festival Clown Power s'installe au chantier 109 à Nice, les anciens abattoirs à Nice-Est. C'est ce samedi et ce dimanche, 6e édition avec une dizaine de spectacles, des projections de films et même une fanfare de pompiers cet après-midi. Et le meilleur dans tout ça, me direz-vous, eh bien, c'est que c'est gratuit. Alors, si vous cherchez une sortie originale, drôle et un peu décalée, rendez-vous ce week-end au 109. Et puis aujourd'hui et demain, la ville de Menton célèbre la Saint-Michel, le saint patron des Mentonnais. Un marché de producteurs, une ferme pédagogique, des animations gratuites pour les enfants. Et ce soir, la guinguette. On va se régaler. On va guincher de 18h à 22h avec en plus des food trucks. Demain, dimanche, notez que la tradition se poursuit avec une messe dès 10h, puis un déjeuner populaire à 12h30 avec cochon à la broche. C'est sur réservation et c'est ce week-end la fête à Menton à l'occasion de la Saint-Michel.
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0: Exactement, partons gaiement vers la deuxième demi-heure. Voilà. Ça passe vite, hein, de votre talk show du samedi. Alors ici, c'est comme le talk show de Léa Salamé, quelle époque.
8: Mais en pas pareil.
0: Et puis non, c'est exactement la même chose. Dans un instant, elle en parlera pas, Léa Salamé, de ça. La patate est en danger.
9: Ah non. Non, mais c'est sérieux. Votre vous rigolez,
0: tribu,
9: mais
0: bah, ouais, c'est voilà. Sérieux. Là, c'est sérieux. La patate est en danger. Et votre tribu, deux belles patates aussi.
9: Oh.
0: Petites potatoes. Vous êtes mes petites potatoes à moi. Nicolas Malabeuf et Fabien Hémot.
9: Vous êtes ma petite patate noisette.
0: Ah, c'est vrai.
9: Vous êtes Vico, le roi de la pomme de terre. Vico Rovelli.
0: Vous faites partie de cette tribu, toutes mes petites patates qui nous écoutez. On fait l'émission ensemble. Ici, c'est votre radio. Alors, vous êtes avec nous d'abord sur ce groupe Facebook.
9: Ah,
0: alors
9: oui. Nous sommes de plus en plus nombreux pour nous rejoindre sur Facebook.
0: Allez, hop.
9: C'est gratuit.
0: Allez.
9: Vous tapez sur Facebook, Youpi la vie avec
0: Willy
9: Rovelli.
0: Bien qu'on soit 10 000 avant fin décembre.
9: Bah, moi aussi, j'aimerais bien.
0: Mou, là.
9: C'est un peu mou, là.
0: Là, c'est mou.
9: Alors le groupe.
0: Donc on fait quoi?
9: Vous vous connectez sur Facebook, oui. Vous tapez Youpi la vie avec Willy Rovelli, bim, oui. Vous tombez sur nous, oui. Vous vous abonnez, c'est gratuit.
0: C'est gratuit, évidemment.
9: Et puis on parle de tout, la question du samedi, la venue du pape en France vous touche-t-elle? Alors on a un peu de tout.
0: Oui, c'est bien.
9: Aline, que c'est beau de voir tout ce monde voilà, se rassembler dans une belle ambiance.
0: Moi, je pense
9: et le chevalier, ça m'en touche une sans faire bouger l'autre.
0: Ah, d'accord, bon, bah, vous avez la parole.
9: Tout le monde y pense, c'est honnête. Donc le groupe Facebook, on se retrouve tout de suite, c'est gratuit, vous tapez Youpi la vie avec Willy Rovelli.
0: Mais on peut vraiment s'en toucher une sans faire bouger l'autre?
9: Bah, vous essayez ce soir et puis vous nous redites demain.
0: Je vais essayer sur toi. 0810 055 056, c'est le numéro de téléphone. Appelez-nous, il y a le groupe WhatsApp.
9: Il y a le groupe WhatsApp,
0: le même numéro.
9: C'est gratuit, 0810 055 056. On reçoit dans le studio sur notre écran vos messages, vos vocaux, vos photos. Donc faites-vous plaisir.
0: Et puis je veux que vous passiez à l'antenne à partir de 13h30 le samedi. C'est Youpi la vie. C'est votre moment pendant 30 minutes. Il n'y a que vous qui passez à l'antenne. Vous réagissez sur les thèmes du jour et sur ce que vous voulez, vos youpis du moment, et vous repartirez.
9: Et en plus, l'un d'entre vous partira avec un séjour d'une valeur de 2000 euros grâce à nos partenaires de Bellambra.
0: Merci Bellambra. Dis donc, qu'est-ce qu'ils sont bien.
9: Adorable, ils nous gâtent.
0: J'aimerais bien qu'ils m'invitent aussi, Bellambra.
9: Façon pour les auditeurs.
0: Non, j'aimerais bien que Bellambra.
9: J'avais les moyens, vous.
0: Non, on n'a jamais assez de moyens.
9: Ah oui, d'accord.
0: Bon, mais d'abord, ce n'est pas suivi l'actu, pas de panique, l'actu vous suit. Il est temps pour moi de mettre
10: les points sur les i.
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0: Et on commence avec la visite du pape Léon XIV en France. C'est historique. D'abord, il est arrivé à 10h précises à Orly. C'est la première fois qu'un avion arrive à l'heure à Orly. C'est historique. Il n'a pas atterri à l'aéroport de Beauvais. Hein. C'est dommage, il aurait eu un avant-goût de ce qu'est l'enfer. Le pape qui a déambulé ensuite en papa mobile dans les rues de Paris sans aucun encombre. C'est historique aussi, bravo. Le pape a ensuite assisté à un concert de Natacha Saint-Pierre au Stade de France. Ah, même lui, il n'a pas réussi à choper des places pour Céline. Céline Dion qui chante tous les soirs devant son hôtel sur sa voiture. Là, c'est la catamobile. Saint-Pierre qui chante pour un pape, c'est pas bête. Pour compléter le casting, ne manque plus que Vanessa Paradis et Pédophile Collins. À partir de 15h, Léo XIV fera sa messe sur les Champs-Élysées, l'avenue la plus riche de France. Hein, pour quelqu'un qui a fait vœu de pauvreté, c'est pas malin, malin. Le quartier des Champs-Élysées qu'on appelle le Triangle d'Or. Il a fait vœu de chasteté aussi, c'est le seul triangle où il peut mettre son nez. Jeudi soir, Emmanuel Macron a dit que la hausse de l'essence n'était pas tenable. Non, c'est pas vrai. Mais Léon XIV, c'est le souverain pontife. Emmanuel Macron, c'est le souverain poncif. Le ministre de l'économie, Roland Lescure, estime qu'on vit très bien avec 2000 euros de retraite. Non, c'est marrant. Hein. C'est toujours ceux qui gagnent beaucoup plus que 2000 euros qui disent qu'on vit très bien avec 2000 euros. Marine Tondelier a donné naissance à son fils Léon. A voté? Non, a couché. Là, c'est son premier Léon, hein, plus que 13. Et elle aussi, elle aura son Léon 14. Voilà, si elle pouvait accoucher d'un programme, maintenant, ça serait bien. En Australie, une Française qui avait oublié de déclarer une boîte de cassoulet écope d'une amende de 2700 euros. Et oui, elle s'est fait contrôler parce qu'en passant la douane avec son cassoulet, elle avait les jambes qui flageolaient. Non, mais l'autre, pile au moment où elle passe la douane, bah voilà, c'est ça qui l'a trahi. Aux États-Unis, des médecins séparent avec succès des jumelles soudées par la tête. Voilà qui va leur éviter, en grandissant justement, de se prendre la tête. En France, pour le moment, aucun médecin n'a séparé avec succès Patrick Bruel de sa bite.
9: Oh non !
0: Enfin, la question du jour. Peut-on aller voir Léon XIV sans avoir vu le premier Léon réalisé par Luc Besson ?
9: Ouh !
0: Eh ben, vous avez deux. Alors, heureusement, dans 96 jours, c'est fini, 2026.
9: Oh,
0: oh là là, 96 jours.

0: Ça y est, l'année, c'est fini. Plié. Terminé. Plié, plié, mes amis. Allez, soulevez pas le moral. Oh, non, non, t'as vu l'essence. Voilà, les trois balles, là.
1: Le pape.
0: Et là.
2: Si le pape peut transformer le vent en gasoil, moi, ça m'arrangerait.
0: C'est vrai.
2: Non, bah oui, le litre.
0: Allez, trois balles, mes amis. Trois balles. Là, on flirte avec le trois balles. Vous n'avez pas le moral. Rassurez-vous, j'ai la solution pour vous. Ça va vous requinquer, Kélène. Quand je vais vous dire à vous, vous allez me faire un palabapapala et ça ira beaucoup mieux. C'est le seul jingle au monde qui fait ça. Écoute.
2: Là, j'ai pas le moral. Là, ça va pas.
0: Là, t'es de bagnole.
2: J'y arrive plus.
0: Là, t'es en banqueroute, mon pauvre.
3: Musique et folie.
0: À vous, palabapapala.
2: Ça va mieux, là c'est le miracle de Lourdes.
0: C'est le miracle de Lourdes.
2: Je suis content de payer 3 balles.
0: C'est le miracle de votre radio ici. Ça va pas, tu dis pas la bap papa et
1: mieux.
0: Ça va beaucoup mieux. Alors restez avec nous, on est ensemble jusqu'à 13h30. D'abord, bonne M avec Sunny.

0: le groupe ABBA, bien sûr, avec Sony. Oh. Dis-donc, les deux, là.
1: ABBA, c'est Bonnet.
0: C'est Bonnet, mais juste pour voir qui vous suiviez.
2: Voilà. ABBA, non, mais lui.
0: Pour voir, là, pour voir qui était.
3: Parmi nous.
0: Vous savez, moi, j'annonce et je dis, non, je ne sais pas qui.
2: Oui.
0: Mais je finirai pas. C'était bien Bourville, les deux, là, ils sont allés.
1: Ah oui,
0: sur voir la Bourville. C'était voir Bourville.
1: Sur la... Bien en forme, hein.
2: Sur sa tombe.
0: C'était aller voir la tombe de Bourville,
2: oui.
0: Cette semaine, et alors.
2: À 20 minutes chez Nicolas. Oui, Nicolas était là.
0: Voilà, et alors.
2: Et je me suis dit, comme moi, je déteste le monde, au moins, on a fait une sortie où il n'y avait personne.
1: C'était calme.
0: C'était calme sur la tombe de Bourville, parce que là, c'était le 23 septembre.
1: Et oui, le jour de l'anniversaire de sa mort.
0: D'accord. Et elle est fleurie encore sa tombe?
2: Oui, un peu.
0: Ah, très bien, un peu. Bah, écoutez, c'est passionnant, hein, vraiment. Merci.
2: Ah, bah, on a des occupations.
0: On est de Jones.
2: Ah, oui, c'est ça.
0: On les deux, là.
4: Viens déjeuner chez vous.
0: Allez, deux, là.
1: On est dans le coup, hein.
0: Vous avez des semaines, là, mais. Allez, ouvrons notre nouveau dossier. On va parler de quoi dans un instant, tiens, Nicolas, avec toi?
1: Eh bien, le pape est là. Alléluia.
0: Alléluia. Merci beaucoup. Tout ça pour ça.
1: Allez, ça va d'abord,
0: coup, hein. J'aurais mieux fait de m'en passer. Ouvrons notre nouveau dossier. Bonjour Bertrand Houillon.
5: Bonjour.
0: Bienvenue ici, mon cher Bertrand. Vous êtes le délégué général du groupement interprofessionnel pour la valorisation de la pomme de terre. Quel beau métier. Alors, mon cher Bertrand, dis donc, je voulais vous avoir parce que j'ai lu de ci, de là, que la patate était en danger, voire même que la frite serait peut-être en voie de disparition à cause de la canicule de cet été. Alors, qu'en est-il exactement? Il faut me rassurer parce que là, je vais pas bien du tout, mon cher Bertrand. Qu'est-ce que c'est que
5: oui,
0: cette histoire?
5: Non, non. C'est un peu exagéré.
0: Ah.
5: On va pas en manquer. On va pas en manquer. Vous inquiétez pas.
0: Ah, bon.
5: Non, ce qui se passe, c'est comme toutes les productions, on a été atteint par le climat, la sécheresse.
0: Ouais.
5: Donc, les rendements sont effectivement très bas cette année. On avait en plus une baisse de surface, donc on a une production globale quand même qui baisse fortement, à presque un quart de la production en moins par rapport à l'année dernière.
0: 23%. Et j'ai vu que c'était l'un des plus importants décrochages de production jamais enregistrés.
1: Ah, quand même.
2: Wow.
5: Oui, alors après, il faut juste dire que l'année dernière, on était en excédent.
0: Voilà.
5: Donc c'est pour ça qu'il y a eu quand même une baisse de surface qui était pour répondre à une demande qui était moins forte.
0: Mm-hmm.
5: Par contre, on est pleinement impacté par la baisse de rendement, effectivement.
0: Bon, donc, voilà. Mais quoi, qu'est-ce qui va se passer alors pour nous, là, sur les étals des magasins? On va avoir moins de patates, peut-être?
5: Non,
0: plus
5: parce qu'en fait, une pomme de terre sur deux qui est produite en France, on est un gros pays producteur
0: en
5: Europe, on est derrière l'Allemagne. Une pomme de terre sur deux est exportée. Donc,
0: d'accord. On va se les garder pour nous. Ah oui, on garde toutes nos patates.
5: Il y en aura dans tous les rayons toute l'année. Il y aura des frites, il y aura des chips, il y aura tout ce que vous voulez.
0: Oh là là, mon cher Bertrand, mais ça, c'est la bonne nouvelle du jour. Je me suis dit, il va falloir qu'on foute dans notre coffre à la banque déjà des litres d'essence, plus des patates.
2: Ça fait beaucoup.
0: Moi, déjà que j'ai beaucoup d'or, déjà. Donc, à un moment donné, j'ai plus de place, vous voyez. Donc là, ça me rassure. Deuxième pays producteur de l'Union européenne, juste derrière l'Allemagne, vous venez de nous le dire. Les Français qui consomment 50 kilos de pommes de terre chaque année.
2: Chaque année,
0: c'est fou.
2: C'est pratiquement un kilo par semaine.
0: Ouais. Comment est-ce que vous expliquez cet amour pour la pomme de terre, mon cher Bertrand?
5: D'abord, c'est bon, en fait.
0: C'est bon.
5: Quand on interroge les gens, il y a 100% des gens qui aiment bien la pomme de terre sous l'une ou sous l'autre de ses formes, hein, que ce soit sous forme de pomme de terre, de frites, de chips. Purée, il y a jamais personne qui vous dit je déteste la pomme de terre.
0: C'est vrai que c'est vachement bien ça.
5: Et puis sur cette consommation, faut savoir qu'en fait on l'a pas forcément en tête, on consomme presque deux fois plus de pommes de terre sous forme de produits qui sont déjà transformés en frites, en chips, en purée par rapport à la pomme de terre qu'on cuisine chez soi principalement en l'ayant achetée au marché ou à la grande surface à côté, quoi.
0: Vous parliez des chips, là. La consommation a bondi de 40% en 10 ans. 86% des Français en mangent régulièrement et même 93% des moins de 35 ans. Là, ça vous concerne, les Denigo, là. On est fous de chips, là, mais qu'est-ce qui se passe avec ça?
2: L'apéro, ça passe toujours.
0: Ah, c'est ça, c'est l'apéro.
5: C'est le marché qui a explosé ces 10 dernières années.
0: Vous avez complètement raison.
5: Alors, faut quand même vous avouer qu'on est encore loin derrière les Anglais. Hein. Ils en mangent deux fois plus que nous. On a de la marge.
0: Ouais.
5: Mais voilà, non, c'est croissance. Bah, c'est l'évolution du type de consommation. Hein, comme j'ai entendu, l'apéro, effectivement, le fait de dîner sur les petites tables. Et puis, la grande diversité des produits. Hein, par rapport à il y a 10 ans, il y a beaucoup plus de produits différents. L'offre, elle a changé quand même, faut avouer.
0: Ah oui.
5: On a eu des nouveaux industriels, en particulier en France, qui se sont développés sur toutes ces nouveaux ces nouveaux assaisonnements. Hein,
0: ouais,
5: vous avez
0: ça.
5: Un petit peu.
0: Les chips,
5: puis c'est pas cher.
0: Ouais, ah, voilà.
5: C'est pas cher.
0: Et voilà, c'est pour ça aussi. C'est les chips assaisonnés là, enfin goût barbecue, oui. Camembert, il y a tous les goûts.
1: J'ai même goûté des chips pastis.
0: Oui, la dernière fois. Pas, ça m'étonne pas.
1: C'est vrai.
0: Tu préfères pas le pastis sans la chips. Non mais lui là, mais les deux là, mais dès qu'ils voient écrit un mot d'alcool quelque part, ils se jettent dessus. Hein. Ah bah. Mais c'est vrai. Moi j'ai goûté chips à la crêpe l'autre jour.
1: Chips
0: à la crêpe. Chips à la crêpe. Non mais c'est. Et vous, Bertrand, c'est quoi votre chips préféré?
5: Alors moi, je préfère nature.
0: Ah, pas comme
5: personnellement,
0: moi. Comme moi.
5: Des coupes un peu épaisses.
0: Ah, j'aime bien les chips. Eh Bertrand, vous êtes exactement cuite au chaudron.
1: Vous êtes pareil, hein.
0: Il est exactement comme moi, mon Bertrand. Ah moi, j'adore ça.
5: Ouais, vrai, moi,
0: un peu à l'ancienne.
5: La
0: mais on est deux vieux tous les deux et on emmerde les petits jeunes. On a marre maintenant des petits jeunes. Mais vous êtes comme moi. Et toi, Fabien, ta chips préférée?
1: À moutarde.
0: Moutarde. Toi, tu nous as dit pastis.
1: Pastis.
0: Non.
1: Ah bah, c'est mes préférés maintenant.
0: À la régie, tiens, Philippe Modol, mon filou, le réalisateur, au cidre.
1: Ah bah, on
0: est
1: une équipe.
0: Là, les techniciens, à côté, vas-y, t'es au poivron.
1: Mais qu'est-ce que c'est que ça?
0: Chips au poivron. Et à la régie, au standard Thomas. Là-bas, Thomas, au standard, chips quoi? Mon Thomas, chips quoi? Il dort, Thomas.
2: Il
0: dort, mon Thomas.
2: Il est au téléphone.
0: Oignon.
1: Ah, oignon. Il y en a pour tous les goûts.
0: Il y en a vraiment pour tous les goûts. Et à l'oignon. Bah, tiens, appelez-nous.
5: Il y en a pour tout le monde, c'est ça.
0: 08. Voilà, 0810, enfin, voilà. 055, 056. Appelez-nous aussi pour nous dire quel est votre chips préféré.
1: C'est Youpi Chips.

0: peut faire.
1: C'est youpi la chips, effectivement. Donc Bertrand, voilà, vous êtes venu nous rassurer. Il n'y aura pas de pénurie de pommes de terre.
2: Moi, j'ai peur.
1: Voilà. Eh ben, merci beaucoup pour ce bon message, mon cher Bertrand. Vous nous avez tous rassurés. Merci infiniment.
3: J'étais très heureux de discuter un petit moment avec vous.
1: Vous revenez quand vous voulez pour nous donner de... Eh non, franchement, moi, je suis pro-patate.
0: Mais c'est facile à faire en plus des chips maison, avec votre air fryer.
1: Air fryer.
0: Et ça, c'est génial.
1: Délégué général du groupement interprofessionnel pour la valorisation de la pomme de terre, Bertrand Houillon. Merci beaucoup. Passez un bon samedi. Voilà, dans un instant, n'oubliez pas, dans 20 quarts d'heure, mes amis, le samedi,
4: c'est youpi la vie.
1: C'est vous qui faites l'émission. 0810 055 056. On est 30 minutes ensemble pour discuter de ce que vous voulez. L'avenue du pape. Donnez-nous votre chips préféré. Donnez-nous vos youpi du moment, les trucs qui vont bien. Si ça va mal, vous pouvez gueuler, mais.
0: Mais avec le sourire.
1: Ici, on
0: dans le respect.
1: Dans le respect. Ici, on insulte les gens, mais dans le respect.
0: Voilà.
1: 0810 055 056. Appelez le jeune Thomas. Je vois qu'il est en train de s'emmerder, là, au standard. Et je n'aime pas ça.
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1: Mais d'abord, quand il y en a mal,
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1: Nicolas Malabœuf, l'autre enfant de la télé. Alors, mon Nico.
7: Eh bien, week-end historique, le pape est en visite en France. Dans une heure, Léon XIV descendra les Champs-Élysées dans sa papa mobile. Hier, le pape a fait son stade de France. Il a rempli le stade en 15 minutes, plus rapide que David Guetta, quand même.
1: Ah,
7: faut le faire.
1: Oui.
7: Et alors, le tout premier pape qui était venu chez nous, c'était Étienne II. Je ne sais pas si vous en rappelez. En 754,
1: oui, 754.
7: On était encore au royaume des Francs. Ouais. Étienne II avait traversé les Alpes pour couronner Pépin le Bref à Saint-Denis.
1: Et alors, Étienne
7: II, c'est pareil. Étienne II, parfois appelé Étienne III, puisque son prédécesseur Étienne II est mort 3 jours après son élection. C'est quand même ballot. Et alors, dans notre histoire récente, celui qui est le plus venu sur le sol de France, c'est Jean-Paul II, qui a parcouru au cours de son pontificat près de 1,2 million de kilomètres, soit 31 tours la Terre, 129 pays à son actif, c'est dingue. Et en plus, il avait un petit rituel à chaque fois qu'il arrivait en descendant de son avion sur le tarmac. Il s'agenouillait pour baiser le sol. Et alors c'est en 80 que Jean-Paul II effectue sa toute première visite en France. Il avait descendu aussi les Champs-Élysées aux côtés du président Giscard d'Estaing.
8: Dans le monde, la France est ouverte au dialogue et à la coopération.
7: Et alors puis Jean-Paul II, il avait rempli le Parc des Princes, mais à un moment, il s'aperçoit qu'il est un peu tard quand même.
9: On s'aperçoit que nous sommes presque à minuit.
1: Ah oui. Mettre la viande dans le torchon.
9: On m'attend à 11h, à Montmartre. Qu'est-ce qu'ils doivent penser? Ils peuvent penser, alors, les jeunes ont dévoré les papes.
7: Il était drôle.
1: Il était drôle.
7: Et alors, ils sont tous les deux à Paris en ce moment, le pape et Céline Dion. Et en septembre 84, Céline a 16 ans
0: robe.
7: Et elle est choisie pour chanter devant le pape la chanson Une colombe au stade olympique de Montréal.
1: Une colombe est partie en voyage.
7: C'est beau quand même.
1: Il y a Mathieu.
7: Non, c'est autre chose. Et alors, la précédente visite officielle d'un pape en France, c'était en 2008, Benoît XVI. Mais alors, le pauvre, il y avait eu des turbulences dans l'avion. Les assiettes et les verres avaient valdingué. Et donc, la soutane du pape tachée, le souverain pontife obligé de se changer. C'est quand même fou. Et alors, intéressons-nous maintenant au pape Léon XIV, de son vrai nom, Robert Francis Prévost. Et alors, c'est une vocation. À 7 ans, il célébrait la messe sur la planche à repasser de sa maman. Et il utilisait à la place des hosties des petits bonbons. Et alors, le pape est un fan de voitures aux USA pour payer ses études. Il était moniteur d'auto-école. Sauf que maintenant qu'il est pape, il n'a plus le droit de conduire. C'est un déchirement pour lui. Tous les mardis, il joue au tennis et il fait de la natation. Le pape nage. Il a même sa propre salle de sport dans les appartements du Vatican. Et enfin, le petit potin, Willy, si vous voulez acheter la papa mobile, il faudrait débourser 175 000 euros.
1: C'est combien ?
7: 175 000.
1: Alors non.
7: Vous les avez
0: cash, il achète.
1: Elle est électrique, il paraît. Hein.
7: En plus.
1: Elle est électrique, mes amis. Merci beaucoup, mon cher Nicolas. Tu restes avec nous, s'il te plaît.
0: Plaisir.
1: Sois bien aimable. Tu veux écouter Manon Lisa avec le petit pêcheur ?
0: Eh bien, pourquoi pas ?
1: Attends, il faut faire mes petits calculs. Oui. Allez, on va passer Manon Lisa avec. Mais alors, un petit peu, profitez-en, ça n'a pas duré longtemps. Alors, c'était Manon Lisa, oui.

0: bah c'était très bien ça. Le petit quoi
1: petit pêcheur.
0: Le petit pêcheur.
1: Ça a cartonné cet été.
2: Le pape en plus, pêcheur.
0: Bah, voilà, le pape, on a compris, Nicolas. Arrêtez de m'engueuler les deux là.
3: Mais non, mais.
0: Après, il y en a un qui m'engueule parce que je connais pas la chanson. Je me dis, ah, petit pêcheur, il y a le pape. Ça va,
1: c'est vrai,
0: oui.
1: C'est vrai qu'on vous parlait pas comme ça il y a quelques années.
0: C'est vrai qu'on est un petit peu trop vos aises les deux là. Non, vous allez avoir.
1: J'avoue, on a travail.
0: Vous allez voir Pôle emploi, ça va vous calmer, tiens. Est-ce que vous connaissez le maire de Carrières sous
1: Non,
0: non,
1: non.
0: Eh ben, tu vas l'écouter après ça.
1: Allez, écoute quoi.
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0: Allez, de retour ici, c'est Willy vient déjeuner chez vous. Nous sommes en direct, 12h53, mes amis. On passe à table tous ensemble le samedi et le dimanche entre midi et 13h30. Mais vite, ce sont les 5 dernières minutes.
2: Oh, pas déjà.
0: Si, déjà, avant le journal. Alors, place à la bonne initiative du jour. Bonjour, Eddy Haït.
6: Bonjour.
0: Bienvenue ici, mon cher Eddy. Alors, vous êtes le maire de Carrières sous Poissy, dans les Yvelines.
6: Voilà, c'est ça.
0: Ah bah alors, parlez-nous un petit peu de Carrières sous Poissy. C'est comment, c'est où, Carrières sous Poissy?
6: Bah, c'est une ville à l'ouest de Paris, dans les Yvelines, à forte croissance démographique et 46% de la population en moins de 30 ans, d'où l'attention particulière portée à la jeunesse.
0: Exactement, mon cher Eddy. C'est justement pour ça que je voulais vous avoir, parce que vous avez lancé l'opération Argent de Poche. Alors, c'est quoi cette opération?
6: C'est déjà un beau succès puisqu'on a 31 jeunes inscrits pour les prochaines vacances de la Toussaint qui veulent tous faire les petites missions pendant la semaine entière, donc c'est-à-dire pouvoir toucher jusqu'à 100 euros, donc en échange de quelques missions en fait, des jeunes de la ville qui ont envie de gagner un peu d'argent et qui ont entre 14 et 17 ans peuvent proposer leur service à la ville et donc vont intervenir auprès des services municipaux.
0: Voilà, donc c'est un dispositif donc pour les 14-17 ans, on gagne un petit peu d'argent de poche, voilà, en contrepartie d'aide aux services municipaux. Ça peut être quoi ces coups de main?
6: Bah, ça peut être ranger une réserve, déplacer des chaises, trier des livres à la médiathèque. Ça peut être se rendre au service des affaires scolaires, par exemple, pour classer des dossiers qui seraient en attente. Bon, voilà, c'est 20 euros pour 3h30 de mission, dont 30 minutes de pause. Bon. Donc, on est sur une gratification. Voilà, je précise bien une gratification, hein, parce que ce n'est pas sûr du travail.
0: Non, non, bien sûr, une gratification, mais qui peut rapporter combien, du coup, au maximum dans la semaine?
6: Ils peuvent maximum par semaine de vacances toucher 100 euros.
0: Donc, quand 100 euros, c'est pas mal 100 euros, hein. 100 euros, voilà, sur 15 jours de vacances, ça te fait 200 euros, par exemple, franchement, c'est bien, merci.
6: Parce il y a des valeurs éducatives aussi, sur la manière de dire, voilà, je rends service, je suis récompensé, c'est normal. Voilà,
0: voilà. Donc, c'est exactement que ce que je... Mais Eddy, vous me devancez toutes les questions que j'allais vous poser, vous m'énervez, Eddy.
6: Je suis un maire très convaincu pour l'autonomie de la jeunesse.
0: Mais ouais, non, mais parce que justement, je lisais qu'il y avait un jeune qui disait, voilà, qu'au-delà, effectivement, de l'argent, lui, il a dit, voilà, c'est super, parce que j'avais envie de me responsabiliser.
6: Voilà. Ah oui, il y a ce message-là derrière. Et puis ça nous permet aussi d'avoir un échange avec des parents, évoquer avec eux la manière dont ils exercent leur parentalité. Enfin, c'est un cercle assez vertueux.
0: Ouais.
6: Et pour honnêtement, un coût assez minime, parce que voilà, c'est pas quelque chose d'insurmontable pour une collectivité. Et ça a marché tout de suite. En fait. Donc on est agréablement surpris, mais déterminé à poursuivre. Donc là, à la Toussaint, pour les vacances d'octobre, déjà 31 jeunes qui vont être mobilisés sur les 15 jours. Et ils veulent tous faire la semaine. Hein, les 100 euros sont attractifs.
0: Évidemment. Ouais. Voilà, c'est une manière de découvrir le monde du travail aussi un petit peu.
6: Oui, déjà on valorise leur temps libre, ce qui est pas mal. On les initie à une forme de citoyenneté parce qu'ils appréhendent des missions, des tâches, ils discutent avec des adultes, donc il y a une transmission. C'est un peu, je dirais, un stage de troisième amélioré, quoi, gradé, quoi.
0: Voilà, c'est ça. Comment est-ce que ça se passe, mon cher Eddy, alors quand on est maire de Carrières sous Poissy? Je vous demande ça parce que on a souvent des maires ici en invité. À chaque fois, je leur pose cette question parce que on dit toujours que les maires, vous êtes les à portée de baffe, comme on dit. Hein. Vous êtes
1: En
0: première ligne, vous êtes à la fois les politiques préférées des Français. Mmh. Et alors, voilà, vous nous disiez, je suis pleinement engagé avec la jeunesse. C'est ça votre votre mission.
6: Oui, parce qu'en fait, on fait le choix d'avoir une ville bienveillante, accueillante pour les primo-accédants, c'est-à-dire ces familles qui peuvent acheter un bien, qui ont des enfants, qui viennent chercher une pièce en plus pour agrandir la famille. Donc, on développe beaucoup de 0 à 25 ans les politiques publiques. On a été récemment labellisé cité éducative. On a des moyens publics qui nous sont donnés. on a une ville avec des équilibres sociaux plutôt stables, donc on a, je dirais, des moyens, et moi j'y suis très attaché, je suis profondément attaché à la promesse républicaine, et je pense que tout ce qu'on peut transmettre, tout ce qu'on peut partager, bah, c'est du gain pour la suite.
0: Voilà, voilà du gain, pour... donc vous aimez votre mission, mon cher Eddy, ça doit pas être, c'est dur, hein, parce que c'est 24 sur 24.
6: Non, mais je suis maire depuis 2008. Aujourd'hui, j'ai 51 ans, donc je ne m'étends pas par voilà. Non. Oui, j'ai commencé, j'avais 32 ans. Hein, mais, donc, je veux dire par là, c'est qu'on fait. Je suis libre du choix d'avoir été candidat à ma succession, et je suis heureux que les carrières m'aient reconduit à la fonction. Oui. Maintenant, là, au quotidien, oui, il y a des pesanteurs, il y a des fatigues, il y a parfois des questions liées à notre santé mentale aussi, les maires. Mais voilà, s'occuper des loulous, aller voir les jeunes en mission, aller leur proposer des services, des vacances, bah tout ça contribue aussi à une société qui se réconcilie avec elle-même, et ça fait du bien. Je pense qu'on a un pays, il suffit pas de décréter qu'il faut réarmer le pays démographiquement, il faut aussi donner confiance aux familles de jouer le jeu avec nous, quoi.
0: Eh ben c'est très, bah dis donc, il est bien ce maire, hein. Je vais déménager à Kers ou Poissy. En plus maintenant que je le connais.
6: Non.
0: Il va pas de moi.
6: Je pense qu'on passerait des bons moments. Ouais.
0: Ah bah oui. Je viens. En plus je connais le maire, il va me pistonner pour une belle maison pas chère, d'accord.
6: Attention.
0: Non, on le fera discrètement. Non,
6: merci. Un grand merci de nous permettre de mettre en lumière de telles initiatives.
0: Avec plaisir, merci. Franchement c'est vachement bien. Donc on rappelle l'opération Argent de Poche, donc on donne 3h30 maximum dans la semaine de ses vacances.
6: C'est ouvert. Non, 3h30 par matinée et jusqu'à 5 matinées sur une semaine. Donc on peut le faire entre 20 ou 100 euros, et 14-17, de 14 à 17 ans.
0: Voilà. Et ben voilà. C'est beaucoup
1: clair. C'est beaucoup plus clair.
0: C'est beaucoup mieux, mais il est maire.
1: C'est son métier.
0: Eh ben c'est son métier. Merci beaucoup, Eddy Haït, donc maire de Carrières sous Poissy dans les Yvelines. Passez un bon week-end. Voilà mes amis, dans un instant. Ouh là là, 12h59. Donc là dans une minute, on va commencer à vous prendre au téléphone. 0810 055 056. Puisque le samedi,
2: c'est Youpi la vie.
0: C'est vous qui faites l'antenne pendant 30 minutes. L'antenne est à vous, mes amis. Ça n'arrive sur aucune autre radio au monde. On vous donne les clés, vous vous démerdez.
1: Et appelez-nous si on n'a rien préparé.
0: Ah non, on n'a rien fait. De toute façon, on n'a rien fait. On fait rien. Mais là, ça se remarque. Ouais. Encore qu'il y a des invités, on blablote.
1: Oui, voilà. On fait semblant.
0: On fait semblant de s'intéresser. Oui, voilà. Mais voilà, appelez-nous, vous repartez avec.
1: Avec un séjour bel embrun d'une valeur de 2000 euros.
0: Oh là là, moi je vais m'appeler moi-même. 0810 055 056.
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0: Merci d'avoir choisi votre radio ici. Il est tout pile 13h. Voici Benjamin Mathieu avec le journal. Bonjour Benjamin.
3: Bonjour Billy, bonjour à tous. Un samedi de mobilisation avec d'un côté cette immense messe à ciel ouvert, 600 000 personnes à Paris pour la visite de Léon XIV. On y revient dans un instant. Mais aussi une mobilisation nationale pour le climat avec 260 rassemblements dans toute la France aujourd'hui. Un millier d'organisations qui soutiennent ce mouvement citoyen. Il est né cet été pour réclamer un plan d'urgence pour lutter contre le réchauffement climatique. Les sapeurs-pompiers par exemple veulent rappeler que leur quotidien est fortement impacté par le dérèglement climatique. Un exemple à Auxerre, où un peu plus de 200 personnes étaient réunies. Suzanne Marion pour Ici Auxerre.
7: Les slogans pour dénoncer le réchauffement climatique et des pancartes où sont dessinées la terre ou la banquise qui fond traversent les rues d'Auxerre. Une mobilisation après un été exceptionnellement chaud. Les manifestants ont d'ailleurs observé une minute de silence pour rendre hommage aux victimes des canicules et des incendies, les décès humains, mais aussi les animaux et les végétaux. Dans le cortège, les participants veulent interpeller les élus afin de ne pas souffrir autant l'été prochain. Par exemple, Catherine espère des mesures concrètes.
8: Bah déjà sur le budget 2027 qui va arriver, quoi, mettre de vrais moyens pour isoler les bâtiments, où nos enfants apprennent, où on soigne les citoyens, où on prend soin de nos anciens. Dans un premier temps, effectivement, aujourd'hui les bâtiments, il ne faut plus les penser seulement pour l'hiver, mais il faut maintenant les penser aussi pour l'été, et il est urgent de le faire.
7: Des mesures de plus long terme sont aussi réclamées, comme une sortie des énergies fossiles. Malgré tout, les participants affichent un certain pessimisme quant à un changement d'orientation politique, mais ils assurent que ça leur fait du bien de se rassembler et de ne pas rester seuls avec leurs angoisses.
3: Et si vous voulez savoir si une de ces marches est près de chez vous, la liste est sur le site internet 26septembre.org. Orgue ce matin lors du rassemblement de la marche pour le climat à Clermont-Ferrand dans le Puy-de-Dôme. Un conducteur a renversé 4 manifestants. Ils sont légèrement blessés. Il a tenté de forcer le passage et a finalement été interpellé par les policiers qui encadraient le cortège. C'est évidemment l'autre événement du jour, cette immense messe à ciel ouvert à Paris, dirigée par Léon XIV, qui en termine ainsi avec sa visite papale à Paris, avant de rejoindre Lourdes. Marie Boéda, bonjour.
2: Bonjour.
3: Vous êtes sur les Champs-Élysées. On attend 600 000 personnes et à 2 heures du début de l'événement, on l'entend déjà et vous nous le confirmez, c'est des joueurs noirs de monde.
2: Oui, exactement. Il y a beaucoup de familles avec leurs enfants. Certains même enfants portent un bracelet sur lequel est écrit le numéro de portable des parents. D'autres l'ont écrit sur leurs mains car la messe, vous le disiez, donc a lieu dans 2 heures. Il y a plus de 600 000 fidèles même qui sont attendus. Beaucoup patientent assis en tailleur sur les pavés des Champs-Élysées depuis au moins 3 heures. Alors on s'occupe, jeux de cartes, sandwich. Devant moi, certains enfants jouaient tout à l'heure à 1, 2, 3 soleil devant les vitrines des magasins fermés sur l'avenue. Et à côté de moi, Florence qui s'est mise un peu à l'écart de la foule. Elle est avec sa petite fille Agathe. Florence, vous venez de Bayeux. Dites-moi pourquoi vous avez fait le déplacement.
9: Eh bien, nous avons fait le déplacement avec mon mari pour venir assister à la messe du pape. C'est un événement historique, le pape Léon à Paris. Et nous sommes catholiques. Nous faisons partie de cette église de France. Et nous sommes contents d'être là parmi toute cette foule. C'est impressionnant de voir toutes les personnes différentes qui sont là avec des enfants, des personnes âgées.
2: Et vous, vous êtes émue d'être ici, de voir tout ce monde qui est venu faire pour la messe?
9: Oui, bien sûr, très émue. Et c'est pas la même chose d'être ici que devant un écran de télévision, même si c'est très important que les personnes qui ne peuvent pas venir regardent à la télévision.
2: Oui, et donc Agathe, avec nous, tu as quel âge? Tu as 11 ans, c'est ça?
10: Oui.
2: Et alors, qu'est-ce que tu vois, toi, de tes yeux juste avant la messe là?
10: Je vois beaucoup, beaucoup de monde. Et beaucoup de monde qui n'ont pas pu être devant la Concorde et donc on regarde aux écrans.
2: Oui, parce que Agathe, elle est un tout petit peu déçue parce qu'elle aurait voulu être place de la Concorde et voir le pape pour de vrai. Et voilà, le ciel est toujours gris et nous, on est devant les écrans. Voilà. Et donc, ça commence dans 2 heures.
3: Merci beaucoup, Marie Boéda. Cet événement est évidemment à suivre sur ici.fr. La mise en examen de 6 bouchers à Paris sont suspectés d'être à l'origine de la vague d'intoxication alimentaire en 2025 dans l'Aisne. Il avait causé la mort d'une fillette de 11 ans et intoxiqué une trentaine de personnes. L'enquête a révélé que des boucheries, dont plusieurs halal, étaient insalubres. Et puis à suivre tout à l'heure, la course en ligne féminine des championnats du monde sur route organisée cette année à Montréal au Canada. Avec une grande favorite, elle est néerlandaise, mais il faudra aussi compter sur les Françaises, notamment Célia Guéry. C'est à suivre à 15h.
0: Tu es sûr de l'horaire?
3: Oui, je suis sûr de l'horaire. Mais j'ai bien réfléchi.
0: À la fin, lui, c'est un flash de 5 minutes, à la fin, on le perd.
3: Mais je voulais absolument être sûr de ce que je voulais vous dire, évidemment.
0: Tu reviens tout à l'heure. Tu vas à la cantine après?
3: Oui.
0: Alors, on se voit à la cantine. Ah. Tu veux changer de chemise.
3: Pourquoi? Parce que la cantine, c'est Youpi la vie.
0: Eh ben, il est
1: un professionnel.
0: Il est un professionnel. C'est pour ça qu'on l'aime.
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0: Ah, j'adore. Ça, c'est mon jingle préféré. Le samedi, c'est Youpi la vie, c'est vous qui faites l'émission, on vous donne les clés jusqu'à 13h30 mes amis. C'est la nouveauté, on se fait ça depuis fin août, le samedi et le dimanche, 13h, 13h30, vous avez les clés de l'émission pour nous dire vos Youpi. Les Youpi, c'est les moments qui vous ont fait plaisir ces derniers jours, ces dernières semaines, la bonne nouvelle que vous avez eue, si vous voulez mettre en avant une association, quelqu'un que vous connaissez, vous mettre en avant vous, voilà. Si vous êtes, je sais pas, si vous avez un commerce, vous nous parlez de votre commerce, faites ce que vous voulez. Et puis évidemment, vous réagissez aussi sur l'actualité qu'on a développée en première heure, l'avenue du pape. On a parlé, ça vous inspire? On vous a parlé
1: de la patate.
0: De la patate.
1: De la patate, des chips. Vos chips préférés.
0: Donnez vos chips préférés.
1: Sur le groupe Facebook Youpi la vie avec Willy Rovelli, Nounours nous dit: j'aime les chips ondulés à l'ancienne.
0: Ah oui, moi aussi.
1: Et Delphine, les chips au fromage du Jura.
0: Ah,
1: c'est précis. C'est précis. Continuez à nous rejoindre, c'est gratuit. Le groupe Facebook s'appelle Youpi la vie avec Willy Rovelli.
0: Voilà. Et lorsque vous passez à l'antenne au 0810 055 056, vous repartirez aujourd'hui,
2: mes amis avec.
1: Eh bien, ce sera demain le tirage.
2: Oui.
1: L'un d'entre vous partira avec un séjour Bellambra Club d'une valeur de 2000 euros.
3: Wow.
1: Bellambra Club numéro 1 des clubs de vacances en France. Et en plus, vous partez où vous voulez.
0: Non, mais
1: donc c'est un luxe quand même.
0: Là-bas, quand même, non. Sympas, hein. Voilà, ici, on aide votre pouvoir d'achat. Je crois que notre filoche à la réalisation voudrait un jingle. Donc je lui en donne un. Voilà qui est là.
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0: Voilà.
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1: En même temps, ça se comprend.
0: On va écouter Stéphane Echer et puis dans un instant, on va prendre notre premier youpi. Je crois que c'est Karine qui est en pole position. Stéphane Echer avec Déjeuner en PEC. Bon, c'est maintenant, d'ailleurs, il y a des gens qui sont peut-être à table.
1: Bon, bon appétit.
0: 13h10, il y en a qui sont au roploplo, j'ai un monsieur.
1: Vous mangez tôt.
0: Merci d'être.
1: Oh.

0: C'était Stéphane Echer, bien évidemment, avec Déjeuner en paix.
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0: Ah oui, le samedi c'est Youpi la vie. Ça y est, il est 13h10 jusqu'à 13h.

0: Ah là là, t'imagines, 2,49€. T'as une voiture, toi, Macarine, ou...
1: Bah ouais, j'ai une voiture, j'ai une vieille Audi 2003. Ouais.
0: Bon, bah qu'est-ce que tu veux, voilà, tu l'utilises beaucoup.
1: Et
0: beaucoup.
1: Bon, on va te foutre en arrêt, qu'est-ce que je te dise.
0: Bah ouais, tu l'utilises beaucoup, normalement.
1: Non, je plaisante, hein. Ouais, je l'utilise pas mal pour aller au boulot, ouais.
0: Ah ouais, en plus. Ouais. Bon, ouais. Je crois que tu voulais réagir sur le pape, sur la visite du pape. Ouais. Alors, c'est vas-y, Macarine. Vas-y, Macarine.
1: Alors, moi, en fait, si tu veux, le pape, pour moi, c'est quelqu'un qui représente un guide. Ouais. Un guide dans la foi. Et vraiment, ben, c'est un serviteur de l'Église. Et quand je vois des youtubeurs ou des gens qui se permettent de dire, mais franchement, c'est qui ce bonhomme et nanani, nanana, ben, moi, je trouve que c'est quelqu'un qui nous rappelle l'importance de garder Dieu au cœur de sa vie et de faire vivre notre foi avec amour, humilité et espérance.
0: Ouais. Tu es pratiquante, Macarine?
1: Alors, pas comme je voudrais, mais je le pratique à l'intérieur de moi, à l'intérieur de la maison. Je vais à l'église tous les dimanches, parce que la semaine, elle est très, très lourde, hein, quand même, parfois. Mais tu vois, à la maison, on a une petite vierge qui est installée avec une petite neuvaine. Mmh. On a un Christ, enfin, voilà. On pratique la foi, et puis, mon homme étant portugais, il a une certaine vibration religieuse aussi. Et moi, j'ai fait ma confirmation, mes communions.
0: Ah, moi aussi, j'ai tout fait, moi.
2: J'ai fait ma communion. Ah,
1: je suis attachée à ces valeurs-là. Ouais. Et puis, c'est très important d'avoir la foi. Parce que quand ça va pas, c'est notre foi intérieure qui nous permet de se relier à ça aussi, quelque part.
0: Très bien.
1: Quand on n'a pas le moral, on demande de l'aide. On demande de l'aide et puis, je voyais une vidéo aussi sur les réseaux, le savoir vivre ensemble. Ouais. Il est super important et j'aimerais tellement, mais vraiment et sincèrement, que tout le monde puisse en prendre conscience. Savoir vivre ensemble.
0: Il y a du boulot, Macarine, mais c'est bien. Voilà, il faut y croire. L'espérance, c'est l'un des messages du pape. Bon, du coup, t'as regardé un petit peu là, hier à la télévision.
1: Ouais, vite fait, c'était émouvant. Ouais. Quand je vois cet homme, je suis émue parce qu'il respire la bienveillance, la gentillesse, l'honnêteté. Tu vois, il prend pas parti des partis politiques, il va ni chez Trump, ni chez Manu. Il prend pas parti et cet homme, il est authentique. Et c'est ça que je recherchais, quelqu'un de l'Église.
0: Et ben, écoute, Macarine, donc tu aimes bien ton Léon XIV, et effectivement, voilà. Moi, ce que je
1: vais mettre sa photo à la maison.
0: Oui, mets-la.
2: À côté, la photo de Willy aussi.
0: Oui, alors tu mets la mienne à côté. Voilà.
1: Tu es sur mon frigo, Willy, avec ta dédicace.
2: Mais non, parce qu'il est frais.
0: J'ai une tête à être sur un frigo. Nico, toi qui as vu le pape.
1: Ça pourrait être aux toilettes.
2: C'est vrai. Vaut mieux. Après, on peut mettre un frigo.
0: Nico, toi qui as vu le pape hier, c'est vrai, il y avait cette espèce de...
3: alors moi, je ne suis pas vraiment dans la religion et dans la croyance, plutôt peut-être dans l'espérance, mais ça faisait plaisir à voir tous ces jeunes qui avaient l'espérance justement dans les yeux, et cette liesse, cette ferveur, et c'est vraiment des belles images qui m'ont ému.
0: Moi aussi, je trouve ça bien. Tout pareil que toi, Nicolas, c'est la première fois que je suis d'accord avec toi.
3: Fallait bien que ça arrive.
0: Encore un miracle, c'est le pape, et puis c'est tout. Macarine,
1: on a permis de rassembler.
0: Exactement. Karine, merci beaucoup d'être passée nous voir.
1: Je vous en prie, les gars.
0: Tu prends bien soin de toi, et tu repars avec ta sélection.
3: Et bien, peut-être un autre miracle, ce séjour Bellambra de 2000 euros.
0: J'y crois
1: aussi.
0: J'y crois. Merci beaucoup, Macarine. Je t'embrasse fort. Passe un bon week-end. Ciao, Belle. Allez,
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0: Voilà, 13h15 bientôt, on continue jusqu'à 13h30. C'est votre moment, vous prenez les clés de cette émission, vous nous dites ce que vous voulez, d'accord? Il n'y a aucun problème, chacun a droit à la parole. Ça va, Henri-Jacques? Ça va très très bien, mon. Tu nous appelles d'où, Henri-Jacques?
6: De Bordeaux.
0: De Bordeaux, oulala, j'ai entendu ce matin à Bordeaux que c'était la banqueroute. T'as entendu ça, Henri-Jacques?
6: Arrête, non.
0: J'ai entendu sur une radio, sur notre radio, qu'à Bordeaux, il paraît qu'il n'y a plus d'argent dans les caisses. Hop.
6: Attends, c'est pas d'hier.
0: Ah, c'est pas d'hier, voilà, d'accord.
6: Non, mais attends, t'écoutes pas la radio ou quoi?
0: Bah oui, je me fais engueuler par Henri-Jacques.
6: Mais la radio et tu l'écoutes pas.
0: Bah je l'écoute,
6: c'est
0: la radio.
6: C'est impressionnant quand même.
0: Et Henri-Jacques...
6: Non, je voulais intervenir, sur un truc.
0: Oui, vas-y.
6: Où, ça m'a un petit peu choqué, si tu veux. Donc, je dis ça sur Sud-Ouest, sur Internet.
0: Ouais.
6: Le montant du voyage du pape est de 27 millions d'euros.
0: Oui.
6: Bon, jusque-là, je me suis dit, il n'y a pas de problème. Par contre, ils ont demandé une quête pour financer. Alors, je me suis dit, est-ce que le Vatican...

0: déposer le bilan. Parce que ça fait quand même partie des plus riches du monde.
1: Ouais.
0: Ils demandent de faire une quête pour financer les 27 millions d'euros du dépassement du pape. J'ai rien contre le pape, pas du tout Benoît XVI. Ça m'a très bien, François, il m'allait très bien. En plus, je suis athée, donc ça tombe très bien aussi.
1: Ouais.
0: Ça fait une, doublette. Mais bon, je trouve ça quand même un petit peu scandaleux. La personne que tu as eue tout à l'heure.
1: Oui, Karine.
0: Il promenait sa fille avec qui faisait le marathon.
1: Oui, ah oui, oui, oui.
2: Notre invité pas banal.
1: Jonathan, oui.
0: Qui a besoin d'argent.
1: Oui, tu as raison.
0: Non, mais, alors, on marche sur la tête ou quoi, là?
1: Ouais. Mmh. Je crois que c'est parce que c'est la tradition, c'est
2: en
1: ça.
2: En fait, comme c'est la France qui invite, c'est le pays qui invite, qui doit payer. Donc le
1: Alors, c'est pas le pays, non, c'est l'église, voilà.
2: Les diocèses.
1: Voilà, les diocèses du pays
2: mais
1: qui reçoit.
2: Le Vatican ne le paye pas.
0: On met des yeux brillants devant le pape, tout ça. Je peux le concevoir, bien évidemment. Mais qui sinon, c'est en voyage.
1: Oui, après, c'est vrai que.
0: Ne demande pas aux fidèles.
1: Oui.
0: De venir leur donner de l'argent.
1: Tu as raison. Mais là, ils ont donné, apparemment.
2: La barre des 12 millions d'euros a été dépassée.
1: Je crois que la visite de Lourdes et de Metz, c'est bon. Ça a été entièrement payé et Paris, non.
0: Qu'il aille où ils veulent. À Rouen, à Marseille, où ils veulent. On s'en fout. Mais qui finance les placements.
1: Alors, où ils veulent. Non,
0: ils peuvent.
1: Henri Jacques,
0: une nullité grave.
1: Henri Jacques, tu as dit, ils peuvent aller où ils
0: veulent.
2: Tout seul, Henri Jacques,
1: il m'engueule, donc il arrive. Henri Jacques, tu as entièrement. C'est ton avis.
0: Tu dis,
1: il peut aller où il veut. Non, il peut pas aller à Bordeaux car vous n'avez plus d'argent.
2: Oui.
1: Je te le rappelle, Henri Jacques.
0: Non, mais ça, tu l'as déjà dit tout à l'heure. Bon, d'accord.
2: En revanche, on vient à Bordeaux.
0: Je me souviens pas du montant de la dette, mais c'est un petit peu abyssal.
1: Bon.
0: Je pense. Hein.
1: Henri Jacques.
0: Un peu abyssal.
1: Donc merci. Mais non, Henri Jacques, c'est très bien. Bravo, c'est ton avis.
2: Tu as le droit de t'exprimer.
1: Henri Jacques, tu habites où, à Bordeaux même?
0: Oui, à Bordeaux même.
1: D'accord. Bah, nous, on va jouer à Bordeaux quand?
2: Le jeudi 11 février.
1: 11 février, je t'invite. D'accord? Tu viens nous voir, Henri Jacques. Tu es obligé de venir. T'es obligé de venir.
0: Plaisir, et puis, avec grand plaisir. Ouais. En plus, si tu veux, l'UBB joue tout à l'heure, donc
1: j'attends. Ça n'a aucun rapport. Très bien. Henri Jacques, tu seras obligé de venir et obligé d'aimer. Voilà, comme ça on t'offre deux places. Merci Henri Jacques de Bordeaux. Merci beaucoup d'être passé nous voir, mon Henri Jacques, et tu repars évidemment.
2: Peut-être avec le séjour.
1: Voilà, avec le séjour bel en bras qu'on vous offrira demain. Allez, 0810 055 056. Continuez à nous appeler, mes amis. On va reprendre quelqu'un dans un petit instant, mais d'abord, on va écouter 14 Flash. Je ne sais pas.
2: Pourquoi pas?
1: Ah, oui, c'est connu!
2: Ah, ça j'aime bien ça.
1: J'aime bien.
2: Le petit
1: saxo, là. J'aime bien.

0: Bah, c'était très bien, ça m'a fait plaisir de réécouter ça. Ça, j'adore. Ça, c'était cap. C'était ça.
1: Il fait aucun
2: effort.
0: C'était ça.
3: L'anglais aussi.
0: Oh. Les gens n'écoutent pas cette émission pour la musique, vous savez, ils écoutent juste pour nous.
1: Pour vous.
0: Nous, nous sommes la mélodie. Mmh. Comprenez, Anaïs.
4: Bonjour.
0: Ça va,
4: bonjour
0: Anaïs.
1: Bonjour.
0: Ça va bien, Anaïs. Tu écoutes cette émission pour la musique, non, hein? Pas que pour la musique. Enfin, je veux dire, tu n'écoutes pas pour que je désannonce les disques, tu t'en fiches.
4: Un petit peu, mais pour un quelques petits détails en plus, pour lesquels je suis à l'antenne.
0: Ah, bon, bon. Tu t'appelles d'où, Anaïs?
4: De Royan.
0: Ah, oh là là. Oh, c'est beau, Royan, hein.
1: C'est joli, Royan.
0: Dis donc, Anaïs, il y a du pouvoir d'achat chez Anaïs, non?
4: Pas tellement, mais...
0: Non, tu habites toi, Royan, genre en face de la mer? Non, parce que...
4: C'est bon vivre, oui, à quelques pas de la mer, c'est wow. Fantastique, on a un soleil magnifique actuellement.
1: Ah, la chance.
0: Ah là là, là. C'est chance. Ça ton youpi, hein. C'est ça, tu voulais nous faire envier, c'est ça, tu veux qu'on c'est te ça. Jalouse.
4: Et que vous venez nous voir, surtout.
1: Ah, mais faut nous inviter.
0: C'est vrai, disons, on a joué à Royan.
2: Oui, on avait joué.
0: Ah oui, on a joué à Royan l'année déjà, dernière. T'es pas venu me voir, Anaïs, l'année dernière. C'était très bien d'ailleurs, oh, je oui. Me rappelle très bien. C'était super sympa. Alors vas-y, raconte-nous un petit peu ce que tu vois. Quelle va être ta journée aujourd'hui à Royan?
4: Alors actuellement, je suis à l'anniversaire de la petite fille d'une amie qui fête un an.
0: Oh, un an déjà.
4: Des gros bisous. Oui, Naila qui a un an. Et on est dans un parc actuellement, donc je me suis mis un petit peu en retrait pour pouvoir échanger avec vous.
1: C'est gentil.
4: Et cet après-midi, ça va être plage et surf, je pense.
1: Oh là là, plage et surf.
0: Tu surfes ou tu vas mater les surfeurs? C'est quoi le truc,
4: alors, alors, un peu les deux.
0: Ah,
4: je suis avec un surfeur actuellement, donc moi je suis sur ma serviette et je l'admire surfer. Et je me lance parfois, mais quand les vagues sont trop grosses, je reste sur ma serviette.
0: Alors vas-y, alors dis-nous ce qui te charme chez un surfeur. C'est le physique.
4: Alors dans le surf en général, c'est l'esprit du surf, la liberté, la grandeur de l'océan. C'est vraiment un moment unique, hein, quand vous êtes seul à l'eau, c'est fantastique.
0: Ah là là là là là là. Et physiquement, et c'est quoi qui te plaît chez le surfeur? C'est le parce qu'ils sont musclés.
4: Non, c'est pas le physique, c'est l'état d'esprit plutôt.
0: Oh, oui. Anaïs, arrête.
2: C'est la vérité.
0: Mais Anaïs, ici, on dit la vérité.
4: Malgré tout, c'est pas très beau.
0: Ici, on n'est pas au Stade de France avec le pape. Hein. Ici, on dit la vérité. Bon, très bien. Donc, l'esprit du surf. C'est la liberté, Tu fais du surf, Nicolas?
2: Non, j'ai pas une tête à faire du surf.
1: Il fait la planche.
2: Je coule.
0: Non, en plus, une tête, c'est vrai. À être Léon XIV, qui a été surfeur. Non, c'est vrai. Hein. Il a une tête
2: mais
0: de Léon
2: XIV. Il a une tête de pape.
0: T'as une tête de Léon XIV. Bah, c'est bien déjà.
1: Ah bah on lui met une soutane.
0: C'est pas mal. Donc Anaïs cet après-midi, donc elle va mater les surfeurs et peut-être un petit peu être sur la planche.
1: Oui.
4: Voilà.
0: Bon moi
1: c'est un beau programme en tout cas.
0: C'est un beau programme.
1: C'est un beau youpi.
0: C'est un beau youpi Anaïs. Tu fais quoi dans la vie Anaïs?
4: Alors actuellement je suis à la recherche d'un emploi.
0: Ah bah vas-y.
1: Faut passer là.
0: Voilà. Ou comment qui?
4: Alors comme dans l'idéal comme PNC. Alors si vous l'avez la ref.
0: Non. Ah les hôtesses de l'air.
4: Exactement, personnel navigant commercial, oui.
0: D'accord, très bien, personnel navigant commercial, très bien. Et alors, comment ça se fait que tu ne trouves pas? Parce que là, dis donc, j'ai vu qu'il y avait les avions, il y en a plein là. Apparemment, ils sont pleins tous à chaque fois. Ça recrute
4: pas
0: bien?
4: Ah oui, mais bien. Écoutez, c'est des sessions de recrutement, mais vraiment énormément, il y a peu de place pour beaucoup d'appelés. Donc, on patiente, voilà. Dans l'idéal, moi, ça serait dans l'aviation d'affaires.
0: Ah. Dans les jets.
4: Donc c'est un milieu qui est assez fin. Exactement.
0: Moi, je vais peut-être de la place. Moi, je vais voir pour toi ce que je peux faire pour mon jet personnel.
1: Un jet 27.
0: Oui, là, il y a le jet 27.
1: Jet 31.
0: Déjà pas mal.
4: Voilà.
0: C'est,
4: pas mal.
0: C'est déjà bien. Anaïs, merci beaucoup. On te souhaite de trouver vite du travail. En attendant, tu repars avec ta sélection.
2: Pour le séjour Bellambra.
0: Voilà. Ça serait déjà pas mal si tu pouvais avoir ça. On t'embrasse fort, Anaïs. Tu prends bien soin de
4: merci
0: toi et amuse-toi bien.
4: Merci pour votre sourire.
0: Merci à toi, Anaïs. Merci pour ta fidélité.
1: Bon
0: voilà, ça, c'était un bon youpi.
1: C'est un bon youpi.
0: Ben voilà, merci Anaïs.
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0: Comment va Marlène?
7: Ah, bonjour Élie.
0: Ah, les surprises Marlène. Tu vas bien Marlène? Tu nous appelles d'où?
7: Oui, ça va, j'appelle de Viret, un tout petit village, pas loin de Saint-Quentin, une heure d'Amiens, dans les Hauts-de-France.
0: Ah, très joli, très bel endroit.
7: Ouais.
0: Tu voulais nous parler?
7: Bon, c'est vrai, t'es déjà venue.
0: Ah bah oui. Je connais la maison. tu fais quoi là-bas Marlène?
7: Alors, je suis secrétaire médicale dans un cabinet de radiologie.
0: Ah, très bien. Bon,
7: c'est cool, quand je finis samedi à midi, ben c'est parfait. Je mets la vie et je ris dans ma voiture.
0: Tu passes d'une radio à l'autre.
7: Non, pas du tout. J'écoute ici Picardie normalement, mais pendant midi, c'est vous. Ben j'écoute ici.
0: Voilà.
1: Belle auditrice.
0: Et tu voulais nous parler de quoi, ma Marlène, ce midi?
7: Eh ben, je voulais dire, je faisais partie du camp qui aimait les chips à l'ancienne.
0: Bravo Marlène. Team chips à l'ancienne, on est bien d'accord. Mais donc
7: voilà.
0: Avec
7: et
0: un petit
7: puis, après je voulais aussi parler des prix du carburant qui sont quand même assez inquiétants parce que je me dis que même en travaillant à deux, ça devient compliqué. Donc c'est un peu dommage.
0: Ouais, tu sais quoi, on va en parler demain. On parlera demain.
7: Ouais,
0: on parlera un petit peu de ça parce que on en reparlera demain. Mais tu sais que j'ai lu qu'il fallait travailler maintenant. Il faut travailler 8h30 par jour, d'accord, pour payer un litre. Pour se payer un litre d'essence, tu vois.
2: Donc, c'est une journée de travail.
0: C'est une journée de travail pour un plein d'essence, pardon.
1: D'accord. Nous, attendez, moi, je calcule.
7: J'ai 17 ans que je fais ce travail-là et j'ai peut-être envie de changer et peut-être devenir peut-être nounou pour travailler chez moi et de plus utiliser ma voiture.
0: Il y en a plein. On en reparlera demain et tu verras qu'effectivement, il y en a plein qui ont changé effectivement leur mode de vie. Marlène, merci beaucoup d'être passée. Oui. Donc, Team Chips à l'ancienne. Bravo, Marlène.
2: Bravo.
0: Ça, on aime bien. Tu repars avec ta sélection.
2: Pour le séjour Bellambra de 2000 euros.
0: On t'embrasse fort, Marlène. Passe un bon week-end.
7: On est dans le vélo avec mes enfants. Bon après-midi.
0: T'embrasse tous les enfants. Ciao, ciao. Voilà, mes amis, c'est fini.
2: Oh non,
0: la Barbie. N'oubliez pas la tournée One Man Show heureux. Hein. Toutes les dates sur willy-revelli.com. Passez une belle journée ici et pas ailleurs. Tout de suite, caramel, bonbons et chocolat. Ségolène Aluni nous fait son cinéma. Voilà. À demain, Annie.
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2: Bonjour à tous et bienvenue dans votre émission cinéma sur Ici, ça tourne, avec l'équipe du film de Judith Godrèche, adapté du livre d'Annie Ernaux, Mémoire de fille, qui sort au cinéma la semaine prochaine. Pour nous dévoiler les coulisses du tournage de ce film très réussi, Judith Godrèche elle-même est notre invitée en compagnie du comédien Victor Bonnel. Mais avant, coup de projecteur sur mon coup de cœur cinéma de la semaine, à découvrir dans les salles, bah pourquoi pas, ce week-end.
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2: Et c'est à voir au cinéma depuis ce mercredi un film incroyable avec l'actrice au nom le plus imprononçable, Adèle Exarchopoulos, oui. Déjà sa filmographie est très impressionnante depuis La vie d'Adèle jusqu'à L'amour ouf en passant par la série La Flamme. Mais depuis ce mercredi, Adèle Exarchopoulos donc monte encore d'un cran et livre une incroyable performance dans le film Garance. Elle y interprète une comédienne galérienne qui court après les cachets d'intermittence.
3: Alors t'es comédienne?
4: Un peu galérienne, mais...
3: C'est ça être comédienne, non?
4: Ouais, c'est vrai.
2: Mais qui court surtout derrière les verres de vin.
5: On sait qu'on peut pas t'aider à résoudre ton problème avec l'alcool.
4: Oh, désolé, énorme galère dans le RER avec la femme que je prends un taxi.
6: Tu sais ce qui se passe si tu rates une représentation?
4: Y a pas de cas où je rate une représentation.
2: Garance est un film rare qui aborde le sujet certes délicat et assez tabou de l'alcoolémie, mais surtout des ravages progressifs qu'il provoque dans le quotidien d'une jeune femme.
4: Sans alcool, je sais pas comment faire.
5: Garance, t'es une actrice géniale.
4: Mais je sais faire encore.
5: Tu sais faire, bien sûr. Mais tu peux plus.
4: Tu nous ouvres? Je peux pas ouvrir, je peux pas sentir, j'ai trop peur.
5: Tu gères, Garance? T'as pas de problème?
6: L'alcool, c'est une béquille le soir. Et c'est un coup de poing dans la tête le lendemain matin.
2: Ce qui est génial dans ce film réalisé par Jeanne Herry, à qui on doit aussi l'incroyable « Je verrai toujours vos visages », que je vous recommande, c'est que le film ne tombe jamais dans le pathos ou le côté moralisateur. Il est même parfois drôle et surtout d'une délicatesse infinie. Il aborde par exemple le sujet de l'alcoolémie au cœur d'une histoire d'amour et montre comment l'addiction s'immisce de manière insidieuse au cœur de la relation, comme si l'alcool devenait en quelque sorte une troisième personne au sein du couple. Garance est en plus d'être un grand film de cinéma, vraiment une œuvre d'utilité publique.
7: Tu es malade, mon amour. Moi, je suis un peu perdue.
4: Je t'avais prévenu, Pauline.
8: Vous devriez faire du sport.
4: Non, c'est pas possible, ça. J'ai pas moyen. Ça fait longtemps que je cours même plus après le bus, alors...
2: Suivre l'équipe du film de Judith Godrèche, Mémoire d'une fille. Judith Godrèche sera d'ailleurs notre invitée, mais d'abord le tube de l'été qui nous vient de Marseille avec le rappeur Soprano et son titre DJ sur votre radio Ici. Oh

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0: L'interview. Et bienvenue dans votre émission cinéma. Ça tourne aujourd'hui avec l'actrice et réalisatrice Judith Godrèche, de retour au cinéma aux commandes d'un film superbe, adaptation du livre d'Annie Ernaux, Mémoire de fille, qui nous plonge dans le quotidien d'une jeune fille en 1958. Bonjour Judith Godrèche.
2: Bonjour.
0: Merci d'être avec nous. Et vous n'êtes pas seule, vous êtes venue en compagnie d'un comédien, l'un de vos comédiens, Victor Bonnel. Bonjour Victor.
3: Bonjour.
0: Vous interprétez Hervé, prof moniteur de la colonie de vacances où se rend Annie, interprétée par votre fille Judith Godrèche, Thèse Barthélémy. Mémoire de fille retrace donc un souvenir de l'été 58. Judith, est-ce que je peux vous laisser pitcher la suite en deux phrases et on lance la bande-annonce?
2: Ah là là, oui, d'accord, carrément.
0: Ouais, ça démarre comme ça.
2: C'est l'été, c'est la première fois que Annie quitte sa vie, Yvetot et sa famille. C'est là que je m'emmêle les pinceaux. Et qu'elle va, voilà, être aide-monitrice et cet été va changer toute sa vie.
0: Bande-annonce.
4: Tu pars pas pour toute la vie. C'est juste un poste de monitrice en colonie.
5: C'est l'indépendance.
6: Et ta mère, ça lui fait rien que tu partes?
7: Tant que j'ai plus sur le dos.
8: T'as pris assez de libre?
7: Oui.
8: Quoi qu'il arrive, tu ne te laisses pas marcher sur les pieds.
9: Et toi, Félix, c'est toi?
10: Je voulais absolument faire cette colonie pour être avec des filles relax comme toi.
11: Relax.
3: Tu danses pas?
0: Extrait du film Mémoire de fille de Judith Godrèche. Judith Godrèche, Victor Bonnel, vous avez tourné ce film il y a quasiment un an, tout pile, entre les Yvelines et la Normandie. Est-ce que vos souvenirs de tournage sont encore frais? On peut aller puiser dedans?
3: On peut essayer.
2: Bah, j'espère pour nos cerveaux respectifs. En même temps, Victor est plus jeune que moi, donc il n'a pas d'excuses, lui.
0: Ah ben voilà, on mise tout sur vous, Victor, puisque allez, c'est l'heure de la séquence souvenirs sensoriels de tournage. Mais je commence par vous, Judith Godrèche. En vous replongeant dans les souvenirs des lieux de tournage normands, notamment, quel paysage, quel décor vous revient en tête sans réfléchir?
2: Des chevaux qui gambadaient pas loin de là où on tournait.
0: Ah ouais? Vous pouvez nous décrire les images qui...
2: Pourquoi vous riez?
0: Ils vous ont embêté, ces chevaux?
2: Non, pas du tout. C'était chouette de se retrouver dans la nature après avoir tourné dans ce lieu, dans cette colonie de vacances et dans ce grand bâtiment dans lequel on est resté, pendant un même lieu, en fait. C'est vrai que quand on tourne dans un seul lieu, on est content ensuite de changer un peu de paysage.
0: De prendre l'air. Et puis là, exactement, on voyage vraiment. On a vraiment l'impression de voyager dans le temps. Justement, cet endroit où vous parlez des chevaux, c'est donc la ferme.
2: Ouais.
0: C'est cet endroit de campagne où on a l'impression que le temps s'est arrêté. En fait,
2: c'était là où on tournait. Il y avait le décor pour la maison de d'Odette, la meilleure amie d'Annie. Et donc, c'est vrai qu'on a tourné le film d'abord en ordre chronologique à la colonie de vacances, enfin tout, donc dans ce lieu. Et ensuite, quand on est parti de la région parisienne, donc on est allé en Normandie. Donc là, c'est le début du film. Donc on est reparti à zéro, en fait.
0: Victor Bonnel, quelle odeur vous a particulièrement marqué sur ce tournage?
3: Quelle odeur? Je pense qu'il y avait une odeur de cigarette latente un peu pendant tout le tournage. On tournait du coup pendant la première partie où j'étais sur le tournage. Il y avait beaucoup d'intérieur et beaucoup de scènes du coup où tout le monde fumait des cigarettes. Et voilà, donc ça c'est une odeur qui a imprégné mon tournage.
0: Mais oui, mais qu'est-ce que ça fume dans ce film? J'aimerais qu'on revienne justement sur cet aspect-là. Tous les personnages quasiment fument. Et du coup, dans le cinéma, est-ce que ce sont des vraies cigarettes? Parce que parfois, ça peut être le cas. Je crois qu'il y en a des fausses aussi, Judith Godrèche, là, sur ce tournage en question.
2: Mais justement, on en est où maintenant avec cette histoire de vraies ou fausses cigarettes? Parce qu'il y avait des fausses cigarettes, mais qui s'étaient avérées pas bonnes pas bien non plus.
3: Ouais.
0: Du coup, vous avez fumé des vraies?
3: Ouais. Je suis non-fumeur, j'ai pas l'habitude de fumer. Mais souvent, ce qu'on me donne, c'est des fausses cigarettes, et là, c'était le cas. Mais je crois que pour les fumeurs, cette odeur-là, elle est encore plus désagréable. Parce qu'en fait, c'est des herbes. Et du coup, j'ai fumé des fausses cigarettes, mais en fait, je crois que l'odeur c'est encore pire que les vraies.
0: Mais c'est quoi en fait des fausses cigarettes? Il y a quoi à l'intérieur?
3: Je sais pas, plein de plantes. J'ai pas posé la question. Je me suis laissé porter.
2: De la camomille.
0: D'accord.
2: C'est pour ça qu'il est si relax.
0: Alors non, mais c'est vrai, il y a beaucoup de fumée dans ce film. Ça fait même partie de l'esthétique aussi. Il y a eu des rajouts avec des machines à fumer. Aussi,
2: exactement. Godrèche. Ah oui, vous êtes très précise sur le.
0: Mais c'est l'objectif de cette émission. C'est vraiment sur les coulisses. Je vous invite à développer. Non, mais c'était un vrai choix esthétique de votre part aussi.
2: Oui, et puis c'est surtout que Annie arrive dans cet univers comme ça, dans lequel qui a une sorte d'aura un peu mystérieuse, un peu fantasmatique pour elle, puisqu'elle s'est raconté plein d'histoires sur ce qu'elle allait trouver dans cette colonie, qu'il y a ce groupe de jeunes qui est super à l'aise, qui fume, qui boit, et tout à coup la fumée apportait une forme appuyait cet aspect boîte de nuit permanente, quoi. Il y a un truc de l'ordre de la fête. Ils sont toujours plus ou moins en train de faire la fête.
5: Ouais, c'est vrai. L'odeur, vous, qui vous reste en mémoire, justement, Judith Godrèche, c'est celle des gens. Il y a dans votre film des scènes très intimistes et d'autres avec énormément de monde. Je pense notamment aux scènes avec les enfants, en groupe, lors du déjeuner, par exemple. Comment on orchestre une scène comme ça? Est-ce que c'est difficile à discipliner tous ces enfants sur un plateau?
2: Ben, en fait, nous, on essayait de pas du tout les discipliner, non.
5: Ah, donc c'était vraiment le bail. C'était vraiment le boxon dans la réalité.
2: Je crois que tu t'es pris des bouts de pain, même.
3: Ouais, ouais, ouais, je crois que c'est une responsabilité qu'on nous a incombée assez tôt, en fait. C'est que quand il y avait les enfants, ben voilà, c'était au moniteur de les prendre en charge, quoi. Et je crois que c'était intéressant, la mise en scène aussi, de montrer, ben voilà, une jeunesse, une enfance, voilà, effervescente, comme ça, qui fout le bordel, qui a beaucoup d'énergie, etc. Du coup, je crois qu'il y a eu plusieurs scènes où voilà, où on était vraiment en charge d'être.
2: Il y avait même un encouragement. On leur disait amusez-vous, amusez-vous. C'est allé jusqu'à ce que Tess Barthélémy se prenne une boulette de pain en pleine séquence. D'ailleurs, je crois qu'on la voit dans la séquence, mais dans le visage.
5: Alors, Judith Godrèche et le comédien Victor Bonnel sont nos invités ce week-end dans Sa Tourne pour le film Mémoire de fille qui sort donc au cinéma mercredi prochain. Judith, Victor, quand on vous a demandé quel était le son qui vous avait marqué sur ce tournage, vous nous avez répondu à peu près la même chose. Le parquet qui grince, pour vous, Victor. Et pour vous, Judith Godrèche, le grincement d'une porte.
2: Mais non.
5: Donc on était dans un décor grinçant.
2: C'est fou, cette...
5: Autrement dit, quoi, un décor... C'est un bâtiment d'époque, ce dortoir où vous avez tourné?
2: Oui, tout à fait, ouais. Oui, mais c'est vrai, par ailleurs, ça faisait un peu partie de ton personnage aussi. C'est-à-dire que... Et d'ailleurs, dans le film, on a réutilisé ce grincement à différents endroits du mix. Mais c'était un peu le son de tous les sons qui était apparenté à ton personnage.
5: Ah,
2: oui, il y a vraiment non les sons de H.
5: Les sons de H. Donc H, c'est Hervé, c'est votre personnage, Victor Bonnel. Pour les scènes de danse au cinéma, bien souvent, dites-moi si je me trompe, mais on filme sans la musique, qui est ajoutée après lors du montage. Donc généralement, les gens dansent sans rien. Est-ce que c'était le cas à ce moment-là? Vous avez dansé le rock sans musique, ou est-ce que...
3: Très peu. Franchement, très peu. Ça, c'était une volonté de Judith. Je pense qu'on soit tous ensemble, tous au même rythme. Et je crois que ça nous aidait vraiment, en fait, à déployer... en fait, ce que je trouve super beau dans cette scène-là, c'est qu'il y a une espèce d'effervescence autour de Annie, et on sentait que tout le monde était dans son élément, que tout le monde avait l'habitude. Elle était un peu dépaysée par ça. Et du coup, je pense que ce qui nous a vachement aidé, c'est justement d'être dans ce truc presque, j'allais dire, méditatif. Je sais pas si c'est vraiment le mot, mais une espèce de répétition comme ça. Puis on enchaînait beaucoup les prises. Et donc ça nous a vraiment aidé. Et heureusement qu'il y avait la musique, ça nous a vraiment aidé. Ouais.
5: Ça vous a mis dans une sorte de transe,
3: ouais,
5: quoi, quelque part.
2: Et c'était un moment un peu pour parler, parce que je sais que vous aimez bien les trucs précis.
5: Oui.
2: Et donc ça y est. Non, mais ça y est, mon cerveau vient de s'enclencher.
5: Super.
2: Et du coup, oui, je sais, ça a pris du temps.
5: Allez-y, Judith Godrèche, on vous écoute.
2: Pour parler d'un truc précis.
5: Oui.
2: Non, mais c'était en plus une séquence où, sur certains plans, Tess Barthélémy, qui joue donc le personnage d'Annie, portait la caméra. Parce qu'il y avait cette volonté d'être immersif, hein, et de voir vraiment et de vivre ce moment et cette première surprise partie à travers ses yeux. Et du coup, voilà, il y avait aussi ce

0: ce moment où tu as dansé avec Tess, avec la caméra, et tu te l'es pas pris dans le visage même à un moment donné?
1: Non, je crois pas, je...
0: Je sais pas que je...
2: Mais attendez, une caméra, c'est gros quand même. C'est la comédienne
0: qui... Oui, mais en fait, c'est une sorte de sac à dos qui tient la caméra sur votre buste, donc, et qui est quand même... Enfin, la caméra est, comment dire, est dirigée par le chef opérateur, mais depuis un... Enfin, c'est toute une organisation.
2: Ah oui, c'est très technique.
0: Et la caméra, du coup, est comme une sorte de prolongement de l'actrice.
2: D'accord.
0: Qui fait que les plans du visage de Victor donnent vraiment le sentiment d'être vu par Annie et non pas par un regard extérieur, enfin celui de la réalisatrice en l'occurrence, quoi. C'était vraiment pour donner ce sentiment de vivre cette séquence à travers les yeux de cette jeune fille de 17 ans et demi.
2: Et pour reparler de la musique, c'était un tournage très musical puisque vous mettiez de la musique en plateau pour vos comédiens, même lors des scènes qui n'étaient pas musicales. Pourquoi?
0: Parce que d'abord, je trouve que la musique crée un sentiment commun, je dirais, pour toute l'équipe et les actrices. C'est-à-dire qu'au moment où on entend cette musique, on est tous traversés d'une même émotion. Et du coup, que ce soit le chef opérateur qui tient la caméra, pour prendre un exemple, Maïwenn Barthélémy qui joue le rôle de Claudine, voilà, il y a une sorte de, il y a quelque chose comme ça qui s'opère.
2: Mais vous mettiez quoi comme type de musique sur le plateau?
0: En fait, j'avais demandé à chaque actrice et à notamment à Maïwenn Barthélémy une liste une playlist.
2: D'accord.
0: Et j'avais créé une playlist pour chacun et chacune.
2: Et ça allait de quoi à quoi?
0: Alors, je crois que Maïwenn, c'était des chansons qui a accès à ses émotions. Et je lui ai demandé des chansons qui la rendaient triste. Et je crois qu'il y avait Phil Collins sur la playlist. Et je crois que j'ai joué ça pour Maïwenn.
2: C'est complètement anachronique, mais du coup.
0: Ah bah complètement. Non, mais puis on n'a pas les droits. Hein, pas dans le film. Non, on n'a pas.
2: Non, bien sûr, mais
0: je pense que le budget du film partait en 5 minutes là avec la playlist de tout le monde. C'était mort.
2: Oui, parce que ça coûte très cher d'utiliser des musiques existantes. Mais pour les équipes son, les ingénieurs son, c'était pas un enfer justement.
0: Si.
2: Ouais, parce que ils font pour enlever le son de la musique de Phil Collins.
0: J'ai beaucoup d'excuses à faire à Olivier Pelletier, à mon ingénieur son. Mais en l'occurrence, alors là, ces moments-là sur des gros plans sur Maïwenn qui joue Claudine et qui est donc amoureuse d'Annie, c'était des plans où elle regarde Annie.
2: Ouais. Et là, sur le tournage, elle l'entendait du Phil Collins.
0: Oui.
2: Si on va voir le film, on peut se dire, tiens, là, il y avait du Phil Collins.
0: Exactement. Dans la nature, avec une petite enceinte, dont je ne connais plus la marque, mais n'hésitez pas si vous voulez des recommandations pour vos enceintes portables. Envoyez-moi un DM sur Instagram et je vous enverrai toutes les recommandations pour le meilleur son en toutes circonstances.
2: Mais oui. Mais c'est formidable. Merci beaucoup, Judith Godrèche.
0: Vous voyez, vous regrettez pas de m'avoir invitée.
2: Ah, pas du tout. Mémoire de fille, adaptation du livre d'Annie Ernaux, sorti il y a 10 ans et pour lequel elle vous a cédé ses droits.
0: Mais le film n'est pas sorti il y a 10 ans. Hein.
2: Non, je parle du livre.
0: Ah, d'accord.
2: Vous inquiétez pas, je suis. Le film sort la semaine prochaine, mercredi 30 septembre. C'est une vraie pépite et on revient sur les coulisses de tournage avec Judith Godrèche et le comédien Victor Bonnel, juste après ceci.

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3: Eh bé, c'est Judith Godrèche que vous entendez. Qui est complètement dissipé par cette émission. Ça va, vous passez un bon moment?
4: Très bon. Ouais, et vous, c'est pour vous surtout.
3: C'est parfait, c'est vivant, on adore. Judith Godrèche, vous êtes une figure emblématique du cinéma français en tant qu'actrice, bien sûr, également porte-parole du mouvement MeToo, réalisatrice. Votre deuxième long métrage, Mémoire de fille, sort mercredi prochain au cinéma. C'est une adaptation du livre d'Annie Ernaux, récit de l'été 58, où elle a connu sa première nuit d'amour. Pas très glamour, pas très romantique. Au final, c'est une agression physique. Et c'est vous, Victor Bonnel, qui jouez dans cette scène, justement, avec Thèse Barthélémy, qui incarne Annie Ernaux. Une scène qui a été chorégraphiée par ce qu'on appelle une coordinatrice d'intimité. Et vous avez répété, hein, ça se répète pendant plusieurs jours, plusieurs semaines.
5: Ouais, carrément, plusieurs semaines.
3: Ouais. Plusieurs semaines.
5: Ouais, plusieurs semaines. Et même avant ça, en fait, le travail, il commence bien en amont, parce que dès que j'ai su que j'étais validé, un des premiers coups de fil que j'ai reçu, c'était celui de Paloma, la coordinatrice d'intimité. Et en fait, à partir de ce moment-là, on a eu un échange tous les deux, et puis elle m'a demandé comment est-ce que j'appréhendais le tournage de manière générale, puis après de manière plus spécifique chaque scène. Mmh. Elle m'a parlé des envies de Judith et de sa vision de ces scènes-là. Et donc moi j'étais raccord parce qu'on en avait déjà parlé en amont avec Judith. Mais voilà, donc suffisamment en amont, il y a un climat de confiance qui s'est créé avec Paloma. Et un endroit où je sais que s'il y a quelque chose avec lequel je suis pas à l'aise, je pourrais le verbaliser.
3: Comme quoi par exemple?
5: Ça aurait pu être le rapport à la nudité. Là, c'est pas du tout le cas parce que Judith, c'était pas du tout une de ses intentions de montrer de la nudité.
3: Oui, c'est surtout hors champ, hein, les scènes.
5: Carrément. Et puis ça pourrait être, je sais pas, sur une préparation ou un temps pour moi avant ces scènes-là ou un temps pour moi après ces scènes-là, comme un espèce de sas. Et voilà, donc ça c'est des propositions qui m'ont été faites et du coup qui créent directement un climat de confiance.
3: Judith Godrèche, vous dites que vous avez cherché justement à ne jamais érotiser le corps de Thèse Barthélémy qui interprète Annie Ernaux, en l'occurrence aussi donc pour cette scène. Ça veut dire quoi exactement? Parce que c'est quoi la différence entre une scène qui érotise un corps au cinéma et une scène qui ne l'érotise pas?
4: Ben, par exemple, être toujours du point de vue de la victime, c'est-à-dire d'Annie qui vit cette première nuit avec H, et de m'assurer que la caméra ne puisse jamais se substituer au regard de H sur elle. Donc de ni un regard du spectatorisme, enfin de, c'est-à-dire de quelqu'un qui aurait, et ensuite ça veut dire justement que de ne pas montrer des corps nus et la représentation d'une violence sexuelle, mais qui puisse être esthétisante, voyeuriste, que ça puisse être beau, que ça puisse être excitant pour quelqu'un qui regarderait le film. Et c'est vrai que
3: parce que l'essentiel des scènes d'amour au cinéma ou même d'agression sexuelle sont de manière générale trop érotisées, selon vous?
4: Bah d'ailleurs, moi en tout cas dans mes recherches, j'ai trouvé très très peu de films qui racontent cette histoire de violence sexuelle du point de vue de la victime. C'est vraiment une distance et un regard extérieur qui permet de projeter ce qu'on veut sur ce qu'on voit. Et la question n'est pas, et l'idée n'est pas d'être dans une sorte de position de morale ou de je sais pas quoi, c'est juste de retranscrire les choses telles qu'elles ont été vécues. Si ce qu'on raconte, c'est une histoire de viol. À partir du moment où moi, j'adapte ce livre, il y a une fidélité intérieure, une fidélité implicite à ce qu'elle a vécu. Ouais. Et donc, du coup, si je me mets à filmer ça du point de vue de l'agresseur ou dans un truc esthétisant.
3: Oui, ça pourrait être inconscient. ça peut être un
4: bien sûr, bien
3: aussi
4: sûr.
3: Le fait de filmer le corps nu, par exemple, totalement. De Thèse Barthélémy, ce que vous n'avez pas fait, ça aurait pu être fait.
4: Absolument, non, ça peut être inconscient, c'est des questions qu'on ne se pose pas forcément. Et pour moi, c'est ça aussi, faire du cinéma d'un point de vue féministe. Et c'est vrai que quand on se pose la question, par contre, c'est là qu'on se rend compte à quel point il y a un écueil et à quel point il est important de se mettre à faire du cinéma différemment, en tout cas quand on raconte ces histoires-là. Mmh. Parce que sinon, en fait, les jeunes personnes qui viennent voir le film disent je me suis sentie vue plutôt. Mmh. Et ça, c'est important, c'est-à-dire que si on donne à voir, le cinéma a un impact sur la société, le cinéma peut faire changer certaines choses, le cinéma permet aux personnes de se sentir moins seules. Mmh. Mais du coup, si on leur donne la vision de violences sexuelles ou encore elles se sentent mises dans la position d'un objet. Enfin, vous voyez, c'est-à-dire qu'il faut remettre le sujet à sa place, et le sujet, c'est la personne qui est victime d'agression, c'est pas l'agresseur.
3: Mmh. Mémoire de fille, ça sort au cinéma la semaine prochaine, le 30 septembre. La suite de Ça tourne, c'est demain, même heure, même fréquence, à 13h30, nous recevrons une coordinatrice d'intimité, justement, un métier assez récent dans l'histoire du cinéma et qui s'est largement développé ces dernières années. Et on en discutera ensemble avec vous, Judith Godrèche, et vous, Victor Bonnel. Vous restez là ?
5: Avec plaisir.
3: On ne bouge pas. Rendez-vous sur votre radio ici. Très bel après-midi et vive le cinéma.
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3: Merci d'avoir choisi votre radio ici pour accompagner votre week-end. Il est 14h. L'heure de faire le point sur l'actualité avec Benjamin Mathieu.
6: Une messe géante en présence de 600 000 fidèles. Au moins, le pape Léon XIV termine la partie parisienne de son voyage en France avec un événement XXL, place de la Concorde et sur les Champs-Élysées à Paris. La cérémonie débute dans une heure et c'est à suivre sur ici.fr. Un samedi de mobilisation également avec 260 rassemblements dans toute la France, des marches pour le climat, un mouvement citoyen né cet été pour réclamer un plan d'urgence pour lutter contre le réchauffement climatique. Les sapeurs-pompiers qui annoncent manifester à leur côté. Lors du rassemblement organisé à Clermont-Ferrand dans le Puy-de-Dôme ce matin, une voiture a renversé plusieurs participants. Il y a 4 blessés. Le conducteur a forcé le passage. Il était sous l'emprise de la drogue. 6 bouchers mis en examen. Ils ont également l'interdiction d'exercer cette profession. Ils sont suspectés d'être responsables d'une vague d'intoxication alimentaire qui a touché la région de Saint-Quentin dans l'Aisne l'année dernière. Une fille de 11 ans a été morte et une trentaine de personnes intoxiquées. Un beau carton d'audience pour la première de Zidane à la tête des Bleus. Avec 6,8 millions de téléspectateurs.

0: Hier soir, loin devant la retransmission du Pape au Stade de France, suivi par 2,4 millions de Français, les Bleus qui ont perdu Kylian Mbappé, qui s'est blessé en marquant le but victorieux. La star ne sera pas remplacée pour les autres matchs de cette Ligue des Nations. Et puis dans une heure, c'est le grand jour pour les cyclistes françaises, avec le départ de la course en ligne au championnat du monde. C'est à Montréal, au Canada. Il faudra surveiller notamment Célia Géry, qui fait partie des outsiders.
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2: Les couleurs de notre ciel sur la Côte d'Azur, c'est un mois de septembre incroyablement doux qui se poursuit. Parce que oui, ça n'est pas terminé. Avec cet après-midi un mercure qui affiche 27 degrés dans le Vieux-Nice, Antibes, Beau-Soleil. On a du 26 à Pégomas et Montsartou et 25 à Drape, Peille et Roquestéron. Demain dimanche, pas de grands changements. Avec toujours le même scénario, une matinée un peu plus fraîche, un après-midi assez chaud. Lundi, un soleil encore bien présent. Mardi, mercredi, on prévoit une petite instabilité. La météo, tous les autres rendez-vous dans votre radio sur ici.fr.
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0: Ravi de vous retrouver, Sophie Nolvaux, pour vous accompagner ce samedi après-midi avec toute la joie, la détente et la bonne humeur requise. Alors même s'il s'agit d'un jour de travail pour vous, j'espère que vous êtes parti de la maison avec la ferme intention de passer un bon début de week-end. À suivre, des infos près de chez vous. Et comme la musique n'est jamais bien loin, on accueillera vos trois chansons françaises à la suite.
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0: cette célèbre Maison Bleue dans le pays de l'Oncle Sam, chantée par Maxime Le Forestier. On écoutait San Francisco sur Ici. Dans quelques minutes, Jeanne Mas avec Toute Première Fois. Et tout de suite, quelques infos près de chez vous.
1: 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Allez, quelques idées sorties. Direction tout d'abord la Colle-sur-Loup avec le grand vide-grenier d'automne qui se tiendra dimanche 4 octobre de 8h à 17h en plein cœur du village. L'entrée est gratuite, bien sûr, si vous voulez dénicher la bonne affaire. Repartir avec l'objet complètement improbable. Et évidemment, si la météo joue les troubles faites, ce qui peut se passer, le vide-grenier sera reporté au dimanche.

0: vivant. Et puis, notre coup de cœur, le festival Clown Power. C'est au chantier 109 à Nice, les anciens abattoirs, ce samedi et ce dimanche. Sixième édition, vous allez retrouver une dizaine de spectacles, des projections de films et même une fanfare de pompiers cet après-midi. Le meilleur dans tout ça, c'est que c'est entièrement gratuit. C'est drôle, c'est original, c'est décalé. C'est le festival Clown Power tout ce week-end au 109 à Nice. Bon week-end.
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0: fur et à mesure, un titre sorti sur son second album Rêve Orange en 90, on écoutait Liane Folly. 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Bientôt 15h et toute l'info en français dans le monde en 90 secondes. Mais avant, Julien Clerc, Tame Impala et Jenny, mais aussi Francis Cabrel.
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2: Une messe solennelle géante. Léon XIV termine sa visite à Paris, place de la Concorde, avec une prière en plein air devant 600 000 personnes. Le souverain pontife s'est offert un dernier bain de foule le long des Champs-Élysées avant de s'envoler ensuite pour Lourdes en fin de journée. 260 mobilisations partout en France ce samedi dans le même temps pour le climat, pour le vivant, pour la paix et pour la justice sociale. Un mouvement citoyen né en réaction aux incendies de l'été et des canicules qui demande un plan d'urgence pour lutter contre le réchauffement climatique. À Clermont-Ferrand, justement, cette marche qui a été interrompue par un accident. Une voiture a forcé le passage, blessant légèrement 4 personnes. Et puis la ministre de la Transition écologique, Monique Barbu, doit, elle, rendre mercredi prochain au Premier ministre un plan d'adaptation nationale au changement climatique. À Carcassonne, dans l'Aude, un policier soupçonné d'avoir jeté à terre en juin dernier un jeune SDF est placé sous contrôle judiciaire en attendant son audience qui sera en novembre. Le jeune homme est décédé quelques jours après l'intervention policière. Une première un peu poussive pour Zinedine Zidane hier en Ligue des Nations. Souverain poussif a même titré le journal L'Équipe après la victoire 1-0 des Bleus en Turquie. Mais c'est aussi la première tuile pour Zizou avec la blessure de son capitaine Kylian Mbappé qui est reparti ce matin à Madrid pour se faire soigner. Il est blessé à un genou. Et puis en cyclisme, à suivre dans quelques secondes la course en ligne féminine des championnats du monde sur route organisée cette année à Montréal au Canada. Les Françaises peuvent compter sur des filles en forme comme Célia Géry. C'est à sur ici.fr.
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4: Les couleurs de notre ciel sur la Côte d'Azur, c'est un mois de septembre incroyablement doux qui se poursuit. Parce que oui, ça n'est pas terminé. Avec cet après-midi un mercure qui affiche 27 degrés dans le Vieux-Nice, Antibes, Beau-Soleil. On a du 26 à Pégomas et Montsartou et 25 à Drape, Peille et Roquestéron. Demain dimanche, pas de grands changements. Avec toujours le même scénario, une matinée un peu plus fraîche, un après-midi assez chaud. Lundi, un soleil encore bien présent. Mardi, mercredi, on prévoit une petite instabilité. La météo, tous les autres rendez-vous dans votre radio sur ici.fr.
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0: 26 septembre à notre écoute. Soyez les bienvenus sur ICI. Sophie Nolveau, en votre compagnie, avec dans le prochain quart d'heure des infos glanées près de chez vous, sans oublier votre titre préféré, comme vos trois chansons françaises à la suite. Lavilliers illuminera cet après-midi, de même que Benjamin Biolay avec son nouveau single. Il y aura aussi Johnny Hallyday sur ICI.
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0: Bernard Lavilliers sur Ici avec On The Road Again. Dans un instant, place au groupe Imagination et un tube du début des années 80. Mais avant, je vous propose, comme chaque heure, quelques infos d'ici.
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2: Allez, les idées sorties, c'est parti. Et tout d'abord, notre coup de cœur de la semaine. Le festival Clown Power s'installe au chantier 109 à Nice, les anciens abattoirs à Nice-Est. C'est ce samedi et ce dimanche, 6e édition avec une dizaine de spectacles, des projections de films et même une fanfare de pompiers cet après-midi. Et le meilleur dans tout ça, me direz-vous, eh bien, c'est que c'est gratuit. Alors, si vous cherchez une sortie originale, drôle et un peu décalée, rendez-vous ce week-end au 109. Et puis aujourd'hui et demain, la ville de Menton célèbre la Saint-Michel, le saint patron des Mentonnais. Un marché de producteurs, une ferme pédagogique, des animations gratuites pour les enfants. Et ce soir, la guinguette. On va se régaler. On va guincher de 18h à 22h avec en plus des food trucks. Demain, dimanche, notez que la tradition se poursuit avec une messe dès 10h, puis un déjeuner populaire à 12h30 avec cochon à la broche. C'est sur réservation et c'est ce week-end la fête à Menton à l'occasion de la Saint-Michel.
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0: Merci d'être à l'écoute d'ici. Vous savez quoi ce soir? Eh bien, c'est la traditionnelle lune des moissons qui illuminera notre ciel avec une pleine lune prévue à 18h49. Visible partout en France, dès le début de soirée, si la météo le permet, elle pourra prendre de spectaculaires teintes jaunes à orangées à son lever. La lune des moissons est proche de l'équinoxe d'automne et son appellation trouve bien évidemment son origine dans les traditions agricoles. Dans quelques minutes, vous avez rendez-vous avec l'info en France et dans le monde en 90 secondes. Ce sera à 16h. Mais avant, Billy Joel, le nouveau single de Jennifer, ainsi que Claude Nougaro.
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2: De nombreuses personnalités politiques présentes à la messe géante du pape qui est en cours à Paris. Le Premier ministre Sébastien Lecornu, le président du Sénat, Gérard Larcher, la présidente de l'Assemblée nationale, Yaël Braun-Pivet. Mais sont aussi présents des candidats à l'élection présidentielle comme Édouard Philippe et Marine Le Pen. Léon XIV qui célèbre ce rassemblement catholique devant 700 000 fidèles. Selon les chiffres avancés par le Vatican, le pape qui sera à Lourdes en fin de journée. Après l'été que nous venons de vivre, il y a besoin d'un sursaut national. C'est le message des 250 rassemblements pour le climat organisés partout en France aujourd'hui. Des marches pour le climat, initiative citoyenne qui demande que les questions environnementales soient au cœur de la prochaine élection présidentielle. 12 ans de retard, une facture de 13 milliards d'euros et à peine 2 ans de mise en service. L'EPR de Flamanville dans la Manche est mise à l'arrêt aujourd'hui pour une durée minimum d'un an. La centrale nucléaire de nouvelle génération doit subir une première visite de maintenance complète 30 mois après sa mise en route. Le chantier va coûter plusieurs millions d'euros. C'est un chanteur très populaire au Maroc, Saad Lamjared, et ses 30 millions d'abonnés sur les réseaux sociaux, condamné à 10 ans de prison pour viol en France. Les faits se sont déroulés à Paris en 2016. La star du Maghreb, qui avait déjà été condamnée pour des faits similaires, également en France. Et puis le français Isaac Hadjar, sur le podium du Grand Prix de Formule 1 d'Azerbaïdjan. Le Parisien n'avait pas disputé les 3 dernières courses, victime d'une fracture au poignet.
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3: Les couleurs de notre ciel sur la Côte d'Azur, c'est un mois de septembre incroyablement doux qui se poursuit. Parce que oui, ça n'est pas terminé. Avec cet après-midi un mercure qui affiche 27 degrés dans le Vieux-Nice, Antibes, Beau-Soleil. On a du 26 à Pégomas et Mansartou et 25 à Drape, Peille et Roquestéron. Demain dimanche, pas de grands changements. Avec toujours le même scénario, une matinée un peu plus fraîche, un après-midi assez chaud. Lundi, un soleil encore bien présent. Mardi, mercredi, on prévoit une petite instabilité. La météo, tous les autres rendez-vous dans votre radio sur ici.fr.
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Sentimentale, l'un des tubes cultes d'Alain Souchon à 16h passées de quelques minutes sur Ici. C'est Sophie Nolveau pour vous servir comme chaque week-end. Peut-être que vous êtes en train de flâner dans les boutiques, de vous balader en famille ou de tout simplement recharger les batteries à la maison. Dans tous les cas, merci de nous emmener avec vous. À suivre le groupe Alphaville et Charles Doré que voici avec Hypersensible. C'est nouveau et c'est sur Ici.

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2: L'actualité de la Principauté de Monaco, on en parle comme tous les samedis sur Ici Azur. Avec vous, Frédéric Caudrelier, bonjour.
3: Bonjour Adrien, bonjour à toutes et à tous.
2: Vous êtes le directeur de l'information de TV Monaco, la chaîne publique monégasque. Qu'est-ce qui alimente les conversations cette semaine sur le rocher?
3: Eh bien, on parle de grogne à Monaco et de manifestations syndicales, de la bonne santé du premier employeur privé du pays, la Société des Bains de Mer, et de super-yachts.
2: Deux cortèges de travailleurs mécontents pour commencer, ils ont arpenté les rues de Monaco.
3: Oui, un au départ de l'église Saint-Charles, l'autre au départ du stade Louis II, à l'appel de l'Union des syndicats de Monaco, près de 2000 salariés du privé et du public ont manifesté leurs inquiétudes dans les rues de la Principauté. Une image rare en termes monégasques, mais qui a tendance à se multiplier. C'est déjà, figurez-vous Adrien, la quatrième manifestation à Monaco en moins d'un an.
2: Quatrième? Mais qu'est-ce qui justifie ce mécontentement? Le prix de l'essence?
3: Si le compte d'inflation globale et la grogne en France alimentent probablement le mécontentement à Monaco, c'est surtout contre la probable future réforme des retraites à Monaco que les salariés expriment leur opposition. Un groupe de travail composé de représentants du gouvernement, d'interlocuteurs sociaux et de représentants des caisses sociales planche sur une réforme qui vise évidemment, comme on dit toujours, à équilibrer un système aujourd'hui déficitaire. Plusieurs pistes sont évoquées. Taux d'abattement pour les gens voulant partir avant 65 ans, augmentation du taux de cotisation, le gel du point de retraite sur une période de 10 ans, pas de points pour les gens au chômage ou en arrêt maladie, etc., etc. Bref, des mesures qui visent à rendre les retraites, au final, moins généreuses et moins faciles à anticiper.
2: Mmh. Le débat des retraites qui traverse donc la frontière franco-monégasque.
3: Oui, et ça va être le bras de fer des prochaines années entre les salariés de Monaco et le gouvernement princier. Les salariés qui ont d'ailleurs ajouté aussi dans leurs revendications la mise en place d'un salaire minimum à 2680 € brut et une hausse du pouvoir d'achat. La manifestation a eu lieu, un succès selon les organisateurs. Le gouvernement, lui, n'a pas réagi.
2: En parlant d'emploi et d'économie, Frédéric, le premier employeur privé de Monaco, la Société des Bains de Mer, a présenté ses résultats du premier trimestre de l'année.
3: Oui, 271,3 millions en progression de 30 millions. Les chiffres sont bons pour les SBM, alors sans trop rentrer dans les détails, on retiendra que l'entreprise se porte bien. Tous les secteurs sont en progression. La saison estivale, juillet et août uniquement, présente-t-elle un chiffre d'affaires en progression de 8%. Alors, pour l'hôtellerie, ça s'explique surtout par une augmentation du prix moyen des chambres. On notera qu'au niveau de la restauration, eh bien, elle a été un petit peu affectée par la canicule qui a freiné la fréquentation des déjeuners notamment. Du coup, la SBM envisage l'installation de brumisateurs performants sur les terrasses, d'aménager les horaires des déjeuners et de climatiser aussi certaines salles de restaurant pour mieux lutter contre la chaleur.
2: On pense donc déjà aux étés prochains.
3: Et oui, on anticipe. En tout cas, la direction de la SBM a indiqué que l'été, l'effectif de l'entreprise est de l'ordre de 6000 personnes pour 4600 collaborateurs en hiver. Il y aura donc du recrutement dans les prochains mois pour attirer les saisonniers. La SBM annonce que des logements ont été construits derrière le Monte Carlo Country Club et d'autres qui ont été acquis à Beau Soleil. Au niveau du salaire, le président délégué de la SBM a aussi insisté sur l'importance des différentes primes et indemnités dont bénéficient les collaborateurs de l'entreprise. On vous préviendra quand les recrutements seront ouverts.
2: On se tient au courant, Frédéric. Des hôtels de luxe monégasques, on continue de rêver un peu et on passe aux super yachts. Les plus beaux bateaux du monde sont à Monaco en ce moment.
3: Le Monaco Yacht Show qui fermera ses portes ce soir d'ailleurs, donc il faut se dépêcher si on veut en profiter. Dernier jour donc pour vous rendre sur le Port Hercule, transformé en capitale mondiale du yachting de luxe. Près de 120 super yachts, plus de 560 exposants qui vous montrent leurs nouveautés. Et à côté des yachts, il y a ce qu'on appelle les Water Toys.
2: C'est quoi un Water Toys?
3: Alors littéralement, en anglais, un jouet pour l'eau. Mais des jouets qui peuvent coûter cher, vous allez le voir tout de suite. Comme par exemple, ces petits sous-marins individuels. Vous savez, comme dans les films de James Bond ou les films de science-fiction, là, la recherche d'un requin géant préhistorique.

0: Ces engins sont exposés à Monaco, ils fonctionnent, ils sont réels. Certains permettent de descendre jusqu'à 1000 mètres sous l'eau. Il existe même, figurez-vous, un modèle XXL qui permet d'embarquer une vingtaine de passagers, si jamais vous avez envie d'emmener des amis en promenade, hein, pourquoi pas. Plus exceptionnel, le modèle qui permet de descendre en navigation habitée jusqu'à 11 000 mètres de fond.
1: Oh là là.
0: C'est assez impressionnant. Mais celui-là est plutôt réservé à des professionnels ou à des scientifiques. À noter tout de même, Adrien, que si ces sous-marins vous attirent, et je sens qu'ils vous attirent, il est obligatoire de suivre une formation spécifique pour le pilotage. Il faut aussi, évidemment, un portefeuille solide, puisque ces engins peuvent se vendre jusqu'à 30 millions d'euros pour les modèles les plus sophistiqués.
1: Ouais, évidemment, Frédéric, c'est dans mes cordes. Bon, eh bien, je vais réviser mon code marin de ce pas.
0: Allez, je vous laisse plonger dans les livres, bien sûr.
1: Prière de ne pas déranger, je révise.
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0: tu peux préparer le café noir. C'est Eddie Mitchell qui nous invite à faire une pause sur Ici. Avant d'évoquer le loto en compagnie de Smaïn et Yacine Bellous dans l'humour en tube, avant de retrouver quelques infos près de chez vous, c'est la musique qui viendra nous détendre, celle d'Eros Ramazzotti avec Piu Bella Cosa et celle de Céline Dion avec son nouveau titre Bonjour, pardon, merci.
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0: écoutez ici. C'était Eros Ramazzotti avec Piu Bella Cosa. Bon samedi avec nous. Dans un instant, le groupe Niagara. Mais avant, ce sont les infos pratiques d'ici.
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2: Allez, quelques idées sorties. Direction tout d'abord la Colle-sur-Loup avec le grand vide-grenier d'automne qui se tiendra dimanche 4 octobre de 8h à 17h en plein cœur du village. L'entrée est gratuite, bien sûr, si vous voulez dénicher la bonne affaire, repartir avec l'objet complètement improbable. Et évidemment, si la météo joue les troubles faites, ce qui peut se passer, le vide-grenier sera reporté au dimanche suivant. Et puis, notre coup de cœur, le festival Clown Power. C'est au chantier 109 à Nice, les anciens abattoirs, ce samedi et ce dimanche. 6e édition, vous allez retrouver une dizaine de spectacles, des projections de films et même une fanfare de pompiers cet après-midi. Le meilleur dans tout ça, c'est que c'est entièrement gratuit. C'est drôle, c'est original, c'est décalé. C'est le festival Clown Power tout ce week-end au 109 à Nice. Bon week-end.
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1: Le chant est libre, c'était Patrick Fiori. Vous écoutez ici, ce samedi 26 septembre, et on va rigoler dans la suite. Après les nombreuses dépenses de la rentrée, on se dit que peut-être, en jouant au loto, on pourrait se refaire ou pas. Parce que dans l'humour en tube, Fred Ballard a cru comprendre que l'argent ne rend pas toujours intelligent.
2: Vive la thune, vive la thune.
3: Tiens, j'ai lu mon horoscope ce matin dans le journal. Rentrée imprévue pour les natifs du dernier décon. Bébé.
4: Alors, on ne va pas remettre en doute toutes les prévisions astrales, hein, mais c'est vrai qu'il est quand même très rare que tous les derniers décans d'un même signe remportent le super loto le même jour. Donc, il y a une forme de lucidité hein, chez Bibi, alias Smaïn, qui s'y voit déjà.
3: Et d'abord, si je gagne, je m'achète un château. Et alors, j'ai déjà les grilles. Je veux rentrer dans le club des riches. Eh ouais, bien sûr. Et bonjour les gens André. Et bonjour les gens Mathieu. Et bonjour les gens Édouard. Enchanté, moi c'est Jean Mouloud.
4: Oh. Allez, spéciale dédicace à tous les Jean Mouloud qui ont pu heurter la sensibilité de certains Jean-Marie ou de Jean-Édouard. Rions un peu en attendant de tout perdre. Hein, d'autant que la richesse n'est pas qu'une affaire de prénoms composés. Être riche, c'est aussi dans la tête. Il faut voir tout en grand.
5: Et les riches, c'est dur de les comprendre. Dernière lubie, c'est d'aller dans l'espace. Jeff Bezos, Elon Musk. Ils veulent tous aller dans l'espace. Je pense que c'est parce qu'ils sont snobs. Ils veulent aller dans un endroit où vous n'irez jamais. Parce que l'espace, c'est nul à chier l'espace, d'accord ? C'est dangereux, il fait froid, il y a du vide, c'est nul à chier. Walibi en Belgique, c'est mieux que l'espace.
4: Voilà, vous ne le saviez peut-être pas, mais maintenant vous le savez. Hein, donc franchement, c'est vraiment pas un drame si on ne gagne pas la super cagnotte de Noël. Hein. Au moins, on n'ira pas se les geler dans l'espace. Et on se marrera bien plus à manger des frites dans un grand 8. Une fois.
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0: Dexys Midnight Runners à l'instant avec Common Aileen. Pour rejoindre les infos de 17h, on va pousser le volume de la radio. Au programme, Robbie Williams et une nouveauté signée Estelle. Détendez-vous, vous êtes décidément très très bien sur Ici.
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1: Vous écoutez ici, très belle fin d'après-midi, il est 17h. Tout de suite les infos avec Benjamin Mathieu.
2: Des milliers de manifestants pour le climat à Marseille, Rouen, Auxerre, Saint-Étienne ou Châteauroux cet après-midi dans l'Indre, où 400 manifestants sont venus défiler. Le collectif citoyen qui organise les 250 événements aujourd'hui en France souhaite faire de l'environnement un thème central de la prochaine élection présidentielle. Une tâche entre guillemets facilitée par l'été de canicule et d'incendie que nous venons de vivre. Raphaël Tilly est l'un des porte-parole.
3: On a bien vu la fatigue que ça avait donné et il y a besoin de s'unir, d'agir ensemble, de sensibiliser et on ne peut pas simplement dire il a fait chaud. Non, c'est pas vrai. On est resté tout l'été au minimum 5 degrés au-delà des normales de saison et on est monté jusqu'à 15 degrés. Il faut vraiment alerter les gens. Il y a vraiment une prise de conscience à prendre que dans notre quotidien, on a le pouvoir d'agir à tous les niveaux, que ça soit dans la mobilité, que ça soit dans l'alimentation, que ça soit sur nos lieux de travail qui se deviennent insupportables. On a beaucoup parlé des écoles, mais dans chaque entreprise, on se rend compte qu'on est vraiment en limite de soutenabilité des corps.
2: Et à Paris, la marche pour le climat débute à l'instant en place de la République, alors que la messe géante sur les Champs-Élysées, la place de la Concorde, vient de prendre fin. Léon XIV s'est offert un nouveau bain de foule à bord de sa Papa Mobile, avant d'officier devant 600 à 700 000 fidèles. Le Saint-Père qui va maintenant rejoindre Lourdes dans les Hautes-Pyrénées. Toutes ces actualités sont à suivre sur ici.fr. À Carcassonne, dans l'Aude, un policier est soupçonné d'avoir jeté à terre en juin dernier un jeune sans domicile fixe et placé sous contrôle judiciaire. En attendant son audience qui se déroulera en novembre, le SDF était décédé quelques jours après l'intervention policière. Et puis la belle performance en top 14 pour Perpignan qui s'impose à domicile 38-25 face à Bordeaux-Bègles. Il y a 4 autres matchs de la 4e journée du championnat de France de rugby à suivre en ce moment même.
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4: Les couleurs de notre ciel sur la Côte d'Azur, c'est un mois de septembre incroyablement doux qui se poursuit. Parce que oui, ça n'est pas terminé. Avec cet après-midi à Mercure qui affiche 27 degrés dans le Vieux-Nice, Antibes, beau soleil. On a du 26 à Pégomas et Montsartou et 25 à Drape, Peille et Roquestéron. Demain dimanche, pas de grands changements. Avec toujours le même scénario, une matinée un peu plus fraîche, un après-midi assez chaud. Lundi, un soleil encore bien présent. Mardi, mercredi, on prévoit une petite instabilité. La météo, tous les autres rendez-vous dans votre radio sur ici.fr.
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On écoutait Véronique Sanson avec Bernard Song. Sophie Nolvaux avec vous, toujours ravie de vous accompagner durant ce bel après-midi, que vous soyez en train de faire les courses ou juste de profiter d'un moment cocooning. Retrouvons sans perdre une seule minute un gros succès de Freddie Mercury juste après cette nouveauté d'Indochine. Voici Victoria.

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2: Leslie Benzaken, bonjour, comment allez-vous?
3: Bonjour Adrien, ça va bien et vous?
2: Mais parfait, la pleine forme, surtout le plaisir de vous retrouver chaque week-end.
3: Ah, comme c'est gentil.
2: On va prendre la direction de Gilette cette fois-ci.
3: Oui, absolument, Gilette, 500 mètres d'altitude. Un village comme notre moyen pays en a le secret. Plein de choses à visiter à Gilette, hein. Les vestiges du château de l'Aiguille, le musée Louferrouille. Et il existe même une coopérative oléicole où les producteurs d'huile peuvent venir transformer leurs récoltes.
2: Oui, mais quand même, laissez l'huile d'olive, il faut bien la manger avec quelque chose.
3: Ouais, vous perdez pas le nord, hein, Adrien. Alors oui, justement, on va se parler de Lukuntea, restaurant emblématique du village. Lukuntea, en niçois, ça veut dire le comté de Nice, évidemment. Et son patron, Joël Laugier, 73 ans, une figure locale, hein, et même une star de la télé. Figurez-vous qu'il a participé il y a quelques années à une émission sur M6, la meilleure cuisine régionale, c'est chez moi, et il est même arrivé en demi-finale.
2: Ouais, belle performance, Joël. Il serait pas à peu près de la retraite?
3: Eh oui, Joël, il cherche à transmettre Lukuntea et ses valeurs, hein, surtout. Ça fait 16 ans qu'il tient ce restaurant, cuisine locale, label cuisine nissarde, et Joël, il en a sous le capot, hein, boucher, c'est son premier métier. Alors il me l'a dit, hein, il ne travaille que de la viande limousine et sous toutes ses formes, grillée, entrecôte, onglet et le tout à la plancha. Bien entendu, on y déguste aussi tous les plats de notre région, ravioli, gnocchi et tous les plats en huile.
2: Voilà, voilà, j'en salive. Alors il sait d'une histoire évidemment, des plats traditionnels mais aussi un fonds de commerce. Alors parlons sous-sous.
3: Oui, alors pour le prix, il faut le contacter directement, hein, Joël. Ce que je peux vous dire, c'est que le restaurant est 100% aux normes. Une terrasse véranda, un extérieur jusqu'à 25 couverts. À l'intérieur, 30 couverts, il est tout équipé. Le restaurant marche très bien au déjeuner et l'après-midi pour une petite limonade. Joël est fermé le soir. De ce qu'il me dit, passer à la télé a pas mal aidé.
2: Quel serait le candidat idéal?
3: Alors, il a insisté, hein, quelqu'un de joyeux, d'enthousiaste et de motivé. Et oui, surtout, bon, forcément, hein, quelqu'un de compétent et qui ne compte pas ses heures, ça va de soi. Quelqu'un qui a envie de bosser, clairement.
2: Mais oui, alors, vous me disiez qu'on peut le contacter directement?
3: Oui, on va le contacter directement au restaurant. Je vous mets toutes les infos sur notre site ici.fr. Ici, ça reprend.
2: À demain, Leslie. On ira à Massouin.
3: À demain, Adrien.
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0: Météoria sur ici avec Soirée Mondaine, en espérant que tout va bien de votre côté et en vous souhaitant une bonne route si vous êtes actuellement dans la voiture. Place aux infos près de chez vous dans un instant, à savoir que le nouveau soprano et Joe Cocker sont aussi dans la playlist d'ici. À tout de suite.
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0: soprano que vous avez peut-être applaudi en festival cet été. On l'écoutait avec son nouveau titre intitulé DJ sur Ici. Dans un instant, l'homme aux lunettes blanches, Michel Polnareff, il arrive juste après quelques petites infos d'ici.
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2: Allez, les idées sorties, c'est parti. Et tout d'abord, notre coup de cœur de la semaine, le festival Clown Power s'installe au chantier 109 à Nice, les anciens abattoirs à Nice-Est. C'est ce samedi et ce dimanche, 6e édition avec une dizaine de spectacles, des projections de films et même une fanfare de pompiers cet après-midi. Et le meilleur dans tout ça, me direz-vous, eh bien, c'est que c'est gratuit. Alors, si vous cherchez une sortie originale, drôle et un peu décalée, rendez-vous ce week-end au 109. Et puis aujourd'hui et demain, la ville de Menton célèbre la Saint-Michel, le saint patron des Mentonnais. Un marché de producteurs, une ferme pédagogique, des animations gratuites pour les enfants. Et ce soir, la guinguette. On va se régaler. On va guincher de 18h à 22h avec en plus des food trucks. Demain, dimanche, notez que la tradition se poursuit avec une messe dès 10h, puis un déjeuner populaire à 12h30 avec cochon à la broche. C'est sur réservation et c'est ce week-end la fête à Menton à l'occasion de la Saint-Michel.
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0: Je vous souhaite un excellent début de soirée sur ICI. J'espère que votre samedi se passe super bien. Chaque jour, avant les infos de 8h, Stéphane Bern nous invite à voyager dans le temps. Et le week-end, eh bien, il nous propose ses meilleurs moments. Et aujourd'hui, on revient au 19e siècle.
1: Imaginez un adolescent qui veut simplement lire, mais à qui personne n'a jamais donné les bons outils. Alors, il décide de les inventer. Nous sommes en 1825 à Paris, à l'Institut des Jeunes Aveugles. À seulement 16 ans, Louis Braille trace l'aboutissement de mois de travail acharné. Il vient de peaufiner un système de points en relief, simple et logique. Et je ne parle pas de son acné, non, même si à 16 ans, elle devait être aussi en relief.
2: Tu as vu mon joli teint ? Je le soigne tous les jours avec l'eau précieuse.
1: 12 ans plus tôt, un accident dans l'atelier de son père l'a rendu aveugle. Depuis, il lit péniblement grâce à de grandes lettres gaufrées, lentes à déchiffrer et impossibles à écrire soi-même. Braille s'est inspiré d'un procédé militaire inventé par Charles Barbier. La lecture nocturne destinée aux soldats pour communiquer dans le noir. Mais la méthode est très complexe et trop lourde. Et dans l'esprit du jeune élève, tout s'éclaire. Il réduit, ordonne, structure. 6 points disposés en 2 colonnes. Assez pour former des lettres, des chiffres, la musique et la ponctuation. Un alphabet que l'on peut sentir, apprendre et transmettre.
3: A, B, C, D.
1: On touche du doigt chaque signe et surtout au génie. Mais la reconnaissance tarde. Le système est d'abord rejeté par l'institution jugée trop audacieux. Et Louis Braille meurt en 1852 sans savoir que son idée s'apprête à conquérir le monde, car dès la fin du 19e siècle, le braille devient la langue universelle du toucher. Aujourd'hui encore, on compte plus de 100 000 ouvrages disponibles en braille à travers le monde, sans compter son usage quotidien dans l'espace public. Preuve que parfois, il suffit de 6 petits points pour voir bien plus loin que les autres et être visionnaire sans même ouvrir les yeux.
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0: Écoutez Glenn Frey avec The Heat Is On. Dans quelques minutes, il sera 18h. Avant ça, c'est le retour de la musique avec Kitz et Maxime Le Forestier. Merci de nous avoir choisis. Bon samedi sur ICI.
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1: Merci d'écouter Ici, il est 18h, bon début de soirée. Les infos avec Benjamin Mathieu.
2: Le pape s'apprête à quitter Paris, direction désormais le sanctuaire de Notre-Dame de Lourdes. Le Saint-Père a présidé une messe solennelle géante après avoir descendu les Champs-Élysées en papa mobile devant une foule estimée à 700 à 800 000 personnes selon un décompte du Vatican. Léon XIV qui est désormais à bord d'un avion pour la suite de son voyage en France. Il va passer deux nuits dans les Hautes-Pyrénées où une partie de sa famille est originaire. Des milliers de personnes également dans toute la France dans le cadre des marches pour le climat. Ce mouvement citoyen né cet été pour réclamer un plan d'urgence pour lutter contre le réchauffement climatique. Françoise a 67 ans, elle était dans le cortège de Cherbourg dans la Manche.
3: Le futur c'est important, je pense à l'humanité en fait. J'ai très très peur, j'ai peu d'espoir. Alors c'est l'énergie du désespoir qui me fait manifester, on va dire. Contre les puissances de l'argent, on est très faible. On n'a pas beaucoup de pouvoir et le seul qu'on a c'est de manifester ou de participer à des mouvements ou d'adhérer à des collectifs engagés. Et c'est ce que je fais. Ça me paraît un peu dérisoire, mais je le fais quand même.
4: Alors, on a des valeurs qui vous tiennent à cœur.
3: Ah oui, je crois que c'est les seules qui vont rester dans ma vie maintenant. C'est les seules valeurs. Défendre la nature, défendre l'environnement, essayer de corriger ce que l'humanité fait à la Terre. Et la Terre va se remettre de nous, hein, bien sûr, mais nous, on va pas s'en remettre. Voilà. C'est ce que je pense profondément.
2: Les sapeurs-pompiers qui participent également à certains rassemblements pour rappeler que leur quotidien est fortement impacté par le dérèglement climatique. Le niveau orange, un risque élevé aux incendies, est d'ailleurs activé demain dans les départements de l'Ain, de l'Aveyron, de l'Aude et de la Haute-Garonne. Et puis le cortège de Clermont-Ferrand attaqué par une voiture. Un conducteur a tenté par deux fois délibérément de traverser la manifestation. Il y a quatre blessés légers. L'homme sous emprise de la drogue a été arrêté. Et puis cette insolite au championnat du monde de cyclisme à Montréal au Canada. En raison d'un forfait, l'équipe de Slovaquie va aligner demain un de ses masseurs au départ. Du coup, il ne sera pas massé à l'arrivée.
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5: Les couleurs de notre ciel sur la Côte d'Azur, c'est un mois de septembre incroyablement doux qui se poursuit. Parce que oui, ça n'est pas terminé. Avec cet après-midi un mercure qui affiche 27 degrés dans le Vieux-Nice, Antibes, Beau-Soleil. On a du 26 à Pégomas et Moinsartou et 25 à Drape, Peille et Roquestéron. Demain dimanche, pas de grands changements. Avec toujours le même scénario, une matinée un peu plus fraîche, un après-midi assez chaud. Lundi, un soleil encore bien présent. Mardi, mercredi, on prévoit une petite instabilité. 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

qui chante, c'est bien sûr Michel Berger sur Ici. Vous préparez le dîner, vous profitez d'un moment en famille. Sophie Nolvaux avec vous pour accompagner votre samedi soir. Daniel Balavoine arrive dans la suite avec Dieu que c'est beau, tout comme Zazie avec son nouveau single intitulé Peu importe. Très belle soirée à l'écoute de votre radio préférée. On reste ensemble, hein. Merci de nous écouter. Peu importe.

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2: L'actualité de la Principauté de Monaco, on en parle comme tous les samedis sur Ici Azur. Avec vous, Frédéric Caudrelier, bonjour.
3: Bonjour Adrien, bonjour à toutes et à tous.
2: Vous êtes le directeur de l'information de TV Monaco, la chaîne publique monégasque. Qu'est-ce qui alimente les conversations cette semaine sur le rocher?
3: Eh bien, on parle de grogne à Monaco et de manifestations syndicales, de la bonne santé du premier employeur privé du pays, la Société des Bains de Mer, et de super yachts.
2: Deux cortèges de travailleurs mécontents pour commencer. Ils ont arpenté les rues de Monaco.
3: Oui, un au départ de l'église Saint-Charles, l'autre au départ du stade Louis II, à l'appel de l'Union des syndicats de Monaco. Près de 2000 salariés du privé et du public ont manifesté leurs inquiétudes dans les rues de la Principauté. Une image rare en termes monégasques, mais qui a tendance à se

0: le gel du point de retraite sur une période de 10 ans, pas de points pour les gens au chômage ou en arrêt maladie, etc., etc. Bref, des mesures qui visent à rendre la retraite, au final, moins généreuse et moins facile à anticiper.
1: Mmh. Le débat des retraites qui traverse donc la frontière franco-monégasque.
0: Oui, et ça va être le bras de fer des prochaines années entre les salariés de Monaco et le gouvernement princier. Des salariés qui ont d'ailleurs ajouté aussi dans leurs revendications la mise en place d'un salaire minimum à 2680 euros bruts et une hausse du pouvoir d'achat. La manifestation a eu lieu, un succès selon les organisateurs. Le gouvernement, lui, n'a pas réagi.
1: En parlant d'emploi et d'économie, Frédéric, le premier employeur privé de Monaco, la Société des Bains de Mer, a présenté ses résultats du premier trimestre de l'année.
0: Oui, 271,3 millions en progression de 30 millions. Les chiffres sont bons pour l'SBM, alors sans trop rentrer dans les détails. On retiendra que l'entreprise se porte bien. Tous les secteurs sont en progression. La saison estivale, juillet et août uniquement, présente, elle, un chiffre d'affaires en progression de 8%. Alors, pour l'hôtellerie, ça s'explique surtout par une augmentation du prix moyen des chambres. On notera qu'au niveau de la restauration, eh bien, elle a été un petit peu affectée par la canicule qui a freiné la fréquentation des déjeuners notamment. Du coup, la SBM envisage l'installation de brumisateurs performants sur les terrasses, d'aménager les horaires des déjeuners et de climatiser aussi certaines salles de restaurant pour mieux lutter contre la chaleur.
1: On pense donc déjà aux étés prochains.
0: Et oui, on anticipe. En tout cas, la direction de la SBM a indiqué que l'été, l'effectif de l'entreprise est de l'ordre de 6000 personnes pour 4600 collaborateurs en hiver. Il y aura donc du recrutement dans les prochains mois pour attirer les saisonniers. La SBM annonce que des logements ont été construits derrière le Monte Carlo Country Club et d'autres qui ont été acquis à Beausoleil. Au niveau du salaire, le président délégué de la SBM a aussi insisté sur l'importance des différentes primes et indemnités dont bénéficient les collaborateurs de l'entreprise. On vous préviendra quand les recrutements seront ouverts.
1: On se tient au courant, Frédéric, des hôtels de luxe monégasques. On continue de rêver un peu et on passe aux super yachts. Les plus beaux bateaux du monde sont à Monaco en ce moment.
0: Le Monaco Yacht Show qui fermera ses portes ce soir d'ailleurs, donc il faut se dépêcher si on veut en profiter. Dernier jour donc pour vous rendre sur le Port Hercule, transformé en capitale mondiale du yachting de luxe. Près de 120 super yachts, plus de 560 exposants qui vous montrent leurs nouveautés. Et à côté des yachts, il y a ce qu'on appelle les Water Toys.
1: C'est quoi un Water Toys?
0: Alors littéralement, en anglais, un jouet pour l'eau. Mais des jouets qui peuvent coûter cher, vous allez le voir tout de suite. Comme par exemple, ce petit sous-marin individuel. Vous savez, comme dans les films de James Bond ou les films de science-fiction, là, la recherche d'un requin géant préhistorique, ces engins sont exposés à Monaco, ils fonctionnent, ils sont réels. Certains permettent de descendre jusqu'à 1000 mètres sous l'eau. Il existe même, figurez-vous, un modèle XXL qui permet d'embarquer une vingtaine de passagers, si jamais vous avez envie d'emmener des amis en promenade, hein, pourquoi pas. Plus exceptionnel, le modèle qui permet de descendre en navigation habitée jusqu'à 11 000 mètres de fond.
1: Oh là là.
0: C'est assez impressionnant. Mais celui-là est plutôt réservé à des professionnels ou à des scientifiques. À noter tout de même, Adrien, que si ces sous-marins vous attirent, et je sens qu'ils vous attirent, il est obligatoire de suivre une formation spécifique pour le pilotage. Il faut aussi, évidemment, un portefeuille solide, puisque ces engins peuvent se vendre jusqu'à 30 millions d'euros pour les modèles les plus sophistiqués.
1: Ouais, évidemment, Frédéric, c'est dans mes cordes. Bon, eh bien, je vais réviser mon code marin de ce pas.
0: Allez, je vous laisse plonger dans les livres, bien sûr.
1: Prière de ne pas déranger, je révise.
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0: la chanteuse australienne Sia avec Gimme Love. À suivre, des infos utiles autour de vous et les coulisses télé de Patrice Gascoigne qui nous fera un petit focus sur le drame historique, la saga de TF1 intitulée Un village français. Ce sera après une nouveauté d'Adèle Castillon et Étienne Dao qui sera également de la partie sur Ici.
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0: Été avec toi, c'est joli et c'est une découverte sur Ici. On écoutait Adèle Castillon. Dans quelques minutes, le groupe britannique 10cc et tout de suite, des infos près de chez vous.
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2: Allez, des sorties, c'est parti. À Nice, ce week-end, on va faire la fête et surtout, on va passer à table le festin des territoires. Continue avec deux rendez-vous à ne pas manquer. Alors précisément, ça n'est pas ce week-end, mais le week-end de prochain, le samedi 3 octobre, de 18h à 22h au Jardin des Arènes de Cimiez. Et puis vendredi suivant, le 9 octobre, les festins des territoires. Qu'est-ce qu'on va pouvoir faire? Eh bien, on va pouvoir savourer de la bonne musique, goûter des spécialités niçoises. Il y aura une scène ouverte pour les jeunes talents. C'est entièrement gratuit, donc à partir du 3 octobre. Et puis jeudi et vendredi prochain, le spectacle Saigon, qui transforme la cuisine à Nice en resto vietnamien géant. Une immense fresque humaine, un spectacle culte grâce à son mélange de théâtre hyper réaliste, d'émotions brutes et de personnages qu'on a l'impression de connaître immédiatement. Toutes les infos sur le site internet du Théâtre National de Nice.
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0: Extrait de son cinquième album Aimé, c'était Julien Doré sur Ici avec nous. Les coulisses télé, c'est tout de suite avec Patrice Gascoigne. Et aujourd'hui Patrice, vous nous proposez de découvrir ou redécouvrir une saga qui fait quasiment partie du patrimoine télé. C'est un village français.
1: La France compte environ 35 000 communes et parmi elles, des milliers de villages. Mais il y en a un qui a marqué les esprits à la télévision. On l'appelle le village français.
2: Année 41, chacun a fait ses choix.
3: C'est quoi la nouvelle ligne partie?
4: Descendre des Boches.
2: Il est l'heure de les assumer.
5: Je sais tout, Lucienne.
6: Un mois de moi et vous vous retrouvez en prison, je
7: pense. T'as pas fait de bêtises, quand même.
8: Laisse-moi. Faut frapper les Boches partout. Il faut qu'ils aient peur.
9: Cela fait partie des problèmes que je suis sûr de pouvoir résoudre.
1: Souvenez-vous, ce village français, c'est le nom d'une grande saga qui a débuté à la télévision sur France 3 en 2009. Il y eut en tout 7 saisons. Et si vous voulez découvrir ou redécouvrir cette excellente série, vous pouvez vous connecter sur la plateforme TF1+, qui a plusieurs saisons à vous proposer, ou vous brancher demain sur la chaîne LCP, sur le canal 8 de votre TNT, puisqu'à partir de 15h, LCP propose plusieurs épisodes à la suite de la saison 3 du village français. Pour vous replonger dans l'ambiance, la série nous emmène à Villeneuve, village fictif situé dans le Jura en juin 40. L'occupation vient de commencer, ça va durer 5 ans. On suit une galerie de personnages dont les choix sont bousculés par la grande histoire. À l'heure où l'occupant dicte les règles du jeu, que faire? Résister ou collaborer? Le casting est 3 étoiles, Robin Ranucci, Audrey Fleurot, Nicolas Gobbe ou encore Thierry Godard. Thierry Godard, acteur incontournable au cinéma mais également très très demandé par la télévision. Bah, je lui ai demandé ce que ça faisait d'être un acteur bankable, comme on dit.
10: Du bol, la chance d'avoir fait des choses chouettes à la télé, des grandes séries comme Le Village Français, comme Engrenage, comme Les Dames. Et puis, plus on travaille, plus on connaît son travail, plus on apprend. Et ce métier, il est dur quand on travaille pas, mais quand on travaille, je trouve que c'est comme un artisan. On arrive de plus en plus à bien travailler, à faire du joli boulot. Donc j'imagine que c'est ça. Les gens, ils se disent, tiens, on représente peut-être une sorte de confort dans le travail. On se dit, si on le prend lui, ça va bien se passer. Il va nous faire quelque chose qui va être bien. Il va peut-être même nous surprendre, pourquoi pas. Donc voilà, je pense que c'est juste un mécanisme normal d'un métier qu'on fait et qu'on aime faire. Et j'adore faire ce métier surtout. C'est ma vie, quoi.
1: Le village français avec Thierry Godard notamment, ça se regarde toujours avec plaisir. Il y a deux moyens, soit sur la plateforme TF1+, soit demain dans votre télévision dès 15h sur la chaîne LCP.

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1: Boulevard des Heures, en collaboration avec Carbone, c'est pas si facile sur ICI. Il sera bientôt l'heure de s'informer. Et comme chaque jour, après 19h, vous allez passer votre début de soirée en compagnie d'Émilie Mazoyer. Ce soir, on va découvrir les chansons préférées de Maïté Nabiraben. Mais avant de se quitter, je vous ai choisi le groupe de Gwen Stefani, No Dubbed, avec Don't Speak. Je vous souhaite un bon week-end.
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1: Très belle soirée, vous écoutez Ici, il est 19h. Et c'est l'heure de s'informer avec Benjamin Mathieu.
2: Il tente de relancer le mouvement des marches pour le climat après un été caniculaire et des incendies historiques. Un collectif citoyen appelé à manifester dans 91 départements français et 260 rassemblements. Il y avait des milliers de personnes dans les rues aujourd'hui, comme à Bordeaux, où cet été indien inquiète après l'un des plus grands incendies que la France n'ait jamais connu. Elisa Robuchon dans le cortège pour Ici Gironde.
3: C'est sous une chaleur harassante, lunettes de soleil sur le nez, que Lucie est venue manifester.
4: Avec les incendies et les températures qu'on a connues, c'est pas normal, on le sait, et il est temps d'agir.
3: À côté d'elle, sa fille Nina, casquette sur la tête, tient une pancarte sur laquelle est écrit «
5: Moins blabla, plus de climat ».
3: Du haut de ses 7 ans, cette jeune cube zagaise est inquiète.
5: Parce que je veux sauver la planète et je veux que la planète soit bien et pas comme ceci, en train de brûler.
3: Elle a d'ailleurs suivi les informations cet été avec ses parents, ce feu historique qui a touché la Gironde.
6: Je suis passé au port, j'ai vu la destruction en fait.
3: C'est avec ces images en mémoire que Thomas manifeste.
6: Des champs, mais tout calciné, ça avait déjà cramé, il n'y a rien qui a été fait. Et du coup, on a l'impression que ça continue, et si on ne fait rien, bah, on va être condamné à revivre ça.
3: D'où ce rassemblement organisé par le collectif du 26 septembre, Christelle, l'une de ses membres.
7: Le collectif du 26 septembre, il réclame des mesures d'adaptation, de vraies mesures d'adaptation au changement climatique. On a quand même vécu 6 vagues de canicule cet été. Dans la région, on a plein de projets écocides qui auront donc des influences sur la biodiversité, mais aussi sur la santé. Et donc, on est dans une espèce de bulle emballée. Il faut absolument que ça change et on est en colère.
3: Et on a l'impression que nos politiques n'écoutent pas, conclut cette militante.
2: Et des sapeurs-pompiers ont d'ailleurs participé à certains rassemblements pour rappeler que leur quotidien est fortement impacté par le dérèglement climatique. Le niveau orange est justement un risque élevé aux incendies est activé demain dans les départements de l'Ain, de l'Aveyron, de l'Aude et de la Haute-Garonne. Et puis un important feu de forêt est en cours à Saint-Clément-de-Valsonne dans le Rhône. Le feu qui a parcouru plus de 30 hectares, 120 pompiers sont mobilisés, appuyés par 2 avions Dash. Il n'a pas battu le record du million de fidèles, c'était lors des Journées Mondiales de la Jeunesse en 1997 avec Jean-Paul II. Mais Léon XIV a tout de même réuni 800 000 personnes, un chiffre impressionnant, des catholiques ou des curieux, pour une grande messe sur les Champs-Élysées. Un grand moment de communion en plein cœur de la capitale, même si, avec une telle foule, Nina Pavan, les fidèles ont surtout regardé avec leur cœur.
8: Oui, d'où qu'ils viennent, les fidèles repartent émus, la tête remplie du souvenir d'une grande communion qui a réuni 600 000 personnes sur les Champs-Élysées, comme cette famille venue d'Amiens.
9: C'est une des seules fois où j'aurai la chance de voir le pape, et en plus avec ma petite fille, c'est des souvenirs qu'on n'oubliera jamais. Ce qui m'a le plus marqué, c'est la sérénité, le silence, l'apaisement qu'on ressent là, alors qu'il y a un monde fou.
10: Personnellement, ça m'a marqué parce que c'est la première fois que je vois le pape. C'est autant familial que religieux et c'est parfait.
8: Un moment en famille, c'est aussi ce qu'a voulu vivre Anne-Marie avec sa petite fille dans sa poussette.
11: Mon cœur est plein et je suis très contente parce que pour moi, j'ai vu le représentant de Jésus aujourd'hui. J'ai coulé mes larmes quand j'ai vu le pape. C'est dommage que je ne l'ai pas approché, mais comme je suis dans les parages, que Dieu nous bénisse tous.
8: Alors bien sûr, pour beaucoup de spectateurs, tout s'est vécu par écran géant interposé. Il y a eu un petit peu de frustration à ce niveau-là, mais tous en tout cas ont pu apercevoir le pape dans sa papa mobile remonter les Champs-Élysées. Et ça, c'est une image que beaucoup retiendront.
2: Et puis Léon XIV poursuit désormais sa visite à Lourdes. Il est attendu dans un instant dans les Hautes-Pyrénées. L'affaire avait fait grand bruit dans l'Aisne l'année dernière, des intoxications à la bactérie Escherichia coli de clients de boucherie, certaines halal. Une jeune fille de 11 ans était décédée et l'enquête progresse. 6 bouchers viennent d'être mis en examen, Sébastien Maher.
12: En juin 2025, la viande contaminée avait entraîné l'hospitalisation de plusieurs enfants de 11 mois à 12 ans à Saint-Quentin, Amiens, Lille et Reims. La bactérie Escherichia coli avait aussi causé la mort d'une petite fille de 11 ans. Au total, le parquet a recensé 32 cas d'intoxication. Dans un premier temps et de façon préventive, 6 boucheries de la région de Saint-Quentin, dont plusieurs établissements halal, ont été fermées. Les investigations ont ensuite permis de confirmer l'origine de la contamination, car la même souche de l'Escherichia coli a été identifiée dans les boucheries et sur plusieurs malades. Plusieurs familles ont porté plainte. Face au grand nombre de victimes et à la technicité des investigations, le pôle santé publique du parquet de Paris s'est emparé de l'affaire. Les bouchers ont été mis en examen, notamment pour homicide involontaire, mise en danger de la vie d'autrui et abattage illicite d'un animal en dehors d'un abattoir.
2: Et puis c'est plutôt mal parti pour les Françaises qui ont tenté de dynamiter la course en ligne au championnat du monde de cyclisme. Ça se passe en ce moment au Canada, à Montréal, mais il reste une trentaine de kilomètres et c'est Demi Vollering, la Néerlandaise, qui est en tête et les Françaises ne sont plus vraiment dans la course.
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2: Votre météo pour demain sur le nord-ouest, le ciel est couvert en matinée et quelques gouttes sont possibles. Au fil de la journée, les nuages et les ondes s'étendent vers la Normandie. Sur le reste du pays, le ciel se voile sans altérer l'impression de beau temps. Les maximales, elles sont à nouveau en hausse de 22 à 27 degrés de la Bretagne, les Pays de la Loire et sur les Hauts-de-France. Et puis également sur la façade atlantique, il fait plus chaud sur un axe allant des terres du sud-ouest jusqu'au Grand Est. Le thermomètre qui va grimper entre 28 et 32 degrés.

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2: Salut à toutes, salut à tous et bienvenue sur votre radio Ici, le décibel du samedi soir qui, comme d'habitude, donne les clés de sa programmation musicale à un ou une invitée, en l'occurrence. Et alors, je m'excuse par avance, hein, les amis, auprès de celles et ceux qui respectent scrupuleusement les journées mondiales. Aujourd'hui, 26 septembre, journée internationale pour l'élimination totale des armes nucléaires. C'est pourtant une vraie bombe atomique que j'accueille dans les missions. Maïté Nabirabin est dans des cibelles. Et ça, c'est le générique de Franche Culture, sa nouvelle émission sur France Inter du lundi au vendredi à 11h. Et bonjour Maïtena.
3: Bonjour Émilie, merci de me recevoir.
2: Ravie de vous accueillir dans Décibel, parce que en plus d'être une femme de télévision et de nouveaux médias avec mesdames, vous êtes aussi une sacrée connaisseuse de musique.
3: C'est gentil.
2: Alors pendant une heure, on vous laisse les clés de la prog, c'est parti. France Inter, donc, depuis la rentrée. Et mesdames, c'est votre média, le média qui ne fait pas comme si les femmes, une fois qu'elles ne sont plus en âge de procréer, disparaissent dans un grand trou.
3: Nous avons le droit de vieillir.
2: Oui.
3: C'est un scoop. Nous ne mourrons pas toutes 45 ans après la ménopause.
2: Ça fait plaisir. Oui. Et alors, ça cartonne à tel point que, en plus, donc, des vidéos que vous voyez, hein, j'en suis sûre, mesdames et messieurs, d'ailleurs, sur les réseaux sociaux, il y a un compte Instagram génial de mesdames. Là, c'est mesdames en vrai.
3: Oui.
2: En tournée. C'est fou ça, pour la première fois de votre vie, vous partez en tournée.
3: Ouais,
2: quoi.
3: Ouais, on est complètement folle, je crois qu'on n'a plus de limite. Ça aussi, le gros avantage de vieillir, c'est qu'on devient, franchement, c'est vraiment l'adolescence, quoi.
2: Ah oui, plus de limite.
3: Avec une carte bleue et un cerveau, donc c'est absolument génial, zéro limite. Et donc, oui, on a fait notre première samedi dernier, et là, en vous quittant, je monte sur scène à Lyon, juste après à 20h.
2: Ouais, à la Bourse du Travail. Et puis, pour celles et ceux qui veulent voir mesdames en vrai, il y a évidemment Maïtena, il y a également. Les visages hein, de
3: Alexandra Crute, qui est mon associée.
2: Voilà, Sonia Dubois, Yann Massenet, toute la clique.
3: Oui, il y a toute une clique. Oui, c'est une clique. Ouais. C'est une clique. Et c'est très heureux. Et je remercie les gens qui ont pris leur... Franchement, je vous dis, hein, les gens qui ont pris leur billet, je les remercie parce qu'ils ne savent pas ce qu'ils vont voir.
2: Ouais.
3: Parce que nous-mêmes, on a du mal à l'expliquer. Donc, vraiment, je vous remercie d'être là. Et vous êtes là. Ça marche bien. Et donc, c'est assez formidable. En tout cas, on ressort de là en étant très fiers de qui on est. Enfin.
2: Bravo mesdames, vive mesdames. Et je vous donne les dates à venir, puisque après ce soir Lyon, il y aura le 4 octobre à Lille au magnifique théâtre Sébastopol, le 11 octobre à Paris au Grand Rex,
3: 2500 places. Tremble aux racailles.
2: J'adore. 14 octobre à Toulouse, le 15 octobre à Bordeaux et puis début novembre le 4 à Nancy à la salle Poirel. Et puis comme on met sur les affiches de théâtre, hein, succès, prolongation, on verra bien, mais je pense que cette tournée bien partie.
3: C'est gentil.
2: Alors Maïtena, je le disais, oui, des années de télé, vous êtes par exemple le premier visage des maternelles,
3: oui.
2: Qui avait incarné ce programme, vous avez même eu un set d'or à l'époque pour ça.
3: C'est vrai.
2: Donc, plein de télé. Et la musique alors dans tout ça, dans votre carrière, elle vous accompagnait ou pas?
3: La musique, elle a été très présente dans ma vie jusqu'à ce que je rencontre mon mari qui est d'une famille musicienne et qui a une culture aussi anglaise et qui écoute que des trucs pour moi complètement chelous. Et j'ai abandonné la musique, en fait. J'ai abandonné.
2: Ouais.
3: Par exemple, moi, je n'ai pas de... Alors maintenant, j'en ai une, mais je ne l'utilise pas. J'ai beaucoup de mal avec ce qui est conceptuel. Je ne comprends pas les plateformes.
2: Les trucs de streaming? C'est pas vrai.
3: En fait, je ne comprends pas pourquoi je suis propriétaire de quelque chose que je n'ai pas.
2: Ah, ça ferait plaisir aux artistes de vous entendre dire ça.
3: J'ai beaucoup, beaucoup de mal avec ça.
2: Ouais.
3: Du coup, je n'ai pas d'appli. Là, j'en ai une, mais j'y vais jamais, donc je vais de nouveau la supprimer parce qu'en plus ça coûte une blinde,
2: c'est vrai. C'est cher les abonnements.
3: Donc, je veux vraiment pas. Enfin, donc j'ai été. Le siècle m'a coupé de la musique. Mon mari, parce que il l'a préempté, que c'était sa musique qu'on écoutait partout tout le temps et que j'ai laissé faire. Hein.
2: Ouais.
3: Et le digital là qui m'a volé. D'acheter un disque, une cassette. Ouais. Alors j'ai beaucoup de chance parce que comme je présentais des émissions, j'avais des albums. Donc voilà, mais ouais, la musique, c'est, j'ai un rapport très étrange avec la musique.
2: Alors j'allais y venir parce qu'effectivement, quand vous m'avez envoyé votre liste, je me suis dit ah c'est un dossier Maïtena quand même.
3: Oui, ça, de toute façon. Oui.
2: Voilà, c'est un dossier, mais musicalement c'est un petit dossier, un petit paquet cadeau. On ne sait pas ce qu'on va trouver. C'est la boîte de chocolat de Forrest Gump en fait, votre playlist.
3: Et puis on peut vous faire 10 playlists. Enfin, je pense que tous vos invités, c'est la playlist du moment dans lequel on est. Voilà.
2: C'est ça. Ouais. Donc on écoutera certains extraits, d'autres chansons en entier ici jusqu'à 20h, mais dites-vous que entre une punk allemande et de l'opéra, tout ça est possible. Le pont existe et il s'appelle Maïtena Biraba. On va commencer avec Bourvil, André Bourvil. Voilà. Vous aviez envie d'écouter La Tendresse. Alors je sais pas si vous avez fait exprès avec le calendrier, mais il y a 3 jours c'était l'anniversaire de sa mort.
3: Non, j'ai pas fait exprès, mais ce que je sais, c'est que j'aimerais que à ma mort, à moi, on passe cette chanson-là.
2: Ah ouais, vous avez pensé à ça. C'est votre chanson. Qu'elle vous ressemble.
3: Parce que je trouve que c'est tout est dit là-dedans. C'est d'une immense douceur. C'est l'abandon, mais le bon abandon. Bah voilà, c'est comme ça. Il faut s'y faire. Voilà, et je trouve que la mort, c'est ça. Et donc si quand je remonte l'allée de je ne sais pas quoi, portée par je ne sais pas qui, on entend ça, je trouverais ça assez bonasse.
2: Et on peut aussi l'écouter, évidemment, pour célébrer la vie et cette soirée du samedi qu'on passe ensemble. Bourvil dans vos oreilles. Merci.

0: merci Maïtena.
1: Merci.
0: Maïtena Birabin, l'invitée ce soir de Décibel. Sa musique, vous allez voir, on va sortir le grand orchestre, mais aussi la guitare électrique. Décibel revient. À tout de suite les amis.
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2: Notre invité, c'est Maïtena Bierabin. Je suis ravie que vous soyez là, Maïtena.
3: Mais moi aussi, c'est partagé.
2: Alors, quand on vous a demandé de choisir des chansons, vous êtes la première de toute notre série d'invités à avoir choisi beaucoup de génériques de télévision, comme si en fait vos souvenirs musicaux et vos souvenirs de télé étaient mêlés. On va vous en faire écouter quelques-uns. Il y a par exemple le générique de la fin des programmes d'Antenne 2 de la fin des années 70. C'est composé par Michel Colombier.
3: Oh là là, les petits beaux hommes qui s'envolent là, les folons. Oh, je peux pleurer. Hein. Ah mais quel bonheur ce truc.
2: Et alors,
3: c'est beau.
2: C'est très beau. Et en faisant des recherches, je me suis dit, c'est fou, je ressens une mélancolie.
3: Je pleure. Ouais, hein.
2: Maïtena, oui, oui, les yeux mouillés, du coup, moi aussi. Non, mais ça donne des frissons.
3: Ah, c'est...
2: Michel Colombier, il a composé cette musique, Maïtena, en hommage à son petit garçon, Emmanuel, qui est mort quand il avait 5 ans.
3: Ah, mais ça doit être pour ça, je ne le savais pas. Mais je trouve qu'il y a une infinie... comme l'acceptation de cette musique, oui, c'est l'acceptation de ce qui vient.
2: Ouais.
3: Oh là là, c'est.
2: Et donc les dessins, oui, de Jean-Michel Follon, ce belge.
3: Ces bons hommes qui s'envolaient comme ça.
2: Ouais. Oh,
3: magnifique. J'ouvre le spectacle en parlant de Follon.
2: Ah
3: ouais. Non, c'est rigolo. C'est les souvenirs générationnels. Ouais. Si vous êtes né dans les années 80, vous vous dites, mais qu'est-ce qu'elles font, de quoi parle-t-elle? Donc on vous envoie googler,
2: c'est
3: jeune
2: ça.
3: Gens.
2: Mais ça, c'est très beau. Alors dans un autre style, mais très emblématique, vous avez choisi Live and Let Die, McCartney, les Wings et le générique de L'Heure de Vérité.
3: Ça, c'est un immense souvenir pour moi.
2: Ah ouais?
3: Ah, je regarde ça, je suis dans les Landes, je suis une jeune fille, je vois le pouvoir.
2: Ouais.
3: Cet indicatif, il donne, c'est important, c'est grave, il se passe quelque chose, quelqu'un va dire quelque chose et tout. Et tu vois que des mecs, d'ailleurs.
2: Oui, c'est vrai.
3: Qui reçoivent que des mecs. Et tu te dis, waouh, c'est tout. Et là, je découvre mon idole, Alain Duhamel, et je me dis, oh, je vais faire comme lui. Voilà.
2: Bisous, Alain. Six Feet Under,
3: bisous
2: encore
3: Alain.
2: Dans un autre style.
3: C'est pas trop son truc, bisous Alain. C'est pas trop. Voilà. Oh, ça alors.
2: Générique de série, Six Feet Under.
3: Extraordinaire.
2: Ah ouais.
3: Cette musique est géniale. Hein.
2: J'avais oublié la musique, je me souvenais très bien de la série, là, cette famille de croque-morts dont on suit les aventures. Mais la musique est folle, là ça commence.

0: Et le, c'est remarquablement monté ce générique. Et il y a un moment, il y a une roue d'un chariot du croque-mort qui pivote juste sur un accord. Ouais. Mais alors, ça nous fascinait. Je regardais ça avec Pierre, mon mari. On était vraiment, c'était c'est une des premières séries.
1: Oui. Les premières belles donc, séries américaines.
0: Avant, on s'était tapé 24 heures, on mettait des réveils pour ouais. complètement fou. Mais ça, Six Feet Under, c'est un très très bon souvenir.
1: Et puis, puisqu'on est dans les souvenirs musicaux mêlés à la télé, il y a évidemment les JO Paris 2024. Et vous aviez envie de réentendre Parade,
0: magnifique,
1: composée par Victor Lemann. Vous les avez regardés à la télé, ces JO?
0: J'ai tout regardé. J'étais un petit bout à Paris. Ouais. Et où je vis, puis là en vacances donc en France, mais ça a été un moment tellement extraordinaire, mais tellement extraordinaire ces JO, j'oublierai jamais ça de ma vie. J'ai trop aimé à chaque fois qu'on entendait cette musique, on était émus, fiers, heureux. C'est fou de pouvoir. Alors bien sûr, c'est pas uniquement le compositeur, c'est tout ce qui se passait, mais comment
1: il a capté quelque chose quand même, hein.
0: Symbolise ouais. et ramène immédiatement. Enfin, c'est la Madeleine de Proust, quoi. Vous entendez les premières notes et vous êtes dans l'état dans lequel vous étiez à chaque fois que Léon Marchand gagnait, quoi.
1: Alors, Victor Lemann et l'orchestre de Radio France.
0: Magnifique, beauté, beauté.

0: chevaux.
1: On chante en studio avec Maïdena.
0: Mais ouais, mais on est nouveau Versailles avec les chevaux.
1: Mais oui.
0: On est au skate, on est le TRX, là, les vélos.
1: C'est fou.
0: Enfin, vraiment, merci Victor et bravo.
1: Bravo.
0: On adore.
2: Parade Victor Lemann. Alors, ça manquait un peu de figure féminine là depuis le début de l'émission. Évidemment, il y a des femmes et pas les moindres.
0: Je ne suis pas d'accord, car Bourvil est une figure féminine.
2: Ah, quand il chante La Tendresse, oui, c'est vrai.
0: Ouais, c'est une grosse figure féminine. Je fais un coming out
2: de Bourvil. Bette Midler, dans The Rose. Alors, on n'est jamais trop loin de l'image avec vous, Maïtena, puisque là, c'est la bande originale d'un film qui raconte la vie de Janis Joplin, mais sans la nommer, j'imagine, pour des histoires de droit. C'est le film qui vous a marqué avant la chanson?
0: C'est pas le premier film que j'ai vu, mais c'est le premier film avec des acteurs. J'avais été voir les Disney avant, mais mon frère aîné Pierre m'emmène un jour à Paris au cinéma. Et on arrive en retard à la séance. Tout est une histoire extraordinaire. On arrive en retard à la séance et donc on regarde les trois quarts du film. Et ensuite, à la fin, je me lève et il me dit « Assieds-toi ». Et il me dit, je dis, qu'est-ce qu'on fait? Il me dit, on va regarder le début. Donc on a attendu et on a regardé le début. Et donc je l'ai vu deux fois parce qu'on est resté.
2: Ouais.
0: Et j'étais fascinée par cette femme qui monte sur scène et qui chante cette chanson tellement belle.
2: The Rose.
0: C'est tellement beau, tellement extraordinaire.
2: Vous en avez croisé des rockeuses, notamment parce que vous êtes marraine de Solidarité Sida et donc de Solidays. Alors des festivals, des filles sur scène qui mouillent le maillot et elles vous touchent. Vous devinez la difficulté d'être une femme dans le rock, vous qui êtes femme de télé.
0: Je suis surtout très fascinée. Elles parlent un langage. Les musiciens ont accès à un langage que moi je n'ai pas et je trouve ça extraordinaire en fait de pouvoir. C'est comme les peintres, enfin tous les artistes qui peuvent exprimer. Après, j'ai eu la chance de voir Céline Dion en concert.
2: Alors,
0: c'est vraiment quand on dit les superstars, j'ai compris. Je vois bien ce que c'est qu'une superstar, mais là, je l'ai vue.
2: Ouais.
0: C'est fou, c'est complètement
2: presque
0: fou.
2: Presque pas humain.
0: Ah non, c'est pas humain.
2: Ouais.
0: Non, c'est pas humain. Elle est extraordinaire. Elle est d'airain, cette fille.
2: Ouais.
0: J'ai jamais vu ça. C'est vraiment très, très impressionnant.
2: Oh.
0: Très, très impressionnant.
2: Laissez-vous embarquer par la voix de Bette Midler. The Rose, c'est le nom du film. C'est aussi le nom de la chanson. Mmh. Et donc, oui, vous avez le droit de penser très fort à Janis Joplin, évidemment. C'est un petit peu le but du jeu. Et c'est choisi pour vous. Par notre invité, Maïtena Viravin. On est ensemble jusqu'à 20h sur votre radio ici.

0: C'est vrai.
1: Merci Maïtena. Pete Mugler, The Rose, ça donne évidemment envie de revoir le film. Et ça donne envie de vous faire un gros bisou. Merci d'avoir choisi cette belle chanson. Alors, dans la suite de Décibel, ce soir, je vous le rappelle, programmé par notre invité Maïtena Birabin, vous avez rendez-vous avec un duo qui se plaît, puis qui se largue, tout ça sur un frigo. Et l'occasion de briller pour celles et ceux qui ont fait allemand en LV2. Restez dans le coin. Décibel revient.
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3: Allez, idée sortie, c'est parti. À Nice, ce week-end, on va faire la fête et surtout, on va passer à table le festin des territoires. Continue avec deux rendez-vous à ne pas manquer. Alors précisément, ça n'est pas ce week-end, mais le week-end de prochain, le samedi 3 octobre.

0: de 18h à 22h au Jardin des Arènes de Cimiez. Et puis vendredi suivant, le 9 octobre, les festins des territoires. Qu'est-ce qu'on va pouvoir faire? Eh bien, on va pouvoir savourer de la bonne musique, goûter des spécialités niçoises. Il y aura une scène ouverte pour les jeunes talents. C'est entièrement gratuit, donc à partir du 3 octobre. Et puis jeudi et vendredi prochain, le spectacle Saigon, qui transforme la cuisine à Nice en resto vietnamien géant. Une immense fresque humaine, un spectacle culte grâce à son mélange de théâtre hyper réaliste, d'émotions brutes et de personnages qu'on a l'impression de connaître immédiatement. Toutes les infos sur le site internet du Théâtre National de Nice.
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2: Notre invité, Maïtena Birabin, passeuse de culture tous les jours sur France Inter, la Franche Culture, donc du lundi au vendredi de 11h à 12h30. Maïtena, dans cette nouvelle émission, vous accueillez toutes celles et tous ceux qui incarnent, qui fabriquent ou qui font la promotion de l'art, de la culture en général.
3: C'est vrai, et nos invités sont très importants, mais d'abord et avant tout, mon équipe.
2: Ah oui,
3: Raphaël Bayot, qui est extraordinaire, Xavier Luerper, que vous connaissez déjà.
2: Monsieur Siri.
3: Si vous écoutiez Le Masque ou la Plume, cinéma plus largement. Daniel Morin, pilier de France Inter, un bout de la croix. Voilà, je suis très fan. Et on est avec de la Gen Z, parce que on est en train de basculer du côté des anciens, pour ne pas dire les vieux cons. Donc
2: vous avez ramené un petit peu de jeunes.
3: Ça nous challenge, parce que c'est pas facile de s'entendre avec eux. Donc c'est très intéressant. Et puis chaque jour de la semaine, on a un membre de l'équipe qui tourne, dont Christophe Comte, que j'ai salué et que je suis tellement contente. J'en parle puisqu'il est évidemment musique.
2: Ah oui, il vient de temps en temps dans Décibel, oui, pour nous parler.
3: Tellement formidable.
2: Ah, c'est génial. Franche Culture tous les jours à 11h. Et si c'est l'heure de piscine, les amis, il y a les podcasts sur l'appli Radio France, évidemment. Maïtena Birabin a choisi pour nous une chanson d'amour, une chanson de couple, une chanson de rupture, une chanson totale. Benjamin Biolay, Jeanne Chéral, Brandt, Rhapsody.
3: Oh ouais,
2: c'est quelque chose, ça.
3: C'est hyper talentueux ce qu'ils ont fait.
2: Ouais.
3: Enfin, tout est là. Je pense que tous on se reconnaît, tous on s'identifie. Ils l'ont fait en plus en deux parties, puisque c'est encore pire quand ils se retrouvent quelques années plus tard. C'est vraiment, c'est très fort d'arriver à faire comme ça. C'est un rythme en fait. Ouais. C'est même plus qu'une mélodie, c'est un rythme qu'ils ont et qui raconte un couple qui se rencontre et ce qu'on peut devenir parfois. C'est fascinant, il me fascine, vraiment.
2: Ils sont tous les deux super talentueux et aussi super intelligents. Et ce concept, quoi, en fait, on va vous raconter l'histoire de leur amour juste en lisant les petits post-it qu'on se laisse sur un frigo.
3: C'est extraordinaire.
2: C'est incroyable, et ça s'appelle Brandt Rhapsody. Alors, c'est un grand moment.
3: Ouais.
2: Plongez dedans. À un moment, peut-être vous allez vous reconnaître.
3: Reconnaissez-vous, c'est ça. Brillez, brillez.

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2: C'est extraordinaire.
3: Incroyable cette chanson. La fin me glace à chaque fois.
2: Eh oui, mais c'est on l'a vécu cette histoire. Ouais. On l'a tous vécu, on va tous la vivre, c'est normal. Et mais c'est fabuleux d'arriver par quelques mots et une rythmique à raconter tout ça à deux. Ils sont très talentueux tous les deux.
3: Très très fort. Et comme vous le disait Maïtena tout à l'heure, il y a la suite de leurs aventures sur le dernier album de Jeanne Chéral, qui s'appelle Jeanne tout simplement. Et ça s'appelle « Faut plus qu'on se revoie ». Parce qu'ils se sont revus et croyez-moi que...
2: Ils ont remis le couvert, comme on dit.
3: C'est vrai. Et pas qu'une fois, et pas qu'un peu.
2: Quel talent aussi Jeanne, quel talent Jeanne Chéral.
3: Puis la lumière. Ouais. Encore une fois, la transmission, elle passe. C'est-à-dire que Jeanne Chéral, elle s'était attelée à un moment à reprendre tout un album de chansons amoureuses. Oui. Et voilà, on aime ça aussi, cette belle continuité. Alors, il y a des femmes qui sont exceptionnelles, comme Jeanne Chéral. Il y en a qui sont exceptionnelles et beaucoup trop. Beaucoup, elles sont beaucoup.
2: Jamais les femmes ne sont trop.
3: Alors,
2: Émilie,
3: question.
2: Jamais.
3: Nina Hagen est-elle trop quand même de temps en temps ou pas?
2: Elle est complètement à sa place.
3: Ah
2: elle
3: ouais.
2: nous rappelle qu'il faut qu'on se bouge un tout petit peu.
3: Ouais.
2: Comme Madonna, c'est comme voilà, c'est des femmes qui vont loin, très loin.
3: Elles percutent. Hein.
2: Mais elles ont le droit en fait. Elles ont même, je veux dire, je pense qu'elles ont même le devoir. Et elles le font pour nous toutes, qui pourront rester bien planquées tranquilles, alors qu'elles, elles font bouger le machin quoi. Donc franchement, moi quand j'ai découvert Nina Hagen, donc j'étais vraiment jeune, j'étais à avoir 12-13 ans.
3: Savoir qu'une femme comme ça existe, ça vous a fait quoi?
2: Je me suis dit que c'était possible d'être libre.
3: Ouais.
2: C'est ça que je me suis dit. Quand on voit Nina Hagen, on se dit, ok, la liberté c'est possible. On peut juger ça de très mauvais goût, etc. J'ai pas de problème, je peux le concevoir, mais n'empêche qu'elle est libre. Et ça... c'est quand même assez bluffant. Vous savez, un jour, je le raconte souvent cette histoire, mais c'est tellement vrai. Rhys, qui dirige la publication de Charlie Hebdo, m'a dit un jour, la liberté, c'est pas confortable. Et ben voilà, Nina Hagen, elle est pas confortable.
3: Et comme j'ai fait allemand LV2, je prends mon meilleur accent pour vous annoncer ich la chanson.
2: Auf Deutsch sprechen.
3: Oh, sehr gut, Maïtena. Alors, c'est Du hast.
2: Du hast den Farbfilm vergessen.
3: Wunderbar. On écoute Nina Hagen sur votre radio.
2: Nina.
3: Yeah.

0: Nina Hagen. Ça n'a pas super bien vieilli, on va pas se mentir. Non mais Nina, vraiment.
1: On l'adore en tout cas et c'est un bonheur de l'écouter. C'est sans doute la première fois que cette chanson passe sur ici.
0: Eh bien, j'en suis ravie.
1: Voilà, Maïtena.
0: Ça mérite.
1: Maïtena casse les codes. Nina Hagen. Puisqu'on y est, tiens, alors, vous êtes bilingue allemand, vous chantez. On a dit tout à l'heure, c'est difficile de décrire Mesdames en vrai qui part en tournée, mais on va quand même essayer de décrire, Maïtena, à quoi on peut s'attendre. Si on va vous voir avec votre bande, alors bon, ce soir à Lyon, le 4 octobre à Lille, le 11 octobre à Paris, le 14 à Toulouse, le 15 à Bordeaux ou encore le 4 novembre à Nancy.
2: Ben, vous allez voir des femmes qui racontent leur parcours de femme et les avantages qu'il y a à vieillir. Et dans chacune d'entre nous, on est 7 sur scène à prendre la parole, à raconter sous un angle précis. Alors ça peut être la rédactrice en chef du Média va parler des addictions. Elle a été toxicomane pendant des années. Sonia Dubois va parler du poids qui nous concerne toutes, qu'on soit trop mince, trop grosse, juste parfaite.
3: Trop quelque chose, de toute façon.
2: Tout ça dure des mois là. Voilà. Alexandra Kruk, mon associée, parle de s'autoriser à avoir plein de premières fois après 50 ans, parce qu'on a l'impression que c'est fini pour nous la vie. Non, ça commence. Enfin, l'autre moitié de la vie commence.
1: Ah, la suite.
2: Moi, je vous parle de trouver notre place et du corps qui change. Enfin bref, il y a plein d'angles où c'est raconté. C'est pas une TEDx, ou alors si c'est une TEDx, on a mis quand même une pub dans le cul, parce que sinon on va s'ennuyer. C'est pas du tout l'idée.
1: Ouais.
2: Et donc c'est vraiment sept femmes ensemble qui écoutent et qui parlent de vous. Et pour avoir fait la première, vraiment les femmes le disaient, elles se retrouvent dans chacune d'entre nous. Et puis il y a Viviane qui est avec nous, Mademoiselle Viviane, qui est une effeuilleuse.
1: Ah ouais.
2: Elle a 52 ans, elle se fout à poil, vraiment, et elle nous explique pourquoi. Elle fait le numéro et après elle nous raconte ce qu'elle met là-dedans. Et je vous assure, même ça, qui est très loin de, j'ai pas l'habitude de me mettre à poil, même ça, ça nous parle et on se dit, mais oui, en fait, ça parle de moi.
1: Ça s'appelle Mesdames en vrai et c'est en tournée, les amis, absolument partout en France, pour le moment jusqu'au mois de novembre. Oui. Mais quelque chose me dit qu'il y en aura d'autres. À tout de suite.
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9: L'Europe du neige est habitée. 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

0: souffle. Un coup de cœur ici même.
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2: Notre invité Maïtena Birabin, reine des réseaux sociaux, hein, mesdames. Ah bah oui, 1,3 million d'abonnés en 2 ans d'existence.
3: 1,4 million. On a passé 1,4 million, ouais.
2: Bravo.
3: Ouais. Ce qui est, merci beaucoup. Ce qui est assez formidable, c'est que tous les jours on gagne des abonnés. Tous les jours depuis qu'on a lancé. Donc ça fait 2 ans et demi. Chaque jour, il y a des abonnés qui arrivent.
2: Oh, j'ai une question. Je suis trop contente. Je sais pas si vous avez la réponse en statistique. Est-ce qu'il y a beaucoup d'hommes qui s'abonnent,
3: oui,
2: à mesdames?
3: Bien sûr, il y en a plus,
2: bien,
3: en plus. On a commencé, on était à 3%.
2: Ouais.
3: Et on arrive autour de 8% là.
2: C'est bien, messieurs. Ouais, ouais. Ah, ça fait plaisir. Vous allez apprendre plein de trucs.
3: Bah, ça les concerne, bien sûr. Ouais. Ils sont curieux. Les hommes ont beaucoup de tendresse et d'amour à l'endroit de leur femme. On n'est pas que des nous ne sommes pas d'ailleurs chez mesdames un clan face à un autre.
2: Ouais.
3: Et MeToo a ouvert pas mal les yeux de tout le monde. Mmh. Et donc il y a un peu plus peut-être de considération et de prise de conscience de l'état des lieux quand même, qui est à leur déficit largement. Donc et pourtant tous ne sont pas des abrutis congénitaux. Donc beaucoup se bougent pour essayer de comprendre.
2: Alors, si vous avez envie de découvrir mesdames, si c'est pas encore fait, il y a le compte Instagram et puis il y a le site sur lequel toutes les interviews.
3: On est sur YouTube, on a un site qui s'appelle Mesdames, on est sur TikTok, on est sur Facebook et on est sur Insta.
2: Vous êtes trop forte, mesdames.
3: Ouais.
2: Et en tournée, ça, je vous en ai déjà parlé. Allez, là, c'est même pas une voix, c'est presque la voix, Maïtena. On n'a pas encore parlé de musique classique, mais Maria Callas, c'est même plus de la musique classique, c'est la musique, quoi.
3: Bah, moi, je suis pas quelqu'un qui regrette, mais j'aurais vraiment aimé avoir les capacités physiques de pouvoir faire, de pouvoir être une chanteuse d'opéra, parce que je pense que ceux qui font de l'opéra vivent 1000 vies en une, presque plus que les acteurs en fait. Et parce qu'en plus il y a la dimension musicale qui m'est complètement étrangère. Et la Callas, bon, ben, c'est pas tellement moi qui le dis, je veux dire, elle déchire le cœur, quoi.
2: Ouais. On ne comprend pas ce qu'elle dit, mais on comprend que ça nous fait des émotions, quoi.
3: C'est sidérant ce qu'elle fait avec juste sa voix, quoi. C'est une puissance incroyable.
2: Alors on part grâce à Maïtena Birabin à la Scala de Milan. Écoutez Maria Callas qui joue Norma. Casta, diva.

0: pas de Milan, on y était bien quand même, grâce à Maïté Nabi.
1: Moi, dans ma baignoire, tout, n'importe quand. Hein.
0: C'est vrai.
1: À la Scala, dans ma baignoire, n'importe. Hein, c'est fabuleux.
0: Alors, il nous reste une petite minute à passer ensemble avant d'écouter la dernière chanson de l'émission, c'est les Anglais de Coldplay, parce que c'est trop cool, Fix You. Mais je voulais savoir, Maïtena, qu'est-ce que je peux vous souhaiter pour la suite? On a parlé de votre émission de radio.
1: Oh, écoutez, j'ai tellement de chance. Non, franchement, j'ai tellement de chance.
0: Tant pis, je suis la fée clochette. Demandez-moi un truc, on va le faire.
1: Écoutez, j'ai la joie avec France Culture, j'ai le politique avec Mesdames.
0: Ouais.
1: Du temps.
0: Ah ouais, des journées de 27 heures
1: du
0: peut-être.
1: Temps, un peu de temps.
0: Voilà. Bah, merci beaucoup d'être venu nous voir, Maïtena. On termine donc avec du rock anglais.
1: Je peux vous dire pourquoi j'ai choisi ça. C'est dans il y a un documentaire sur une chorale,
0: ouais,
1: qui est aux États-Unis, qui n'est que avec des personnes très âgées.
0: Ouais.
1: Que des personnes très âgées. Et donc, tous les ans, pour pas dire tous les trois mois, il y a un des membres qui meurt. Oh. Parce qu'ils sont, ils sont, ouais, très vieux,
0: ils sont très vieux,
1: ils sont malades parfois, etc. Et dans ce documentaire, c'est une chorale qui fait une tournée. Et ils ont prévu de faire une tournée, en plus outre-Atlantique. Et il y a deux potes, ils sont très proches, il y en a un des deux qui a un problème de respiratoire très fort. Et il va mourir avant la tournée. Et le duo qu'ils devaient chanter tous les deux va devenir un solo. Et ce qu'ils chantent, c'est Fix You. Et c'est magnifique.
0: Te réparer, te soigner, c'est la chanson de Coldplay. Alors on n'aura pas été dans la joie, dans les sardines ce soir, mais non, on a écouté que des belles choses avec vous.
1: Bah écoutez, je préfère que ce soit beau que gay. Voilà, je pense que ça doit être la leçon. Même si j'adore la joie, je ne sais pas pourquoi, mais voilà.
0: Merci Maïté.
1: Merci à vous.
0: Merci.

0: You, Coldplay. Et pendant qu'on écoutait la chanson, on a retrouvé la référence du documentaire dont vous parlait Maïtena Birabin, cette chorale de personnes âgées, moyenne d'âge 81 ans et leurs aventures. Le film s'appelle I Feel Good en français ou bien Young at Heart en anglais et ça date de 2008. Allez, Décibel, c'est terminé pour ce soir. Merci à l'équipe de l'émission. Il y avait Emma Quenardel à la technique, Iris Guitoni à la réalisation. Il y avait également Mélodie Chaïb à la programmation des invités et Thomas Demol pour la délégation de la musique. Demain, dans Décibel, à 19h, vos chansons préférées. Mais oui, c'est l'émission des auditrices et des auditeurs. 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
3: Et merci d'être avec nous pour continuer votre soirée. Bonsoir, bonsoir à toutes et tous. Ravi de vous retrouver pour ce nouveau rendez-vous. Il n'y a pas que Paris dans la vie. Ce samedi soir, on repart en balade à travers la France en retrouvant plusieurs des personnalités qui sont venues cette semaine partager leurs souvenirs avec Éric Bastien. Parce que chaque soir, un invité nous emmène dans une France très personnelle. Celle de son enfance, de ses vacances, de ses rencontres, des villes dans lesquelles il a vécu ou encore de ces endroits qui, parfois, sans qu'on s'en rende compte, finissent par devenir importants dans une vie. Et pour ouvrir cette sélection, eh bien, nous retrouvons une personnalité pleine d'énergie que vous connaissez, notamment pour ses talents de musicienne et de chanteuse dans l'émission N'oubliez pas les paroles, aux côtés de Nagui, Magali Ripoll. Elle était cette semaine avec Éric Bastien pour revenir sur les lieux qui ont accompagné son parcours et les souvenirs qui y sont associés. On vous propose de retrouver son passage dans Il n'y a pas que Paris dans la vie.
4: Bonsoir Magali.
5: Bonsoir Eric.
4: Comment ça va?
5: Ça va bien et vous? Merci de me recevoir.
4: C'est un plaisir de vous recevoir. Vous avez un très joli sourire. Vous avez toujours cette communication qu'on voit qui transpire à la télévision, mais dans la vraie vie aussi. Je vous sens quelqu'un d'heureuse et d'enjouée.
5: Eh bien non, pas du tout. Et j'espère que votre plaisir sera le même au bout d'une heure d'émission.
4: Bon, on va tenter d'en savoir un petit peu plus sur vous. Et vous l'avez compris, parce que je sais que vous avez écouté cette émission, de retracer un petit peu votre parcours avec un premier point de départ qui est le Creusot. C'est le début de tout. C'est là où vous êtes né, au Creusot.
5: C'est ça, le Creusot.
4: Le Creusot. Ah, pourquoi ici, il faut rouler le R pour le Creusot?
5: Alors, il faut, non, mais c'est vrai que c'est mieux vu de reproduire l'accent bourguignon. Je suis né au Creusot en Bourgogne.
4: Qu'est-ce que vos parents faisaient au Creusot en Bourgogne à ce moment-là, au moment de votre naissance?
5: Eux-mêmes se le demandent encore. En fait, mes parents se sont rencontrés dans cette région-là parce que ma mère y est née également.
4: D'accord.
5: De parents immigrés de Pologne. Sa famille vient de Pologne.
4: Alors vous avez un mélange polonais et espagnol.
5: Exactement. Et mon papa grandit à Chalon-sur-Saône, arrivé à l'âge de 9 ans en France d'Algérie française.
4: Ouais.
5: Avec ses parents qui vivaient aussi à Chalon-sur-Saône, et ils se sont rencontrés grâce à la musique. Voilà, parce que mon papa faisait de la musique avec mon oncle, qui était le frère de ma maman, voilà.
4: Ouais.
5: Et se sont rencontrés, puis ils se sont aimés, et ils m'ont fabriqué.
4: Et vous avez toujours un lien particulier avec le Creusot. Je crois aujourd'hui vous y retournez, de temps en temps.
5: Oui, j'y retourne déjà pour parcourir de temps en temps, quand je peux en prendre le temps, les rues dans lesquelles j'ai vadrouillé, parce que j'ai souvent été, bien que partie très très jeune, visiter ma famille, et surtout mes grands-parents, dont j'étais très très proche, et je repasse de temps en temps devant leur habitation.
4: Ils tenaient un bar, vos parents, à ce moment-là?
5: Exactement, un bistrot. Je suis née dans un bistrot.
4: Il existe toujours, ce bistrot?
5: Non, justement, il a été démoli. Eh bien, il y a quoi? Il y a des immeubles.
4: Immeubles
5: sur une place.
4: C'est dur de voir ça, non, quand vous y repassez?
5: Bon. Alors moi non, parce que je n'ai pas de souvenir. J'étais vraiment bébé quand on est parti. Et mes parents ont un tempérament qui va de l'avant. Ils n'ont pas la nostalgie des lieux. Non, ils tracent.
4: Alors vous n'allez pas y rester très longtemps. Très vite, il y a un déracinement qui n'est pas vraiment un déracinement, puisque vous en rendez pas compte, vous êtes toute petite. Mais vous partez avec vos parents donc dans le sud. Et le deuxième point d'ancrage, c'est la région PACA, c'est Saint-Raphaël.
5: Exactement, parce que le climat me convenait moyennement. Au Creusot, je me suis dit, tiens, je vais me barrer sur la côte.
4: Alors Saint-Raphaël, il y a une image comme ça tout de suite qui vous vient, on va beaucoup en parler évidemment, mais je sais pas, première carte postale comme ça de Saint-Raphaël qui vous vient à l'esprit?
5: Ah, c'est l'église, le clocher, le vieux port. Et c'est ce que j'apprécie tout particulièrement en ce qui concerne Sarrenfels, c'est que si on prend une carte postale de la fin des années 70 ou qu'on imagine une carte postale de Sarrenfels connaissant ou ayant déjà vu la ville, c'est très sensiblement proche de ce qu'elle est aujourd'hui encore. Ouais. C'est pas une ville du littoral qui a été défigurée par des gros immeubles, des constructions en masse. Ça a été plutôt respecté et c'est ce que j'aime aussi.
4: Vous vivez où ? Vous êtes dans une maison ? Vous êtes dans un appartement ? Vous êtes où quand vous êtes enfant à Sarrenfels ?
5: Alors, quand j'arrive à Sarrenfels, enfant, on vit dans une maison, avec un grand jardin. Mes parents sont locataires de cette maison. Ouais. On a des voisins au-dessus, on habite au rez-de-chaussée.
4: Ça change tout, le jardin, parce que je sais que vous allez faire une cabane. Je ne sais pas si c'est ici que vous faites votre cabane, mais vous allez avoir ce lieu doudou aussi.
5: Ce soir, c'est ici chez vous, mais en tout cas,
4: j'appelle ça un lieu doudou, moi, la cabane quand on est gamin.
5: Ah oui, ça c'est une vraie cabane avec des
4: c'est
5: planches.
4: C'est vous qui la construisez.
5: Voilà, c'est pas moi, mais en tout cas, voilà, c'est mon papa et j'y passe énormément de temps. Et un jour, cette cabane sera emportée par un ouragan, en fait.
4: Ah ouais?
5: Ah ouais, il y a eu un ouragan à l'automne, je ne sais plus de quelle année, mais j'ai retrouvé ma cabane en tas de planches et je me suis dit, oui, ça ressemble à ça. Hein,
4: alors, Saint-Raphaël, c'est évidemment votre enfance, vous allez y rester combien de temps? Assez longtemps, hein, je crois.
5: La première partie de ma vie, puisque je vais partir sur Paris, monter à la capitale, j'ai 17 ans et quelques mois.
4: Ouais, donc vous allez y passer l'enfance, l'adolescence. Saint-Raphaël, c'est bien, évidemment la région aussi, mais vous allez quand même pas mal voyager. Je sais que vous étiez dans le club d'accordéon qui arrive dans votre vie à l'âge de 7 ans, même si la musique arrive encore avant. Hein, le solfège, c'est à 5 ans, je crois, à peu près, pour vous. Bah, Galerie Paul, alors ce club, il vous a emmené un peu partout. Pas forcément en France, d'ailleurs.
5: Non, pas forcément en France. En fait, on faisait des échanges. Mon professeur d'accordéon, qui était le président de ce club accordéon, je crois que ça s'appelait l'accordéon Club de France, voilà, tout simplement, réunissait plusieurs élèves. Alors, certains venaient d'autres provinces, mais en tout cas, voilà, la majorité de cette zone-là du quart sud-est de la France. Et on faisait des échanges avec des pays. On est allé en Autriche. On recevait nous-mêmes des musiciens, un groupe de musiciens venus d'Autriche, la Hongrie, la Roumanie, le Portugal, l'Italie, et voilà, tous ces pays avoisinants.
4: Alors ça, c'est en dehors de France, mais il y a les colonies de vacances, c'est ça, on a tous vécu ça, en tous les cas pour ceux qui ont eu la chance de connaître les colonies de vacances. À vous, la colonie de vacances, entre autres, c'est un village qui est dans les Hautes-Alpes.
5: Oui.
4: Chantemerle.
5: Et le scénario des colonies de vacances, tel qu'on en entend parler, j'ai vraiment vécu ça. Avec le recul, c'est pas une légende. J'ai pas envie d'y aller. J'ai pas envie de quitter mon papa et ma maman. Je verse ma petite larmichette dans le bus et puis on se connecte et puis on est avec les copains. Puis finalement, on verse une grosse larmichette quand on repart parce qu'on veut pas repartir.
4: Chantemerle, c'est un endroit où vous avez eu vos premières émotions, vos premières peurs, parce que vous avez un animateur qui vous racontait qu'il y avait un fou dans la région, qui s'était pendu et dans la grange dans laquelle vous dormez le soir même. Il est fou.
5: Il est fou, mais en même temps, ça nous a marqué, je pense que je suis pas la seule à m'en souvenir. Et d'ailleurs, le décor était idéal. C'était un vrai décor. On était dans une grange énorme. On s'était extrait de la colonie pendant 2 jours pour partir vraiment au cœur des montagnes. On avait marché. Je me souviens, c'était très très long. Il y avait des chamois. On était vraiment avec la petite rivière.
4: Oui, au milieu des biquettes, quoi.
5: Voilà, au milieu des biquettes. Et ça sentait la biquette. Et c'était sûr. Et on dormait tous dans notre duvet. On était une bonne trentaine. Et on était dans cette grange énorme. Et bien entendu, avant de fermer les yeux, l'image de ce fou du village pendu. Je pense que je l'ai encore.
4: Alors vous restez bien avec nous parce que Magali Ripoll est avec vous jusqu'à 21h. On va découvrir aussi que cet animateur, ou en tous les cas les autres animateurs peut-être, qui étaient à vos côtés, il y avait des musiciens, il y avait une guitare. Et ça a été aussi l'occasion de chanter et que la musique rentre dans votre vie. Encore plus, on s'en dit un mot dans un instant. Je vous emmène ailleurs, Magali, une nouvelle fois avec Benoît Prospero. Il est temps de passer en revue les merveilles de la nature. Et aujourd'hui, zoom sur une merveille du vivant. Attention, magie.
3: Et la plus grande magicienne d'Europe est la magicienne dentelée. Alors, on vous le dit tout de suite, à la magicienne dentelée, c'est un insecte protégé et rare au passage. Elle fait partie de la famille des orthoptères, même famille que les sauterelles, les grillons ou encore les criquets. Et grâce à Ici Vaucluse, nous sommes avec Cécile Boule, membre du groupe local Ventoux de la LPO PACA. Et donc d'abord, pourquoi on parle d'une grande magicienne ?
6: La magicienne dentelée est le plus grand
0: orthoptère d'Europe.
3: Eh ben voilà, tout simplement, sa taille moyenne est de 10 cm. Tout de même, autre spécificité de la magicienne dentée, physiquement, elle rappelle fortement une certaine mante religieuse. Pourquoi ?
0: Elle est de couleur vert vif, avec une petite bande blanche tout le long de son corps. Donc elle se confond aussi rapidement avec la végétation, avec les tiges des différentes plantes qui sont dans les prairies ou dans les garrigues.
3: Et est-ce que vous savez comment on la surnomme ? Le lion des garrigues ou la langouste de Provence ? Pourquoi Cécile Boule ?
0: Parce que c'est un grand prédateur. Donc elle mange essentiellement des insectes, voire elle mange aussi d'autres orthoptères. Donc comme la mante religieuse, elle est quand même assez dévoreuse d'insectes.
3: Et alors, le meilleur pour la fin, on a choisi ce sujet que pour ça. Chez les magiciennes dentelées, il n'y a que des femelles. Eh ben oui. Alors, vous allez me demander, s'il n'y a que des femelles, comment elles font pour se reproduire ?
0: Eh bien, c'est le système de la parthénogenèse, c'est-à-dire sans fécondation. Voilà. Elles n'ont pas besoin de mâle pour pouvoir produire et féconder, en fait, enfin, produire un œuf qui soit déjà composé, donc, de cellules du futur petit, de la future petite magicienne dentelée. Voilà.
3: En fait, ce mode de reproduction, la parthénogenèse, donc, permet à la femelle de pondre des œufs qui se développent sans fécondation. Les jeunes qui naissent sont donc des clones, en quelque sorte, de leur mère. Une stratégie rare dans le monde animal qui permet à l'espèce d'assurer sa descendance, même en l'absence de partenaire. Et si vous êtes en région PACA, par exemple, et que vous voulez voir une magicienne dentelée, un petit conseil, comme c'est un insecte nocturne, attendez que la nuit tombe. Vous partez dans la garrigue, vous repérez des tiges bien vertes, puisque c'est précisément ici qu'elle essaie de se confondre, et donc, une lampe de poche, et en avant. Vous verrez, c'est une merveille. Merci ici Vaucluse et Cécile Boule, membre du groupe local Ventoux de la LPO PACA.
4: Ben merci beaucoup Benoît Prospero, ben Magali Ripoll. Tout à l'heure on parlait des colonies de vacances il y a un instant, sur le fait qu'on se faisait peur la nuit. Vous voyez avec une lampe de poche dans la garrigue, c'est votre région en plus, la région PACA, pour aller découvrir ce monde du vivant là.
5: Oui, oui, justement, puis il est impressionnant ce monde du vivant. En écoutant ça, je me dis mais à quel point l'animal peut être proche, un insecte peut être proche des végétaux dans sa façon de se reproduire, c'est incroyable, c'est passionnant.
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3: Et après cette première rencontre, place à la musique avec un titre qui a fait le tour du monde, hein, qui reste associé à l'une des plus grandes voix. Juste une chanson signée Stevie Wonder, voici I Just Called to Say I Love You sur ICI.

0: 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On vous propose de le réécouter maintenant dans Il n'y a pas que Paris dans la vie.
1: Gamin, vous rêviez de devenir boulanger?
2: Oui, parce que j'avais un modèle qui était aux portes du 140 rue Millemontant, qui était quand même une cité un peu en tension permanente. Et il y avait un boulanger qui m'a impressionné, qui était un réfractaire, qui était contre le système et qui faisait ses propres pains au levain, qui n'était pas tombé dans le dictat de l'État avec une baguette à coup fixe.
1: Bernard Ganachot,
2: qui faisait un pain exceptionnel, levain naturel et four à bois en vitrine. Je veux dire que étant gamin, c'était bluffant. Et c'était le pain du dimanche, parce que c'était un pain, évidemment, qui avait un coût un peu supérieur aux autres. Mais je me souviens des files d'attente. Donc je me suis dit, boulanger, c'est bien. Parce que, un, je travaillais la nuit et j'aurais le temps de faire du sport la journée. J'étais monté un film comme ça, qui était peut-être pas forcément le bon au départ.
1: Alors, on a parlé de Méline Montand, votre arrivée à Champigny-sur-Marne. Il y a un ailleurs, quand même, qui va peut-être vous permettre de vous évader, c'est Saint-Céré. C'est dans le Lot. Vous y alliez, à quelle occasion? C'était pour des vacances d'été, quand vous...
2: Mes parents craignaient beaucoup l'ambiance de la cité l'été. Donc ils avaient trouvé avec mon grand-père et ma grand-mère une maison et ma tante une maison qui était alors vous dites Saint-Céré, c'est gentil géographiquement, mais en fait on était à Théroux. Et en fait il y avait 9 km pour aller à Saint-Céré et 12 km pour aller à la Capelle Marival. Donc en gros vous étiez au milieu de rien. Et donc c'était 9 km en vélo aller, 9 km en vélo retour pour aller chercher du pain.
1: Ça, vous le faisiez?
2: Et je le faisais, mais j'ai adoré parce que j'ai eu la chance de croiser une famille, deux familles en or, la famille Bail et la famille Moulaine. Et je suis resté évidemment très ami avec la famille Bail. Et parce que je gardais les vaches.
1: C'était des agriculteurs, donc.
2: C'était des agriculteurs. Ouais, pas que. Alors, ils étaient un peu agriculteurs, un peu artisans, ouais. Un talent fou, une générosité que l'on connaît dans le Lot et dans cette région. Et donc j'avais l'impression d'appartenir à eux. Donc je les rejoignais le matin très tôt et on allait garder ou les brebis ou les vaches. Et puis après on s'occupait des tâches, on aidait à la ferme. Et c'était moi j'ai un souvenir d'apprentissage de la pêche. Alors je veux pas dire ça à la radio, c'est pas bien, mais à la main nue sous la pierre là, on attrapait les truites
1: que vous relâchiez.
2: Bien sûr, on faisait du no-kill, comme on dit maintenant, mais d'avoir découvert les premiers lézards, les premiers serpents, et la chasse aux mulots, et d'avoir découvert une cuisine aussi, une façon de faire le pain à la ferme.
1: Ouais.
2: Vraiment, ils m'ont donné une éducation et je les revois de temps en temps. Ils ont tous réussi plutôt pas trop mal leur vie. Et un frère a gardé la ferme et c'est resté des amis de cœur, vraiment, profondément.
1: À l'âge de 15 ans, vous rentrez en apprentissage et vous allez intégrer les Compagnons de France, Compagnons du Devoir, en fait, qui forment les jeunes, on rappelle, au métier manuel, technique, de l'artisanat, à l'industrie. C'est une alternance en entreprise et puis des cours également.
2: Ouais.
1: Et alors là, vous partez un peu partout en France, on va évoquer ces endroits, vous y restez à peu près un an à chaque fois, et vous vous formez.
2: Alors c'est génial. D'abord, il faut expliquer que ça a plus de 900 ans d'existence et c'est parfait pour les gens comme moi qui n'avaient pas du tout de talent pour apprendre pour faire. Donc la scolarité, c'était très compliqué. Mais faire pour apprendre, ça me parlait bien. On me montrait quelque chose, j'essayais de le refaire. Et puis le soir, ce que j'avais pas compris, on me l'expliquait. Donc c'était un cheminement formidable, les Compagnons des Devoirs Unis, les Compagnons des Devoirs, parce que je vais évidemment commencer à Paris, dans une maison qui était magnifique à l'époque.
1: D'Aloyau-Gavillon.
2: Et c'était génial. Et puis après, ils vont me faire découvrir la France.
1: Alors il y a Tours.
2: Tours, exceptionnel, avec le musée des Compagnons, qui était très impressionnant. Et de voir ces hommes qui parlaient peu, mais qui faisaient autorité par leur chef-d'œuvre. Et qui vous incitaient à faire mieux qu'eux. Et surtout, ils m'ont fait découvrir une chose, c'est l'acceptation de la critique positive. Jamais de compliments, mais cette critique qui nous amène à la réflexion.

0: Et ça, c'est une leçon de vie que j'utilise encore.
1: C'est pas la police qui vous a fait les compliments un tour.
0: Non.
1: C'est vrai,
0: vous avez
1: escaladé l'échafaudage de la cathédrale de Tours et la police vous attend en bas.
0: Eh oui, alors on avait fait un pari avec des copains, un copain, celui qui montrait le plus vite en haut de l'échafaudage de la cathédrale de Tours. Et de nuit.
1: C'est ça votre côté caïd, sale gosse, il est là.
0: Mais effectivement, ça a dû impressionner deux, trois personnes à leur fenêtre, et ce qui était totalement idiot d'ailleurs à l'époque. Et quand on est redescendu, évidemment, il y avait deux agents, deux de la gendarmerie d'ailleurs, qui étaient là, et qui nous ont dit, il va falloir faire un tour au poste. Ah, oui. On a fait un tour au poste, mais ils ont été très sympas.
1: Un bon souvenir de Tours.
0: Ouais, excellent. C'est une ville qui m'a impressionné par son patrimoine, par son savoir-faire, par son niveau d'artisanat. Et Tours était nommé comme ça à l'époque, un petit Paris. Et moi, je me souviens de la pâtisserie Sabat, de la pâtisserie Ménard, la chocolatière, la pâtisserie qui était en face... la cathédrale de Tours, la boulangerie où il y avait une boulangerie exceptionnelle dans rue nationale. Enfin, c'était, il y avait de quoi apprendre avec une note que je suis pas dans la nostalgie. Je dis toujours que la nostalgie c'est l'antichambre de la dépression, mais les dimanches midi dans les pâtisseries en province et notamment à Tours, c'était quelque chose. Je me souvenais que le rythme était donné par les cloches de la ville où on entendait les clochonner, donc les gens qui sortaient de l'office religieux et qui venaient chercher leur commande de gâteaux, petits fours, tartes aux pommes. Et on avait des listes le samedi à préparer pour le dimanche qui était absolument hallucinante.
1: Alors Thierry Marx, vous allez avec ses compagnons obtenir votre CAP de pâtissier, de chocolatier, de glacier. On parlait de Tours, il y a un café aussi qui vous a marqué. Vous êtes devenu un peu le roi du baby-foot.
0: Ouais.
1: C'est à Nantes.
0: C'est à Nantes, oui. Alors Nantes, on était, il y avait un boulanger qui était extraordinaire, qui était chez les compagnons aussi, et finalement, on avait quand même des budgets très serrés, et là, je vais apprendre le baby-foot parce que d'abord, je suis pas très bon en baby-foot, mais c'était un peu la distraction du moment. Ouais. Mais il y avait une autre distraction, et notamment quand j'étais à la maison de Tours, c'est qu'on comparait les chefs-d'œuvre qu'on allait faire pour devenir nous aussi un jour compagnons. C'était intéressant parce que ça tenait quand même une grande part dans nos conversations.
1: Alors vous êtes aussi passé par Montauban, puisqu'on parlait de Nantes, j'ai une pensée pour Monsieur Gauduchon, c'est là où vous avez appris à faire du pain au levain dans la formation que vous avez suivie. Puis vont venir d'autres villes, notamment Nîmes, vous allez apprendre les choses, vous y retournerez pour le Cheval Blanc quelques années plus tard. C'est justement l'objet des choses que l'on va se raconter d'ici quelques minutes avec vous, chef. Thierry Marx est votre invité. Alors vous entreprenez votre vie petit à petit. Nous ici, grâce à vos belles initiatives, on entreprend. On parlait de baignade. Pour se baigner, l'accessoire indispensable, c'est la serviette. En plus du maillot, bien sûr. Catherine Quicandon, elle, en a repéré une aujourd'hui particulière dans le sud de la France.
2: À Marseille, la serviette de plage ne retient ni l'eau, ni le sable.
3: C'est Marseille, bébé!
2: Et ouais, c'est Marseille, bébé. C'est surtout Kima Rolls, une serviette de plage en microfibre 100% recyclée. L'impact environnemental est très important pour les deux cofondateurs passionnés de la mer, comme nous l'explique l'un d'eux, Nicolas Zimmer.
4: On a cherché des matériaux qui pouvaient avoir le moins d'impact possible. Alors, la microfibre en elle-même, c'est un produit qui est issu du plastique, mais la microfibre recyclée est issue de bouteilles plastiques recyclées, donc qui peuvent être récupérées dans les océans. Et après, pour ce qui est de l'import, on essaie de favoriser au maximum les imports les moins impactants, donc ça va être le bateau et le train, en évitant au maximum l'avion.
2: Oui, parce qu'en fait, c'est produit à l'étranger. Kima Rolls propose une serviette anti-sable, car c'est mieux s'il reste sur la plage. Facile à sécher, ça évitera que ça sente le chien mouillé dans votre sac. Hyper absorbante pour vous sécher en quelques instants et ultra compacte, comme ça vous pourrez la mettre ni vue ni connue dans votre sac. Ces serviettes ont également une identité graphique qui elle aussi est marseillaise.
4: On a travaillé avec deux graphistes marseillaises depuis le début de la marque et du coup tous les visuels sont produits à Marseille avec des inspirations plus ou moins marseillaises, donc ça dépend. Cette année on a fait également une collaboration avec un graffeur marseillais qui s'appelle AZ. Mais oui, on essaie de s'inspirer de nos origines et de notre vécu, des voyages qu'on a fait pour tous les designs de nos serviettes.
2: L'année prochaine, une trentaine de nouveaux visuels sont prévus, dont un qui va s'appeler Bonne Mère. L'aventure de Kima Rolls a débuté en 2022.
4: Il a aussi fait pas mal de kitesurf et il partait souvent au Maroc, notamment à Darla. Il partait souvent avec du coup son poncho de surf. Initialement, c'est le premier produit qu'on avait développé. Oui. Et il partait avec des produits qui prenaient beaucoup de place dans la valise, qui étaient encombrants et pas très pratiques pour voyager. Et de ce besoin est né Kima. Donc on a voulu inventer un produit qui pouvait être facile à transporter, facile d'utilisation, qui séchait rapidement. C'est pour ça qu'on a créé le poncho en microfibre il y a maintenant 4 ans.
2: Depuis, il y a eu donc la serviette de plage et bientôt, il y aura des coussins de plage et des sacs de plage. Vous pouvez trouver tous les produits dans plus de 200 points de vente, donc je pense que l'on peut dire que c'est une affaire qui marche. Plus d'infos sur kimarolls.com avec un K. Merci à Ici Provence pour cette idée 100% marseillaise. Ici, ça entreprend dans les Bouches-du-Rhône avec Kima Rolls pour des voyages à la plage sans nuages.
1: Merci beaucoup Catherine Quicandon.
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6: Et avant de poursuivre nos rencontres, nouvelle pause musicale sur Ici. On reste dans une atmosphère douce avec un artiste qui a rapidement trouvé sa place dans la nouvelle scène francophone. Un titre tout en délicatesse. Signé Pierre Demar. Je pense à vous sur Ici.

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4: Allez, quelques idées sorties. Direction tout d'abord la Colle-sur-Loup avec le grand vide-grenier d'automne qui se tiendra dimanche 4 octobre de 8h à 17h en plein cœur du village. L'entrée est gratuite, bien sûr, si vous voulez dénicher la bonne affaire, repartir avec l'objet complètement improbable. Et évidemment, si la météo joue les troubles faits, ce qui peut se passer, le vide-grenier sera reporté au dimanche suivant. Et puis, notre coup de cœur, le festival Clown Power. C'est au chantier 109 à Nice, les anciens abattoirs, ce samedi et ce dimanche. 6e édition, vous allez retrouver une dizaine de spectacles, des projections de films et même une fanfare de pompiers cet après-midi. Le meilleur dans tout ça, c'est que c'est entièrement gratuit. C'est drôle, c'est original, c'est décalé. C'est le festival Clown Power tout ce week-end au 109 à Nice. Bon week-end.
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5: Et la soirée se poursuit sur ICI avec APAC Paris dans la vie. J'espère que vous allez bien depuis le début de cette émission. On le constate, il suffit parfois d'un simple lieu pour faire ressurgir toute une époque. Une maison de famille, une destination de vacances, une ville dans laquelle on a posé ses valises. Les souvenirs sont souvent attachés à des endroits précis. Eh bien, notre nouvel invité connaît lui aussi parfaitement cette mécanique des souvenirs. C'est Pascal Bataille que nous retrouvons à présent. Cette semaine, il était au micro d'Éric Bastien pour revenir sur son parcours, évoquer les lieux qui ont compté pour lui et partager quelques-unes des histoires qui y sont liées. On vous laisse retrouver cet échange dans Il n'y a pas que Paris dans la vie.
6: Il n'y a que la vérité qui compte, c'est le jeudi. C'est toute la nuit d'ailleurs. J'ai vu, c'est même pas une...
7: Oui, c'est
6: la nouvelle Pascal Bataille en fontaine.
7: C'est la télévision d'aujourd'hui. Vous savez, on rentabilise, on diffuse, on rediffuse, on rediffuse. Mais oui, effectivement, ceux qui sont les vrais passionnés, ils peuvent regarder Il n'y a que la vérité qui compte une bonne partie de la nuit.
6: On en dira un mot parce qu'on parlera de Laurent. On ne peut pas ne pas parler à un moment donné. Bon, vous avez toujours diversifié vos activités. On a déjà évoqué plein de choses que vous avez fait depuis le début. Vous l'avez fait aussi par rapport à des endroits en France. C'est-à-dire que quand vous allez dans un endroit, vous pouvez tomber amoureux d'un endroit et vous avez aussi parfois envie d'investir. On parlait d'entrepreneuriat tout à l'heure. Vous êtes lancé sur ce projet d'hôtel qui était au Cap Ferré, qui s'appelait Côté Sable. Vous n'avez plus, je crois, aujourd'hui.
7: Je viens de le vendre, oui.
6: Voilà. Et puis, il reste Côté Parc dans le Perche. C'est quoi Côté Parc du côté de Rémalard, si j'ai bien noté?
7: Alors, c'est un petit hôtel, un petit boutique hôtel, comme on les appelle. C'est-à-dire qu'il y a très peu de chambres, il y a moins d'une dizaine de jolies chambres avec un petit spa, etc. C'est un endroit qu'on a créé avec mon ex-femme, mais néanmoins meilleure amie.
6: Qui
7: le gère en partie avec sa sœur. Ouais. En plein cœur du Perche, Rémalard, c'est pour vous situer, c'est entre Nogent-le-Rotrou, Mortagne-au-Perche et Bellem. Vous
6: voyez, c'est
7: un triangle magnifique. Et donc c'est pile au milieu de tout ça. Et en fait, j'avais ce projet de créer un hôtel au Cap Ferret. Je n'arrivais pas à trouver le bon endroit. C'est compliqué là-bas. Et puis on s'est dit avec ma femme et son frère, pourquoi on n'en ferait pas un dans le Perche. Et en fait, ce qui est important, c'est que je suis tombé, moi, amoureux de cette région, en tombant amoureux de ma femme.
6: Comme vous étiez tombé amoureux de la Bretagne,
7: voilà,
6: avec votre première épouse.
7: À l'époque, effectivement. Et je pense que les lieux, les gens, c'est souvent lié. Et j'ai découvert cette campagne magnifique qui est celle du Perche.
6: C'est assez vallonné.
7: De l'Orne, c'est très vallonné. Ouais. Je ne savais pas avant d'aller là-bas, je crois qu'il y avait autant de nuances de vert dans la nature. C'est incroyable. Et voilà. Et donc j'ai eu envie. L'idée je pourrais pas investir dans un endroit que j'aime pas.
6: Vous voyez, ouais, c'est ce que je vous disais.
7: Voilà,
6: ouais.
7: Mes démarches d'entrepreneur, c'est souvent, même essentiellement, lié à des à une nécessité de m'ancrer quelque part et de contribuer à un peu à l'économie locale, très modestement, à mon petit niveau. Mais voilà, je trouve que quand on aime un endroit, ben c'est important aussi de lui rendre un petit peu de ce qu'il vous donne, créer des emplois, etc. Mais je pourrais pas faire ça dans un endroit où je ne serais pas.
6: Ça s'appelle Côté Parc, j'en parle pas plus, sinon on va m'accuser de publier reportage. C'est vrai que la maison de famille, c'était à Saint-Lunaire et Saint-Briac, ça c'était plus...
7: Première épouse.
6: Ça, c'était
7: mais je suis en très bon terme avec les deux. Donc,
6: d'ailleurs, c'est marrant parce que pour préparer cette émission, donc la première est en Bretagne, la deuxième est dans le Perche, et vous avez dit à Catherine Quicandon, je cherche quelqu'un à Strasbourg, là, je cherche l'Alsace. C'est vrai?
7: Non, c'était un joke, mais effectivement...
6: Si je peux rendre service, moi.
7: Écoutez, je suis célibataire, non, je suis un cœur à prendre, mais je suis très heureux dans mon statut de célibataire.
6: Mais vous rencontrez personne au Pays Basque. Hein.
7: Mais on rencontre je rencontre des gens partout. C'est merveilleux. C'est effectivement. Et puis quand dans mon émission sur Ici Gironde, je vais aussi à la rencontre d'hommes et de femmes exceptionnels. Mais
6: j'ai compris pourquoi vous faites cette émission.
7: je cherche la future élue de mon cœur. Non. Mais ce qui est important effectivement dans cette démarche de ce que vous soulignez, c'est que voilà, c'est ce que je disais il y a un instant. Les lieux, c'est aussi des personnes. Les personnes, c'est aussi des lieux. Ils ont des ancrages. Ces personnes-là, elles ont des en l'occurrence. Et découvrir une personne, c'est aussi découvrir les lieux qu'elle aime et s'y attacher aussi. Donc je parlais de Strasbourg à votre assistante parce que en préparant l'émission, parce que je connais très mal, par exemple, l'Alsace, c'est l'est de la France. Je connais
6: très mal.
7: Et voilà, c'est une envie que j'ai. Voilà.
6: Alors je sais que vous aimez bien l'arrière-Pays Basque, on a parlé de votre maman et de vos frères qui vivent dans le Pays Basque, on pourrait parler de Guétari, d'Espelette, de Saint-Jean-de-Luz, mais je vais vous emmener ailleurs là, on va parler de la région d'Annecy. Je crois que vous avez un copain, puisque vous parliez des gens qui est associé à ça, via une association qui compte, vous l'avez évoqué tout à l'heure, c'est la recherche de maladies de Charcot, dont vous êtes ambassadeur, et du coup c'est un peu comme ça que vous avez découvert la région d'Annecy.
7: Oui, c'est mon amie IE, Lorraine Vivier, qui est atteinte de la maladie de Charcot depuis 5 ans, qui est une femme magnifique, est ambassadrice elle-même de l'ARSLA, l'association pour la recherche sur la maladie de Charcot, sclérose latérale amyotrophique, le nom scientifique, et Lorraine que je connaissais parce qu'elle avait travaillé notamment dans mon hôtel, est venue me voir en me disant je viens d'être diagnostiqué de la maladie de Charcot, j'ai envie de m'investir, j'ai envie de m'appliquer, et on est parti ensemble en binôme dans ce combat qu'elle mène toujours, même si malheureusement son physique décline beaucoup. Et c'est elle qui m'a ensuite amené dans sa région, la région d'Annecy, et j'ai découvert grâce à elle la Haute-Savoie et la Savoie.
6: Et le lac, parce que vous l'avez dit, l'eau lac, très très important pour vous.
7: Et j'ai découvert effectivement cette ville magnifique où les gens sont extrêmement sportifs. Vous pouvez pas vous balader dans Annecy sans croiser 150 joggeurs, des gens qui.
6: Ils sont tous fins.
7: Voilà, ils sont tous sveltes. Et il nous donne des complexes.
6: C'est la ville où je vais pas, moi.
7: Voilà. Mais en tout cas, c'est là aussi, c'est attaché à une personne, Lorraine, que j'embrasse fort, qui mène ce combat extrêmement compliqué, qui est celui de la maladie de Charcot, maladie sur laquelle il faut aider, parce que on a besoin de trouver à tout prix un remède.
6: L'eau, très important, je l'ai dit pour vous. D'ailleurs, l'eau, il y a la Seine aussi. Hein, vous avez toujours vécu sur la rive gauche. Vous nous expliquerez peut-être pourquoi dans un instant. On change de région. Si vous trouvez qu'il y a trop de pubs, non pas sur W9, mais sur le bord de nos routes, eh bien, à force de les voir, Pascal, on finit parfois à plus vraiment les remarquer. Pourtant, ces panneaux qui occupent une place importante dans nos paysages, que l'on voit avec la carte Michelin sur les genoux quand on se balade, voilà, on peut les voir, ça influence aussi nos habitudes de consommation. Figurez-vous qu'une commune a décidé de remplacer ses publicités par des œuvres d'art. Un reportage de Robin Bernot avec Fabien Leduc et Ici Provence.
8: À Bouc-Bel-Air, entre Marseille et Aix-en-Provence, la mairie a décidé de faire retirer plusieurs panneaux publicitaires.
9: Je trouve que c'est bien d'en retirer parce qu'il y en a trop, quoi.
8: Vous voyez ces panneaux publicitaires au bord des routes, ceux qui vous annoncent un fast-food dans deux ronds-points ou un magasin de meubles à moins de 5 minutes? Eh bien, à l'entrée de la ville, sur ce grand axe routier, la publicité est devenue trop présente. C'est en tout cas le constat de Lilia, fleuriste, qu'a rencontré notre reporter Fabien Ledu.
10: Regardez devant chez moi combien de panneaux j'ai. Pour commencer, voyez, par exemple, ici, Total, un panneau. Là, on est à la Mounine, deux, trois panneaux. Vous montez en face la boulangerie, il y a deux panneaux. Ça cache la visibilité, le panorama. Il y a trop de panneaux.
8: Alors, face à cette situation, la mairie a d'ores et déjà décidé de faire retirer 14 panneaux publicitaires. Elle annonce également la réalisation d'une cartographie précise de tous les affichages présents sur son territoire. Objectif, vérifier que les panneaux sont conformes à la réglementation, mais aussi réduire la pollution visuelle et les incitations à consommer. Écoutez Mathieu Pietri, le maire d'Hiver Droite de Bouc-Bel-Air.
11: L'idée, c'est d'enlever notamment les grands panneaux publicitaires, les 4x3, et on installe en lieu et place des œuvres d'art, des reproductions, quelque chose de différent de l'ultra-consommation que nous offrent aujourd'hui ces panneaux.
8: Sur place, les habitants rencontrés par Ici Provence semblent plutôt séduits par la mesure. Ici, ça marche, mais vous, qu'en pensez-vous ? Écoutez l'avis d'Adrien.
9: Je trouve que ça gâche un peu l'image de la France, enfin les paysages, etc. Et ça dénaturalise complètement les villes et tout, quoi.
8: Cela veut-il dire que nous sommes trop exposés à la publicité, parfois même sans nous en rendre compte ?
9: C'est, en vrai, j'ai envie de te dire, c'est le monde dans lequel on vit en ce moment, quoi. Enfin le 21e siècle, quoi. Et je pense qu'il y en a vraiment beaucoup trop. Même là, on le voit sur Snapchat maintenant, c'est devenu... Enfin, il y a plein de pubs, il faut payer un abonnement pour ne pas avoir de pub, quoi. Donc c'est un peu trop, quoi.
8: Alors supprimer ces panneaux, pourquoi pas, mais n'oublions pas qu'ils permettent aussi aux commerçants locaux de se faire connaître, eux qui ne disposent pas des mêmes moyens que les grandes enseignes. Alors, plutôt que de tout supprimer, pourquoi ne pas chercher un juste équilibre, moins de panneaux, mais toujours une place pour les commerces de proximité.
6: Robin Bernot, avec les équipes d'Ici Provence, ça vous inspire, Pascal Bataille, ces pubs sur la route, ces panneaux?
7: Je trouve l'idée géniale. Alors évidemment, ça va peut-être pas faire plaisir ni aux publicitaires, ni aux afficheurs et ni aux marques, mais je trouve ça sublime. Et l'idée de remplacer ça par des œuvres d'art, très très belle idée. Et ça me fait penser à une marque de téléviseur qui fait ça aussi, parce qu'il y a rien de plus moche qu'une télé. On va pas faire de pub, mais je trouve ça très beau, cette idée de mettre une œuvre d'art dans l'écran de la télé quand elle n'est pas allumée.
6: Voilà. C'est pas mal. On a beaucoup parlé du Cap Ferret, qui est une région, enfin qui est un endroit qui a compté durant votre enfance et encore aujourd'hui, puisque vous y vivez en alternance avec Paris. Est-ce qu'il y a une plage en particulier que vous aimeriez mettre à l'honneur de votre région, Pascal?
7: Oui, la plage du Mimbeau, pour ceux qui connaissent, c'est sur la Conche, en plein cœur du Cap Ferret. C'est une sorte de... La Conche est une sorte de mini-bassin d'Arcachon. Dans le bassin d'Arcachon, c'est délimité par un joli banc de sable qu'on appelle le Mimbeau. Et cette plage-là, j'essaie d'y passer tous les jours, moi, quand je suis au Cap Ferret. Quelle que soit l'heure, quel que soit le moment, parfois je m'arrête 10 secondes, parfois je reste un quart d'heure. Et à chaque fois, c'est des paysages, des couleurs, des points de vue différents. Selon la marée, selon la météo, évidemment. Et je ne m'en lasse jamais. Il ne faut jamais être blasé, en fait.
6: Il n'y a pas photo, quoi.
7: Il n'y a pas photo.
6: Pour le petit clin d'œil. J'essaie toujours de faire le petit clin d'œil. Vous l'avez la référence, vous qui nous écoutez? Oui, il n'y a pas photo. C'est une des émissions, entre autres, que Pascal a animé avec Laurent.
7: Vous savez que c'est très bien, toutes les émissions qui commencent par IA, elles ont un grand succès.
6: Je l'espère. Et je vous en remercie. Je ne vois pas du tout à quoi vous faites allusion.
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5: Et pour poursuivre notre soirée, place à un morceau qui tombe particulièrement bien en cette fin de mois de septembre. Un titre qui évoque la fête à lui tout seul, je crois qu'on peut le dire. Impossible évidemment de ne pas le reconnaître. Voici Earth, Wind & Fire, September, sur Ici.

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2: Merci d'être avec nous sur ici pour cette sélection des meilleurs moments de Il n'y a pas que Paris dans la vie. Et pour cette dernière rencontre de la soirée, nous allons forcément parler de cuisine, de transmission, mais aussi de souvenirs et de lieux qui ont construit un parcours. Cette fois, c'est Norbert Tarrère que nous retrouvons. Il était cette semaine face à Éric Bastien pour raconter sa France à lui, évoquer les endroits qui ont marqué son histoire et revenir sur ses souvenirs qui restent associés à certains lieux. Une nouvelle façon de découvrir notre invité, loin des plateaux et des fourneaux, pour une fois, à travers son histoire personnelle. On vous propose de le retrouver maintenant dans son échange dont Il n'y a pas que Paris dans la vie.
3: On se balade dans toute la France. Vous avez fait l'émission qui s'appelait la Grande Vadrouille de Norbert Tarrère. Oui. Et vous êtes allé, plus que de faire la cuisine, faire des plats ou mijoter, vous êtes allé rencontrer vraiment des gens.
4: Oui. On a rencontré des experts dans des plats régionaux et pour le comprendre et pour pouvoir aussi s'affronter à la fin, on est parti à la rencontre. Enfin, je suis parti à la rencontre d'éleveurs, de producteurs, de tout et on s'est retrouvé à faire avec. Il y a aussi les confréries qu'il faut pas oublier. Bonjour à toutes les confréries de France.
3: Elles sont nombreuses.
4: Et je me suis retrouvé à Caen faire donc la confrérie des tripes à la mode de Caen. Je leur ai fait ça en version asiatique. Ils ont halluciné au wok. Voilà. Et j'ai été découvrir des bouchers. Tout est incroyable.
3: Attendez, je vous donne des régions. Oui. Vous êtes passé. Oui. Allez, juste un lieu comme ça qui vous vient à l'esprit, la Provence.
4: Tout m'inspire, mais c'est vrai qu'on est tous allés dans l'arrière-pays niçois, par exemple.
3: Ouais.
4: L'arrière-pays de Marseille, où j'ai mangé les amourettes sans tête.
3: Je sais.
4: Les amourettes sans tête, c'est une sorte de crépinette. Voilà. Et c'est fait, et c'était très bon. Sinon, il y avait les animels. J'ai mangé ça avec un ami, un chroniqueur de foot, là, qui râlait tout le temps. Et c'était les coucougnettes de mouton.
3: Alors, attendez, pareil, vous avez mangé des choses assez hallucinantes, notamment en Auvergne.
4: Oui.
3: J'ai noté des testicules de coq en Auvergne.
4: Oui. Et oui, on était dans un village qui est.
3: Alors, vous n'allez pas vous en souvenir, mais moi, je m'en souviens
4: si, on a fait la fête. J'étais déguisé. Oui. Si, j'étais déguisé en noble, Louis XIV, tout ça. Et à un moment, grosse fricassée, donc des centaines de coucougnettes dans des plats.
3: Ouais, j'entends bien. Ouais.
4: Et en fait, très bon, très
3: c'est
4: bon.
3: C'est délicieux une fois que c'est cuisiné. Quoi.
4: Oui, c'est vrai qu'au naturel, c'est très viril. Mais dès que c'est cuisiné, c'est pour ceux qui connaissent, c'est les knacks. Vous voyez, ça a pas de goût. Voilà. Après, je me suis retrouvé avec des confréries justement des rognons blancs de voilà. J'avais donc une grosse, un gros bonnet en forme de coucougnette. Ça, c'était pareil. J'ai fait tout m'a régalé en fait. Les gens, les confréries, enfin tout.
3: L'Alsace,
4: magnifique. J'ai même fait de la schlitz dans les Vosges. Et la schlitz, c'était le moyen de descendre le bois dans les forêts vallonnées où les chevaux ne pouvaient pas passer. Donc c'était des grosses luges où ils mettaient des tonnes et des tonnes de bois et descendaient ça. Donc ils avaient ça derrière eux, comme ça ils descendaient ça dans les vallées. Et après il y a les jeux du bois. J'ai fait quoi? On a fait du Saint-Nectaire. On avait tout. Oh là là.
3: Alors si vous commencez à me parler de Saint-Nectaire, c'est que je suis auvergnat.
4: Ah bah oui.
3: Si on se parle fromage, c'est quoi votre fromage à vous? On va où pour manger un bon fromage?
4: On va où?
3: Si on va à Saint-Nectaire, pour moi j'ai jamais mangé meilleur Saint-Nectaire qu'à Saint-Nectaire.
4: On l'a fait cette année, hein, d'ailleurs. Je vous le dis, cette année, avec Johan, j'ai mangé de l'abondance, incroyable. J'ai été voir justement cette vache qui est obligée, on est obligé de faire de l'abondance avec la vache d'abondance. J'ai été voir ça, j'ai été voir le Munster, j'ai été voir le musée du Munster grâce à ses émissions. Mm-hmm. J'ai été voir la brousse du Rove, pardon pour l'accent. J'étais voir un monsieur qui nous a fait ça, c'était incroyable. Qu'est-ce que je peux vous parler des agriculteurs? J'étais ramasser les carottes du Tilk, carottes des sables. J'étais voir des champignonnières d'ici à 2h, 2h30, 3h de Paris.
3: Tom Latocep.
4: Voilà, et des gens qui s'affairent à faire de l'agriculture magnifique. Qu'est-ce qu'on a rencontré? On a eu des gens qui faisaient de l'alcool, mais ça bon, avec modération.
3: Et vous visitez les caves, par exemple? Les caves en fond, vous aimez bien, vous arrêtez, c'est connu, ça, c'est un truc très touristique, mais il me regarde avec un sourire.
4: Non, mais
3: t'aurais pas dû me poser la question, mec. Non,
4: on revient d'une région où, oui, le vin est roi.
3: Eh ben, on a un dossier.
4: Vous avez pas ce dossier-là de la Coupe d'Europe en 2012, 2013.
3: Ouais, vous avez encore mal à la tête, il paraît.
4: Ah ouais, cette interview. Mais en fait, c'est parce que Vincent Coueffé me demande de faire un duplex. C'était Allemagne-Italie, je crois. Et en fait, une heure avant, on me dit, il n'y a plus de duplex. Donc moi, je regarde le match. Il y a les Italiens, les Allemands. Mmh. Et à l'époque, c'était avant que je pichais. Et donc, là, tout va bien. J'allais pour partir, rentrer chez moi. Et là, on me dit, attends, il y a un invité qui n'a pas pu venir sur le plateau. Vincent Coueffé te demande de faire un duplex. J'avais jamais fait de duplex de ma vie. Mmh. Et en plus, on a normalement deux oreillettes pour le retour. Là, il m'en manque une parce que le cadreur n'a pas le retour de la régie. Donc, je suis prêt. Et là, j'ai un Italien qui... avec un Allemand qui crie, moi je suis pompette. Et là, je pars. Alors là, aujourd'hui, je serais sanctionné. Et là, je commence à dire, alors le macaroni avec le schleu, c'est génial. Et là, le lendemain, ça, c'est parti dans la presse. Norbert, ivre mort sur un duplex. Bon, voilà.
3: L'alcool avec modération.
4: Oui, bien sûr.
3: C'est important de le rappeler. Et ce fameux mafé sénégalais, alors. Ça, c'est le plat de votre enfance, hein, Norbert.
4: Oui, oui, parce que, vous voyez, ça, c'est toute mon enfance. C'est, comme je disais, c'est truculent, ma vie.
3: L'odeur, vous l'avez, là?
4: Ouais, je l'adore. Le cacahuète, c'est, voilà. Cette pâte d'arachide. Je vous expliquais que ça, quand vous êtes enfant de commerçant, vous allez, moi, mais j'arrive à Sannois, ma mère doit travailler pour développer le réseau téléphonique. J'étais avec ma sœur, mais on se prenait la tête et je décide d'aller squatter une famille de Sénégalais en face, juste en face. Et je rentre et là je découvre quelque chose d'incroyable. Manger assis par terre sur un tapis, se laver les mains, manger dans un grand bol. Et mon premier plat que j'ai, c'est ce mafé. Mafé poulet. Et le riz cassé une fois, le riz cassé même deux fois. C'est des riz cassés. Et ces effluves là, et vous mangez avec les doigts. Alors là, les gens peut-être vont s'atterrir, mais c'est la meilleure façon de manger pour manger d'une manière pas trop rapide. Parce que le temps que vous préparez votre bouchée, vous prenez tout, le poulet, la sauce avec le riz, bah, ça vous demande plus de 8 secondes. Donc forcément, vous avez le temps de digérer, le temps de prendre le temps. Et je passe des moments incroyables, des beignets, les bœufs aux oignons. Après, j'ai pu goûter le saka-saka, alors que c'est pas sénégalais, hein, mais j'ai goûté le foutou sauce graine, le tchep, du boudjen. J'ai adoré le combo.
3: Ça, c'est votre mafé de Proust.
4: Ouais.
3: Mais il y a aussi le filet de sol de votre maman.
4: Ah, ça.
3: Sauce corail.
4: Exactement. Alors, à l'époque, il y avait une marque qui s'appelle, SEB, qui avait fait des saucières, et ma mère a préparé une sorte de beurre blanc avec du corail d'oursin qui était très iodé. Et elle nous enroulait, donc, des beaux filets de sol, et qu'elle piquait comme ça avec un pic en bois, qu'elle cuisait vapeur. Et on mangeait ça avec un riz pilaf. Et c'était incroyable. Et je pense qu'il y a des souvenirs. Comme mon tout premier petit gâteau, c'était sur les marchés. C'était un boulanger qui faisait des financiers. Et je mangeais ça.
3: Mais s'il y avait un plat que vous aimeriez retenir, issu de nos régions, vous qui avez vadrouillé, chaque région m'avait dit un plat, un terroir, une entité particulière, un ancrage.
4: Oui, vous avez la tofaille pour les Vosges. Vous avez le farcement. Vous avez la potée auvergnate, mais aussi le punti en Auvergne qui est incroyable. Vous avez le bake-off. Vous avez le potchvelèche dans le Nord. Vous avez d'innombrables recettes paysannes, culturelles. Vous avez tout ce qui est à base de fromage. Vous avez les criques. Vous avez, enfin, il y a un paysage incroyable en France de cette mixité, de cette origine, de ces voyages, de tout. On est inspiré par tous les continents en France. On s'en rend même pas compte. On s'en rend même plus compte. Et c'est incroyable. Mon produit de prédilection, moi, j'adore le piment d'Espelette. Mais
3: Pays basque, là. Hein.
4: Voilà, mais vous allez me chercher, j'adore la moutarde, pas de Dijon, mais de Beaune. Je peux pas dire la marque.
3: C'est le charmeau, vous me parlez de l'Auvergne. Moi, je vous aurais des charmeaux.
4: Voilà, ouais. Mais il y en a aussi, vous voyez. J'adore le Réfort en Alsace. Il y a du foie gras. J'ai mangé du foie gras d'oie en Alsace. C'est incroyable. C'est un pays où on fait du foie gras, là-bas, en Alsace. On parle toujours du Nord-Ouest, mais en Alsace, c'est fabuleux. Vous avez le centre aussi de la France. Moi, j'ai découvert ça. J'ai découvert que tout est magnifique. Il faut être fier de nos régions. Et je suis fier de tous les gens qui font vivre les petits hameaux, les petits villages, tout.
3: On parlait des champignons tout à l'heure. Je crois que la forêt, ça, c'est aussi un univers que vous aimez bien. L'odeur des pins.
4: Le humus comme ça. Quand je travaillais chez Marc Vera, on allait chercher les herbes. Je vais vous dire que je m'en souviens. J'ai un odorant. Mais c'est un labrador. Moi, je suis un épagnol. Tu me mets quelque part. Mais j'ai même plein d'aventures chez Monsieur Loiseau. On est parti avec Mauro Colagrico. Je vous assure que c'est vrai. M'en veux pas, Mauro. Je balance un gros dossier ici avec Eric et sur ici. On part dans ces forêts bourguignonnes, on est à Saulieu, on part et on se fait une grosse journée cueillette de cèpes. Et Mauro a cette présence d'esprit de dire, mais attends, on va quand même aller vérifier chez le pharmacien si tout ce qu'on a ramassé, c'est quand même bon. Et on pensait avoir ramassé 10 kilos de cèpes. Non, c'était des bolets. On a ramassé 2 cèpes.
3: C'est drôle, ça.
4: Et ouais, ça, c'est la jeunesse des cuisiniers, la foule. Et oui, la forêt, la montagne, même la mer, le côté marin, enfin, c'est incroyable. Moi, je vous le dis honnêtement, c'est fabuleux, la France.
3: Vous allez vous marier? C'est vrai ou pas?
4: Me marier?
3: Oui.
4: Oui, bien sûr.
3: Je n'avance rien. J'ai vu ça comme tout le monde dans la presse. Vous allez vous marier?
4: Oui. Ah, je peux pas le dire.
3: Ah mince.
4: Ah non, là je vais.
3: Non, parce que l'idée c'était de se balader. Vous savez, il n'y a pas que Paris dans la ville.
4: Oui.
3: C'est quoi le département? Vous marier dans le sud, marier en Méditerranée, au bord de l'océan.
4: J'avais pensé à tout, et puis en pensant à tout, on se met des contraintes. Le mariage, des fois, c'est pour ça que je dis à ma femme, faisons un barbecue.
3: Ensemble. C'est vous qui établissez. Vous faites le menu du coup.
4: Ouais, bien
3: vous
4: sûr.
3: Faites le menu de votre mariage.
4: Moi, j'aime les choses simples en fait, parce que les gens, des fois ils se mettent la pression pour avoir une jolie table, quelque chose. Je pense que les gens ils ont envie d'être décontractés. Je pense qu'il y a le côté mairie, le côté un peu officiel, donc là on s'habille, c'est normal. Et puis après la teuf, moi des fois je vois des gens en fin de soirée, ils sont habillés en costard, ils sont pris la tête à se mettre bien, puis à un moment tu mets de la musique années 80, même du ce que tu veux de l'électro, et tu vois des mecs quand même où ça va pas, la musique ne correspond pas au mec et son accoutrement, même la jolie. Donc je me dis faisons un truc simple. Peut-être en Bermuda, en claquette chaussette.
3: Ça m'a toujours pas donné le lieu. Mais c'est pas grave.
4: Je peux pas vous le dire.
3: Merci beaucoup, Norbert. On aurait pu encore ouvrir quelques chapitres, voilà, de ce parcours, de ce voyage qu'on a survolé. Si on devait garder qu'un seul lieu, je pose souvent cette question à la fin. Il y en a plein, là, qu'on a évoqué. Peut-être 40, 50 lieux. Oui. On en garde un.
4: Moi, le début de ma vie en France, ça a été Saulieu, ouais, chez Monsieur Loiseau.
3: Chez Bernard Loiseau, Côte d'Or, le restaurant de Bernard.
4: Et vous voyez, c'est pas une région extraordinaire. Sur le papier, ça fait pas rêver. Mais quand vous allez là-bas, quand vous voyez les hommes et les femmes qui se lèvent tous les matins et qui vous donnent tous ces beaux produits et ces chefs qui représentent leur région, bah je salue tous les chefs qui sont dans les régions, qui sont peut-être pas dans Paris, mais qui font briller leur région avec leur terroir, leur savoir-faire et tout l'entrain qu'ils mettent en œuvre pour faire vivre ce terroir. Voilà. Mon premier souvenir, c'est Saulieu.
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2: Et il est bientôt temps de refermer cette parenthèse du samedi soir, mais avant ça, place à une dernière chanson pour terminer cette émission. On va retrouver Alain Souchon. Le temps passe, les années s'enchaînent. Voici quand je serai KO sur Ici. Très bonne soirée à toutes et tous.

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1: 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Laurent Petit-Guillaume, les années 80, c'est à vous.
2: Bonsoir à tous, j'espère que vous passez un bon week-end. Pendant une heure, je vous offre une petite pause revival en musique. On repart dans les années 80 jusqu'à 22h, et ça commence comme ça.

0: Police, c'était Every Breath You Take.
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0: 1983, le monde entier fredonne ce titre de Police, groupe star depuis le premier album Outlandos d'amour, sorti en 78. Mais derrière ce titre se cache le début de la fin. Eh oui, entre Sting et Stewart Copeland, c'est la rupture. Ce titre figurera sur le dernier album de Police. On va retrouver maintenant la voix inimitable de Catherine Ringer, celle qui a rejoint il y a quelques jours Fred Chichin, avec qui elle a formé le groupe le plus rock, le plus pop, le plus génial de la chanson française, les Rita Mitsouko. C'est comme ça.

ABBA, The Winner Take It All. Le groupe aux 400 millions d'albums vendus dans le monde. Ah, ça permet de voir venir, hein. Et même de s'engager sans prendre de risques. Eh ben, c'est ce qu'a fait d'ailleurs récemment Benny Andersson, un des quatre ABBA. Avant les élections législatives en Suède, son pays, il s'est installé au piano au siège du Parti social-démocrate et il a interprété une version revisitée de Mamma Mia en soutien à la candidate Magdalena. Mamma Mia est devenue Magdalena. Bon, bref. Elle n'a pas besoin d'élection. Elle est la reine de la pop à vie. Madonna arrive avec Like a Prayer.

0: Stibit avec Small Town Boy. Ah, ça c'est vraiment le titre qui me rappelle les débuts des radios libres. On avait encore parfois le droit de choisir les titres qu'on passait dans nos émissions. Et je me souviens que ce Small Town Boy sorti en juin 84, oh je l'ai calé sur la platine. Ah bah oui, c'était des vinyles, hein. Des dizaines et des dizaines de fois. C'est pas le seul, même topo pour Le Jour S'est Levé de Téléphone, sorti quelques mois plus tard et qui arrive juste après ça.
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0: Renault, c'était Miss Maggie.
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0: 1985, un des plus grands succès de Renault. Bon, ce titre, c'est sûr, n'a pas vraiment plu à nos amis anglais. Et pourtant, ça partait d'un sentiment de révolte compréhensible. Renault avait été choqué par le drame du Hazel, les affrontements entre hooligans qui avaient causé la mort de 39 personnes. Bon, sauf qu'il avait choisi comme cible la première ministre anglaise, Margaret Thatcher. Bon, depuis, ça va mieux entre les Anglais et nous. C'est la Wonderful Life. Oui, bon, je sais, c'est un enchaînement facile, mais voilà Black.

Tyler, Total Eclipse of the Heart. Et c'est une nouvelle qui nous a attristé cet été, la disparition de Bonnie Tyler, une artiste très populaire, notamment en France. Elle est rentrée vraiment dans la légende avec entre autres ce titre Total Eclipse of the Heart, sorti en 83, et qui est devenue l'une des chansons les plus vendues au monde. Et oui, lui aussi c'est une légende, mais de la chanson française. Francis Cabrel, Sarbacane.

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1: Merci d'avoir choisi 100% années 80. On revient demain dès 21h, mais la musique continue dans un instant avec 100% chansons françaises. Passez une belle fin de journée avec ici votre radio. Il est 22h.
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3: En 1978, un ovni débarque avec un titre qui va faire s'étrangler la France bien pensante. La fille du coupeur de joint, d'Hubert Félix Thiéphaine.
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3: À l'époque, l'artiste s'amuse à détourner les codes. Pour ce titre, il s'inspire d'une vieille comptine pour enfants, La fille du coupeur de paille. Mais on livre une version beaucoup plus stupéfiante. L'histoire, celle d'une idylle vaporeuse avec une fille qui roule des joints pour gagner sa vie. Mais ne vous y trompez pas, derrière la fumée, Thiéphaine cache une critique sociale acerbe et une poésie unique.

0: succès est foudroyant. Sans aucun passage en radio nationale au début, le morceau devient le cri de ralliement de toute une génération.
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4: Derrière la douceur du titre Pulmarine d'Isabelle Adjani se cache une œuvre d'une noirceur absolue.
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4: C'est le maître Serge Gainsbourg qui signe ce texte sur mesure en 1983. Et ne vous y trompez pas, le fond de la piscine, c'est le récit d'une dépression profonde, le cri feutré d'une tentative de suicide. Pour rendre cette sensation d'étouffement, Gainsbourg exige un mixage avec énormément d'écho pour que la voix d'Isabelle semble venir du fond de la piscine. Nous

0: sublimer ce malaise esthétique, c'est un jeune réalisateur nommé Luc Besson qui filme le clip. Il crée alors cette imagerie bleutée et mélancolique qui va marquer toute une génération.
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2: Ajim, un endroit surplombant la Balagne, le village de Montemayo. C'est ici que nous a donné rendez-vous Anto.
3: C'est le haut du village et c'est un endroit où quand j'étais enfant, je venais jouer avec les copains en fait, sur les rochers. Et ça domine évidemment tout Calvi et les autres villages environnants par rapport au village quoi, de Montemayo. Mon arrière-grand-père était forgeron sur la place du village, à la Stazione. C'est d'ailleurs la maison familiale. C'est là que j'ai notamment commencé ma carrière d'artiste peintre, puisqu'il y a une cave en fait en bas de la maison. C'est là que j'ai commencé mes premières peintures.
2: Une passion pour la peinture qui s'est affirmée du côté de Bastia.
3: Ouais, j'ai fait une école municipale d'art plastique du côté de Bastia qui s'appelait l'EMAP et qui se trouve du côté de Lupino. Durant 3 ans, je me suis, je dirais, pas spécialisé, mais en tout cas j'ai appris des techniques, j'ai fait de la sculpture, du modelage, de la peinture, j'ai même fait des décors d'opéra pour notamment le festival d'art lyrique de Bastia qui avait lieu à une certaine époque, dans les années 80. On avait fait un arbre pour la norme de Bellini, par exemple.
2: L'univers d'Anto est centré sur le pop art.
3: Mais quand je dis pop art, c'est pas forcément que la peinture, c'est aussi pop. Finalement, ça regroupe toute ma culture, qu'elle soit musicale, cinématographique, l'univers de la télévision, et tout ce qui, finalement, aujourd'hui, ce qu'on appelle vintage, en fait. Voilà, c'est un peu ça, en fait, le pop art et l'univers pop. D'où mon nom d'artiste, Anto, fils de pop, d'ailleurs.
2: L'artiste se partage entre son village et Calvi, entre son atelier et la radio.
3: Je me suis retrouvé un peu par hasard. J'ai toujours aimé la musique, j'ai toujours aimé tout ce qui était univers, en fait, de ce qui était DJ, etc., etc. Et je me suis retrouvé un jour à faire une saison, en fait, dans une radio locale, qui est donc Radio Calvi Citadelle. Puis j'y suis resté, et puis finalement, les deux univers correspondent bien parce que c'est, comme je disais, dans ma peinture, il y a beaucoup d'influences musicales, qu'elles soient insulaires ou plus modernes avec tout ce qui est disco, électro, etc. Et du coup, voilà.

0: ce sont deux univers qui se rencontrent plutôt assez bien. Puis il y a aussi la partie culturelle, avec toutes les rencontres, les interviews que j'ai pu faire. Et ça se poursuit avec RCFM depuis l'été 2024.
1: Anto vit un rêve éveillé depuis 35 ans. L'artiste Balala est depuis tout ce temps dans une création permanente et compte bien poursuivre son rêve entre Montemayo et Calvi.
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3: S'il y a un endroit qui résume bien les Vosges pour moi, c'est Saint-Maurice-sur-Moselle. C'est un condensé, un résumé, l'endroit que je montre quand on me demande à la fois de raconter l'histoire des Vosges, d'en décrire les paysages et même de parler des gens. La montagne au-dessus, jamais loin, j'allais dire au sortir de la boulangerie carrément. Hein. Et quelle montagne ! Le ballon d'Alsace qui prend racine ici, dont c'est le plus beau versant. 1247 mètres pour le sommet et une vue incroyable. On voit loin, on voit très loin, on voit même parfois trop loin, si on ne prend pas le temps aussi de voir le tout près. Mais oui, ce petit brin bélier qu'on croise en juillet, ces arbres, tous les mêmes de loin, tous différents de près. Saint-Maurice, c'est la montagne, c'est l'eau des Vosges, puisque sur Moselle, ben oui, et il suffit de grimper un peu pour comprendre que la Moselle, c'est le fleuve qui nous dit que l'union fait la force, puisqu'il est né en fait d'avoir reçu l'apport de plein de gouttes de rue, comme on dit dans les Vosges, qui à force d'être nombreux à couler, forment cette auguste rivière qu'est la Moselle. L'histoire de Saint-Maurice, c'est l'histoire des Vosgiens, de cette capacité qu'ils ont d'aller là où d'autres ne seraient pas allés, dans la montagne, si belle, c'est vrai, mais pas facile à vivre, hein, surtout au Moyen-Âge, pour les premiers habitants, les premières années où on a vu écrit Saint-Maurice sur quelques parchemins. Les Vosgiens et leur capacité de travail, bien mal récompensée d'ailleurs dans les années 80, hein, mais qui continue à faire des merveilles et qui est un trésor. Je vais vous dire, le travail des Vosgiens, c'est un trésor que la France redécouvrira quand elle comprendra enfin qu'elle peut faire beaucoup mieux et beaucoup plus solide quand elle veut faire elle-même. Et puis, Saint-Maurice, c'est la capacité d'engagement des Vosgiens. Et la montagne, qui a vu le maquis, s'en souvient. Elle qui a été si dure à prendre pour les Alliés au sortir de l'occupation. Il y a cette capacité vosgienne à voir passer l'histoire, à en souffrir bien souvent, bombardements, assauts, frontières même, il n'y a pas si longtemps, quand les voisins alsaciens ne pouvaient plus être français. Au-delà donc d'une marche vers les hauteurs ou même de l'effort physique, un voyage à Saint-Maurice-sur-Moselle, c'est finalement un voyage dans l'âme des Vosges, dans l'esprit de ceux qui y vivent et même de ceux qui y ont vécu. Et c'est fin bien.
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4: Bien qu'il ait grandi dans les Ardennes, Rimbaud n'a pas toujours eu un rapport idéalisé ou affectueux avec sa région natale. Sa jeunesse à Charleville, entourée par la nature ardennaise, semble avoir été marquée par un sentiment d'ennui et de frustration. Il est souvent décrit comme un adolescent révolté, en quête d'évasion, et ses premiers poèmes reflètent cette aspiration à quitter cet environnement qui lui paraissait étouffant. Pour autant, les Ardennes, avec leurs paysages sauvages et isolés, ont nourri une partie de son imaginaire poétique. Les forêts, les rivières et la campagne sont perçues comme sombres et tragiques dans Le Dormeur du Val, par exemple. Le jeune Arthur n'a pas nécessairement aimé les Ardennes. Il les a vécues comme un lieu de contrainte et de recherche d'évasion. Mais cette terre, avec son atmosphère particulière, a joué un rôle indéniable dans sa formation poétique en alimentant son besoin de fuite et de révolte. Il a défié les conventions de son époque et il a radicalement réinventé la poésie. À l'âge de 16 ans, il est déjà l'auteur de poèmes d'une grande audace. Il compose entre autres Le Bateau Ivre, une œuvre qui incarne l'extrême liberté créative. Une liberté qu'il revendique avec la fameuse idée du voyage, un voyage intérieur mais aussi géographique, puisqu'il partira en Afrique, loin des salons parisiens, à la recherche d'une nouvelle expérience, loin de la poésie. Rimbaud, c'est également l'incarnation d'un esprit de rébellion. À 17 ans, il rencontre le poète Paul Verlaine, avec qui il entame une relation orageuse. Leur liaison pleine d'excès de passion va nourrir la poésie de Rimbaud, mais aussi ses pires démons. À travers des poèmes comme Une saison d'enfer, il peint un monde en décomposition, une société en quête de sens. Et lui-même se cherche dans cette tourmente. Rimbaud n'écrit pas seulement des poèmes, il interroge le monde. Pourtant, à 20 ans, Rimbaud abandonne la poésie. Il laisse derrière lui des œuvres qui ne cessent d'influencer des générations d'écrivains et d'artistes. Arthur Rimbaud, c'est l'un des trésors de Champagne-Ardenne.
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1: Dimanche matin, levé avant le soleil, vers 9h, vous descendez prendre un café que vous pensez amplement mérité. 8h de sommeil, franchement, on mérite une pause café. Et devant la cafetière, votre cousin regarde attentivement le café couler. Ça s'appelle une sentinelle de cafetière. Et là, il se retourne et dit « Bon, t'es déjà debout ? Il fait corps noir, t'as quitté ta lit ou quoi ?» Ne paniquez pas, Wikizef est là pour vous aider. Taquet un lit. C'est une réflexion semi-désagréable, parce qu'il y a plusieurs niveaux de réflexion désagréable. Ça dépend de

0: l'heure qu'il est, du temps qu'il fait. Admettons, il fait 27 degrés à l'ombre, et ben c'est l'heure de fais pas chier. Ou alors il y a 3 grammes à quart. Et ben c'est pas la peine de se demander pourquoi il est désagréable d'un seul coup, c'est parce qu'il n'y a plus de canette.
1: Exemple.
0: Vous avez la réflexion désagréable qui serait « T'es déjà debout ? Retourne te coucher, c'est pas le jour à me faire quiller du côté de la cafetière. Hein. » La réflexion pas désagréable ? T'es déjà debout ? Oh bah alors, j'ai fait du café pour un régiment de soldats, t'inquiète, assieds-toi, je te ramène un jet. Réflexion semi-désagréable, bah t'inquiète, t'as lit ou quoi ? Petite phrase qui présuppose que pour que vous parvinciez à vous lever tôt, il faille forcément que vous fûtes tombé du lit. Vu que vous n'êtes pas totalement du Nord et que forcément tout ce qui est au sud du péage d'Arras possède un degré de fainéantise qui augmente au fur et à mesure qu'on s'approche de la Côte d'Azur. Ou là-bas, pour se lever tôt, ben, faut pas qu'ils quittent leur lit, hein, mais qu'ils descendent en rappel. Allez, au revoir, hein, et un baisse à ma reine.
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3: Pas tous mes petits bébés, mes petits semis. Tu vois, je les ai foutus dans la couveuse, là, puis je suis en train de repiquer toutes les variétés. Cacao, de la brandy wine, de l'absinthe, large barrel boar.
0: C'est quoi ça?
3: Grand sanglier rayé.
0: Ah oui?
3: Alors, il paraît que ma prononciation est pas remarquable.
0: Oh, je suis pas remarqué. Vraiment, on m'avait dit que t'étais un pêcheur, mais en fait, t'es plutôt un cultivateur.
3: J'étais un pêcheur. On l'est à vie comme ministre, mais la pension est pas tout à fait la même, si tu veux.
0: Donc, du coup, t'as besoin de faire pousser tes tomates.
3: Mais je suis quand même un pêcheur.
0: Mais c'est aussi ton petit coin, là, où tu te poses, parce que là, t'as un journal.
3: Je me pose, lis mon journal, tu vois. Dans la serre, dès que ça, il y a un petit rayon, hop, ça tape, et puis, moi, j'ai besoin de lumière. Dès qu'il y a un petit rayon, faut que je sorte.
0: Quand on est sur un bateau, c'est parce qu'on aime être dehors, quoi.
3: Ben oui, dans les éléments, quoi. Dont la lumière est un des principaux.
0: Comment est-ce que t'as su que t'allais être marin et que c'est, tu voulais en faire ton métier?
3: D'abord, mon père était pas du milieu, mais il avait été élevé par sa mère seul dans le milieu des pêcheurs d'Urville. Et donc, j'étais quand même très tôt bercé dans l'amour de la mer et par mon père, qui était un fou de pêche aussi, pêche en mer. J'ai chopé le virus.
0: Qu'est-ce que t'aimes justement dans la pêche, dans cette liberté peut-être qu'on a quand on est sur l'eau?
3: Ben, j'aime tout, le côté traque, le côté recherche, le côté piéger un animal.
0: Côté chasseur, quoi.
3: Pour un peu chasseur, pour se nourrir, d'abord, principalement. Voilà, avoir compris comment il fonctionnait, pouvoir le choper et tout ça. Puis j'aime la mer par-dessus tout. Et quand j'ai commencé, on n'avait pas de positionnement, de GPS et tout ça. Donc t'imagines, quand je filais des casiers, j'ai la tête sous l'eau, quoi. J'ai la tête dans le fond de l'eau, j'ai la tête là où ils vont atterrir, c'est l'imaginaire d'abord.
0: Tu projettes ton esprit sous l'eau, quoi.
3: Oui, c'est ça. Bon, après, t'acquiers de plus en plus de connaissances, mais...
0: Tu connais les coins, quoi.
3: Oui, mais au début, tu sais, je connaissais rien du tout. Et ça pourrait être simple. Tu lis des cartes marines, tout ça, tu dis, bon, là, attends, il y a les lignes de sonde, tout ça, qu'est-ce qui se passe sous l'eau, comment c'est foutu, qu'est-ce qui peut passer comme espèce, les homards, où est-ce qu'ils sont, et puis après, t'apprends les saisons, progressivement, les migrations et tout, des périodes de vaches maigres, des périodes de creux, des périodes où tu dis, bon, je me suis planté, c'est pas là que ça se passe, mais, et puis des périodes où, hop, tu tombes dedans, c'est formidable, quoi.
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4: Franchement, c'est mignon, Cormeille. Si vous cherchez du typiquement normand, vous êtes au bon endroit. Et puis, on est à la campagne, tout en étant qu'à 20 minutes de la mer et à 15 km de Pont-l'Évêque. Cyril, lui, vous le trouverez en plein cœur du village, sur la place du Mont-Mirel. Il m'aurait plu son métier à Cyril, si j'avais pas eu de main gauche.
5: Trop bien ça. Comment ça va?
6: Ça va, oui, impeccable.
5: Tu viens de rentrer?
6: Eh ben à l'instant, on vient de rentrer de chantier.
5: T'étais dans une église?
6: Oui, on était dans une église à une vingtaine de kilomètres d'ici, à Saint-Pierre de Salerne.
4: Son métier, c'est de donner vie à la lumière.
6: Nous, la lumière, on la redonne dans les édifices et puis on la reprend, mais colorée, la lumière.
5: Mais tu fais pas que les églises?
6: Non, on fait les manoirs, on fait les particuliers, on fait tout plein d'édifices, que ça soit particulier ou monument historique.
4: Cyril, il est comme ton père, il est pas vitrier.
6: Non, je suis pas miroitier ni vitrier. Moi, je suis maître verrier, restaurateur, créateur de vitraux.
4: Je pensais qu'on disait vitrailliste.
6: Ah oui, vitrailliste. Vitrailliste, c'est pour ceux qui ont moins de 10 ans d'expérience.
4: Ah.
6: Voilà. Et au-dessus de 10 ans d'expérience, quand on a travaillé dans des monuments historiques et autres classés, eh bien, on devient maître verrier.
4: J'entends du monde à la cave.
6: En bas, ils sont en train de faire du montage au plomb. Donc, on les entend un peu taper avec des clous, des marteaux. Ouais. Et ils remontent.

0: parti d'une école sur Paris à l'âge de 20 ans.
1: Et ça devient d'où cette envie de travailler le verre comme ça?
0: Eh ben, on parlait tout à l'heure, la lumière le matin. Bon, ouais. Moi, c'était la lumière tout simplement qui se décolorait sur les murs par rapport à des vitraux avec le soleil qui passe à travers. Ça m'a tout de suite attiré et j'ai voulu savoir comment ça se passait. J'ai découvert une école, l'école de Paris, et je suis rentré dedans.
2: Le maître verrier, il travaille pas que le verre.
0: On travaille le bois, le métal, la pierre et le verre.
1: La pierre aussi?
0: Eh oui, quand là, on vient de sortir de chantier, on vient de taper dans la pierre pour retirer les vitraux. Et puis pour les reposer, il faut savoir faire du mortier avec la pierre.
1: Donc tu casses et tu refais, quoi.
0: Exactement, on casse et on refait.
2: Si vous voulez un vitrail chez vous, il peut vous le faire?
0: On peut le faire. Par contre, nous, on a une chance assez extraordinaire et je touche du bois. On a à peu près un an et demi d'attente avant de pouvoir le réaliser.
2: Ah bah oui, mais non, j'en avais besoin pour ce week-end, moi.
0: Donc Fred, t'auras ton vitrail dans un an et demi, pas avant.
2: Il a fait des beaux chantiers, le copain.
0: Moi, celui qui me vient tout de suite en tête, c'est le petit palais à Paris, de refaire les quatre rosaces du petit palais à Paris.
2: Bon, il était pas tout seul, hein.
0: Je les ai restaurés avec des compagnons. Mais j'étais dessus, j'étais chef de mon équipe à cette époque.
2: Pour voir le travail de Cyril, vous tapez ateliergouty.com avec un Y à Gouty.
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4: Bon, je suis venue à Lunéville il y a quelques mois, en fait, et je suis tombée sur votre boutique.
5: Ah
4: je
5: bon me suis dit,
4: mais oui, c'est pour ça que je suis revenue vous.
6: C'est bien ça.
4: C'est une boutique africaine.
6: Oui, Gap Créa, c'est une boutique africaine. La première boutique africaine de Lorraine. Les tissus, les modèles qu'on voit chez moi, c'est typiquement africaine. Et c'est mes créations.
4: Ah ben, j'ai l'impression qu'il y en a encore plus que la dernière fois, non?
6: La dernière fois, peut-être que c'était les périodes d'ouverture. Parce que c'est ouvert à partir du 5 août dernier. Et donc, je n'avais pas encore eu le temps de tout installer. Ben, comme on connaît dans la mode, il y a des vêtements de saison. Et je suis en train de travailler une collection qui va bientôt sortir. Et cette collection, c'est le tissu du Bénin qui s'appelle le Canva.
4: Serge Monchot, on dit?
6: Serge Monchot.
4: Monchot.
6: Ouais.
4: D'accord. Bon.
6: À l'italiano.
4: Mais vous êtes du Bénin. Hein? Vous êtes arrivé quand alors?
6: Mon Dieu, c'est une longue histoire. Hein? Depuis 2003 jusqu'à maintenant, je suis ici. Celle qui m'a fait sortir de ma tanière, c'est une petite blanche qui s'appelle Magali Bichat. Et comme Lunéville s'est ancré dans ses patrimoines à elle, ses aïeux étaient maire députée ici. Donc elle a décidé de s'approcher de sa famille.
4: Oui, c'est ça, parce que Bichat, c'est un nom très connu sur Lunéville.
6: Très connu. Ah, très connu. Ancien maire de Lunéville. Député à l'Assemblée. Il y a beaucoup de rues qui portent leur nom, maternité Bichat. Donc voilà. Après, aujourd'hui, je suis en France, donc je suis accepté par ma femme déjà. Et donc, je valorise les tissus du Bénin, la tradition béninoise. Donc, je fais tout mixte. Et donc, ça peut être une chemise taillée dans un tissu africain, mais c'est une chemise française.
4: Ah, par exemple, la coupe.
6: Bah oui, c'est la coupe. Bah, par exemple, ça, c'est une chemise française.
4: Ah, avec un petit col.
6: Col français.
4: Avec le petit col français, le col replié, comme
6: absolument.
4: Ça.
6: Absolument. Par exemple, ça, c'est typiquement africain. Y a
4: le col rond.
6: Voilà, il n'y a rien de français dedans.
4: Ah, ok. Voilà. Donc, vous mixez les deux cultures.
6: Voilà, les deux cultures pour pouvoir faire sortir quelque chose qui n'est pas de tout le monde. Mais je les insiste de porter parce que ça fait une pièce unique.
4: Exactement.
6: On peut se ressembler, mais on n'est pas les mêmes.
4: C'est ça. Avec un tissu forcément vert, violet, il y a du blanc, il y a tout. Il y a de la couleur ici.
6: Il y a de la gaieté, quoi.
4: C'est ça.
6: La première chose qui m'a frappé quand j'ai mis mon pied ici en France, j'ai vu que tout le monde s'habille noir.
4: Ouais, c'est ça.
6: J'ai dit, mais c'est l'enterrement ou quoi? C'est une deuil. Il n'y a pas de gaieté, il n'y a rien. Et ils sont aussi tristes dedans. Et ils marchent tristement dedans. Et moi, je dis, punaise, qu'est-ce que tu peux leur apporter à ces personnes? Mais c'est pas leur faute, hein. Parce que les grands qui ont créé la mode, qui ont créé les couleurs de la mode, ils ont dit que si tu mets du noir, ça t'amincit, t'es trop belle. Ben, non, tu t'amincis pas, t'es grosse.
4: Franchement, ici, c'est vrai qu'on en prend plein les yeux.
6: Mais
4: hein.
6: Bien sûr, mes ancêtres avaient porté un tissu qui s'appelle le canvor. Moi, je suis un descendant du roi Gonglo.
4: Ah oui? Je ne sais plus comment vous parlez, moi.
6: Naturellement.
4: Ah bon, d'accord.
6: Donc, Donc je suis descendant du roi à Gonglo qui avait ramené à l'époque du canvo au Bénin. Et moi, je valorise cette culture, cette valeur de travailler parce que ça se paie. Vous voyez, c'est artisanal, c'est dur, c'est épais. Mm-hmm. Et on peut l'utiliser pour une chemise, on peut le faire pour un manteau. Donc c'est un savoir-faire ancestral que mes ancêtres savent le faire. Et moi, je valorise un peu.
4: Donc vous êtes couturier?
6: Absolument.

0: toujours.
1: Toujours.
2: Vous avez appris au Bénin?
0: J'ai appris, je suis rentré dans la mode en 1989.
2: Qui vous a appris à coudre?
0: C'est une longue histoire, parce que, vous savez, c'est ce que je disais à mes enfants que j'ai eu ici. Je dis, mais vous, vous êtes né avec de cuillères en or à la bouche, mais moi, je suis né avec une cuillère en plastique. Donc, mon histoire, elle est tellement pénible, je vais vous raconter un petit peu. J'ai commencé l'école comme tout le monde, arrivé en classe de CM2, on doit passer un examen pour aller au collège. Et l'école a annoncé une grève de 2 ans. Et ma vie a basculé.
2: Une grève de 2 ans?
0: Oui. Ben parce que le gouvernement ne paye plus les arriérés des enseignants. Et à l'époque, c'était Mathieu Kérékou. Que d'ailleurs, bon, je suis humain et je suis chrétien. Sinon, je dirais où il soit, même dans quel tombe il est, c'est une pourriture qui a bousillé ma vie. Quand ils ont annoncé cette grève... Eh bien, ceux qui sont un peu plus riches dans le pays, ils ont envoyé leurs enfants ailleurs. Moi, je suis né 3 mois, mon papa, il est décédé, donc nous qui n'avons pas les moyens, ben, on est resté dans le pays. Puis mon grand frère aîné a dit, mon papa, il est décédé, je veux bien te prendre en charge, mais je vais quand même pas te laisser à la maison pendant 2 ans sans rien faire. Alors, choisis un métier. Et moi, je lui ai dit, tu es l'aîné, je suis le Benjamin. Je t'ai toujours dit que je fais de l'architecture.
2: De la quoi?
0: L'architecture.
2: Ah, l'architecture.
0: Architecture. Voilà un problème.
2: De quoi?
0: De mauvaise scolarité du Bénin.
2: Mais non, mais c'est
0: Et d'ailleurs,
2: pas
0: c'est pour ça que j'ai créé une association qui s'appelle Grandis Mieux aussi.
2: D'accord. Et... Attendez, vous me perdez là, parce que vous vous dites à votre grand frère, je veux faire architecte.
0: Et il m'a dit, mais pourquoi architecte? Et je lui ai dit, mais parce que toi, tu es plombier, et tous les soirs, il travaille son plan. Et moi, je le vois avec le plan. Mon envie, c'est de dessiner les plans. Et il a dit, bah oui, on t'a dit qu'il faut aller au collège d'abord. Donc, tout un autre métier. Et ben, j'ai dit, bah, c'est hors de question que je trouve un autre métier. Alors, c'est un grand frère, quand il parle, on ne peut pas parler. Il a tellement d'autorité, même pour parler, il faut réfléchir 10 fois avant. Sinon, ça va barder.
2: Rigole, mais c'est pas drôle.
0: Peut-être. Non, c'est pas drôle.
2: Non, excusez-moi,
0: parce que,
2: je rigole.
0: Si on vous déshabillez, vous allez voir des cicatrices
2: non.
0: sur le corps parce que c'est des châtiments corporels. Et un autre grand frère a dit, bah, écoute, tu le connais très bien. Si tu ne le trouves pas, ça va barder pour toi. Pourquoi tu ne fais pas la couture? Et j'ai dit, bah, moi, je ne veux pas faire la couture. Je veux dessiner. Puis ce grand frère qui, père à son âme, qui s'appelle Joseph, il a dit, bah, il y a du dessin dans la mode. Mais prends ça. Si t'aimes bien ton corps, prends ça avant qu'il arrive. Puis ben, j'ai dit ok. Ben, il est arrivé ce soir, il m'a dit tu as trouvé le travail? Ben, je vais faire la couture. Il a dit ben, ça c'est bien. Je vais voir avec ma chérie, elle va t'amener et puis tu vas commencer lundi. Je suis rentré dedans en 1989, j'ai fait 5 ans, je suis diplômé. J'ai commencé par travailler au Bénin, dans la mode.
2: Lunéville, ça vous va?
0: Alors, il faut qu'on se dise la vérité ou on ment?
2: Ben, comme on veut.
0: Voilà. Non, ça me va pas, parce que Lunéville, c'est une petite ville, le pouvoir d'achat est maigre. Mon rêve, c'est de m'installer à Nancy.
2: Oui, c'est la première année de votre boutique, mais avant, vous faisiez quoi alors?
0: Je me suis mis en auto-entreprise depuis 2015, et je suis salarié à la clinique Jeanne d'Arc de Lunéville.
2: Ah, vous avez une double vie!
0: Mais oui, j'ai toujours fait deux activités au Bénin avant de venir ici, donc je suis brancardier à la clinique, et dans mes temps perdus à la maison, Je crée.
2: Vous arrêtez pas alors, vous?
0: Je peux pas arrêter. Il n'y a que la mort qui va nous séparer là.
2: Il y a toujours de la musique un petit peu ici dans le magasin?
0: Absolument. Et là, ça c'est un chanteur béninois qui chante. Et vous allez voir, si vous me suivez, je travaille beaucoup avec un autre chanteur béninois qui s'appelle Saba Nazé Etoufla. Et donc, c'est moi qui crée tous ces vêtements de scène. Voilà. Donc, voilà une petite chansonnette du Bénin. Alléluia, elle est là. Alléluia.

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1: Vous écoutez Camille Perrer avec T'as eu vent de nous deux.

chanson parle de la passion pour l'écriture, la musique, le partage. Et la jeune artiste de Romans-sur-Isère s'est inspirée du roman d'Alain Damasio, La Horde du Contrevent.

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2: Bonjour, c'est Christophe Mouton, donc le spécialiste à brandade sur Nîmes. Je voulais parler d'une petite passion que j'ai, qui me tient à cœur depuis ma plus tendre enfance sur nos côtes languedociennes, c'est la pêche à mer. Voilà, je suis un passionné de pêche à mer, de toutes les pêches.
3: Alors contrairement à votre métier, puisque vous pratiquez et vous fabriquez la brandade qui est à la base de morue, on n'en trouve pas en Méditerranée, donc vous ne pêchez pas de la morue.
2: Non, mon grand malheur il est là quoi, donc j'ai avec les carpes du jardin de la Fontaine, ça n'a pas fonctionné parce qu'elles devenaient roses et c'était pas terrible quoi pour notre brandade. Et donc je me suis rabattu sur le poisson de Méditerranée, bien sûr. Mais je vais y venir, aller pêcher mes morues bientôt en Norvège, dans les pays froids.
3: C'est prévu.
2: Ah, c'est la finalité.
3: Ok. Alors, une pêche en Méditerranée, ça se fait comment? Sur le bateau
2: Y a beaucoup de pratiques, quoi. Hein. Alors, bon, c'est pas une pêche statique, comme on peut le voir, avec sa canne à pêche, son bob et en attente, quoi. Hein. Y a différentes pêches. En plus, on a les poissons actuellement qui sont en train de changer. On a des nouvelles espèces qui sont en train de regagner le rivage.
3: Et le pêcheur est de plus en plus malin. Et on vous a offert un beau cadeau il y a pas longtemps. Racontez-nous.
2: Il était au courant, Olivier. Ouais, effectivement. Mon cadeau de Noël, j'ai eu la chance de trouver au pied du sapin un drone. Donc, dès que je parle de cet appareil, tout le monde rigole. Me dit, mais qu'est-ce que tu fais avec un drone?
3: Un drone de pêche.
2: C'est vraiment un drone de pêche. Elles m'ont fait venir ça des États-Unis. C'est un drone qui peut tomber à la mer et qui se relève automatiquement et qui est surtout étanche, quoi, à tous les embruns, à toutes les conditions un peu dures. C'est vrai qu'à ces périodes un peu d'hiver, j'aime bien aller affronter les éléments avec mes grandes cannes et donc j'utilise ce drone pour pouvoir aller déposer mes appâts où je le souhaite parce que il y a énormément de vent, il y a énormément de vagues, donc il faut braver quand la mer est déchaînée. Et maintenant, j'ai plus la force pour jeter très loin et je n'arrive pas à atteindre le poisson. Et avec ce drone, ça me permet de pouvoir positionner mes appâts où je le souhaite. Hein.
3: Qu'est-ce que vous mettez comme appât?
2: Ah ben là, en ce moment, c'est le bibi, c'est le couteau, c'est la coque rouge. Voilà, là, c'est.
3: Donc il y a une petite pince sur le drone.
2: C'est exactement ça. Il y a la pince, ça prend l'appât et ça va le déposer où je le souhaite. Alors les gens, quand ils me voient faire ça, ils me disent, mais c'est pas possible, mais qu'est-ce que c'est cette pêche? C'est vraiment pour passer un moment et d'être au cœur de la nature. Moi, c'est ce qui me ressource.

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1: Elle est complètement dingue cette histoire, Hugo, et pourtant son nom ne vous dit rien. Je pense presque à personne. Marcel Chaumien, un homme discret devenu vauclusien d'adoption, maire d'un petit village quand même du Luberon, et en même temps l'un des personnages clés des services secrets français de l'après-guerre.
2: Vous voulez dire un maire espion?
1: Exactement. En fait, maire, c'était sa couverture. C'est quand même assez dingue cette histoire. Marcel Chaumien n'est pas né en Provence, il voit le jour à Reims, dans la Marne, mais tout change en 1944 lorsqu'il est envoyé en mission dans le Vaucluse en pleine Seconde Guerre. C'est là en fait qu'il découvre le territoire et qu'il va s'engager autour de la résistance locale, aux côtés de la résistance surtout vauclusienne, et qui ensuite s'installera après la guerre chez nous. Alors avant ça, Chaumien était un militaire d'élite, un parachutiste d'essai. C'était un métier assez risqué, hein, puisqu'il consiste en fait à mettre au point des parachutes, les équipements, mais aussi les techniques de saut.
2: Et sûr déjà que ça s'ouvre ou pas en fait, c'est
1: ouais,
2: ça.
1: Oui, puis surtout les nuits aussi. Ouais. Il pouvait sauter de nuit, dans les forêts, voilà, donc c'est assez dur, et cette expertise va faire de lui en fait un homme clé des opérations clandestines.
2: Et c'est là qu'il bascule dans le renseignement.
1: Bah oui, parce que son CV est super beau, ancien résistant, parachutiste, membre du service Action. Marcel Chaumien va travailler d'abord pour le SDECE, c'est l'ancêtre de la DGSE en fait. On le retrouve dans les années 40-50 sur des missions ultra sensibles, et en fait il va entraîner nos agents secrets dans le parachutage notamment. Il va participer aux opérations du rideau de fer en Afrique, en Europe de l'Est, et dans les archives son nom apparaît, alors son nom d'emprunt, hein, puisqu'il avait un pseudo, vous imaginez bien, oui. Aux côtés de figures centrales, tiens par exemple Jacques Faucard, c'est le conseiller très secret du général de Gaulle, s'il vous plaît. Donc c'est quand même du très haut niveau. Chaumien qui circule entre ambassades, pistes africaines, aéroports parisiens et réseaux clandestins. Et pendant ce temps-là, notre Marcel, donc, il est élu dans le Vaucluse.
2: Et oui, incroyable ce parcours.
1: Exactement. C'est là que l'histoire devient fascinante. Marcel Chaumien devient maire de Viens en 1959. Il va le rester jusqu'en 1977. Trois mandats, 18 ans, donc, au service du village. Il faut s'imaginer, la journée, il va s'occuper d'assainissement, d'école, de voirie. Et régulièrement, il reprend l'avion pour Paris-Orly, Roissy, ouais. Pour retrouver les services secrets où il va mener cette double vie pendant des années.
2: Et on comprend mieux pourquoi on ne connaît pas son nom. Hein.
1: Oui, je vous ai parlé de Jacques Faucard, le conseiller très spécial de Gaulle. Il dira que c'est un homme très bien, courageux, un agent secret qui ne cherchait aucune reconnaissance. Marcel Chaumien meurt en 1979, décoré, respecté dans les cercles du pouvoir, mais finalement presque inconnu du grand public. Ce destin, c'est comme un roman d'espionnage, il faut le dire quand même. Et aujourd'hui, eh bien, c'est Catherine Chaumien, sa fille, qui le raconte dans des conférences en Vaucluse. On a pas mal d'archives aussi qui existent, notamment au service historique de la Défense. On a des ouvrages sur l'histoire du service secret français où il est nommé souvent.
2: Ouais.
1: Et aujourd'hui, je vous mets tous les documents et les photos grâce à sa fille Catherine, que je salue, sur notre appli. Ici, vous le voyez au bras de Gaulle et aussi pendant ses missions. Enfin, c'est juste exceptionnel ce discours et surtout ce destin de Marcel Chaumien.
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3: Salut la Bretagne, c'est l'heure de la bonne idée 100% pur beurre. Vous connaissez le tire-bouchon, le train qui circule l'été entre Auray et Quiberon dans le sud de la Bretagne? C'est mon train préféré. Bon, pas parce qu'il passe juste devant la maison de ma grand-mère, quoique, mais parce qu'il permet d'éviter les embouteillages de la Presqu'île en polluant moins, et surtout depuis que la région Bretagne a choisi d'alimenter les locomotives avec du B100. Le B100, c'est un biocarburant fabriqué à partir de colza français. Il remplace le diesel qui servait auparavant à faire circuler les trains sur cette ligne, puisque, je précise, elle n'est pas électrifiée. On ne parle pas du TGV non plus. Hein. Avec le B100, c'est 60% de CO2 en moins qu'avec du diesel, mais 25% de coût en plus, car oui, ce serait trop beau. C'est un carburant qui coûte plus cher, pas cool, j'avoue. Mais en même temps, si on veut polluer moins, parfois il y a des choix à faire. Le tire-bouchon circule jusqu'à mi-septembre, alors si vous ne l'avez pas encore pris, faites vite. C'est vraiment trop chouette comme trajet à faire. Vous pourrez même faire coucou à ma grand-mère à Plouarnel. Après cette date, la région et la SNCF comptent bien continuer sur leur lancée et faire rouler d'autres TER au biocarburant. Des stations de B100 sont prêtes à Carhaix, Quimper, Saint-Brieuc et bientôt à Rennes. Le chiffre du jour maintenant, 112 300 familles bretonnes vont recevoir l'allocation de rentrée scolaire cette année. Ah, ça me rappelle l'époque où j'adorais faire des courses de fourniture pour avoir un stylo qui sentait le pop-corn. Allez, à demain pour une nouvelle bonne idée.
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4: Tout ce qui a trait au caractère des humaines et des humains, j'adore. Je trouve que la langue occitane se délecte à qualifier les comportements humains. Roumé, je savais que tout le monde connaît Kaomo. C'est un bon exemple. Hein. Tu pourrais faire un sourire plutôt que de roumé. Roumé. Comme ce mot l'indique dans sa construction, ça grogne, ça fait trembler les murs. Quelqu'un qui roume, c'est un râleur d'excellence. T'as voulu faire les courses? On y est. Qu'est plus le moment des rouma, mon grand. Ce n'est plus le moment de râler, ok? Plutôt que de roumer, on finit vite et on rentre. Roumer, ok? Vous connaissez, bon. Et si je dis marouné, marouna, c'est la même chose. Dans le mot, le R roulé nous montre une personne qui râle aussi, qui bougonne. Il marronne comme un burgao qui vonvonne. Il râle comme un frelon qui vrombit. Roumer, marouné, faites vos courses, mesdames et messieurs. Allez, adieu.

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1: Et pour cette nouvelle saison, au parc Argonne Découverte où nous sommes aujourd'hui, quatre grands prédateurs présents naturellement dans la région sont mis à l'honneur. Bonjour Nicolas Villerette.
2: Bonjour Olivier.
1: Responsable zoologique et directeur adjoint du parc Argonne Découverte, quels sont ces quatre grands prédateurs?
2: Le loup gris d'Europe, le pigargue à queue blanche, le hibou grand-duc d'Europe et le lynx. Pourquoi ces quatre-là on les met à l'honneur? C'est parce qu'ils font leur grand retour dans notre secteur et que quand un prédateur fait un retour dans un endroit, souvent ça peut faire peur.
1: On parle de retour à l'état sauvage. Hein.
2: Ah, on parle de retour à l'état sauvage. Nous, ceux qu'on présente, ils sont en captivité, en volière ou en enclos, et ils resteront en captivité. Mais naturellement, ils font leur retour ici. Et nous, notre objectif, c'est de sensibiliser les gens, de présenter ces espèces parce qu'on a moins peur de ce qu'on connaît.
1: Donc, on peut déjà voir ici au parc Argonne Découverte des grands ducs d'Europe, des pigargues à queue blanche ou encore des loups. Le lynx, lui, arrivera plus tard, même s'il est déjà présent à l'état sauvage dans la région. Parlez-nous un peu du lynx, justement.
2: Alors, effectivement, ici au Parc Argonne Découverte, nous n'avons pas encore de lynx, mais on y travaille. Le lynx est un animal très discret. Alors, c'est un bon prédateur, notamment de chevreuils. C'est un animal forestier, un peu comme les loups. Mais autant les loups, quand ils font leur retour dans un secteur, c'est compliqué parce que c'est un animal qui va, quand il s'approche des fermes, poser des problèmes au niveau des troupeaux de moutons, au niveau des veaux, par exemple. Autant le lynx, ça reste un animal très discret qui va chasser des proies comme le chevreuil, qui va en plus manger sa proie jusqu'à la dernière bouchée, est vraiment un animal solitaire, contrairement aux loups qui vont vivre en meute, donc on peut les repérer plus facilement. Dans les Ardennes, il y a eu quelques lynx observés, mais pour autant, nous, on veut quand même sensibiliser au fait que les gens, bah, potentiellement, en rentrant d'une soirée, vont, pourquoi pas, croiser un lynx un de ces jours, c'est tout à fait possible.
1: Le lynx, c'est un félin, un gros chat. Décrivez-nous, pour ceux qui sont présents dans les Ardennes à l'état sauvage, à quoi il ressemble?
2: Alors c'est un animal qui a les oreilles pointues avec un petit pinceau noir au bout des oreilles. Vraiment, on va dire un chat haut sur pattes. Alors quand même de couleur marron avec des petits spots de taches plus foncées qui va faire 20-25 kilos. Et c'est un animal qui va volontiers en fait se cacher, se poser, laisser les gens passer. Même parfois lorsqu'il y a des chasses, il va pas forcément s'enfuir. C'est pour ça qu'il est difficile à voir. Il va aller se cacher contre un arbre, attendre que la battue passe et sortir ensuite.
1: D'autant plus que des fois pour dormir, il peut se mettre en hauteur.
2: Hein. Ah oui, bah oui, c'est, on va dire qu'on en parlait, c'est un gros chat, on va dire, c'est comme ça. Donc il a
1: un gros arbre à chat avec un gros arbre du coup.
2: Exactement, c'est ça. Donc un arbre accessible dans lequel il va pouvoir trouver refuge. Et après, il va pas se réfugier uniquement dans les arbres. C'est un animal qui va volontiers aller se cacher. Un arbre tombé, une souche qui a soulevé un peu de terre, de roche, il va aller se mettre là-dessus. Surtout les femelles, quand elles ont des jeunes, elles vont aller trouver ce genre de petite caverne pour aller y mettre leurs jeunes en sécurité.
1: Une population qui avait totalement disparu, qui est en train de revenir. Pourquoi elle avait disparu?
2: Il y a une centaine d'années, les empoisonnements ont fait beaucoup de dégâts sur ces derniers maillons de la chaîne alimentaire. Les empoisonnements maintenant qui ont beaucoup, beaucoup moins lieu qu'avant. Et donc du coup, petit à petit, il commence à regagner du terrain. Un animal discret, forestier, et donc les forêts des Ardennes s'y prêtent très bien pour son retour.
1: Et là où il y a de la forêt, les lynx sont de retour en Champagne-Ardenne. Merci Nicolas Villerette, responsable zoologique.
2: Merci Olivier.
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3: Nous sommes avec une des dernières et la plus ancienne fabrique de pâtes de fruits en Auvergne. Avec Anthony Vallat, qui est le directeur général. Merci de nous recevoir, Anthony. Nous sommes face à une vieille photo qui montre, je pense, le tout début de cette maison Cruzy, c'est ça?
4: C'est pas le début historique, hein, puisque la maison Cruzy a été fondée en 1880, mais c'est effectivement une photo du site de fabrication ici, sur la zone du Brézé, telle qu'il était en 1956, au moment où la maison Cruzy a déménagé du centre de Clermont pour venir s'installer sur la zone du Brézé.
3: Construction de l'usine Goffredi à Dijon-Mermoz sur le champ d'Angélique. Et on aperçoit des angéliques,
4: oui,
3: sur ce champ.
4: Et l'angélique étant un des produits un petit peu signature des confiseurs et de la confiserie. Et donc c'est un beau clin d'œil de l'histoire que de penser que voilà, notre site de fabrication ici est basé sur un ancien, oui, champ d'angélique. Voilà.
3: L'angélique, ces petits bâtonnets de couleur verte, hein, c'est
4: exactement
3: ça, je ne dis pas de bêtises.
4: Il y a beaucoup de particuliers qui ont aussi de l'angélique à la maison.
3: Voilà. C'est la tige.
4: On confie la tige, tout à fait.
3: D'accord, oui. Ok. Et aujourd'hui, vous en faites toujours. Vous avez toujours des producteurs d'angélique qui bossent avec vous.
4: Oui, tout à fait. C'est un agriculteur qui vient nous livrer en tracteur chaque année.
3: En tracteur, toujours.
4: Ouais, tout à fait. C'est au mois d'août, quand la récolte est prête, on se met d'accord avec lui l'année d'avance sur les quantités dont on aura besoin. Et puis, il vient nous livrer. On la travaille, on la prépare. Et puis après, on va la faire.

0: Confier, donc c'est un produit auquel on tient beaucoup.
1: Il y a toujours une grosse tradition autour de ça. Enfin, en Auvergne, on offrait des pâtes de fruits, c'était un incontournable.
0: Effectivement, la création de la pâte de fruits a été faite en Auvergne. Hein, à la base, la pâte de fruits s'appelait la pâte d'Auvergne. Et c'était vraiment une spécialité, on va dire, régionale. Ce qui a fait que l'Auvergne était une terre de fruits confits, c'est que, on va dire que la noblesse venait, descendait de Paris, dans le 16e, 17e siècle, et venait dans les cures, à Roya ou autre. Ils découvraient, ils dégustaient les fruits d'Auvergne. Et la méthode de conservation à l'époque, hein, puisqu'on n'avait pas toute la pasteurisation, etc., c'était de confire les fruits. Ce qui faisait que, du coup, les confiseurs auvergnats ont prospéré sur la base des gens qui venaient en cure et qui ramenaient leurs fruits à Paris en général. C'est comme ça que la confiserie et le métier de confiseur a démarré en Auvergne.
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3: Dans Minute Papillon, on va ce matin, Thierry, tirer le fil d'une activité qui permet à un groupe de femmes de tisser des liens.
4: Tricoter.
5: Au coffee shop, une dizaine de femmes font danser les aiguilles. Autour d'un café ou d'un cappuccino, elles tricotent, partagent des conseils avec des débutantes, échangent sur différentes techniques au milieu de pelotes colorées. Ces rencontres sont nées du groupe Facebook Sénoné Créatif. Elles permettent à ces passionnés du crochet de progresser ensemble, mais aussi de partager des moments plus intimes.
6: On est bien là.
5: Une maille à l'endroit, une confidence à l'envers, ces cafés ou apéros tricot organisés dans différents établissements de la ville sont une solution pour rompre l'isolement. Les participantes de tous les âges et de tous les niveaux y trouvent entraide et bonne humeur. Certaines débutent avec un simple cercle magique.
7: Habile.
5: D'autres réalisent des ouvrages plus complexes, mais toutes partagent la même envie de se retrouver dans une atmosphère chaleureuse. Tout est parti de Camélia il y a quelques mois. Cette jeune femme de 31 ans, autodidacte de l'aiguille et de la pelote, en avait assez de tricoter seule dans son salon devant des tutos pêchés sur YouTube.
6: N'auriez plus à tricoter.
5: Un poste, quelques clics. Et elle a commencé à tisser cette toile sur le net à travers un premier groupe de messagerie. Puis Elodie, 33 ans, a créé au mois de septembre un groupe sur Facebook. En peu de temps, la communauté des reines du crochet a compté 140 membres qui se retrouvent périodiquement en petit comité dans des cafés. Et à leur table, on détricote la solitude. Au bout du fil, il y a de la joie et le bonheur de partager.

0: Facebook s'intitule Sénoné Créatif.
1: Vous cuisez?
2: Pas du tout.
1: Pas du tout, moi non plus.
2: Très mal.
1: Non, enfin, ça pourrait donner des choses un petit peu.
2: J'essaie
1: originales.
2: De pas faire de trous à mes chaussettes.
1: Oui, ça, il vaut mieux, effectivement. Merci beaucoup, Thierry, pour ce minute papillon que l'on retrouve chaque jour dans Ici Matin et dès maintenant sur notre site ici.fr.
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2: Les petits bonheurs, généralement, ce sont des sourires qui se récoltent tous les jours au hasard des rencontres. Il suffit d'un micro ici, de ne surtout pas prendre de rendez-vous et de ne pas se présenter. Ça marche très bien à Megève, par exemple. Nous sommes donc en Haute-Savoie, sur les hauteurs de Megève, au Mont d'Arbois, pendant que des chevaux sont en train de monter dans une bétaillère.
3: Bonjour.
2: Matin de bonheur, venez vous occuper des bêtes.
3: C'est ça, on vient les mettre au chaud, ouais.
2: Ah, c'est-à-dire que là, ils quittent la montagne?
3: Ouais, ce coup-ci, ouais, c'est bon. Ce coup-ci, on va les ramener, on va les mettre en pension pour cet hiver, ouais. Ils ont passé tout l'été en montagne, donc ce coup-ci, ça y est. Ils vont aller se mettre au chaud pour l'hiver.
2: Ah oui, ils font toute la saison, hein, ici?
3: Ouais, ceux-là, ils font toute la saison ici. Il y en a qui sont là pour la monte, il y en a qui sont là pour l'attelage, et puis vu que nous, on est élevage, il y en a, ils sont juste là pour grandir.
2: Vous, c'est pas juste un loisir, c'est votre métier?
3: Ouais, moi, c'est mon métier, ouais. Je suis cocher palefrenier, ouais.
2: Quand vous dites pour l'attelage, c'est les calèches qu'on peut voir à Megève, par exemple?
3: Exactement, c'est ça.
2: Donc, les chevaux, quand ils sont pas attelés, on les voit ici, sur les hauteurs de Megève?
3: Ouais, c'est ça. Nous, on en a à l'Alpette, comme là en face, en haut de la côte 2000. On en a aussi au Mont d'Arbois, là, juste derrière. Et puis, après, au fur et à mesure de la saison, on les fait descendre petit à petit. Puis là, ils atteignent leur point le plus bas sur Megève. Puis après, on les change de département et puis voilà.
2: Donc là, ils montent dans le bus?
3: C'est ça, ouais. Ils montent dans le bus, là, genre en mètre 4. Là, après, j'ai mon patron qui va arriver. Il va prendre le reste. Et puis après, on va prendre un camion et une remorque. On y charge tout dedans. Puis lui, il part cet après-midi.
2: Et là, ils partent où, hein, en résidence d'hiver?
3: Ils partent dans l'Allier, ceux-là. Ils partent dans l'Allier. Ils ont des gros champs de plusieurs hectares où c'est qu'ils ont du foin, des abris pour eux, de l'eau à volonté. Et puis voilà.
2: L'Allier, donc en Auvergne, si je ne m'abuse, il fait pas beaucoup plus chaud qu'ici l'hiver.
3: Non, il fait pas beaucoup plus chaud, mais par contre, ils auront plus d'herbe qu'ici, on va dire. Ils auront moins de neige, ils auront un peu plus de foin, un peu plus d'eau, parce que nous, ici, c'est qu'on est tout de suite dans la neige, et puis nous, on n'a pas assez de foin pour tous les nourrir l'hiver, donc on préfère les mettre en pension. C'est beaucoup plus agréable pour eux. Puis pour nous, l'hiver, on a déjà bien assez de boulot comme ça, donc au moins, ils sont un peu tranquilles aussi de leur côté.
2: Alors justement, vous faites quoi l'hiver si vous avez plus de chevaux?
3: Alors, c'est pas qu'on en a plus, c'est qu'on en a moins. Toute la partie élevage, en fait, partout en pension, et en fait, l'hiver, nous, on fait énormément de calèches sur Megève. On a des grosses calèches qui montent jusqu'à 12 personnes. C'est qu'on fait les fondus en calèche en soirée ou le midi, et on fait juste des balades en calèche.
2: Bon, vous, j'imagine que le cheval, c'est une passion, on fait pas ce métier-là par hasard.
3: Mon grand-père était déjà éleveur de chevaux, là, maintenant, je bosse chez un ami de mon grand-père. Puis voilà, après, on fait ça par passion. De toute façon, c'est pas par l'argent qu'on va le faire, hein, comme dans tout métier agricole.
2: Même à Megève.
3: Même à Megève, l'agricole, ça reste l'agricole, à Megève ou pas.
2: Je peux vous demander votre prénom?
3: Moi, c'est Mathieu, moi.
2: Et c'est quoi le dernier petit bonheur de Mathieu, s'il vous plaît?
3: Mon dernier petit bonheur, c'est d'avoir fait un galop sur les crêtes de la côte 2000 en plein été avec le soleil couchant. Et ça, je pense que je m'en souviendrai jusqu'à ma mort.
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2: 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J'espère que vous allez bien. Aujourd'hui, on va parler d'amour ou alors de célibat. Enfin, je sais pas, parce que on voit tellement de choses sur les réseaux sociaux. Oui, les hommes ceci, les femmes ceci. Il y a une femme, elle m'a fait du mal au cœur. Mon mec m'a fait du mal au cœur. Il m'a trompé. Il est parti. Mais en fait, pourquoi vous vous mettez en couple? Vous savez qui vous mettez en couple? Vous vous mettez en couple avec un être humain. Alors un être humain, je vous rappelle quand même ce qu'il est capable de faire. Un être humain, ils ont créé la guerre, l'esclavage, la torture, le viol, le génocide et la télé-réalité. Et après, vous êtes surpris quand votre partenaire, qui est un être humain, il vous a mal parlé ou alors il vous a trompé, machin et tout. C'est vous qui choisissez de sortir. Pourquoi vous sortez avec un être humain? Et après, vous êtes surpris quand ça se passe mal. Vous avez l'arrogance de croire qu'un être humain, il va bien vous traiter pendant 30 ans. Il y a des êtres humains, ils trichent au Scrabble. C'est quoi l'intérêt de tricher au Scrabble? Et vous leur confiez vos émotions, vous leur confiez votre cœur à un être humain, et vous êtes surpris quand l'être humain il vous fait un coup de Trafalgar, mais vous n'êtes pas bien. Arrêtez de vous mettre en couple. Mettez-vous en couple avec un esprit, voilà. Tu mets en couple avec un esprit, voilà, l'esprit au moins il va pas t'emmerder. Enfin, en même temps, un esprit c'est un ancien être humain, donc si ça peut être emmerdant. Non, mais pas les esprits. Arrêtez de faire confiance aux êtres humains. T'as cru que ton partenaire c'était qui? C'était Jésus. D'ailleurs, même Jésus, ils l'ont tué. Les êtres humains, même lui s'est fait avoir. Et vous exigez une loyauté pendant 30 ans. Arrêtez ça. Arrêtez de vous mettre en couple avec des humains. Mettez-vous avec un arbre, voilà. L'arbre, c'est solide, calme, silencieux, stable. Et en plus, il est enraciné, il peut pas partir. Voilà. Ton ex, il aurait dû essayer. L'arbre, tu peux lui faire des câlins. Il parle pas, il t'engueule pas. Tu peux oublier les sacs poubelles, il dit rien. Tu peux lui raconter ta journée, il te juge pas. C'est mieux qu'un mec, c'est mieux qu'une meuf, c'est mieux qu'un psy. Alors après, niveau sexe, bah écoute, c'est du bois. Il est toujours dur. Alors après ça dépend de ce qu'on aime, hein, ça dépend de ce que t'aimes, tu vois. En même temps, si c'est pas très fun, au moins il te ghoste pas, l'arbre, tu vois. Il a pas d'insta, il pose pas de story ambiguë en mode je suis dans une forêt chelou. Et le pire, c'est que des fois tu parles à un arbre dans la vie, tu vois. T'as plus de réponses que quand tu parles à une copine, parce qu'un arbre, lui, il te fait pas rien, non rien. Non, c'est pas ça, mais laisse tomber. Alors moralité, si vous vous mettez en couple avec un être humain, n'oubliez jamais qu'en face de vous, bah vous avez un être humain. 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
4: Là, on est sous la tribune.
5: Sous la tribune gouache, oui, exactement. Donc la tribune historique du stade Gilbert Brutus. Et on va aller réveiller la mascotte qui sommeille ici depuis le dernier match.
4: Et vous, Nicolas, vous faites quoi ici?
5: Alors moi, je suis donc président de la peine de Canoës. Et depuis la saison dernière, j'endosse aussi le rôle de mascotte lors des matchs.
4: D'accord, c'est-à-dire on ne vous voit pas.
5: On ne me voit pas.
4: Voilà, et vous enfilez le costume.
5: Le costume qui se trouve juste ici. Donc les différents éléments, donc la tête et le reste du corps qui sort du pressing.
4: Donc là, on est un peu dans votre loge.
5: Voilà, dans ma loge à moi, donc avec mon coéquipier qui fait Drago, moi je fais Drax et on fait l'animation, l'entrée des joueurs, on salue les supporters et donc les photos avant le match.
4: Voilà, les mascottes, l'une est jaune, l'autre rouge.
5: C'est ça, aux couleurs des dragons, donc avec le nouveau maillot qui va être porté par la mascotte aussi. On fait toutes les animations liées avec les dragons, donc tous les événements qu'il peut y avoir et les différents matchs tout au cours de la saison.
4: Et alors comment vous avez eu cette opportunité de devenir mascotte? Il y a eu un appel d'offres? Comment ça s'est passé?
5: Alors non, je connaissais l'ancienne mascotte. Je lui ai demandé si jamais il y avait quelqu'un intéressé pour faire la mascotte, comment ça se passait. Et j'ai testé et ça m'a plu. Et du coup, je continue depuis l'an dernier.
4: D'accord, là on ressort donc.
5: On ressort de la tribune et généralement quand je ressors ici, c'est habillé avec le costume de la mascotte et on va saluer les supporters anglais lors des matchs et on va faire quelques photos près de la boutique et après on revient ici pour aller sur le terrain sortir avec les joueurs.
4: Mais dites-moi, vous aviez une âme d'artiste parce que c'est un petit peu spectacle là ce que vous faites?
5: Non, pas vraiment, mais bon, je suis un peu dans les associations, tout ça, donc ça me plaisait bien. Et une fois qu'on a la tête, on change de rôle et ça permet de faire des gestes, aller serrer les mains avec les supporters, aller prendre les...

0: gens dans les bras, quand ils nous tendent les bras, aller faire des photos avec des petits, voir les petits aussi contents de nous voir arriver en mascotte, de voir la mascotte, ça réjouit les petits. Les photos, les Anglais, beaucoup de supporters anglais aussi veulent leurs photos avec la mascotte.
1: Donc finalement, les gens ne savent pas que c'est vous à l'intérieur?
0: Non, ils ne savent pas. Maintenant, certains vont savoir, mais dans mes proches et un peu dans les membres de la peigne, il y en a qui savent que c'est moi à l'intérieur. Oui. Beaucoup ignorent, et après j'aime bien leur dire, ah ben, je t'ai vu au match. Et eux, ils m'ont pas vu, mais je leur dis, oh, moi je t'ai vu. Moi j'aime bien, ça me fait voir autre chose du match.
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1: L'atelier Fernand Robert, le temple du chapeau en Sarthe, un atelier d'excellence qui fournit les plus grandes marques de luxe. Mais comment ça fonctionne? Quelle machine et quel savoir-faire? Je vais vous emmener dans les coulisses d'un atelier de fabrication de chapeaux. Aujourd'hui, j'ai testé pour vous les ateliers Fernand Robert. Direction le 36 rue de Carnac à Coulaines. J'arrive sur un petit parking et j'ouvre les portes de l'atelier. Une femme m'accueille.
2: Bonjour, bienvenue aux ateliers Fernand Robert.
1: C'est Axelle Jarosset, la directrice des lieux. Elle est en charge de l'atelier depuis 5 ans, mais c'est une histoire de plus de 120 ans qu'elle a pour mission d'entretenir et de continuer de développer.
2: Oui, absolument. Vous êtes ici dans un atelier de modiste où on fabrique des chapeaux grâce à des machines qui sont elles-mêmes centenaires, avec lesquels on travaille le feutre, la paille et puis différents matériaux naturels pour notre clientèle locale et internationale. On a même travaillé pour le roi du Maroc, vous voyez, donc c'est la princesse de Thaïlande.
1: Et bien souvent, c'est surtout pour les cérémonies de mariage que l'atelier travaille avec des clients de Paris, d'Angers, de Tours qui viennent directement sur place pour ça. Mais autrement, l'atelier s'active aussi dans des domaines bien variés, cinéma, palace, spectacle, mode de luxe ou encore cirque. Tout est possible.
2: On a ici 350 moules de formes différentes, dans des tailles différentes.
1: Et avec une variété de matières, feutres ou pailles, de toutes les couleurs et toutes les qualités.
2: Tellement de sortes de chapeaux que tout le monde peut y trouver son compte.
1: Des chapeaux qui passent d'abord tous par la main et les machines de Xavier David, le chapelier. Ces fameuses machines de 1905 qu'il a appris à dompter sur le terrain. Des belles machines, encore joliment entretenues et peintes de vertes, avec un système mécanique qui est encore aujourd'hui inégalé. Le moule chauffe par en haut et par en bas, au gaz. On place le feutre au milieu et c'est parti.
3: Et par un jeu de pédale, je peux bloquer le feu.
1: Après cette étape du moulage, Xavier taille et nettoie avant de passer le relais à ses collègues de la couture, à la main et à la machine. La dernière étape, c'est Mirella qui s'en charge. Elle gère toutes les finitions.
4: Donc je commence avec préparation d'extérieur. Le nœud, le galon, l'intérieur, toute la finition, c'est moi. Je fais tout, et même le dressage.
1: Une rigueur et un savoir-faire reconnu par le cinéma, puisqu'on peut voir sur grand écran nos chapeaux sartois.
2: C'est vraiment une fierté pour nous, comme quand on a vu dans le film Astérix, par exemple, donc pour les petits chapeaux chinois. Ils sortent de l'atelier, donc c'est vrai qu'on est tous allés au cinéma pour aller voir le film.
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6: Bonjour Arnaud Fromage.
7: Bonjour, bonjour à tous.
6: La nécessaire minute comptoise, c'est maintenant. C'est vous que j'ai vu tout à l'heure, hein, le doigt dans le pot à pâte à tartiner. C'est quand même pas très propre, hein, tout ça.
7: Je sais, mais que voulez-vous, c'est tellement bon et tellement régressif, la pâte à tartiner, du chocolat, des noisettes et plein d'huile. Bon, ça aide pas à rentrer dans du 38, mais flûte à la fin, il faut savoir se faire plaisir. Et surtout, cette merveille a bien failli ne jamais exister.
6: Ah, comment ça? À cause de Monsieur Ferrero, c'est ça?
7: Non, lui, il y est absolument pour rien, ce serait plutôt à cause de l'homme de Néandertal. Je vous explique. L'année dernière, des scientifiques de l'université d'Aarhus au Danemark se sont mis en tête de reconstituer le paysage et d'identifier les essences de plantes qui poussaient en Europe il y a 100 000 ans avant l'arrivée de l'homme. Pour cela, ils ont collecté des pollens anciens, les ont analysés et les résultats ne sont finalement pas si surprenants que ça. On y retrouve du tilleul, du hêtre, du charme et donc bien sûr des noisetiers. Beaucoup de noisetiers même, l'arbuste prolifère en effet dans les plaines, hors des forêts. Or, il faut s'imaginer qu'à cette époque, l'Europe était remplie de hordes de bisons, de rhinocéros, d'éléphants de 4 mètres de haut qui pouvaient peser jusqu'à 13 tonnes, autant dire des

0: qui a sauvé les noisetiers, justement, Arnaud?
1: Eh bien, ces mêmes humains. En effet, alors que les noisetiers étaient sur le point de disparaître, nos ancêtres ont commencé à développer ce qu'on appellera plus tard l'agriculture. Or, le bois de noisetier, c'est très pratique si l'on veut se fabriquer des outils, des armes, réaliser un peu d'artisanat ou tout simplement manger des noisettes. Les premiers hommes ont donc commencé à les cultiver, sauvant ainsi les noisetiers de la disparition. Alors, aujourd'hui, on n'a plus d'éléphants sauvages de 4 mètres de haut en Europe, mais heureusement, il nous reste les noisettes. La pâte à tartiner peut donc exister et ma journée peut commencer.
0: Ouf, je suis rassuré aussi parce que le petit déjeuner n'aurait pas la même saveur. Sinon, merci beaucoup Arnaud Fromage et heureusement également qu'on n'a plus d'éléphants. Eh bien, à demain, je crois.
1: À demain.
0: Bah oui, c'est ça, demain pour la nécessaire Minute Comtoise en réécoute, évidemment, sur l'application ICI et sur ICI.fr.
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4: Bonjour Olivier, on parle donc de cuisine aujourd'hui?
3: Tout à fait, et on fait un viron du côté du nord du département. Bonjour les amis, petit tour du côté du pays rouennais aujourd'hui. Comme on y dit là-bas, la gastronomie c'est très important à Rouen, vous en avez peut-être écouté parler. Sur le plan linguistique, le Y pronom neutre, on y aime bien dans le nord du département. Et je vous rappelle que le verbe entendre n'existe quasiment pas. À Rouen, on écoute. Donc vous avez peut-être écouté parler de l'importance de la gastronomie là-bas. Alors la figure tutélaire, c'est la maison Trois Gros, 3 étoiles au guide Michelin. Le restaurant tenu à partir de 1930 à Rouen par Jean-Baptiste Trois Gros et son épouse Marie, puis par leurs fils Jean et Pierre, et enfin par leur petit-fils Michel, qui s'est installé depuis quelques années à Ouche près de Rouen, et maintenant son fils César. Vous avez remarqué comment je dis Rouen en une syllabe plutôt que Rouen en deux syllabes? C'est comme ça qu'on y dit dans la région. Donc vous l'avez compris, la gastronomie c'est important, c'est number one. Les gens aiment bien les douceurs aussi, hein. La région rouennaise, c'est la terre où l'on a fait la vraie papillote, celle qui est faite chez Révillon en Coteau. Ça va être de saison. Et puis, nous avons la praluline, une brioche au beurre et aux pralines roses, créée par Auguste Pralu en 1955. Au fait, la pâtisserie et chocolaterie Pralu, c'est bien d'origine rouennaise, même si on en trouve un peu partout aujourd'hui, et même si les Lyonnais tentent de se l'approprier. Non, les Gones, Pralu, c'est rouennais. Les pralulines, ils en font tellement qu'il faut qu'ils prennent très tôt le matin. Prendre, ça peut vouloir dire embaucher, commencer le travail dans le parler rouennais. Alors, attention quand même avec les papillotes et les pralulines, hein, si vous avez une chemise blanche, parce que vous pouvez vous faire une catole, c'est-à-dire une tache. Par contre, après avoir mangé, vous aurez la caisse. À d'autres termes, vous serez en forme. Les ch'tis, ils adorent. Oui, à Rouen, on parle volontiers de ch'tis pour désigner les enfants. Ne pas confondre avec le ch'timi du Schnorr. Un événement incontournable de la région rouennaise, c'est Rouen Table Ouverte, RTO pour les intimes, dans lequel gastronomie et spectacle vivant se rencontrent pour le plaisir des papilles, des yeux et des oreilles. Un autre grand rendez-vous, c'est le Salon de la Gastronomie, organisé par le comité des fêtes au Coteau et qui se tient depuis quelques années dans la grande salle du Scarabée à Riorges. On y propose le meilleur de la production d'une centaine d'exposants et leur savoir-faire. Et même si ça pleut, et si la pluie vous y craignez, comme on dit volontiers à Rouen, c'est-à-dire si vous n'aimez pas ça, vous serez bien à l'abri au Scarabée. Au Scarabée, on peut s'étendre, mot du patois rouennais qui veut dire se réchauffer. Voilà.

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1: Ici dans le Nord, vous le savez, on aime le ballon. Mais parfois, le ballon a une forme qu'on n'attendait pas.
2: Je m'appelle Perrine Averstiche et je suis directrice générale de la Ligue des Hauts-de-France de rugby.
1: Et vous avez découvert le rugby comment?
2: C'était à l'Olympique Marquois Rugby quand j'étais en master à l'Université de Lille. Et je cherchais une alternance et je l'ai trouvée à l'OMR. Je pense que ça a été accentué quand même par le fait que, en même temps que dans le rugby, je suis tombée dans le Nord. Le film avait raison, hein, quand on vient, on n'a plus envie de partir.
1: Alors c'est d'autant plus fort qu'on dit que le Nord n'est pas forcément une terre de rugby. C'est vrai?
2: Bah, c'est en train de le devenir. Aujourd'hui, on le voit sur la métropole lilloise, on a de plus en plus de clubs. Leurs écoles de rugby sont pleines, les sections baby rugby ne désemplissent pas. C'est également le cas dans le Nord et dans l'ensemble des Hauts-de-France où on a beaucoup de nouvelles sections. Aujourd'hui, le rugby se développe aussi parce qu'on a une pratique pour tous et partout. Du rugby adapté, du rugby santé, du rugby à 5. On invite tout le monde, c'est mixte, c'est intergénérationnel et je pense que c'est ça qui fait que ça marche dans les Hauts-de-France.
1: Est-ce qu'il faut avoir joué au rugby pour être directrice du rugby?
2: Pas du tout, je suis basketteuse de formation. Maintenant, malheureusement, j'entends encore parfois dans les tribunes des gens dire « j'aime pas voir des femmes jouer au rugby » ou « c'est un sport d'homme ». Donc on est aussi là pour faire changer les mentalités. Aujourd'hui, je gère surtout les équipes. À la Ligue, on est 17 salariés au service du rugby, donc 11 plutôt sur le côté sportif et 6 sur l'administratif.
1: On entend souvent les joueuses et les joueurs de rugby parler de valeurs, mais quelles sont ces valeurs?
2: Les grandes valeurs du rugby, c'est le respect, la solidarité, l'engagement. C'est ce qu'on essaie de transmettre tous les jours et c'est à nous aussi les adultes, encadrement, la ligue, les éducateurs, de les transmettre. Aujourd'hui, nous, on parle toujours d'éducateurs et pas d'entraîneurs parce qu'on n'est pas seulement là pour faire des joueurs et des joueuses, mais aussi les hommes et les femmes de demain. Moi, c'est ici, au service des clubs, au service du développement du rugby, que je m'épanouis.
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3: Attention, je vous emmène dans vos souvenirs, des souvenirs avec vos enfants.
4: Oh, oh tiens, voilà quelqu'un, petit ours brun. Coucou, c'est toi mon copain.
3: Le petit ours brun, vous l'avez sûrement en livre chez vous. Eh bien, sachez que l'entreprise Le Jouet Simple assemble les jouets de petit ours brun à Entrammes. Et ça fait un succès de dingue. Pierre Véron, le gérant, nous raconte cette histoire.
5: Qui fêtait l'année dernière ses 50 ans. Et en fait, à cette occasion, on a sorti une gamme de jouets, donc des petits véhicules, des petits camions, des jouets de bain. Et ça a été un véritable virage pour nous. On a sorti ces jouets en septembre dernier. Et on a eu des très bons retours sur cette gamme de produits.
3: La preuve, l'entreprise existe depuis 4 ans et au début, elle n'avait que 3 petits jouets.
5: Aujourd'hui, on a plus de 300 points de vente en France. Et l'année dernière, on aura vendu donc un peu plus de 60 000 jouets.
6: T'en as beaucoup des jouets.
3: Ça, c'est vrai. Et Le Jouet Simple est la seule entreprise à fabriquer ce style de jouets.
5: Entièrement fabriqué en France, en matière recyclée et à partir d'un seul matériau. Pas de colle, pas de vis, pas d'autocollant. Pour que nos jouets soient entièrement recyclables, lavables et démontables.
3: Et le concept est hyper poussé parce que les jouets sont même consignés.
5: On leur propose de nous renvoyer les jouets quand l'enfant ne jouera plus avec. Et ce qui va nous permettre, nous, de les reprendre et soit de les revendre en seconde main s'ils sont en bon état, soit de les recycler en nouveaux jouets s'ils sont en trop mauvais état. On va réutiliser la matière première.
3: C'est pas bête quand on sait qu'un enfant utilise un jouet que 6 à 8 mois.
7: Pauvre petit lion abandonné au milieu des trucs cassés. Il doit être triste tout seul.
3: Mais heureusement, petit ours brun est là pour prendre soin de lui. Alors je sais que l'entreprise a un point de chute en région Auvergne-Rhône-Alpes, mais la Mayenne a une place efficace et sentimentale.
5: On a aussi notre propre atelier d'assemblage qui est basé à Entrammes, et notamment ma maman d'ailleurs qui gère tout cet atelier d'assemblage.
4: Oh, oh tiens, voilà quelqu'un.
3: Eh bien c'est Mireille.
5: Mireille, voilà, qui est sûrement en train d'assembler des jouets aujourd'hui.
3: Ah, mais c'est tout ce qu'on aime, les histoires familiales. Et de la Mayenne à la France, en passant par l'Europe, l'entreprise continue d'évoluer.
5: Parce qu'en fait, il s'avère qu'on a eu pas mal de commandes venant pour l'export, donc notamment des pays européens. On a fait évoluer le nom de la marque en passant donc de Le Jouet Simple à Simple.
3: C'est simple, on n'a pas fini d'entendre parler d'eux. Pierre Véron continue les partenariats avec d'autres personnages. Mais en attendant, je crois que petit ours brun a aussi envie de participer à l'économie circulaire.
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2: En fait, les animaux, c'est à peu près comme nous. Quand on met trop fort, et ben, ça peut leur casser le tympan.
3: Là, ça dépend des animaux.
4: Par exemple, les poulains, ça aime bien la musique pour un peu s'endormir.
5: Je pense que les cerfs, ça aime la musique de la flûte. Parce que quand j'ai fait de la flûte, il y avait un cerf qui venait.
6: Le perroquet, bah, je pense qu'il aime bien les musiques où on répète les choses.
7: Bah, les musiques à refrain et les musiques où, par exemple, il y a quelqu'un qui dit un mot. Et il y a un autre groupe qui dit un mot.
8: J'ai un chat, mais il a plutôt peur de l'enceinte. Et il a peur du son quand c'est trop fort. Quand le son est à 3 bars, il peut passer à côté de l'enceinte et il a rien. Il a juste ses oreilles qui se tournent vers l'enceinte. Et si on hausse le son, ben après il se met à courir partout et il est excité.
9: En fait, je pense que si tu faisais un faux chat en carton avec à l'enceinte, tu mets des sons de miaou, et ben je pense qu'il dirait, il viendrait voir le chat et il ferait une fausse bagarre vu qu'il est en carton.
2: En fait, les animaux, c'est à peu près comme nous. Quand on met trop fort, et ben, ça peut leur casser le tympan.
10: Je sais pas si c'est ça, mais je pense que la forme des oreilles, et ben, ça différencie les chats, les animaux domestiques, ils aiment bien la musique douce.
11: Il y a à peu près tous les animaux qui aiment bien la musique douce, parce que la musique pas douce, et ben, ils aiment pas trop ça.
12: Mais ça veut dire quoi, miaou?
11: Quand un chat le dit fort une fois, c'est pour dire au secours. Quand ils le font plusieurs fois, c'est plutôt pour essayer d'expliquer j'ai besoin de quelque chose. Et quand il râle, il fait ça pendant longtemps. C'est ce qui énerve un peu l'humain. Par exemple, il monte sur le canapé et que l'humain, lui, il dit mais descend, il va le faire plus qu'une fois et tout ça.
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1: Nous partons à la découverte des Maranges, ce petit territoire partagé entre trois villages. Chéilly-les-Maranges, Sampigny-les-Maranges et Desize-les-Maranges, au lieu de la prochaine Saint-Vincent tournante 2026. Alors, avec Plus belle la vigne, on zoome sur ce territoire viticole caché dans une petite vallée. Ici, les coteaux font partie de la côte de Beaune, mais en Saône-et-Loire. Explication avec Élodie Roy, viticultrice et vice-présidente du comité d'organisation de la Saint-Vincent.
2: La côte de Beaune s'étale d'une même exposition, mais il y a une faille géologique à Santenay. Et les Maranges, on est une vallée un petit peu à part, je dirais.
1: Alors là, Santenay, c'est dans quelle direction ?
2: Santenay, c'est juste en face. Voilà, là-bas.
1: C'est dans le petit creux là-bas.
2: Là, vous voyez des bâtiments en face. Oui. Là, c'est tout le début de Santenay.
1: D'accord. Voilà. Et donc après, il y a les hauteurs, en fait, il y a les collines.
2: Les coteaux, voilà. Les coteaux. C'est une vallée, en fait. Les Maranges, vous avez la vallée de la Causanne et la vallée de la Deune. Donc la Causanne, c'est une petite rivière qui circule sur Chéilly, sur Sampigny, qui prend sa source en fait à Vauchignon, au bout du monde. Donc c'est un nom qui, ça s'invente pas.
1: C'est joli.
2: C'est une petite rivière qui fait 14 km et qui se jette dans la Deune, juste à la sortie de Chéilly. Donc cette rivière, elle passe au milieu là. Le petit village de Sampigny qui est ici, très étriqué, très enclavé, et sur les hauteurs, vous avez Desize et tout en haut le petit hameau de Borgy et la montagne des Trois Croix qui est en face de nous. Connue aussi sous le nom de Mont-de-Seine. Alors, bon, moi je les vois les croix, mais je connais. C'est vraiment juste en face de moi. Je ne sais pas si vous voyez.
1: Non, mais
2: le petit point culminant.
1: D'accord.
2: Oui, là, on est à 521 mètres d'altitude, je crois. Et le vignoble des Maranges est vraiment devant nous.
1: Alors, qu'est-ce qui fait que ça reste tout de même la côte de Beaune? Alors qu'on décroche quand même de cette côte de Beaune.
2: On décroche de cette côte de Beaune légèrement. Hein, c'est quand même pas. Parce qu'après. Une fois passé la côte de Beaune, on est sur la côte chalonnaise. Mais la côte chalonnaise, on est sur la plaine de Saône. Nous, on est quand même très éloigné. La côte chalonnaise, elle est vraiment derrière cette colline-là.
1: D'accord.
2: Avec le village de Bouzeron qui commence la côte chalonnaise, Ruilly, Mercuré, etc. On a des terroirs distincts. Là, on a une carte géologique. Vous voyez qu'il y a beaucoup de couleurs différentes en fonction du type de sol.
1: Ah oui, je vois, jurassique, plutonique.
2: Donc ça, ce sont des niveaux géologiques. Donc là, on parle de millions et de millions d'années. Pour faire simple, c'est argilo-calcaire, mais pas que. On est un vignoble assez tardif. On vendange souvent plus tard que les autres appellations de la côte de Beaune.
1: Vous êtes entre la côte de Beaune et les hautes côtes, finalement.
2: Oui, exactement.
1: C'est ça.
2: Les Maranges, ils sont exposés sud-sud-est, on va dire. Les hautes côtes, moi, personnellement, j'ai des parcelles. Elles sont exposées vraiment plein sud.
1: Nouvelle confirmation de la définition hyper millimétrée des terroirs bourguignons.
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3: C'est une Daphné Michelin qui se présente à nous comme tous les matins pour répondre à nos questions les plus saugrenues et les plus également curieuses. Bonjour Daphné Michelin.
4: Bonjour Philippe, bonjour à tous.
3: Daphné, je me suis toujours demandé, je ne suis pas le seul, pourquoi appelle-t-on les habitants du Vercors les Vertacomicoriens? Parce que franchement, c'est assez d'abord imprononçable, là j'y suis arrivé, on dirait une sorte de sortilège d'Harry Potter.
4: Un petit peu, c'est vrai que ça sonne un peu formule
3: c'est
4: magique.
3: Hein.
4: Et pourtant c'est bien réel et même très sérieux. Les Vertacomicoriens, vous avez vu, je l'ai bien dit.
3: Bien.
4: Ce sont tout simplement les habitants du Vercors. Et le
3: oui.
4: nom vient d'un peuple celte ou ligure, hein, donc de la Confédération des Vaucances, qui a vécu là-bas il y a plus de 2000 ans, les Vertacomicori.
3: Donc c'est pas une invention moderne pour compliquer la vie aux animateurs et aux journalistes. Hein, c'est
4: pas
3: ça.
4: Du tout. Ce peuple celte a laissé ses traces partout dans le massif. Le Vercors, massif de moyenne altitude, a été fréquenté depuis le Paléolithique. Les hommes venaient y chasser, pêcher, cueillir et exploiter le silex pour fabriquer leurs outils. Et puis au fil du temps, ils se sont installés dans les vallons les plus accueillants et ont commencé à cultiver et élever du bétail.
3: Ouais, ce sont des paysages façonnés par les hommes très tôt.
4: Exactement. Et les traces de cette occupation du Vercors sont visibles partout. Hein. On a les grottes, on a des concentrations d'ateliers de silex et j'en passe. Et puis on a les sociétés qui vont se structurer au Moyen-Âge, les activités économiques s'étendent et sous la houlette des seigneurs et des moines, eh bien, les paysages prennent peu à peu leur forme actuelle. Et c'est au XXe siècle que les géographes grenoblois définissent l'entité Vercors. Hein, c'est qu'au XXe siècle. Mais les Vertacomicoriens eux, avaient déjà leur identité bien avant, forgée par la montagne et l'histoire. Et puis, n'oublions pas également l'empreinte laissée par la résistance dans le Vercors lorsque le massif devient cette forteresse naturelle du maquis.
3: Donc les Vertacomicoriens, c'est un petit peu des magiciens de la montagne, c'est entre préhistoire, agriculture, résistance. C'est ça pour résumer.
4: Exactement. Et puis si vous passez par le Vercors, n'hésitez pas à saluer les habitants, mais ne tentez pas de prononcer leur nom à toute vitesse. Vous risquez de lancer un sort involontaire.
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5: Si je vous dis le peuple migrateur, l'école buissonnière ou encore Belle et Sébastien, les animaux de ces films vivent sur un domaine de 10 hectares à Beaumont Village, juste à côté de Montrésor. Je vous les présente avec Élodie.
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7: Donc je m'appelle Élodie Campestrini-Bonté, j'ai 48 ans. J'habite en Touraine depuis mon enfance. Très spécifiquement, j'étais de Mouzé. Je suis directrice de la société Les Animaux du Film. Alors au départ, c'est l'entreprise de Monsieur Lefranc qui, dans les années 80, a développé tout ça. Donc aujourd'hui, on en est là. Notre activité, c'est d'imprégner des animaux de la faune sauvage européenne pour le cinéma, les documentaires animaliers, les reportages, les publicités ou autres. C'est un métier de patience, d'affection avec les animaux. C'est un métier qui est une vocation.
8: Donc là, sur notre gauche, moutons, biquettes.
7: Ils sont demandés pour le spectacle des Baudins. Les animaux de la ferme, des Baudins, ce sont nos animaux.
8: Les stars à quatre pattes.
7: Les cochons des Baudins. Donald et Junior.
8: D'accord.
7: Chez nous, c'est tout le monde cohabite.
8: Là, on a des goélands. Deux goélands acteurs qui sont perçus là-haut.
7: Ils ont plein de dates retenues là pour l'année 2026.
8: Mais comment on fait quand ils n'ont pas envie d'écouter?
7: Dès lors où il y a une caméra, l'animal, il joue le jeu. Et ça, c'est inexplicable. Après, si vraiment l'animal n'a pas envie, il n'a pas envie. Il ne veut pas et nous, on ne le forcera pas. Là, il a l'air de dire oui. Pour le prochain, il a l'air partant. Alors, on est appelé par des productions qui, elles, ont des idées. Qui nous demandent souvent des conseils. Est-ce que l'animal peut faire? Est-ce que ce n'est pas possible? Nous, on essaie toujours de les guider pour avoir le plus du naturel chez l'animal.
8: Nature, peinture, comme les sangliers.
7: Et Janine et Tima, elles ont fait Candice Renoir, Capitaine Marlowe, etc. Elles ont fait des publicités aussi. Donc, voilà, ce sont des actrices confirmées.
8: Oh.
7: Donc là, on a deux filles.
8: Ouais.
7: Donc la maman, la fille. Des écureuils absolument adorables. Et on a le papa qui, lui, fait beaucoup de réserves de nourriture en ce moment. Il aime bien. D'accord. Donc il va cacher les noisettes dans son hamac. Mais globalement, on a tous un petit peu notre chouchou. Hein. Donc voilà, donc j'avoue que j'ai beaucoup d'affinité avec les écureuils. Archimède, c'est un grand-duc.
8: Ouais.
7: Qui est fascinant, qui a des yeux incroyables et une posture incroyable et qui vraiment, j'ai hâte qu'il ait son heure de gloire parce qu'il est majestueux et magnifique.
8: Voilà, Balthazar et sa biche,
7: et donc leur fille,
8: Féline.
7: Le renard, le cerf, la biche, c'est des animaux qui sont fréquemment demandés.
8: Les Pierre Ninet, les François Civil du moment, quoi.
7: On peut dire ça presque.
8: Vous êtes un peu manageuse, quoi, agent d'artiste.
7: Bah, ce sont des animaux acteurs.
8: Ouais.
7: Donc on est obligé forcément d'être leur ange gardien et de les proposer et d'expliquer tout ce qu'ils peuvent faire et effectivement de vanter leur mérite puisqu'ils en ont plein.

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1: Oui, on va terminer la semaine en musique avec ce morceau sorti il y a quelques semaines, Un gramme de terre. Une belle chanson comme Francis Cabrel, c'est les écrire, les composer, les jouer et les chanter.
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1: Mais pour une fois, il n'est pas seul. Il est entouré d'une dizaine d'artistes qui chantent dans plusieurs langues dites régionales de France. On peut y entendre du basque, du breton, de l'alsacienne, du catalan, du créole martiniquais, du corse et de l'occitan. Dans cette chanson que Francis Cabrel a écrite pour le documentaire sur les langues régionales de France de Michel Feltin-Palas, Une langue de plus, il y a donc deux variétés d'occitan, le gascon, interprété par Primael Mongauzi, mais aussi du provençal, interprété par Lisa. Voici quelques explications. Le provençal fait partie de la famille de la langue d'oc, ou des langues d'oc au pluriel, peu importe. De Bordeaux à Nice et même des Alpes aux Pyrénées, comme l'affirmait Mistral, on parle une même langue qui se décline en variété ou dialecte. Et parmi ces dialectes, il y a le provençal. Alors oui, il existe quelques radicaux qui, ici en Provence notamment, pensent que le provençal est une langue unique, mais ils sont minoritaires. Hein. Et si on est sérieux quelques instants, sans nier la puissance du provençal, fort de son histoire, du prestige de Frédéric Mistral et du Félibrige, et fort de l'identité de la Provence, c'est une variété qui est en intercompréhension avec les autres. L'autre jour, j'étais invité à une émission chez un collègue d'ici Périgord qui parlait dans son occitan et moi dans le mien, le provençal, et on se comprenait parfaitement. Autour de Francis Cabrel, on a donc le plaisir d'entendre Lisa. Née à Aix, autrice, compositrice, chanteuse, Lisa a aussi présenté pendant plusieurs années l'émission en provençal Vaki sur France 3. Vous avez donc dû voir son visage. Et c'est bien en provençal qu'elle chante quelques vers de cette chanson. La racine est profonde, c'est d'elle que nous tenons la fièvre et le courage de jamais renoncer. 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

Le nom de scène de Lisa est Lisa l'Occitane. Et donc oui, elle chante en occitan et le provençal, c'est de l'occitan. Et elle chante avec Francis Cabrel et les autres ce refrain en occitan avec lequel on va se quitter. 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

0: 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Bonjour Nicolas Pettini.
1: Bonjour Angélique.
0: Vous êtes chargé de communication au Conservatoire d'Espaces Naturels de Franche-Comté. Qu'est-ce que c'est que ce conservatoire?
1: Alors le Conservatoire d'Espaces Naturels de Franche-Comté est une association loi 1901 qui a été créée en 1991. Donc on fête cette année nos 35 ans et dont la mission est de préserver les espaces naturels du territoire franc-comtois.
0: Vous avez un programme qui s'appelle Sylvae. En quoi consiste-t-il?
1: Ce programme vise à préserver les vieilles forêts de Bourgogne-Franche-Comté, qui sont à la fois anciennes et matures, donc qui ont plus de 200 ans d'existence et qui présentent des arbres qui sont à la fois vieux, gros, avec pas mal de bois mort.
0: Comment est-ce que vous faites justement pour les identifier et ensuite pour les préserver?
1: En fait, on a des massifs forestiers qui sont repérés sur la région Bourgogne-Franche-Comté. Et ensuite, on va aller en fait faire des repérages sur carte photographie aérienne. Et on va aller sur le terrain vérifier que ces forêts sont bien à la fois anciennes et matures pour rentrer dans le cadre de ce programme-là.
0: Mais ce sont des forêts qui appartiennent au parc privé?
1: Non, on se positionne oui sur des forêts qui sont privées. Quand il y a des opportunités, des ventes qui se font, en fait, on va se positionner pour acquérir ces forêts et les préserver sur le long terme. Donc en fait, on va laisser ces forêts en libre évolution. On va pas intervenir sur la végétation. Il y aura pas de coupe. Le seul type de coupe qui peut éventuellement être fait, ça va être des coupes de sécurisation s'il y a des axes, des routes qui passent à côté. Donc là, l'objectif, c'est vraiment libre évolution.
0: Je crois d'ailleurs que la plus grande forêt que vous possédez dans ce programme national se trouve dans le territoire de Belfort.
1: C'est un site qui fait 110 hectares. Mais qu'on a acquis l'année dernière, qui se trouve sur la commune de Le Puy, donc tout près du Ballon d'Alsace, qui s'appelle la forêt du Lys. C'est un nom assez sympa, avec des peuplements mixtes, feuillus, résineux, beaucoup de gros bois, beaucoup de bois morts, des enjeux importants en termes de conservation d'espèces. On a des espèces d'oiseaux notamment qui sont en jeu là-bas.
0: Vous avez lancé l'année dernière, à l'occasion de la Journée internationale des forêts, en mars 2025, un appel aux dons. Est-ce que ce programme est toujours d'actualité?
1: C'est une souscription qui est permanente, en fait, un appel aux dons qui va durer plusieurs années et dont l'objectif est de récolter un maximum de dons des citoyens qui veulent rejoindre le programme et prendre une part active dans la préservation des vieilles forêts de territoire.
0: Et justement, si on veut suivre tout ce programme et puis s'informer sur l'avancée de vos travaux, comment est-ce qu'on peut faire?
1: Alors, vous pouvez vous inscrire à notre newsletter, donc en allant directement sur notre site internet cen-franchecomté.org.
0: Et si on veut rencontrer vos bénévoles, est-ce que c'est possible?
1: Alors, c'est possible de nous rencontrer à Seloncourt. On a une antenne là-bas.
0: Merci beaucoup, Nicolas Pettini.
1: De rien, avec plaisir.
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3: Allez, on fait comme tous les frontaliers le matin, on passe la frontière suisse pour voir ce qui se passe chez nos voisins avec David Aubry. Bonjour David.
4: Bonjour Loïs, bonjour à tous.
3: Vous avez passé un bon week-end, vous êtes avec nous pour cette rentrée en ce lundi. En tout cas, la diplomatie entre France et Suisse, eh bien, a vacillé cet été.
4: Ah ça, je vous assure Loïs, que les bisbilles entre Trump et Poutine à côté de ce qui suit, c'est du pipi-chat. La montée en puissance de la crise entre nous autres et les voisins suisses, franchement, il y a eu de quoi inquiéter les observateurs internationaux. Hein. Enfin, comme on dit, c'est toute proportion gardée quand même, ça reste une brouille avec la Suisse. Hein. Donc au pire, on risque pas non plus l'envoi des sous-marins nucléaires. Hein. Avec eux, quand ils sont fâchés, tout ce qu'on entend en retour, c'est une réaction outrée du genre « Non mais ça va ou bien ?»
3: Bon, qu'est-ce qui a déclenché cette grosse colère, David?
4: Eh ben, c'est un des nôtres. Un député français qui a voulu mettre son nez dans leurs affaires.
3: Oula.
4: Et pour une fois, on parle pas pognon, banque ou impôt, mais on parle de vaches. Alors, pas question d'épidémie non plus, mais de combat de vaches. Oui, un élu français a déposé chez nous un projet de loi spécifique contre les combats de rennes. Alors, c'est une tradition suisse, hein, qui a d'ailleurs traversé la frontière. Il veut abolir les combats de vaches des races. Il en fallait pas plus pour mettre les Suisses en PLS. Faut savoir quand même, il a réussi à faire signer 74 autres parlementaires pour, je cite, mettre fin à cette pratique cruelle.
3: Et les Suisses l'ont évidemment très mal pris. C'est logique.
4: Bah, qu'un pays où existe encore la corrida, viennent faire la morale à un autre où les vaches pratiquent un genre de sumo version meumeux, évidemment, ça les a fait rire. Et en gros, la réponse, c'est « Oh, les frouzes, balayez déjà devant votre porte hein. !» Ils défendent ce divertissement, comme ils disent, et même si certains les ont copiés dans les Alpes françaises, c'est pas leur problème. Ils adorent servir de modèle, alors on peut même dire que ça leur a fait plaisir, et encore plus quand ça fout le bordel par chez nous. En tout cas, Loïs, croyez-moi, en voulant se mêler de leurs affaires, on les a remotivés pour des décennies, et les combats de vaches en Suisse sont pas prêts de s'arrêter.
3: Ah là là, attention, la diplomatie entre France et Suisse est donc menacée. Le coucou suisse de David Dobry à réécouter sur l'application ici et puis sur ici.fr Besançon. Merci beaucoup, David.
4: À demain.
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2: Bonsoir tout le monde. Ah bah oui, c'est dimanche soir et avant de refermer tranquillement le week-end, on vous propose de prolonger ce dimanche avec Y'a pas que Paris dans la vie. Au programme, les meilleurs moments de la semaine avec des personnalités qui nous racontent leur France. Et là, on va partir sur les routes. Et alors attention, quand on dit route, ah bah le mot est bien choisi puisque l'un des invités d'Éric Bastien cette semaine était ni plus ni moins que le directeur général de la société Ulysse. Comprenez, télépéage, parking, etc. Damien Joannès, qui était au micro d'Éric Bastien lundi. C'est parti pour ce premier rendez-vous et nos meilleurs moments sur ici.
3: Bonsoir Damien Joannès.
4: Bonsoir Eric, comment ça va?
3: Ben ça va, merci. Et vous?
4: Merci de l'invitation.
3: Moi ça va très bien. Alors cette émission est nouvelle, je le disais, mais vous avez eu l'occasion de l'écouter. Alors je me dis, il est peut-être déjà un peu au courant, il sait qu'on va se balader dans sa vie, dans les lieux qui ont pu vous marquer. Est-ce que ce type de balade, c'est quelque chose qui vous plaît? Est-ce que vous feuilletez les albums photos ou est-ce qu'au contraire Damien est toujours de l'avance en regardant un peu dans le rétro?
4: Non, alors moi je ne fais que ça. Je regarde constamment les photos de mon passé. Je regarde les photos justement de tous les endroits sur lesquels je suis passé, des enfants, de ma famille, de moi-même, etc. Et ça m'amuse beaucoup et je le fais quasi quotidiennement.
3: Merci en tous les cas encore une fois d'être avec nous. Peut-être un mot, alors on aura l'occasion d'en reparler d'ici 21h. Pour ceux qui ne connaissent pas, Ulysse, c'est quoi?
4: Ulysse, c'est le leader du télépéage en France. La vocation d'Ulysse, c'est de simplifier la mobilité de ses utilisateurs en simplifiant notamment les trajets autoroutiers, mais pas que, puisque avec le compte Ulysse, vous pouvez aussi utiliser les parkings et recharger votre véhicule électrique si vous avez un véhicule électrique à recharger, évidemment.
3: On parlera évidemment de tout ça tout à l'heure, de la mobilité, des trajets que vous nous facilitez sur l'ensemble du territoire. Ça veut dire que vous connaissez par cœur la France, du coup? Je me dis que vous la connaissez bien.
4: Par cœur, non, mais effectivement, je la connais un petit peu, oui.
3: Alors cette France, on va justement la traverser à travers votre histoire, Damien Joannès, et pour un petit peu mieux comprendre. Bon, ça commence à Aubervilliers, pour vous, en région parisienne?
4: Oui, je suis né à Aubervilliers, en 1983, en région parisienne.
3: Seine-Saint-Denis,
4: là où mes parents avaient posé leurs valises dans leur jeunesse, justement, quand ils sont arrivés en banlieue parisienne après avoir quitté leur ville natale, qui est Baccarat.
3: Alors j'allais vous poser la question, ils venaient tous les deux de Baccarat?
4: Voilà, ils venaient tous les deux de Baccarat. D'accord. Effectivement, en Meurthe-et-Moselle, la ville qui est quasiment mondialement connue pour son cristal, hein, toujours. Hein, d'ailleurs, mes deux grands-pères travaillaient à la cristallerie, c'était vraiment un employeur très important dans la ville et dans la région. Donc mes parents viennent de Baccarat, ils se rencontrent, et au moment des études supérieures de mon père, ils décident de partir à Paris, en région parisienne, et posent leur valise à Aubervilliers.
3: Et vous allez rester combien de temps à Aubervilliers? Parce qu'on va le découvrir, hein, vous avez beaucoup, beaucoup voyagé. Mais Aubervilliers, c'est combien de temps?
4: Ah bah c'est très peu, puisque dès ma naissance, en fait, on a déménagé dans les Yvelines, à côté, toujours en région parisienne, mais à Sartrouville.
3: Ouais, c'est ça. Voilà, combien de temps vous allez y rester à Sartrouville?
4: Alors Sartrouville, j'y reste de 1983 à 91, donc à 8 ans.